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1: Alors, qu'est-ce que j'ai aimé cette émission de culture générale, ouais, 14-15 heures, et c'était la régalade de bosser avec vous tous. Et je suis assez émue d'être là. Donc c'est un nouveau lieu.
0: Nouveau lieu,
1: mais
0: nouveau
1: les voix,
0: studio.
1: Les talents sont toujours là. Et je suis ravie.
0: Sidonie, merci d'être avec nous. Voilà, l'été vient de se terminer. Je ne sais pas si vous avez eu un petit peu de temps pour vous quand
1: pour
0: je vois l'écriture d'un livre qui arrive là.
1: Oui. J'ai écrit. Alors, par contre, j'avais pas eu de vacances pendant un an, mais j'ai bien savouré l'été.
0: C'est la rentrée. On va parler de ce rythme de vie, mais je ne sais pas si vous êtes prête à vous balader un petit peu partout dans votre France finalement.
1: Mais oui, parce que c'est l'histoire de ma vie, donc.
0: C'est vrai, mais peut-être que des fois on n'a pas envie de regarder l'histoire de sa vie où on se dit bon, c'était bien, mais j'accélère, je vais de l'avant.
1: Je suis pas nostalgique.
0: Vous n'êtes pas du genre.
1: Mais je suis contente de me laisser porter par vous.
0: Bon, alors remontons le temps, on y va tout de suite. Allez, fermez les yeux un instant, parce qu'il y a plein de lieux, vous allez l'entendre avec Sidonie. Imaginez la carte de France que vous connaissez, Sidonie, vous le voyez, cet hexagone. Où est-ce qu'on va? Premier lieu qui vous inspire là, vous avez envie d'évoquer.
1: Aix-en-Provence.
0: Ah, ça m'étonne pas. C'est une des villes qui a le plus compté pour vous dans votre vie?
1: Oui, pourtant je suis d'origine bretonne, mais Aix-en-Provence, c'est une des haltes que nous avons pu faire avec mon papa, ma maman et mon petit frère, qui est né d'ailleurs à Aix-en-Provence, il était joueur de foot professionnel. Et Aix-en-Provence, j'avais 8, 9 ans, 10 ans, c'était le soleil, la douceur des petites places, les fontaines, j'entends encore l'eau des fontaines, je vois ces bâtiments anciens, la douceur, la joie des habitants, qui vivait un peu dénudé, ce soleil un peu permanent. J'ai adoré vivre là, avec Marseille tout près, qui est très différente, mais aussi très séduisante. Ah là là. Et j'ai la nostalgie de cette ville.
0: Les cigales.
1: Quand on a dû partir, j'étais très, très triste.
0: On va y repasser à Aix-en-Provence parce qu'on aura des choses à se dire. Mais alors, vous êtes né à Reims,
1: oui.
0: Dans la Marne.
1: Voilà.
0: Ça n'a pas duré longtemps?
1: Non, parce que mon papa était joueur là-bas en première division à Reims, oui. Mmh. Et donc, c'était le stade de Reims. C'était vraiment quelque chose de très important à l'époque. Et c'est la première division. Et il a eu un accident, malheureusement. Je suis née, donc ça, c'était pas un accident. Mais
0: bah,
1: il a eu un accident. Et sa carrière de foot, en fait, a été un peu chahutée à ce moment-là. Et on est parti. Donc, moi, je ne suis quand même jamais. J'ai vécu 6 mois.
0: Donc, ah oui, donc c'est très court.
1: Voilà, donc je ne suis jamais retournée dans cette ville un petit peu.
0: Vous êtes jamais retournée?
1: Non, parce que pour mes parents, c'est quand même symbole d'un peu de souffrance.
0: Oui, je comprends.
1: Donc j'ai peu l'occasion d'y retourner. Voilà. J'y retournerai.
0: Du coup, vous quittez Reims assez rapidement. Et vous allez où? Quel est le deuxième lieu qui arrive assez rapidement dans votre vie? Nîmes. Alors, vous avez 6 mois, donc du coup.
1: Oui.
0: Mais vous allez rester combien de temps, du coup?
1: Ah non, pas du tout. Je vais à Brest. Vous voyez, attendez, je suis perdue. Vais à Brest.
0: Vous savez, il y a une quinzaine de lieux où elle a vécu.
1: C'est terrible. Je vais d'abord à Brest.
0: Ok.
1: Alors Brest.
0: Alors c'est la pointe. Hein.
1: Ah c'est la fin de la. Moi j'adore Brest. J'adore. En plus j'ai toujours mon oncle et ma tante Bernard et Françoise qui habitent à Brest. Mon oncle était cordonnier là-bas et ma tante était infirmière en néonate. Et j'adore cette ville. J'adore comment elle a évolué. Je trouve que c'est une ville au vent. C'est une ville très moderne maintenant avec. Ici passe plein de choses et pourtant elle a été détruite pendant la guerre, elle a beaucoup souffert. C'est magnifique, c'est le cœur de la Bretagne. Alors que c'est pas au centre de la Bretagne, mais c'est vraiment une Bretagne fougueuse.
0: La Bretagne, alors on va aussi retourner un petit peu plus tard dans cette émission parce que Aix-en-Provence ou encore la Bretagne, ce sont des choses qui comptent pour vous faire plaisir, Sidonie.
1: Ah bah oui. Je dois dire quelque chose?
0: Rien du tout.
1: Ah non, je vais écouter.
0: C'est juste de la musique.
1: Je dois juste danser.
0: Bah, c'est breton. Ah, mais si vous voulez, vous êtes.
1: C'est un
0: vous
1: fest-nose.
0: Totalement.
1: Ah, ça me rappelle mes fest-noses d'étudiante quand j'étais à Rennes, voilà. À la fac de lettres, en hippocagne, voilà, on dansait.
0: Yannick Bonnec, vous l'avez dit, footballeur, ailier gauche, hein, ouais. C'était son poste. Normand, lui d'ailleurs, hein, il est né où du coup?
1: Il est né à Caen. À Lisieux.
0: Donc ouais. Lisieux, vous avez eu l'occasion d'y aller, du coup, Lisieux, vous connaissez un petit peu?
1: Quand oui, mais pas Lisieux.
0: Et quand ça se fait?
1: On est tellement de partout avec mes parents, on a tellement bougé que, eh bien, il y a des lieux sur lesquels on ne retourne pas. Voilà, on choisit les lieux sur lesquels on retourne, mais celui-là, c'est vrai, j'avoue, non.
0: Christine, c'est votre maman.
1: Oui.
0: Ils se sont rencontrés où?
1: Ah, mes parents, ils se sont rencontrés à Lorient. Ils avaient 17 ans.
0: Ah, c'est jeune.
1: Ah, c'est très jeune. Ils se sont rencontrés à 17 ans. Papa était un joueur de foot. Et il était présenté à maman par un autre joueur de foot que maman aimait bien aussi. Et puis, c'est mon papa qui emportait le cœur de Christine. Et ils se sont mis ensemble très, très jeunes en Bretagne.
0: Brest, puis Nîmes. Ça y est. On y arrive. C'est Nîmes. On est d'accord. C'est Nîmes, juste derrière.
1: Juste derrière.
0: Il y a 1200 kilomètres d'écart quand même entre la pointe du Finistère et Nîmes.
1: Mais quand vous avez un papa joueur de foot, c'est incroyable parce que vous êtes dans une ville et puis vous apprenez en une semaine que votre vie elle va changer. et que alors parfois il y a des propositions, parfois il y en a qu'une. Donc et puis nous on suit, on est les enfants. Donc
0: quelle image vous avez de Nîmes? Première image qui vous vient?
1: Moi j'étais fascinée par les arènes de Nîmes. J'avais assisté d'ailleurs à une corrida. J'avoue que ça, j'avais pas trop aimé, un peu traumatisée.
0: Okay,
1: mais je comprenais que c'était aussi la culture de. Moi j'ai rapidement appris à m'adapter au lieu. Et comme je trouve que la France c'est 1000 pays, voilà, quand vous venez de Brest, vous imaginez que Nîmes c'est un peu une claque quand même. Donc c'est pas la même gastronomie, c'est pas le même vocabulaire, les accents, mais en fait ça m'a façonnée. J'ai adoré devoir m'adapter un peu comme une plante qu'on,
0: oui, parce qu'on rempote un peu partout. C'est une vie itinérante que vous allez
1: vivre. Oui, c'est une vie de saltimbanque. Hein.
0: Et finalement, ça vous correspond?
1: Bah oui, sauf que depuis que j'ai pu décider de mon destin, j'ai choisi Paris et je n'ai pas quitté Paris.
0: Ouais.
1: Donc je suis quand même contente d'avoir une petite routine.
0: Alors on parlera
1: d'ici lieu à moi.
0: Quelques instants de Paris, même si c'est le mot qu'il ne faut pas prononcer,
1: oh là,
0: vous l'avez compris. Bah oui, non, parce qu'il n'y a pas que Paris dans la vie. Alors il y a Brest, il y a Nîmes, il y a donc la Bretagne, il y a le sud de la France et vous l'avez compris, il y a Aix-en-Provence, on va en parler d'ici quelques minutes. Vous êtes sensible à la nature et à l'environnement, Sidonie Bonnec?
1: Ah ben c'est ma passion.
0: Alors ça tombe
1: et
0: bien.
1: Et ma préoccupation.
0: Alors Benoît Prospero nous rejoint et avec lui on ouvre la revue des merveilles et justement allons en Méditerranée aujourd'hui, voilà qui va vous plaire, écoutez.
2: Est-ce que vous savez combien on dénombre d'espèces de mammifères marins en Méditerranée? Pas moins de 21. Et nous pourrions imaginer qu'on connaît leur vie par cœur. Le territoire de chaque espèce, les lieux dans lesquels ils se nourrissent, ceux dans lesquels ils se reproduisent. Et bien même si ça peut paraître fou, pas du tout. Et c'est pour cette raison que ICI est parti à la rencontre des responsables du parc naturel du Cap Corse et de l'Agriaté qui ont lancé le programme Horizonté. L'idée, comprendre non pas seulement les mammifères marins, mais ce qui les unit à leur habitat.
3: La plupart du temps, les campagnes scientifiques sur les cétacés ou sur les oiseaux ne prennent en compte que l'observation individuelle des différentes espèces. Là, on a la chance de pouvoir de mailler de l'acoustique, des paramètres physico-chimiques, du phyto et du zooplancton, l'ensemble de la chaîne alimentaire et l'ensemble de la chaîne trophique jusqu'à le prédateur suprême qui est le grand dauphin, le rorqual, le cachalot et tout le reste. Et l'ensemble de ces éléments scientifiques vont nous permettre de comprendre tout ce système et tout ce fonctionnement. À l'échelle de la Corse, c'est une première.
2: Et finalement, qu'est-ce qu'il y a dans la mer Méditerranée? Des poissons, c'est tout?
4: Eh ben non, on a une richesse incroyable et en plus, on a une spatialisation de cette richesse. C'est-à-dire que ben, la salinité, c'est pas la même partout, la température, c'est pas la même partout, le phytoplancton, c'est pas le même partout. Et on a ce qu'on appelle notamment des zones frontales, donc où, via des courants très complexes, on a finalement tout le temps de la vie. Parce qu'on va avoir un apport de nutriments, un apport de plancton et toute la chaîne qui en découle.
2: Et oui, il est bon de rappeler que sous l'eau, il existe un véritable monde vivant. Un monde complexe et par complexité comprenez extrêmement riche. Un cadeau à préserver, qu'il soit gros comme une baleine ou tout petit comme du phytoplancton.
4: Parce que les grandes baleines que l'on voit, finalement, elles dépendent de tout ce qui est tout petit. Et du coup, ça n'a pas trop de sens d'étudier ce qui est très grand sans étudier ce à quoi la base, la raison pour laquelle elles sont là.
2: Et donc finalement, quand on parle de la planète Terre, ça sert à quoi d'observer et de savoir? Eh bien, comme dit l'adage, on aime ce que l'on connaît, on protège ce que l'on aime. Essayez, vous verrez, c'est une merveille. Merci France 3 Corse et merci au parc naturel du Cap Corse et de l'Agriaté. Rendez-vous sur parc-marin-cap-corse-agriaté.fr.
0: Merci Benoît Prospero et France 3 Corse via Stella, Sidonie Bodec.
1: Magnifique reportage.
0: Ben oui, quand on parle de mammifères marins, de cachalots, comme on l'entend, de dauphins, ça vous évoque quoi?
1: Dans la Manche, à Dinard, où habitent mes parents aujourd'hui, on voit des dauphins, ça paraît extraordinaire. Et moi, je suis une fille de la mer, parce qu'on a toujours habité pas loin de la mer. Donc la Méditerranée, je m'y suis baignée. C'est une espèce de belle fille un peu calme. L'Atlantique, la Manche, c'est beaucoup plus vivace, un peu fou. Moi, j'aime toutes ces mers. J'ai vraiment une passion pour les mers et les animaux. Et d'ailleurs, on ne connaît que 5 à 10% des espèces marines. Donc il y a encore beaucoup de découvertes à faire.
0: Alors ça va être l'occasion de retourner en Bretagne, à Dinard, à Dinan, à Cancale, à Saint-Malo, vous avez vécu. Et dans un instant, on ira dans le sud, à Martigues.
1: Ah oui.
0: Martigues. C'est une fille du sud, Sidonie
1: oui,
0: Bonnec.
1: Aussi.
0: Sidonie est votre invitée avec ce livre, La femme effacée, publié chez Albin Michel, sorti le 2 septembre. Elle est à la télévision sur France 2 tous les soirs à 18h. Et elle est votre invitée jusqu'à 21h sur ICI.

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2: Jusqu'à 21h, on prend le temps de vivre tranquille. On respire là depuis 20h et on s'installe partout en France en revivant le parcours, l'itinéraire de notre invité Sidonie Bonnec. Son nouveau roman, dont nous parlerons à la fin de l'émission, est sorti il y a quelques jours chez Albin Michel et s'appelle La femme effacée. Bienvenue dans Il n'y a pas que Paris dans la vie. Reims, on l'a évoqué tout à l'heure, vous y êtes resté à peine et vous allez beaucoup voyager au gré des mutations de votre papa joueur professionnel. Vous irez notamment à Brest, Sidonie Bonnec, mais alors ça ne va pas s'arrêter là, on a un petit peu évoqué le sud de la France, on a écouté quelques cigales tout à l'heure. Et avant de parler d'Aix-en-Provence, je crois qu'il y a eu Martigues.
3: Oui, il y a eu Martigues. C'est bizarre, j'ai des souvenirs d'école et de piano.
2: Et vous
3: voyez,
2: aviez quel âge?
3: J'avais 4-5 ans, c'est ça, voilà, à peu près. Et... bah, en fait, c'est surtout des souvenirs de week-end. Vous savez, ces week-ends où vous allez, soit vous prenez la voiture, vous allez au bord de la mer. Il y a toujours de la mer, il y a des pinèdes. Vous pouvez toujours faire des pique-niques. Voilà, c'est des régions quand même. C'est une région extraordinairement agréable à vivre.
2: Alors, ce qui est intéressant, c'est que là, vous allez vous poser en région PACA pendant quelques temps.
3: C'était tout le temps des
2: courts séjours.
3: C'est vrai.
2: Là, vous allez rester
3: 2-3 ans.
2: Rester quand même une partie de l'enfance, de l'adolescence.
3: Oui, c'est vrai. Aussi. Ouais. Aix-en-Provence, c'était jusqu'à mes 11 ans.
2: La Venise provençale, juste pour rappeler que c'est le nom que l'on donne à Martigues.
3: Oui, c'est vrai, la Venise provençale.
2: Si je vous dis les temps de Berre, si je vous dis.
3: Mais oui, bien sûr.
2: Mais oui, la Côte Bleue.
3: Mais oui, j'étais toute petite quand même. Hein.
2: Le miroir aux oiseaux.
3: Ça, je me souviens plus. C'est quoi?
2: C'est un des noms du port que l'on donne du côté de Martigues.
3: C'est vrai que le port, je m'en souviens.
2: Vous alliez à l'école.
3: Oui.
2: Et vous allez à l'école ensuite à Aix-en-Provence.
3: Oui, je me rappelle de ma maîtresse, Madame Bartoli.
2: Qu'est-ce qu'elle a fait, Madame Bartoli?
3: Elle était adorable.
2: Ah, bah tant mieux.
3: Elle me donnait envie de travailler.
2: Est-ce qu'elle fait partie de ces gens qui vous ont donné envie justement d'aller loin dans vos études ou dans votre vie?
3: Oui.
2: On a des visages comme ça, des gens importants.
3: Il y a trois femmes, à chaque fois, ce sont des femmes, bon, c'est un hasard, qui m'ont donné envie d'écrire. Qui m'ont donné envie d'inventer. On faisait des exercices autour de Molière, on faisait du théâtre, mais des petites choses toutes modestes, mais ça, elle excitait notre curiosité, notre créativité. Et je me rappelle de ça, et je me rappelle qu'à ces moments-là, je me suis dit, un jour, j'aimerais bien raconter des histoires, j'aimerais bien faire ça, mais ça semblait tellement écrire un livre,
2: c'est
3: pense que c'est pour les autres.
2: Premier livre, 100 000 exemplaires, c'est plutôt là, ça y est, l'épreuve, elle change.
3: J'ai attendu 40 ans avant d'écrire, enfin, j'écrivais des nouvelles, mais.
2: C'est l'âge de la maturité.
3: Voilà. Ah oui, mais vous savez, ça sédimente dans le cerveau d'un être humain. Il faut du temps. Il faut avoir vécu des choses.
2: Et vous en avez vécu. Quand on arrive dans le Sud, on découvre aussi une mentalité, une culture.
3: Ouais,
2: vous êtes acclimaté assez facilement. On dit souvent que les Bretons sont un peu froids. Vous étiez à Brest, même pas longtemps, même gamine. Le Sud, c'est un peu plus.
3: En fait, les Bretons sont pas froids, mais on est. Bah oui, parce que je suis quand même bretonne.
2: Je suis dans des stéréotypes.
3: Il y a peut-être un côté où on peut être plus casanier, qui est peut-être un peu lié au temps aussi. Alors dans le sud, il y a un peu plus de bonhomie, mais il peut y avoir aussi un petit peu plus de superficialité parfois.
2: Ouais.
3: Donc, mais moi, je me suis toujours adaptée. D'ailleurs, quand je suis arrivée dans le sud de la France, j'ai commencé à prendre l'accent du sud. Donc je disais plus rose, mais rose.
2: Et vous l'avez reperdu à nouveau?
3: Rose, je dis souvent, j'ai des mots comme ça qui reviennent, mais je crois que je voulais m'adapter aussi.
2: Ouais.
3: Donc, mais j'ai adoré, franchement. Une fois qu'on a l'habitude de déménager, ça devient un jeu. Presque.
2: Aix-en-Provence, le chemin de l'école, c'est près de la Torse.
3: Oui.
2: Alors, c'est une rivière, la Torse.
3: Oui, c'est vrai.
2: C'est un espace, j'ai regardé les photos, c'est un espace un peu aménagé.
3: Oui, ça a dû changer depuis 30 ans.
2: J'ai regardé des photos récentes, c'est assez ombragé, il y a beaucoup d'arbres.
3: Je me rappelle des galipettes, il y avait des petites collines. L'hiver, quand il neigeait, on descendait sur des sacs poubelles. Et je traversais ce parc de la Torse pour aller à l'école, dans ma petite école où j'ai rencontré ma super amie Agnès Monnier, que je salue, qui vit à Nantes aujourd'hui, qui est avocate, à qui j'ai parlé il y a encore pas longtemps, vous imaginez, ça fait 40 ans. Et on adorait Aix-en-Provence parce que c'était très nature et en même temps, petite ville urbaine, joyeuse, avec son festival, c'est quoi, un festival d'opéra ou je sais plus, je m'appelle, c'est ça.
2: Non, les festivals ne montent pas dans les Bouches-du-Rhône, et dans le Var.
3: Il se passait tellement de choses, on était bien.
2: Mais vous viviez où, Aix-en-Provence?
3: Je vivais près de la Torse, en face du cimetière, vous voyez, à gauche.
2: Donc de mes fenêtres. Maison,
3: non, mais c'est peut-être ça qui m'a inspiré les thrillers que j'écris aujourd'hui. Non, je vous promets, ma chambre donnait sur un cimetière.
2: Ouais.
3: Donc certaines nuits, je voyais des feux follets. J'ai dit à mes parents, je crois qu'il y a des fantômes. Ils m'ont dit, non, je crois que c'est un feu follet. Je dis, mais qu'est-ce que c'est que ça? Ce gaz qui sort.
2: Oui, bien sûr.
3: Je dis pas ça pour vous, je dis ça pour les auditeurs, parce que moi, je trouvais ça feu follet. Je connaissais pas.
2: Non, parce que les fantômes du vivant, les fantômes du passé, vous allez les croiser dans la femme effacée.
3: Ça m'a bien alimenté. Mais voyez, ça doit pas venir de nulle part, ça.
2: Le cours Mirabeau?
3: Ah, le cours Mirabeau, bien sûr. Ah, vous savez, j'y suis retournée. Alors, incroyable. Enfin, incroyable pour moi. Ça vous intéresse.
2: Ça tombe bien, vous êtes notre invité, donc ça vous intéresse.
3: Écoutez, je fais comme si ça allait vous intéresser. Quand j'étais en école de journalisme, à Paris, je ne redirai pas Paris, je voulais faire de la radio. C'était ma passion. Eh bien, vous savez où j'ai fait mon stage de radio? à France Bleu Provence, à Aix-en-Provence. Donc, 15 ans plus tard, je redébarque.
2: Ici Provence aujourd'hui.
3: Exactement. Je débarque avec ma petite valise. Et mes parents m'avaient loué 5 mètres carrés sur le cours Mirabeau. Et c'est là que j'ai.
2: Pour le coup, c'est à deux pas. Pour ceux qui ne connaissent pas Aix, le cours Mirabeau, il est à deux pas de la radio.
3: Exactement. Et j'ai fait là mes premières armes à la radio. Oh, c'était très dur.
2: Alors, la radio, moi qui l'ai connue aussi, cette radio, quelques années après vous, il y a tout un nouveau quartier, le quartier Sextus, quartier La Méjeanne, qui s'est ouvert autour. Moi, je me demande même si je n'ai pas vu le Pasino se construire.
3: Moi, c'est un peu loin pour moi déjà. C'était une super expérience. Je me rappelle, je conduisais très mal et je partais en voiture faire des reportages à Marseille. Je me disais, mais je ne vais jamais revenir vivante.
2: Vous avez évoqué les ruelles, c'est ça qui vous a marqué. Les fontaines, c'est vrai qu'il y en a beaucoup.
3: Je suis très urbaine. Moi, j'adore la nature, mais j'adore la ville. Un de mes plus grands plaisirs dans la vie, c'est de me balader seule dans une ville. Je me sens libre, j'aime la pierre, j'aime les fontaines, j'aime les noms des rues, j'ai vraiment une passion pour ça. Mmh. Et les rues aixoises sont uniques. C'est quelque chose qui me manquera toute ma vie, quoi. Vraiment, et pourtant, il y a d'autres jolies villes, mais les rues aixoises sont sublimes.
2: J'ai pris quelques noms, des villes qui sont autour, Bouc-Bel-Air.
3: Ah oui, Bouc-Bel-Air. Oui.
2: Un souvenir particulier à Bouc-Bel-Air?
3: Non, pas du tout.
2: Salon de Provence?
3: Oui. Moi, c'est surtout la montagne Sainte-Victoire.
2: La Sainte-Victoire.
3: On allait souvent, que Paul Cézanne a dessiné. Ça me fascinait. J'avais des cartes postales avec les déclinaisons de la Sainte-Victoire par Paul Cézanne.
2: Aubagne?
3: Aubagne, je m'en souviens pas très bien.
2: Bertuit?
3: Oui.
2: Port-de-Bouc.
3: Port-de-Bouc.
2: Ah, vous avez connu les sardinades de Port-de-Bouc?
3: Ah oui. Mais j'adorais ce nom Port-de-Bouc quand j'étais petite. C'était hyper délicieux à prononcer, ça.
2: Moi, j'ai fait les sardinades. C'est extraordinaire, ça. Des grandes soirées où on mange comme ça. Attendez, Sidani.
3: Attendez. C'est vous qui pêchez la sardine, donc, là, aujourd'hui?
2: Je pêche la sardine, mais il y a une plage, je cherche.
3: Moi, je la mange.
2: Allez-y. Votre plage. Elle était où, votre plage?
3: Vous savez que je m'en rappelle pas.
2: Oh, bah, il y a bien un coin où vous alliez, là. Je sais pas, la Couronne, à Carreau.
3: À
2: Marseille, à David.
3: Alors on allait plutôt à Martigues, mais peut-être la Couronne, ça me dit quelque chose. Vous savez que je me revois à la plage, je me rappelle plus le nom de la plage.
2: C'est pas très loin d'Aix-en-Provence, un peu cool. La plage de la Carreau, la plage de la Couronne.
3: Ouais, non, ça devait être là.
2: Vous alliez à la plage, vous l'avez dit. La mer, c'est un élément très très important pour vous.
3: Très important. On était avec mes parents, avec le grand, je me rappelle. On arrivait avec, vous savez, le gros parasol qu'on plantait comme ça, et on restait des heures. Je me rappelle. Voilà, j'avais passé des heures dans l'eau à ramasser des petits bouts de coquillages, à me baigner. C'est une enfance de rêve, en fait, hein, l'enfance au bord de la mer.
2: Maillot de bain, j'essaye de faire un lien comme je peux, et c'est pas mal, parce qu'on va parler de sous-vêtements féminins.
3: Pas de mon maillot de bain.
2: Non, j'essaye de faire un lien un peu capillotracté, je vous l'avoue. Ici, ça entreprend une matière de sous-vêtements féminins. Alors, il y en a pour tous les goûts, Sidonie, et toutes les envies, vous allez l'entendre. Aujourd'hui, Catherine Quicandon, vous avez choisi une gamme qui nous respecte.
4: À La Rochelle, la lingerie féminine est absorbante.
5: Oh, dis donc, c'est joli, ça, c'est quoi? C'est du cachemire?
6: C'est du coton.
4: En lin, plutôt, c'est la matière qu'ont choisi Arnaud et Beverly pour leur marque, l'intime conviction.
7: C'est une gamme de produits absorbants, destinés dans un premier temps aux règles féminines, parce que c'est le domaine d'où on vient. Quand on a des petites fuites urinaires, ces produits qui sont aussi parfaitement adaptés.
4: Les culottes absorbantes et les serviettes hygiéniques lavables sont fabriquées dans des ateliers à Chizé, dans les Deux-Sèvres, et à Chauvigny, dans la Vienne. Le lin, lui, est produit en Normandie. Seuls les élastiques viennent d'Espagne et les attaches des brassières d'Allemagne. Pas le choix, ils n'en ont pas trouvé en France. Mais alors, pourquoi des sous-vêtements réutilisables? Car on ne va pas se mentir, une protection jetable, c'est quand même très pratique. Quand on a besoin d'en changer au milieu de la journée, on la jette à la poubelle. Et là, ce n'est pas le même topo. Alors Arnaud Lacoste, que nous dites-vous?
7: Vous êtes encore nombreuses à utiliser des protections jetables. On sait que ces protections-là sont mauvaises pour la santé, nuisibles à l'environnement. Vous êtes nombreuses à avoir déjà essayé des produits menstruels réutilisables, donc des culottes menstruelles ou des serviettes réutilisables. C'est mieux. Essayez le lin, vous allez voir. C'est frais, c'est léger, c'est hypoallergénique. Et vous allez normalement être agréablement surprise.
4: Je n'en doute pas. Pour le prix, c'est plus cher. À partir de 17,90€ pour la protection hygiénique et 44,90€ pour la culotte. Il y a aussi une brassière, mais là aussi, Arnaud a un bon argument.
7: Quand vous regardez le prix que vous dépensez pour les protections jetables aussi, c'est-à-dire les serviettes conventionnelles ou les tampons conventionnels, et que vous passez à des culottes menstruelles réutilisables ou à des serviettes réutilisables, vous faites sur la durée de votre vie de femme où vous allez utiliser ces produits-là, vous faites à peu près 50% d'économie. Alors c'est un investissement. Parce qu'au départ, on vous dit oui, mais il faut acheter entre 4 et 5 culottes pour pouvoir faire un roulement, pour pas être obligé de laver tous les jours pendant la semaine où vous avez vos règles. Bah oui, effectivement, il y a un petit investissement, mais il faut le considérer comme un investissement. C'est pas à perte. C'est-à-dire que c'est pas des produits que vous jetez dès que vous les avez utilisés. Et surtout, c'est pas des produits dans lesquels vous avez du plastique et des matières chimiques.
4: Et ça n'a pas de prix. Enfin, si, mais vous avez compris. Plus d'infos et boutiques en ligne sur l'intime-conviction.fr. Merci à Fabien d'ici La Rochelle pour cette idée intime et convaincante. Ici, ça entreprend l'Intime Conviction, une gamme de lingerie absorbante en lin qui nous respecte.
2: Merci,
3: c'est
2: Catherine.
3: Super. Et il faudrait que ce soit remboursé par la Sécurité sociale.
2: C'est une bonne
3: car
2: idée,
3: les femmes
2: ça.
3: N'ont pas le choix d'avoir leurs règles ou pas. C'est aussi ce qui donne naissance aux êtres humains et aux hommes. Et donc, il va falloir réfléchir à ça. Mais je trouve ça très bien ce qu'ils font.
2: Vous êtes partie toute seule, Sylvie Baudet.
3: Oui,
2: je ne vous ai même pas proposé de
3: réagir. C'est notre quotidien de femme et merci d'en parler.
2: Merci à Catherine Quicandon. Ici, ça entreprend. Vous l'avez compris, ce sont les bonnes initiatives et puis les gens qui en France décident d'entreprendre. Elle entreprend plein de choses et elle a entrepris l'écriture de ce roman qui est sorti, qui est déjà le deuxième. Il s'appelle La femme effacée. On en parlait avant 21h. Il est en librairie depuis le 2 septembre et puis vous pouvez l'avoir sur France 2 tous les jours à 18h. Dont tout le monde a son mot à dire. C'est Sidonie Bonnet qui est votre invité jusqu'à 21h.

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14: Elle est journaliste, elle est animatrice de radio et de télévision. Elle a aussi incarné plusieurs documentaires d'immersion dans un monde à part, La vie, la nuit, et plus récemment, Si j'étais sage-femme, sur France 5, visage de France 2, avec tout le monde à son mot à dire, chaque soir à 18h05, a fait sa rentrée il y a quelques jours. Mon invité, Sidonie Bonnec, est aussi romancière. Son nouveau roman, La femme effacée, est disponible chez Albin Michel en librairie. Elle est avec vous jusqu'à 21h. On s'est déjà pas mal baladé, on a surtout beaucoup parlé du Sud, où vous avez passé, Sidonie, une grande partie de votre enfance. Du coup, quand on vit dans le Sud de la France, ben où est-ce qu'on part en vacances?
15: Ah oui, ben en Bretagne.
14: D'accord, donc vous retourniez régulièrement durant votre enfance, votre adolescence,
15: oui,
14: en Bretagne.
15: Parce que mes grands-parents étaient en Bretagne, Denise et Marcel, voilà, Gégouzeau, donc à Kervignac, près de Lorient, et ils avaient une très jolie maison avec un beau jardin, avec des animaux dans le jardin, un potager, et je passais toutes mes vacances chez eux, voilà.
14: Alors justement, parlons de Kervignac, j'ai noté, c'est dans le Morbihan, c'est non plus le Finistère, hein, où vous aviez vécu, une image comme ça qui vous...

0: Bien en particulier de Carmignac.
1: Ah, c'est minuscule. Hein. C'est un tout petit village, je m'en rappelle du pain de deux qu'on achetait en montant une colline et en descendant une colline. Ouais. Boulanger très sympa. Ouais. Je me rappelle du lait qu'on allait chercher à la ferme chez le voisin, dont vous savez, le fameux pot au lait que j'ai toujours chez moi, que j'ai gardé. Je me rappelle de Port-Louis qui était pas très loin, on prenait la voiture, on allait se baigner. Voilà, c'est une vie simple à la campagne. On allait, mon grand-père qui était poissonnier allait pêcher sur le Blavet et ma grand-mère me donnait des petits bonbons au caramel pendant que Patrick pêchait. Non mais vous voyez, c'est des souvenirs, là je vous c'est comme si j'y étais quoi, c'est incroyable.
2: Le sud, vous allez le quitter justement pour retourner en Bretagne.
1: Oui, à Vannes.
2: D'abord, dans un premier temps.
1: D'abord
2: après vous allez voir, il y a Dinard et tout ça.
1: Oui, c'est ça.
2: Vannes,
1: oh, j'ai adoré Vannes. Là, j'étais adolescente.
0: Ce petit caramel de Vannes.
1: Ah oui, c'est ça.
2: Non, rien à voir.
1: Non, mais si, qu'est-ce qu'il y avait à Vannes? Non, mais Vannes, formidable ville. En plus, j'habitais sur la place de la mairie et j'étais au collège Jules Simon qui était à 5 mètres. Donc, c'était un luxe. Je pouvais me réveiller au dernier moment. C'était parfait. C'est là où j'ai eu mes premiers amours, mes premiers, voilà, ma super bande de potes. C'est les premières booms. Et puis, c'est une ville magnifique avec plein de maisons à colombages. Quand vous le baladez, alors moi qui adore les centres-villes, je pense que Vannes a nourri cette passion du centre-ville et de la ville, parce qu'il y a ces maisons qui semblent se toucher tellement elles sont vieilles, vous voyez, et on voit la maison qui bouge.
2: Le fond qu'un, finalement.
1: C'est ça.
2: Il y a une ville, il y a une maison.
1: Non, mais c'est incroyable. Que les gens vivent de travail, que tout est penché à l'intérieur. C'est une ville extraordinaire et le fameux port aussi. Et c'est drôle parce que j'étais pas retournée pareil depuis 15 ans et là j'y suis retournée pour un festival de livres le salon du livre du mois de juillet et du mois de juin, excusez-moi, et qui est formidable. Et je suis revenue, ça m'a fait un choc de revenir grande, voilà, dans ce lieu où j'ai eu
2: on
1: tant de rêves.
2: On voyait les choses grandes puis on les voit plus petites, oui. Généralement quand on
1: c'est ça. Et puis quand on est ado, on a des rêves. Et je revenais dans cette ville et je me disais, je me rebadais dans la ville et je me disais, j'en ai réalisé un ou deux quand même. C'est chouette, quoi, de grandir.
2: À mon avis, bien plus qu'un ou deux. Vous quittez Vannes pour Dinard.
1: Ah oui.
2: C'est joli. Alors là,
1: Vannes, c'était marrant parce qu'il y avait deux clubs de foot dont mon père a été l'entraîneur des deux clubs. Donc c'était assez cocasse, évidemment, de manière alternative. Et à Dinard, alors je me rappelle, papa, il avait le choix entre Meaux et Dinard. C'est pas le même genre de ville. Le club de Meaux est un petit peu dans une division supérieure. Et je me rappelle qu'ils ont regardé Dinard et ont fait, c'est quand même très beau, Dinard. Donc on a choisi plutôt le beau décor. Oh là là, quelle bonne idée ils ont eue.
2: Station balnéaire qui est réputée par les Anglais et par les Américains, notamment pour le festival du film britannique. C'est les villas. À l'époque, vous parliez des villas, justement, c'est aussi ça, Dinard. On est en face de Saint-Malo, là.
1: On est en face de Saint-Malo, qui est magnifique. Mais moi, Dinard, c'est pour moi, c'est à part. C'est-à-dire que c'est plein de toutes petites plages, elles sont toutes différentes. Vous avez la plage de l'Écluse, qui est la plage du centre. Il y a beaucoup de monde, mais elle est très belle et elle est encadrée de ces villas, ces fameuses grandes villas qui rappellent Hitchcock, l'Angleterre, les mystères, voilà. Et puis il y a d'autres plages, il y a des petites criques, Port-Rioux, il y a le village de Saint-Enogat, et puis après il y a la Fourberie, Port-Blanc. Moi j'ai des souvenirs sur chacune de ces plages.
2: Oui, parce que vous faisiez des pique-niques avec vos copines dans des plages différentes.
1: Et des copains,
2: bien sûr. Vous l'avez dit, c'est le lieu des premiers amours. Voilà. Toutes les semaines dans des endroits différents.
1: Ah mais oui, on allait, on partait en vélo, on allait. Aujourd'hui, on va à Saint-Éno, on va à Saint-Luc. On changeait tout le temps de destination. C'était des décors mais mirifiques, vous voyez, comme dans les séries américaines où ils vont à la plage en sortant de l'école. Ben moi, on vivait ça, quoi. C'était trop chouette.
2: Vous êtes nostalgique de cette époque?
1: Non, j'ai jamais ressenti
2: Mon
1: truc, la nostalgie. Mais je me rends compte de la chance que j'avais. Mais je m'en rendais compte à l'époque déjà. Hein. Je me dis, aller à la plage en sortant de l'école, c'est.
2: Oui, c'est ça. Parce que ça, c'est un quotidien pour un enfant, ou une ado. Vous étiez plutôt ado. Ouais, effectivement, après l'école, je sais pas, à 14h30, 5h, vous allez faire un plongeon. Quoi.
1: Et mes premiers pas de journaliste, je les ai faits bénévolement.
2: Au festival
1: du film britannique.
2: Je suis au courant, on peut en parler. Parce que c'est le premier boulot, c'est vos premières interviews, en fait.
1: Première interview et c'est fou parce que j'ai rencontré mon meilleur ami j'avais 17 ans, il en avait 10 de plus, qui est devenu un très grand réalisateur de cinéma.
2: Ah, c'est pas Dinard ça. Vous parlez du café Méliès.
1: Oui, alors en fait si, on s'est rencontré à Dinard.
2: Alors c'est Fred Cavaillé, on va le dire.
1: C'est Fred Cavaillé qui réalise Les Misérables, là, que vous allez voir sur vos écrans en octobre, qui a fait Mea Culpa pour elle, etc. Qui est mon meilleur ami, mais très grand réalisateur.
2: C'est à l'époque que vous ne connaissez pas à l'époque.
1: Mais non, mais à l'époque, il réalisait le mini-clip de cérémonie du festival du film britannique. Ouais. Et on est tombés amis autour de la piscine de Dinard, piscine extérieure. Et après, j'ai proposé un papier, donc je l'ai interviewé. C'était ma première interview au Café Méliès à Rennes. Donc j'ai fait... ma première interview pour son premier court-métrage. J'ai encore la photo, on est des gamins évidemment. Et à partir de là, on ne s'est jamais quitté. Et on a toujours regardé, moi j'ai vu tous ses courts-métrages, tous ses films, lui il a assisté à toutes mes chroniques, on se visionnait les chroniques à la télé ensemble.
2: C'est un destin incroyable pour vous deux.
1: Bah oui, parce qu'on avait des rêves, on venait de milieux où on n'avait pas de réseau, on a dû se débrouiller vraiment tout seul. Et on s'encourageait, c'était vraiment une des personnes qui croyait en moi, en plus de mes parents. Et moi je croyais en lui. Et voilà, lui ça met du temps aussi à émerger, parce que ça met du temps, on met du temps à réaliser nos rêves. Et là aujourd'hui, voilà, j'étais avec lui hier, il me parlait de la sortie le 12 octobre des Misérables, et c'est extraordinaire.
2: Faut qu'il vienne voyager avec nous ici dans cette émission.
1: Il est formidable, il est passionnant.
2: On peut dire un mot sur Saint-Malo, parce que moi j'adore Saint-Malo.
1: Ah, moi aussi.
2: Quel est votre Saint-Malo à vous, Sidonie Bonnec?
1: C'est le Sillon. C'est pas intramuros. Intramuros, c'est pas mon truc.
2: C'est des images incroyables intramuros, quand on est en marée.
1: Trop touristes. Mais alors, j'ai vu ça avec. J'étais au mois de décembre, je suis allée quelques jours. On s'était loué une petite chambre sur le Sillon. C'était les grandes marées. C'est une des plus belles choses que j'ai vues de ma vie.
2: Impressionnant.
1: La mer qui se déchaîne, vous n'êtes plus rien. Et ça, c'est agréable. Ville des Corsaires.
2: Châteaubriand.
1: Chaque quartier.
2: Bien sûr. Les remparts, les crêpes.
1: Oui.
2: Je vous lance sur les crêpes ou pas?
1: Je sais pas,
2: il y a plein de crêpes à Saint-Malo. J'ai l'impression que cette ville n'est qu'une crêpe quand on se balade à l'intérieur de la ville.
1: J'adore, cette ville n'est qu'une crêpe. Alors ça, cette phrase, je vais la garder.
2: Tu te balades dans Saint-Malo et chaque fois, tiens, crêpe
1: machin. Ah oui, c'est ça. Vous savez que ma vie n'est qu'une crêpe aussi. Je vous explique pourquoi.
2: Mais d'ailleurs, vous en avez emmené là dans le salon.
1: Tous les matins, j'en fais à mes enfants.
2: Tous les matins, vous faites des
1: crêpes sucrées ou galettes de sarrasin avec un œuf. Mais on est breton ou pas? Mais bien sûr. Mais c'est bien meilleur que de manger des céréales. Je vous adopte.
2: Sidonie, on va rester à Saint-Malo, puis on va continuer de se balader d'ici 21h. D'après un baromètre réalisé par Odoxa en 2024, plus de 6 Français sur 10 possèdent un animal de compagnie. Vous en avez un?
1: Non, malheureusement.
2: Vous en avez eu, donc.
1: J'en ai eu.
2: Vous en avez eu. Parmi eux, 30% ont un chien, et pour tous ceux qui travaillent dans un bureau, il est parfois difficile de laisser son compagnon seul à la maison toute la journée. Alors, nous, on a trouvé une solution. Robin Bernot s'est baladé en France. Elle nous vient du sud-ouest. Robin Bernot et Elsa Marot nous emmènent la découvrir.
3: Et si vous alliez au travail avec votre animal de compagnie?
4: C'est complètement positif.
3: À Libourne, dans l'est de la Gironde, l'entreprise Seva Santé Animal autorise ses collaborateurs à venir travailler avec leur chien depuis le mois de mars. Alors on a voulu dresser un premier bilan sur cette expérimentation. Notre journaliste Elsa Marot s'est rendue sur place et a rencontré Jennifer, responsable du support informatique, accompagnée d'une petite boule de poils.
5: C'est Natsu, c'est la petite mascotte au premier qui se balade et qui a des caresses de tous les tontons et tatis de l'Haïti.
3: Vous allez l'entendre, Jennifer est ravie de pouvoir passer ses journées avec son Jack Russell.
5: C'est vrai que de pouvoir l'amener au bureau, lui déjà il est content parce qu'il est avec moi toute la journée. Et puis c'est aussi une forme de l'avoir à proximité. De pouvoir le caresser, tout le monde s'en occupe. Le matin, il m'attend devant la voiture, il lui tarde qu'une chose, c'est de pouvoir monter, que je l'amène au travail.
3: Bon, pour pouvoir mener à bien cette expérience, il a tout de même fallu mettre en place quelques règles que nous explique Laetitia Malo, responsable de la communication interne de l'entreprise.
6: Il y a un petit process, une sorte de candidature qu'il faut mener quand on veut venir avec son chien au bureau. Le certificat du vétérinaire qui atteste que le chien est en bonne santé, qu'il a un comportement sociable en communauté. Donc ça se fait assez rapidement et on a essayé de le rendre le plus simple possible, mais il y a quelques contraintes à prendre en compte.
3: Venir avec son chien au travail, ici à Libourne, ça marche. Et vous, tiens, qu'en pensez-vous?
7: Je trouve que c'est une super initiative.
3: Sarah a la vingtaine et elle est étudiante.
7: Ça rajoute quelque chose, je sais pas, de la positivité. Les animaux, c'est toujours agréable de les avoir à proximité.
3: Le bien-être au travail, un des critères qui compte le plus pour Sarah dans le choix de sa future entreprise.
7: Ce serait bien d'avoir un cadre qui est agréable au travail, quoi, pas qu'à la maison. Du coup, vu qu'on passe une grande partie de notre vie au travail, ce serait bien que ce soit un cadre qui est agréable pour les employés quand même.
3: Même avis pour Lilia.
8: Tu es décontracté, tu travailles mieux que quelqu'un qui est stressé. C'est de la logique.
3: Bon, les chiens, c'est sympa, je suis d'accord avec vous. Moi, je dois vous avouer que je préfère quand même un peu plus les chats. Est-ce que ce serait possible, par exemple, d'emmener son chat au bureau? Pas sûr, me confiait Lilia.
8: Après, les questions sanitaires, le bac à sable et tout ça, un chien, ça va, mais un chat, ça va pas du tout.
3: Aujourd'hui, sur les 100 propriétaires de chiens que compte l'entreprise girondine, une quinzaine d'employés viennent régulièrement avec leur toutou depuis le lancement de l'expérience.
2: C'est mignon tout ça.
1: Je découvre et je trouve que c'est très bien. En plus, ça apaise tout le monde au travail.
2: C'est vrai.
1: Bah oui.
2: Robin Bernot pour ce joli reportage. Sidonie Bonnec, votre invité encore pour quelques minutes. Dernière ligne droite. Le voyage va continuer à Rennes, puis à Paris. Voilà, on connaît la suite de la carrière. Et puis nous parlerons de ce livre, La femme effacée, chez Albin Michel, sorti il y a quelques jours. C'est le deuxième roman de notre invité Sidonie Bonnec.

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2: C'est vrai, alors elle vous le prouve, hein, notre invitée ici, Denis Bonnec, qui se balade avec vous, qui retrace ce parcours. On a parlé de Reims, de Nîmes, de Martigues, de Vannes, de Brest, d'Aix-en-Provence, de Dinard, de Saint-Malo, il y a un instant. Parcours inspirant, passant par Rennes et la Sainte-Victoire. Rennes, où voilà, c'est les études, hein, c'est prépa littéraire, c'est calme.
3: Oula, attention, hippocagne, même, hippocagne, hein. Après fac de lettres et d'histoire. Et pour devenir journaliste.
2: Alors Paris, l'école de journalistes du CELSA, Paris c'est au final la seule ville qu'on ne vous a pas imposée.
3: Oui c'est ça, c'est la seule que j'ai. Alors beaucoup de gens sont parisiens et partent en région. Bah, moi j'étais une régionale et je rêvais de Paris. Parce ouais. que je n'y étais jamais vraiment allée et puis je me disais que j'aurais peut-être des opportunités pour mon métier. Puis j'avais envie de vivre des aventures, j'avais surtout envie d'être perdue dans une ville. Eh bien je suis toujours, ça fait 20 ans, je suis toujours perdue.
2: Très honnêtement je pense que même les... purs parisiens ne connaissent pas Paris, ne connaîtront jamais
3: c'est
2: Paris.
3: Ça, c'est
2: même
3: ça qui est enivrant. Moi, je me sens, je sais pas, est-ce que je peux dire que je suis parisienne, ça fait 20 ans
2: ça
3: que
2: ça dépend, vous vivez pas à Paris aujourd'hui.
3: Juste à côté.
2: Vous êtes francilienne.
3: Je suis francilienne, ouais.
2: Et vous êtes à combien de kilomètres de Paris? 10, 15, 20?
3: Ah non, 2.
2: Ah oui. Vous êtes petite couronne ou vous dites parisienne?
3: Oui.
2: Vous dites petite couronnienne.
3: Petite couronnienne.
2: Bon, évidemment.
3: Mais j'ose
2: Paris.
3: Pas parler de Paris, parce qu'on n'a pas trop le droit
2: On verra.
3: On verra.
2: Paris, voilà, c'est moi qui le dis. C'est quand même le symbole aussi de la réussite pour vous. Je survole rapidement, c'est pas l'objectif, mais il y a Endemol, il y a France 4, il y a W9, il y a les maternelles sur France 5, il y a la TNT, il y a France 2, toujours sur France 2, tous les soirs à 18h05, avec tout le monde.
3: Ça fait quasiment 10 ans. Hein.
2: Ouais, il y a RTL, il y a France Bleu, on l'a évoqué il y a quelques années. Que des lieux où vous êtes bien senti.
3: Ah oui, moi je suis bien partout, puis quand je suis pas bien, je finis par m'en aller, hein, mais ouais. Bien sûr, on a de la chance d'avoir des métiers quand même très, très chouettes.
2: Bon, et puis alors il y a ce déclencheur qui fait que maintenant vous écrivez.
3: Qu'est-ce qui s'est passé?
2: Mais non, mais il y a ça, premier roman, La fille au père, c'était il y a quoi, il y a 2 ans maintenant, je dirais,
3: deux ans. 2 ans, vous avez raison.
2: Gros succès, fierté, j'imagine quand même, on va se dire les choses franchement, 100 000 exemplaires, il y a des hommes politiques qu'on voit tous les jours à la télé qui en vendent pas autant. Hein.
3: Oui, non, c'est une chance inouïe, c'est une histoire que j'ai écrite à partir de ma propre histoire de fille au père quand j'avais 20 ans, qui s'est très mal déroulée à Londres, et j'avais envie d'écrire un thriller. Je me suis dit, je vais m'inspirer de ce décor, de ces gens fous que j'ai croisés dans ma vie, qui m'ont un peu traumatisée, et je vais en faire une fiction. Et je me suis lancée dans l'écriture de ce roman que j'ai écrit avec les conseils de plusieurs personnes qui m'ont dit lâche les chiens, de toute façon des écrivains il y en a plein, donc ça parlera peut-être à personne, peut-être que oui, la seule possibilité que ça marche, c'est qu'on entende ta voix. Voilà, j'ai lâché les chiens.
2: C'est d'autant plus une réussite, parce que je pense qu'il n'y a pas beaucoup de gens qui vous attendaient. Là.
3: Personne. Mais c'est ça qui est magnifique. Et c'était horrible d'ailleurs quand j'écrivais. Je me disais, mais pourquoi je fais ça? Puis il y a des jours, j'étais contente. Voilà. Et puis j'ai trouvé un public, j'ai touché des gens et c'est extraordinaire. Et je vis ma meilleure vie.
2: Est-ce qu'il y a un lieu en France, ne me dis pas mon lit ou je sais pas quoi, vous aimez écrire?
3: Alors, je ne sais pas comment vous le savez, mais. Mon lit.
2: Oui, je sais. Pourtant, je ne connais pas votre lit. Je le dis très honnêtement, en toute amitié. En
3: j'adore écrire allongé.
2: J'ai des souffles.
3: Mais on s'en fiche.
2: Je
3: commence
2: aussi.
3: Et je finis mes romans à Dinard.
2: Non, parce que écrire allongé
3: face
2: dans un lit, c'est bien. Mais qu'est-ce que vous voyez? Peut-être qu'il y a quelque chose qui vous inspire quand vous êtes allongé.
3: Parce qu'en fait, et vous avez tout compris, j'ai une baie vitrée qui donne sur le jardin de mes voisins. Ils ont une belle pelouse verte, ils entretiennent bien, ils ont des belles fleurs, ils ont un cèdre, ils ont un magnolia. Et ça m'inspire. Et sinon, j'écris à Dinard. Face à la mer. Voilà, j'ai besoin de... Un petit peu, pas tout le temps, hein, mais...
2: En Bretagne, il pleut.
3: Pas souvent.
2: Voilà.
3: Alors cet été...
2: Que sur les cons, comme disent
3: les
2: Bretons.
3: Alors cet été, il n'a pas dû y avoir un seul con en Bretagne, car il n'a pas plu.
2: Est-ce que vous voyez pourquoi je vous emmène sur la pluie et l'orage?
3: Oui, parce que dans La femme effacée...
2: Candice suffoque dans un Paris totalement submergé, avec une espèce de pluie incessante. C'est comme ça que ça démarre.
3: C'est vrai.
2: Et ça l'oblige à rester enfermé chez elle, parce qu'il fait moche.
3: Oui, alors comment j'ai imaginé ça? Figurez-vous que l'année dernière, je ne sais pas si vous vous rappelez, on a eu une semaine d'épisodes de pluie. C'est-à-dire qu'il a plu intensément tous les jours. Donc premier jour, deuxième jour, troisième jour, je me dis mais je suis toujours pas sortie. Quatrième jour, j'ai commencé à angoisser. Cinquième jour, je me suis dit la planète est en train de changer. J'ai fait quelques recherches et j'ai vu qu'en effet, avec les futures canicules, allait y avoir également des grosses pluies. Et ça m'a fait un décor en fait. Je trouvais que c'était un super décor pour mon thriller. Et surtout, je me suis dit que c'est comme si on était un peu en France dans quelques années, vous voyez. Et j'ai réfléchi à cette pluie. Qu'est-ce qu'elle va impliquer, qu'est-ce qu'elle va entraîner dans la vie des gens et notamment des femmes. Eh bien, quand il pleut beaucoup et que vous ne pouvez plus sortir, les femmes et les enfants sont plus cloîtrés. Et quand on cloître des humains, des femmes, des enfants et des hommes, il y a aussi plus de violence familiale. Et ça m'a, voilà, ça m'a inspiré pour ce roman.
2: Candice, elle a une fille qui a 5 ans et qui crie la nuit.
3: Elle hurle la nuit et elle ne sait pas pourquoi. Et Candice, alors c'est un roman avec beaucoup de rebondissements et de secrets que vous allez découvrir, donc je ne peux pas vous les révéler. Mais elle va faire une découverte, justement à l'occasion d'une inondation, parce que Paris déborde, donc sa cave est inondée. Et en descendant dans sa cave, elle va avoir une inscription. Et à partir de là, elle va découvrir des secrets sur Paris.
2: Avec une étrange inscription,
3: peut-être sur sa
2: ça
3: famille.
2: Démarre à ce moment-là. Ouais. Sur la famille.
3: Ouais. Je suis la voix cousue dans la pierre.
2: Ça va plonger tout le monde dans un lointain passé. Ça va, ouais. Vous allez remonter le temps là.
3: Et on va parler de ses souffrances et de ses blessures dans nos vies passées. Et c'est quelque chose de réel, c'est pas la psychogénéalogie, qui viennent aujourd'hui gâcher nos quotidiens. Et elle va devoir enquêter pour comprendre d'où viennent toutes ces angoisses. Voilà. Elle a l'impression de s'effacer dans la vie. Peut-être qu'on a voulu effacer d'autres femmes avant dans sa famille, qui sait.
2: Il y a de la folie, il y a de la manipulation. On parlait des fantômes tout à l'heure, des feux follets avec le cimetière qui était en face de chez vous. Et un peu les fantômes du passé, les fantômes du présent. Ils se baladent aussi
3: oui,
2: dans ce livre-là.
3: Parce que j'adore l'idée, et c'est une psychologue française qui a développé ça, l'idée que nous sommes en fait aussi le fruit de notre histoire familiale. Nous sommes une génétique familiale, mais nous sommes aussi une psychologie familiale. Et donc, il y a certains de vos ancêtres qui ont vécu des choses terribles. Ça crée comme des nœuds, des secrets, des non-dits dans la famille et des souffrances qui parfois se réveillent à des dates d'anniversaire dans votre propre vie. Mmh. C'est pour ça que des gens vont parfois voir des psychologues qui sont spécialisés en psychogénéalogie pour comprendre cette histoire familiale et soulager des douleurs d'aujourd'hui qui appartiennent en fait au passé.
2: Quand on vous voit comme ça, toute gentille, généreuse, souriante, on n'a pas l'impression que vous allez devenir ce que vous êtes, je l'ai dit tout à l'heure. On se dit pas, tiens, va nous emmener dans quelque chose d'assez
3: noir,
2: quand même un peu suffocant,
3: ouais.
2: Oppressant, noir, thriller. C'est ça,
3: oui,
2: votre univers dans ce roman, dans le premier aussi.
3: C'est parce que justement, j'aime tellement la vie, les gens, j'ai toujours un abord très positif, mais on est quand même souvent déçu ou étonné ou inquiet par le comportement des gens. Et donc moi, la littérature, ça me permet d'épingler le mal, les comportements étranges et de pouvoir me libérer de ces peurs, vous voyez. Et puis je vous libère, je vous fais plaisir, en plus je vous libère de vos peurs aussi.
2: Donc je ne vous demande pas ce que provoque l'écriture en vous, une libération.
3: Oh là là, une sérénité, j'ai jamais été aussi bien de ma vie.
2: La femme effacée ou quand la vengeance défie le temps, signé Sidonie Bonnec, deuxième roman après le succès du premier, La fille au père, c'est en librairie depuis le 2 septembre, ce qui va vous conduire, j'imagine, dans des salons littéraires. Vous l'avez évoqué.
3: Je fais tout le tour de France.
2: Vous faites tout le tour de France.
3: Mais oui, j'adore rencontrer les lectrices et les lecteurs. Je vais aller à Besançon, à Nancy, je vais aller à Brive, je vais aller à Dinard. J'ai encore plein d'autres villes. Je vais tout mettre sur mon Instagram, mon petit tour de France, comme ça, on pourra tous se rencontrer. J'ai hâte.
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2: Il y a deux îles qui comptent pour vous, Sidonie Bonnec, Henri Salvador, bien sûr. L'île de Porquerolles.
3: Ouais, ah oui. Oui, c'est un de mes magnifiques souvenirs d'enfance. On avait des amis qui avaient un petit bateau et ils nous emmenaient faire du bateau à Porquerolles. Donc vous imaginez une île de rêve avec une eau extrêmement claire. Et donc on sautait dans l'eau avec notre petit maillot de bain. On regardait cette nature magnifique, cette eau délicieuse, cette Méditerranée. Et c'est une île magnifique, toute petite, très protégée. Je crois qu'il y a un numerus clausus. Maintenant, on peut plus y aller comme ça facilement pour les vacances. Mais c'est une île, c'est l'île de mon enfance. Mais en fait, c'était le bonheur. C'était le rêve de pouvoir passer des dimanches sur cette île.
2: Il y en a une deuxième.
3: Ah oui.
2: C'est l'île de Groix.
3: Ah, j'adore. Pareil, des vacances en camping. Alors,
2: l'île
3: on avait des.
2: Grenat, on la surnomme. J'ai
3: ah, je ne savais pas.
2: Ouais.
3: Je me rappelle, on pêchait des. Comment ça s'appelle? Ça n'existe presque plus. Les pieds pousses, ça vous dit quelque chose?
2: Oui, bien sûr.
3: Ouais. Ce fruit de mer un petit peu étonnant. Et je me rappelle, on mangeait ça avec des amis qui avaient des tentes dans un camping. Et donc, on campait, on faisait du vélo, on mangeait des crêpes parce que Groix n'est que crêpes aussi. Hein.
2: C'est au nord-ouest de Belle-Île-en-Mer. Hein,
3: pardon, excusez-moi. Oui, oui, c'est dans le sud de la Bretagne.
2: De la Bretagne.
3: Voilà, exactement. Et c'est une petite île qui a des plages de toutes formes, des petites criques. La mer est bonne. Et elle est vraiment accessible. C'est une île extraordinaire.
2: On s'est baladé partout. Est-ce qu'il y a un lieu que vous retenez parmi tous ces endroits? Vous avez commencé tout à l'heure en fermant les yeux, en me disant Aix-en-Provence. Et puis finalement, là, depuis quasiment une heure,
3: oui, voilà.
2: On a évoqué plein de choses. Si on devait en garder qu'un seul, et si vous étiez une carte de France et qu'il y avait un lieu central?
3: Porquerolles. une île. Oui, parce que l'île, c'est fascinant. Et en plus, quand on écrit des romans, c'est très inspirant, une île. C'est le décor d'un huis clos, c'est l'isolement, c'est l'inquiétude, c'est aussi la beauté, mais c'est, j'adore les îles. On a beaucoup d'îles en France, hein, c'est extraordinaire.
2: Évidemment, et l'île de France, vous vivez.
3: Oui. Alors celle-là, elle est plus l'île de la chose. Cité aussi.
2: C'est vrai. S'il y a des lieux que vous connaissez peu ou que vous aimeriez découvrir, vous dites, tiens, voilà, je ne me suis jamais arrêté, j'ai noté la Lozère, la Creuse ou encore la Corrèze.
3: Bah oui.
2: Parce que c'est pas du tout.
3: Non. Si, je suis allée à Saint-Chély-sur.
2: Saint-Chély-d'Apcher.
3: D'Apcher.
2: Ouais, ça sent Lozère.
3: Ouais, ça sent Lozère. Extraordinaire festival du livre. Justement, c'est ça qui m'a donné envie de me balader un peu plus au cœur des terres. J'ai demandé plein de conseils pour de futures vacances. Et en camping-car, faire du vélo. Voilà, ça, c'est un coin qui m'attire. Le calme, la solitude. Je suis en recherche de ça un peu. Moins de monde.
2: Ah, pourtant, il y a du monde.
3: Moins de Paris, vous voyez. Hein.
2: En revanche, il y a du monde qui vous regarde, Sylonie. Tout le monde a son mot à dire. C'est à 18h05, très précisément, avec le camarade Bruno Guillon. On est bien d'accord?
3: Oui.
2: Pour cette émission.
3: Mon nouveau
2: colloque. Sur France 2, votre nouveau collègue. On salue Olivier Mine, on t'embrasse Olivier.
3: Ah bah oui, désolé.
2: Ah bah il est parti sur la 6 quoi.
3: Je sais pas, je veux pas savoir. Il est dans mon cœur en tout cas.
2: Ça c'est la télévision et puis on rappelle moi aussi La Femme effacée, le livre chez Albin Michel sorti le 2. On s'est bien baladé, c'était chouette.
3: Ah c'était chouette, j'étais très heureuse de vous retrouver Eric et de retrouver tous les auditeurs. Vous me manquez quand même, hein. On va se retrouver dans les salons du livre.
2: Revenez, c'est plus la radio là. Je dis ça, je dis rien.
3: J'écris des histoires maintenant, je vais tout faire.
2: On trouvera toujours le temps. Merci beaucoup, Sylonie, d'avoir été notre
3: invitée. Allez, merci à vous, c'était un bonheur.
2: Sylonie Bonnec sur ICI, vous retrouvez l'émission sur ICI.fr, vous pouvez partager l'émission. N'hésitez pas, le podcast est à votre disposition. Salut.

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1: Salut à toutes, salut à tous et bienvenue sur votre radio ici, c'est Décibel jusqu'à 20h. J'espère que tout va bien pour vous et que vous êtes prêts à écouter plein de belles chansons ensemble. Nous célébrerons ce soir l'anniversaire d'Emma Decaune, mais c'est pas elle qui chantera, vous vous en doutez, elle a beaucoup de talent mais pas celui-là. Un petit blind test qui appellera au secours, un petit coup de cœur. Un joli duo entre Yoa et Marine. Et puis notre invitée de ce soir, la délicieuse Élodie Frégé.

Élodie Frégé qui va encore une fois nous éblouir puisque son prochain projet est assez dingue. Elle va chanter les chansons de Michel Berger accompagnée de milliers de choristes. Elle nous expliquera ça tout à l'heure. Elle est l'invitée de Décibel. Et démarrons ce soir en vous donnant des nouvelles de Johnny Clegg. Alors non, hein, pas de miracle, hein, il est mort depuis 7 ans, il ne nous annonce pas son retour. J'adorerais avoir ce genre de pouvoir, mais ça n'est pas encore au programme. En revanche, les mémoires de Johnny Clegg vont être publiées à l'automne. Johnny Clegg, donc chanteur sud-africain, qui était très engagé politiquement. Dans ses carnets, ça parle de musique, puisque c'est son métier, mais politique beaucoup. Son combat, donc très médiatique partout dans le monde contre l'apartheid et pour la libération de Nelson Mandela. Alors le livre traduit en français aux éditions HarperCollins France, à qui il faut quand même tirer un autre chapeau parce que ils font des efforts de dingue pour nous proposer à nous, public français, d'excellentes biographies musicales, que ce soit Lily Allen ou Johnny Clegg. Voilà, ça fait plaisir de les avoir en version française. Il s'appelle le livre Johnny Clegg, journal d'un Zoulou blanc. Il sortira le 11 novembre et c'est le fils de Johnny Clegg qui fera le tour des médias pour en faire la promotion. On verra si on l'invite dans Décibel. En attendant, on va lire le livre et écouter Assim Bonanga, c'est Johnny Clegg avec le groupe Savukar, mélange noir et blanc qui n'était certainement pas consensuel à l'époque en Afrique du Sud et qui était drôlement courageux, une chanson dans laquelle il appelle de ses voeux la libération de Nelson Mandela. Ah,

0: Bonanga, un des tubes de l'album Third World Child, Johnny Clegg, énorme carton en France en 1987, c'est-à-dire il y a près de 40 ans, incroyable. Et les mémoires de Johnny Clegg, donc journal d'un Zoulou blanc, sortiront le 11 novembre en France.
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0: Notre coup de cœur du soir vient du label indépendant Panenka Musique. La chanteuse, elle, oh, normalement vous en avez déjà entendu parler, elle s'appelle Yoa. Petit diminutif de son vrai prénom, Johanna. Yoa a sorti son premier album, La Favorite, l'année dernière. Elle a reçu la victoire de la révélation scène aux victoires de la musique. Bravo à elle.

Yoa qui effectivement a fait énormément de concerts, mais pas que. C'est aussi elle qui posait nue cet été dans le numéro spécial sexe des Un Rock. Bah oui, toujours un peu de culture, vous savez, dans cette émission. Alors Yoa a eu la bonne idée de sortir la réédition de son album La Favorite en ajoutant des petits titres inédits et puis en invitant une copine. Alors pour le coup, pas du tout sur un label indépendant puisque c'est Marine, la gagnante de la Starac, mais ensemble, elles font une version géniale de la chanson Princesse K.O. sur la réédition donc de l'album de Yoa. C'est notre coup de cœur. Oh non.

0: Le coup de cœur du jour de Décibel, Princesse K.O., Yoa et Marine. Merci d'avoir choisi Décibel. On est ensemble jusqu'à 20h. Notre invitée de ce soir, vous la connaissez bien, c'est Élodie Frégé. Mais là, elle va vous surprendre une fois de plus, parce que son nouveau projet, c'est de chanter du Michel Berger.
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0: Berger Story avec Élodie Frégé. On en parle dans Décibel. À tout de suite.

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1: Et ce soir, c'est Élodie Frégé qui fait l'actualité musicale. Bonsoir Élodie.
2: Bonsoir.
1: Bienvenue dans Décibel. Oh, dès le bonsoir, moi je suis cuite.
2: Ah bon,
1: je vous aime tellement.
2: Pourtant, vous n'avez pas allumé le four, mais...
1: C'est ça. Élodie Frégé a gagné la Star Academy en 2003. Elle est chanteuse, elle est autrice, elle est compositrice, elle joue de la guitare, mais comme un ange. Également comédienne, du ciné, ouais, de la télé, enfin voilà, mille choses. Mais ce que j'aime chez vous, Élodie, c'est que vous pouvez tout chanter. Vous chantez du Renaud.
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1: Avec autant d'aisance que du Disney.
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1: Et là, c'est presque le plus difficile. La reine de la soul aux yeux bleus de Steve Springfield.

0: GG, mesdames et messieurs. Alors, qui a sorti quand même 4 albums aussi, il faut bien le dire.
1: Oui.
0: Voilà.
1: Je sais, c'est pas assez.
0: Alors non, effectivement, je vais vous remettre au boulot un peu plus tard.
1: Oui,
0: on va en parler. Mais là, donc, l'actu qui nous remue en ce moment, vous concernant, c'est que vous allez chanter du Michel Berger, et pas n'importe comment, hein, dans le cadre du Chœur Spectaculaire, qui, déjà depuis plusieurs années, est connu pour ça, assembler de grands chœurs, de centaines, voire parfois de milliers de choristes, ouais, avec des voix qu'on aime. Et là, cette fois-ci, la voix, c'est vous, et le répertoire exploré, c'est Michel Berger. Racontez-moi comment ça vous est arrivé, ce projet.
1: Eh bien, on m'a contacté tout simplement pour me demander d'être la soliste de ce beau projet. Au début, j'avais un peu peur parce que je me disais, alors attends, c'est quand même un gros truc, il y a une grosse tournée, il y a, je sais pas, 35 dates, un truc comme ça.
0: Là, vous avez déjà commencé.
1: Ouais. Et en plus, c'est des gros espaces, quoi. Là, on a déjà commencé, on a fait Bobino. Bon, Bobino, c'était encore, encore familial, quoi.
0: Vous avez fait le théâtre antique d'Orange.
1: Et ouais, ça, c'était le plus gros.
0: Ça,
1: vraiment, j'ai cru que j'allais m'évanouir. Mais, finalement, les voix m'ont porté.
0: Ouais.
1: Et le public aussi, parce que c'est très apprécié, en fait. Ce spectacle est très apprécié. Les arrangements sont sublimes. Puis là, on part en tournée et on fait des grosses salles, quoi. Donc, on fait des zéniths, des choses comme ça. Et moi, j'ai pas l'habitude de ça. Et puis, je me suis dit, ah mince, j'ai pas sorti d'album depuis 13 ans, si je me remets dans un truc où c'est les reprises de quelqu'un, mais si c'est quelqu'un que j'admire, c'est compliqué. Est-ce que je le fais? Est-ce que je le fais pas? Puis finalement, je me suis dit, allez. Puis en plus, ça va peut-être permettre aux gens de se souvenir que je sais chanter quelques trucs, quoi.
0: Effectivement, parce que c'est des chansons qu'on a tous dans l'oreille, dans le cœur, qui sont pas faciles à chanter et que vous appropriez. Il y a donc des moments de solo, puis il y a des moments assez incroyables quand même qui filent les poils avec tous les choristes. En tout, dans toute la tournée, il y a 6300 choristes qui vont participer. Et donc les prochaines dates, ça sera le 12 septembre à Montpellier, et puis encore Lyon, Châteauneuf-sur-Isère, Dijon, c'est déjà complet, Angers, Nantes, Saint-Grégoire, et là c'est que le mois de septembre. Je vous parlerai d'octobre un peu plus tard, mais avant, j'avais envie de savoir, vous perso, Élodie Frégé, la musique de Michel Berger, c'est quelque chose, quoi? C'est un peu l'enfance, c'est l'adolescence?
1: Oui,
0: c'est quel moment?
1: J'ai aussi accepté pour ça, parce que c'était un artiste qui me plaisait énormément. Je sais que l'année d'avant, par exemple, c'était Claude François, et là, je pouvais pas.
0: Et moins d'atomes crochus.
1: Non, voilà.
0: Lundi.
1: Ça, oui, non, c'est et même dans l'absolu, même humainement, en fait, après ce qu'on sait, c'est dommage, quoi, parfois de devoir séparer l'homme de l'artiste. Mais pour moi, Michel Berger, je trouve que son humanité, sa délicatesse, son intelligence, tout ça, ça se ressent dans sa manière d'écrire et de composer, et aussi sa manière d'interpréter, de choisir son trajet, de choisir ses interprètes aussi. Enfin, si. D'accepter peut-être qu'on le choisisse aussi, comme producteur. Je suis hyper impressionnée, en fait, par son parcours. Et puis, quand j'étais enfant, je ne savais pas tout ça. Mais j'écoutais tout simplement les chansons, les premières chansons qu'il a commencé à écrire, quand il répondait à Véronique Sanson qui écrivait Amoureuse. Enfin, ça m'a bouleversée très jeune, en fait.
0: Je pense que même quand on connaît pas l'histoire, en fait, comme quand on est enfant, on est des petites éponges à émotions.
1: Oui.
0: On sent qu'il y a quelque
1: exactement.
0: Chose de
1: je
0: différent.
1: Je pense qu'on a l'intuition, du grand sentiment qui passe à travers l'art. Donc la musique est un art, majeur ou mineur, je ne me prononcerai pas.
0: Alors, il y en a un autre que vous n'allez pas trop aimer, mais Gainsbourg disait que c'était plutôt mineur, la chanson.
1: Ouais, ouais. Je sais pas, je dessine plus assez bien pour dire que... Donc finalement, c'est mon art majeur à moi, et voilà, faudrait que je le fasse plus souvent. Et c'est vrai qu'après, à l'adolescence, ou un peu plus tard en tout cas, je suis tombée folle amoureuse de Starmania.
0: Ah ouais.
1: Que je n'ai jamais vu en vrai, hein, sur scène, mais que j'ai vu à la télé, tout simplement, et que j'ai saigné en disque, et avec mes frères et sœurs. Et en tout cas, c'est un opéra rock tel qu'il n'en existera peut-être plus, je sais pas.
0: Possiblement.
1: Parce que vraiment, ça s'inscrit dans le temps. Il y a une modernité, le choix des interprètes. Évidemment, Luc Plamondon, les textes, le thème, en fait, de ce spectacle. Tout ça, en fait, ça a nourri l'enfant et l'adolescente que j'étais en tant que peut-être artiste.
0: Et aujourd'hui, donc, vous rendez hommage à Michel Berger avec le Chœur Spectaculaire. Berger Story, c'est le nom du spectacle. Les choristes et la soliste qui est avec nous ce soir, Élodie Frégé. on se ferait pas un petit message personnel, mais chanté par Michel Berger.
1: Ah, oh.
0: Ça vous dit?
1: Ah, bah oui, avec
0: c'est une
1: choix.
0: De vos préférées. Hein. Oui. Vous la chantez celle-là sur scène?
1: Je la chante sur scène.
0: Ouais. Alors, on révise ensemble. Michel Berger.

0: faire pour chanter une telle chanson sans pleurer? Michel Berger est arrivé à le faire. Élodie Frégé le fait aussi.
1: Je le fais.
0: Ouais, sans pleurer.
1: Je le fais, mais c'est vrai qu'il y a des... Il y a des grands moments d'émotion pendant tout le spectacle. Hein. D'ailleurs, il y a un final sur Diego qui est incroyable. Les arrangements, enfin, toutes ces voix ensemble, c'est vraiment bouleversant. Et c'est vrai que moi, les chansons que j'ai choisies, dont celle-ci qui est une de mes préférées, elles me font vibrer vraiment profondément. Et quand on entend les chœurs qui arrivent, surtout derrière soi, on a déjà de très bons musiciens, mais ouais, avec les chœurs derrière, ça donne une dimension encore supérieure qui fait qu'il y a un moment où le cœur peut lâcher. Ou les larmes, je ne sais pas. Et pour l'instant, j'ai pas pleuré parce que justement, il y a une énergie qui nous porte, mais je pleure à l'intérieur et c'est ce qui est très beau dans cette chanson.
2: Samedi soir à Montpellier, puis Lyon, Châteauneuf-sur-Isère, Dijon, Angers, Nantes et Saint-Grégoire. Au mois d'octobre, le chœur spectaculaire et Élodie Frégé pour Berger Story. En octobre, donc à Plougastel, Chambéry, Annecy, Clermont, Orléans, Metz, Muret, c'est à côté de Toulouse, Narbonne, Mérignac, Lille, et puis les 3 et 4 novembre au Grand Opéra d'Avignon. Alors, Élodie, parlons...
1: Le Tour de France.
2: Ouais, parlons business maintenant.
1: Ah ouais.
2: J'ai dit, on gagne la Starac en 2003, premier album en 2004, puis le jeu des 7 erreurs en 2006, la fille de l'après-midi en 2010, Amuse-Bouche en 2013. Pas d'album depuis 2013, alors que, pardon, je vais le dire très franchement, quand même, merde.
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1: C'est moi qui chante. Et peut-être que il y a un peu d'inspiration de nos discussions avec Monsieur Biolay, quoi. Mais
2: la ceinture.
1: Mais c'est un cadeau qu'on m'a fait, quoi.
2: Comment t'appelles-tu ce matin?
1: Ah bah merci.
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1: C'est vrai qu'elle est pas si mal, cette chanson.
2: Elle est excellente.
1: En fait, c'est fou parce que quand
2: le
1: on a
2: son
1: fait
2: de la guitare.
1: Bah ouais, Thibaut Barbillon.
2: Bravo,
1: Thibaut Barbillon à la guitare. Non mais c'est vrai, c'est parfois, moi j'ose pas me réécouter, je suis tellement dure et perfectionniste et puis les gens le savent pas, mais parfois on s'en prend vraiment plein la gueule dans ce métier, c'est difficile de livrer un...

0: on essaye.
1: Ouais. Mais en fait, c'est à la fois une très très grande envie, ouais, qui est toujours là de façon sourde, quoi. C'est dans mon ventre, et à la fois, elle est mêlée de peur, de procrastination, de je sais pas si je dois le dire parce que les gens ils disent que c'est une mode, mais c'est pas du tout une mode. Moi, je le sais que depuis que je suis en CE2, moi je souffre de TDAH en fait.
0: Okay. Ouais.
1: Donc je me soigne depuis peu parce que j'aurais pu être sous traitement depuis l'enfance ou l'adolescence du moins.
2: Donc c'est une difficulté à fixer son, ouais, attention longtemps sur,
1: exactement,
2: un même sujet,
1: oui, et à se mettre à l'action.
0: Ouais.
1: Et plus tu recules en fait de ta ligne d'horizon, qui pour moi est cet album qu'en plus je chéris déjà, parce que moi j'ai déjà plein de chansons, hein.
0: Ouais.
1: Donc je pourrais faire un double album, un triple album peut-être. Ouais. Mais je prends mon élan tellement de fois, j'ai pris mon élan tellement de fois, et j'ai tellement reculé pour mieux sauter, et puis je me suis tellement éloignée de cet horizon là que au final je le vois flou, quoi. Ça y est, je commence à avoir des problèmes de vue. Mais je pense qu'il va falloir que je me mette un sacré coup de pied au cul et que je partage enfin ces chansons qui sont en fait qui sont mes enfants, hein, et c'est important de pouvoir les offrir. Et pas seulement les garder pour soi, c'est assez moche en fait finalement.
2: Alors c'est pas pour vous brusquer, mais effectivement je pense que le pays est prêt. Élodie Frégé qui reste avec nous et qui va, alors pour le coup avec le TDAH, ça va être marrant cette affaire.
1: Ah ouais. On non va mais ça faire... va, là j'ai pris mon traitement, ouais, ce matin.
2: Enfin, un petit questionnaire, choix cornélien, ça va être drôle. À tout de suite.
1: Je transpire.
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0: Originaire de Boulogne-sur-Mer, Chloé est une artiste sensible. La musique et l'écriture lui permettent de lâcher prise. Chloé Valette, Rentrée tard, un coup de cœur ici Nord.
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2: Et merci d'avoir choisi ici pour passer votre mercredi soir. On est avec Élodie Frégé qui fait l'actualité musicale en ce moment à l'affiche du spectacle Berger Story. D'ailleurs, le cadeau du Blind Test ce soir, eh bien, c'est un petit t-shirt collector du spectacle Berger Story. Alors, si vous voulez vous inscrire au Blind Test pour tenter de gagner ce joli objet de mode.
3: Ah oui. Et je l'ai peut-être porté.
2: Peut-être, on ne sait pas. Elle l'a repassé, vous en faites partie.
3: Oui,
2: 0-810-055-056, vous pouvez appeler Alexandra au standard. On jouera au Blind Test un peu plus tard, mais pour le moment, Élodie Frégé.
3: Oui.
2: Il est donc temps de vous faire le questionnaire des choix cornéliens.
3: Ah là là.
2: C'est pas forcément facile de choisir, mais il le faut.
3: Gauche.
2: On commence tranquille. Gauche.
3: Voilà,
2: Gauche ou ketchup?
3: Gauche.
2: Ah. Gauche ou Nutella?
3: Gauche.
2: Oh là là, ça va être bien. Ok, la première vraie question. Guitare sèche ou grand orchestre?
3: Aïe, aïe, aïe.
2: Ah, et voilà, ça y est, elle perd.
3: Ah, ça y est, là, je pense à Chico Buarque, je ne sais pas pourquoi.
2: Oui,
3: je
2: c'est
3: me
2: beau,
3: dis,
2: c'est
3: oh,
2: beau.
3: Mon Dieu, c'est magnifique. On peut commencer par une guitare, nylon, et puis après, il y a un orchestre qui arrive, des voix. Est-ce que je peux mixer? On commence par la guitare sèche et on finit en orchestre
2: J'aimerais bien.
3: Symphonique.
2: Si vous mettez ça sur votre album,
3: bah, c'est ça
2: arrivera.
3: Que je voudrais, oui,
2: je voilà.
3: Ouais, j'ai plein d'idées. Hein,
2: Celle-là, il faut la noter. Télé ou radio?
3: Ah là là. Ah bah je sais pas, parce que moi je suis arrivée par la télé, donc je pourrais pas cracher dessus.
2: Oui, je rappelle pour ceux qui n'étaient pas là, elle a gagné la Starac en 2003. Donc effectivement, la télé a une grande part.
3: Ça fait longtemps, mais...
2: Mais vous avez une voix de radio.
3: Ah oui?
2: Ouais.
3: Mais tu sais, vous savez, on le situe, vous.
2: Comme vous
3: je
2: voulez.
3: Je ne sais plus. Non mais quand j'étais enfant à l'école,

0: Primaire, souvent, le premier jour de la rentrée, les profs nous demandaient, ou au collège, nous demandaient ce qu'on voulait faire. Ouais. Et pendant une année, je crois que j'avais écrit animatrice radio.
1: Hey.
0: Parce qu'en fait, je ne me sentais pas d'être vue, mais j'aimais bien l'idée de rencontrer plein de gens, de poser des questions. J'avais un côté, j'avais envie de poser des questions, quoi, de faire parler les autres, puisque moi, j'avais du mal à m'exprimer, en fait, à cause de tout ce qu'il y avait dans ma tronche, quoi, toute cette pollution, toute cette pensée en arborescence, etc., qu'on connaît, nous les fous, quoi.
1: Elle a mis des guillemets avec ses doigts dans l'air.
0: Oh mon Dieu, j'ai honte.
1: Zinzin, c'est mignon, les zinzins.
0: Nous les zinzins.
1: Voilà.
0: Et en fait, après, ça y est, je me suis perdue dans mes pensées.
1: Non, mais la radio, en tout cas,
0: oui,
1: c'était peut-être une vocation.
0: Non, mais finalement, pour m'exprimer, j'ai trouvé la musique. Ouais. Jouer, chanter, danser aussi, c'était important, la danse. Mais la radio m'attirait pour ça, pour ne pas être vue et pouvoir utiliser seulement la voix et un seul vecteur.
1: 20 ans ou 40 ans?
0: 40.
1: Ouais.
0: Ah ouais. Oh, putain. Oh, non, c'est... Mais on pense pareil.
1: On est d'accord.
0: Non, mais c'est fou, quoi. Mais j'ai hâte d'avoir 70 ans.
1: Fille du matin ou de l'après-midi?
0: Ah ouais, c'était pour l'album, en fait. Cléo de 5 à 7, la femme d'à côté. J'étais sur des films de la nouvelle vague pour cet album-là.
1: Mais en vrai, dans la vie.
0: Donc, je... J'ai pu être fille du matin, mais parce que je rentrais tard. Je rentrais tôt le matin.
1: Fille du petit matin.
0: Fille du petit matin. Et de l'après-midi, ça m'a toujours séduit, en fait, ce truc de 5 à 7. J'ai l'impression qu'il se passe toujours des trucs affriolants, mais pas seulement dans des chambres d'hôtel, mais parfois, on a une idée. Je sais pas, l'après-midi, on se met à écrire, et puis ça continue, et puis on y passe la nuit, et puis au petit matin, y a une chanson, par exemple. Donc, c'est pas mal l'après-midi pour faire pousser quelques plantes dans son album.
1: Blonde ou brune? Non, ou rousse. On vous a jamais vue brune. Enfin, moi, non. Je vous ai vue blonde et rousse.
0: Ouais, je suis cendrée.
1: Ouais. Mais qu'est-ce que vous préférez?
0: Chauve.
1: Ça va bien avec le 70 ans, ceci dit. Il y a un truc de... Oh, on veut tout lâcher, quoi.
0: Moi, je me serais arraché les cheveux d'ici là, c'est sûr. Mais c'est une question très féminine.
1: Oui.
0: Moins féministe, mais bon, c'est pas grave.
1: Des os.
0: Mais pour tous les gens qui me disent, oh, t'étais mis en blonde et les cheveux longs, de quoi je me mêle.
1: Ouais.
0: Et moi, j'adore ce roux, ce carré, parce que je trouve ça correspond à mon énergie, en fait, profonde. Donc, je me sens très bien comme ça. Voilà.
1: Un nouvel appart ou un nouvel album?
0: Ah, c'est marrant. Ah, c'est marrant que tu dis ça.
1: Pourquoi? Vous êtes en train de déménager?
0: Parce que ça fait 21 ans que je suis dans mon appartement et j'ai envie de le quitter. Je sens une très grande envie de le quitter. Et peut-être que ça va coïncider avec la finalisation de cet album qui tarde à venir. Parce que j'ai besoin d'un espace vraiment pour travailler, pour m'isoler, pour créer, en fait, tout simplement. Et celui-là, il est empreint de tellement de choses, de passages de vie. Mon chat qui est parti au mois de juin. Je sens qu'il faut que je m'en aille et que ça va être un renouveau.
1: Alors, peut-être, pour terminer du coup ce questionnaire, un nouvel appart et un nouvel album.
0: Tout à fait.
1: Et en attendant, on vous écoute avec une chanson qu'on n'oubliera jamais. Hein. Élodie Frégé.
0: Moi non plus. Hein. Je ne vais pas l'oublier.
1: Ceinture.

0: Terreur, un album sorti il y a une vingtaine d'années. Deuxième album d'Élodie Frégé, qui est notre invitée ce soir dans Décibel. Merci d'être avec nous, Élodie, ça fait trop plaisir.
1: Bah, merci de m'avoir invitée. Je ne savais pas quoi faire.
0: Et bah voilà, faut
1: pas
0: hésiter.
1: On m'a dit de rentrer.
0: Vous savez où on habite. L'hiver, il y a le chauffage, l'été, il y a la clim. Oh, vraiment, ouais. Vous n'hésitez pas.
1: C'est là que je vais habiter finalement. Je ne recherche plus d'appartement.
0: La maison de la radio.
1: J'anime une nouvelle émission.
0: J'adorerais. En attendant, quand même, en septembre-octobre, on a un petit planning, Élodie Frégé, puisque vous chantez Michel Berger.
2: Pour me comprendre, il faudrait.
0: Il y a déjà eu des dates incroyables à Paris, au théâtre Bobino, au théâtre antique d'Orange à Troyes, et puis là, la tournée continue. Donc ce week-end à Montpellier, puis Lyon, Châteauneuf-sur-Isère, Dijon, Angers, Nantes, Saint-Grégoire. Au mois d'octobre à Plougastel, Chambéry, Annecy, Clermont, Orléans, Metz, Muret, à côté de Toulouse, Narbonne, Mérignac, Lille et Avignon. Berger Story avec le chœur spectaculaire. Et puis en octobre aussi, décidément, octobre 26, ouais. Il se passe des trucs. Vous retrouvez un camarade, oui, qui lui aussi a été découvert grâce à l'émission de télé, la Starac.
1: C'est une prise de risque.
0: C'est votre copain Patchy Garat.
1: Et oui, tout à fait.
0: Et alors, mais vous êtes encore amis?
1: Le Basque, comme on l'appelle.
0: Le Basque.
1: Le fameux.
0: Vous êtes encore copains?
1: Ah ouais, ouais.
0: Vous étiez copains à l'époque?
1: Non, il m'a payé pour... Il m'a envoyé un chèque, il m'a dit oh ça va là.
0: Non mais ce que je veux dire, ça fait un bail et chacun trace sa route et on reste pas forcément amis. Vous êtes toujours restés proches.
1: Nous on est il y a des moments où on s'éloigne un peu plus. Enfin on se donne toujours des nouvelles mais on se voit moins. Mais c'est vrai qu'on a toujours gardé un lien comme avec d'autres d'ailleurs. Et c'est vrai que Patchy en fait a écrit et composé un album pour lui qui sort bientôt, plus en 2027 je crois.
0: Ouais. Il a sorti l'année dernière. Il était venu dans Décibel pour nous le présenter.
1: Mais il est beaucoup plus productif que moi. Laisse de la place aux gens qui ont du mal. C'est absurde ce que je dis. Non, mais merci Patchy de nous inonder de ta musique. Mais bon, maintenant tu vois.
0: Et là, on fait un duo.
1: Alors, en fait, c'était pas du tout prévu.
0: Ouais.
1: Patchy participait à un grand spectacle symphonique à Biarritz pour aider l'hôpital de Bayonne en pédopsychiatrie, en pédo, je sais pas quoi. Bon, bref, j'ai perdu ma mémoire.
0: En tout cas, un service spécialisé en pédiatrie pour les enfants et spectacle caritatif.
1: Ouais. Exactement, merci de remettre les pendules à l'heure.
0: Et l'église au milieu du village.
1: Tout à fait. Ah, Dieu. Et en fait, je lui ai dit, je vais venir te voir parce qu'on devait passer dans le coin avec des amis. Et il me dit, mais tu voudrais pas venir chanter cette chanson qu'on avait chantée un soir ensemble à Paris, un peu ivre, un peu ailleurs. Je vais pas venir la chanter avec moi. Et puis on l'a chantée. Puis finalement, il m'a dit, mais c'est super à deux, en fait. Peut-être qu'on devrait l'enregistrer en duo. Et moi, je lui dis, mais tu sais qu'on a tous les deux fait la Starac. Donc, on va avoir un problème. On va nous parler que de ça si on sort un duo. Mais j'ai très envie de chanter avec toi. Et puis, cette chanson, je l'adore. Je la trouve très belle. Et puis, son disque, j'ai écouté toutes les chansons de son disque. Il est vraiment très beau, très fin, très touchant, très patchy, quoi. Donc, j'ai hâte qu'il sorte et j'ai dit oui. Donc, voilà.
0: Ça sort le 23 octobre, le duo Élodie Frégé et Patchy, avant qu'il ne soit trop tard.

0: Vivement le mois d'octobre, Elodie, Élodie Frégé. Et merci d'être venue nous voir.
1: Bah merci de... Non, encore une fois, hein, je suis très bien ici, moi.
0: Je sens qu'elle va revenir.
1: Non, mais parce qu'au début, je suis toujours un peu stressée, parce qu'effectivement, j'ai plein de stimuli divers et variés. Je me dis, qu'est-ce que je vais raconter pourvu que je dise pas, pourvu que je dérape pas.
0: Non, ça va, là, vous avez été bien.
1: Et en fait, au bout d'un moment, je me détends. Comme chez le psy, en fait, il faudrait que ça dure vachement plus longtemps.
0: Allongez-vous, prenez une petite boîte de Kleenex.
1: Ouais, c'est ça. Bah voilà, quoi, on se sent bien, on a envie de... Mais j'aime beaucoup cette chanson, vraiment, elle me touche. Je suis très, très contente.
0: Et ben on la passera quand elle sortira en octobre. Et d'ici là, bonne route, Élodie Frégé. Et alors, à bientôt.
1: Merci. À bientôt.

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1: Décibel qui continue avec le petit blind test. Oui, je sais, ça fait partie des habitudes qui sont là depuis la saison 1 de Décibel. Oui, si vous n'avez pas compté, on est en saison 5 maintenant, ça rigole pas. Et pour jouer au blind test avec nous, ah, des fidèles parmi les fidèles. Eux, ils sont là depuis la saison 1 de Décibel, c'est sûr. Il y a Marie-Christine. Bonsoir, Marie-Christine.
2: Eh ben bonsoir Émilie, on est ravie de te retrouver et de faire le début de la saison.
1: Eh oui, c'est vrai, ça. Tous ceux qui passent en septembre, hein, vous avez des points bonus évidemment, ça veut dire c'est la rentrée, hein, c'est normal, on marque des points avec la prof principale.
2: Ouais. Comment vas-tu après cet été caniculaire?
1: Eh ben écoute, ça va très bien, je suis contente de retrouver la radio, j'avoue, et après, moi la canicule, j'ai eu de la chance, parce que comme j'étais dans la Drôme, on n'a pas eu si chaud.
2: Oh.
1: Voilà.
2: Ah bon?
1: Ouais, ça a été.
2: D'accord.
1: Ça a été. Et toi?
2: Ah bah, écoute, j'étais pas très loin, puisque moi je suis dans la Haute-Loire, donc on a eu très chaud.
1: T'as eu très chaud, ouais.
2: Très chaud.
1: Et Gaëtan, alors, est-ce qu'il a eu chaud? Ah ben, il n'est pas là encore, Gaëtan. D'accord, il a raccroché, on va le rappeler. Donc, on reste sur Marie-Christine, mais ça tombe bien, je n'avais pas terminé avec toi. T'as eu très chaud, oui. Mais t'as profité quand même?
2: Oui, bien sûr. Moi, je suis partie en juin et je suis allée au Pays Basque la première semaine de canicule. C'était vraiment merveilleux parce qu'il faisait une température très correcte pendant qu'il faisait la canicule ailleurs.
1: Ah, ben voilà. Très bonne
2: chose. Donc j'ai au moins gagné ça. J'ai gagné une semaine de fraîcheur pendant l'été.
1: Bravo.
2: Voilà, c'était le bon plan.
1: Le thème du blind test de ce soir, ce sont les chansons qui appellent au secours. Ben oui, ça peut arriver parfois, des chansons de la sorte. Et Gaëtan est là également, ça y est, pour jouer avec nous. Ça va Gaëtan?
3: Ça va très bien, Émilie, et vous?
1: Ah, ben oui, ça va super. Gaëtan, tu connais Marie-Christine ou pas?
2: Qui vient jouer avec nous?
3: Non, pas du tout. Bonjour Marie-Christine.
2: Bonsoir.
1: On joue tous ensemble. Bonsoir. Et tout le monde gagne, évidemment. Je ne sais pas chez qui sonne le ding-dong, mais c'est pas grave.
2: C'est des petits enfants qui ne savent pas quoi faire qui sonnent chez moi.
1: C'est pas vrai?
2: Oui, oui. Oh, bien les voir partir en courant.
1: Ça me fait penser à cette BD que je lisais quand j'étais petite qui s'appelait Quick et Fluk. C'est Quick et Fluk, mais Fluk, ça s'écrivait Flupke. Et alors là, il y a Iris qui réalise l'émission, vu qu'elle a 12 ans et demi, évidemment, elle ne connaît pas ces BD de vieilles personnes. Elle lisait des mangas, mais je vous promets que Quick et Fluk, c'était deux petits héros belges et ils faisaient plein de bêtises comme ça. Ils allaient sonner.
2: C'est pas très grave.
1: Ça va. Donc Marie-Christine.
3: Et moi aussi je le faisais, hein, fut un temps.
1: Gaëtan, petit fripon, c'est pas vrai?
3: Oui. Je faisais aussi des canulars téléphoniques pour embêter mon grand-père.
1: Oh. Tu disais quoi, ton papy au téléphone?
3: Des canulars préenregistrés en disant que c'était le livreur de pizza ou le chauffeur de taxi ou des choses comme ça.
1: Mais qui sont coquins. Alors du coup, en parlant de ça, j'ai oublié de vous dire que donc le cadeau c'était le t-shirt collector du spectacle spectaculaire Berger Story avec Élodie Frégé. Oh. Et vous en avez évidemment chacun un exemplaire. Wow. Gaëtan et Marie-Christine. Bon. Allez, maintenant on joue. On cherche les interprètes des chansons et on a besoin de dire son prénom avant de donner la réponse. Ça vous le savez, Marie-Christine, Gaëtan. Première chanson qui appelle au secours, car aujourd'hui c'est la journée mondiale des premiers secours. Qui chante ça?
3: Gaëtan. C'est Daniel Balavoine.
1: Oui. Une seconde plus tard, Marie-Christine, mais effectivement, Gaëtan a été rapide.
2: Gaëtan a dégainé.
1: Comme une flèche. Un point pour Gaëtan, sauver l'amour de Daniel Balavoine. Allez, on continue. Cette fois-ci, c'est en anglais. Mais qui appelle au secours?
3: Gaëtan. Peut-être Britney Spears, mais je ne suis pas sûre.
1: C'est pas Britney, mais c'est vrai que sur l'intro, on pourrait se tromper. C'est une chanteuse, alors qui chante en anglais, mais qui vient de la Barbade. On attend son album, ça fait 10 ans qu'on attend un nouvel album d'elle. Elle est aussi une égérie de mode, elle a une marque de lingerie, une marque de cosmétiques. Et son petit surnom, c'est Riri.
2: Rihanna.
1: Oui.

0: SOS, Rihanna appelle au secours. Un point pour Marie-Christine, un point pour Gaëtan et une dernière chanson pour vous départager. Qui appelle au secours?
1: Gaëtan.
2: Michel Berger.
0: Alors, Gaëtan me dit que c'est France Gall qui chante. Oui, Marie-Christine me dit que c'est Michel Berger qui signe la musique. Oui, tout le monde a gagné. Voilà. Oh, secours! J'ai besoin d'amour. Je l'ai mal chanté, peut-être, mais ça m'a fait plaisir. J'ai besoin d'amour. Au secours, j'ai besoin d'amour. Marie-Christine et Gaëtan, je vous embrasse et je vous félicite. Vous avez tous les deux gagné.
2: Merci beaucoup, Émilie.
1: Merci beaucoup, Émilie.
2: À la revoyure, à bientôt. Merci beaucoup.
0: Vous le savez, le blind test, c'est tous les soirs, du lundi au vendredi, sur votre radio ici. Et quitte à appeler au secours, autant le faire à Liverpool avec les Beatles.

0: n'y a pas à dire, hein, un bon Beatles, ça détend.
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0: Et c'est l'heure de la chanson anniversaire aujourd'hui. Emma Decaune, la fille de son père Antoine Decaune, Emma Decaune, actrice et présentatrice de télévision, fête ses 50 ans. Joyeux anniversaire à Emma Decaune, qui fait partie de notre culture musicale parce qu'elle animait une super émission de musique sur Canal qui s'appelait La Musicale. Elle y avait notamment accueilli Iggy Pop pour une émission restée dans les annales, et vous pouvez aussi d'ailleurs la trouver sur YouTube. Très bonne intervieweuse et puis grande fan de musique, elle faisait vraiment passer sa passion, c'était super. Et puis Emma Decaune, elle a joué dans un clip qui est resté, lui aussi, le clip d'une chanson qui fêtera ses 30 ans l'année prochaine, Si c'est bon comme ça, gros tube de Sinclair en 97 sur son album La Bonne Attitude. Sinclair et Emma Decaune, à l'époque, ils étaient amoureux, alors c'était trop chouette de la voir, elle, dans le clip. On se réécoute la chanson, et bon anniversaire, madame.

0: L'année prochaine, et Sinclair, lui, continue à nous épater sur scène. N'hésitez pas à aller le voir. Il fait une grande tournée à partir du mois d'octobre. Ça commence au Festival de Marne le 9 octobre à Ormesson-sur-Marne. Et puis ensuite, tu passeras un peu partout en France, à Limoges, à Troyes, à Strasbourg, à Dijon, à Metz. Pour les Parisiens, tiens, rendez-vous au Zénith de Paris, La Villette, le 25 novembre. Et puis, il y a aussi des dates à venir en 2027. Allez, Décibel, c'est terminé pour ce soir. Merci à l'équipe de l'émission. Il y avait Alexandra Sackberg, Vincent Désière, Iris Guitoni et Mélodie Chaïb. Retrouvez à 20h Éric Bastien et sa nouvelle émission. Il n'y a pas que Paris dans la vie. Et n'oubliez pas, Décibel revient sur votre radio ici demain à 19h. Soyez au rendez-vous. Bisous.
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0: Bonjour à tous, quel bonheur de vous retrouver chaque midi, et il est midi 5 précisément sur votre radio Ici. Je voudrais faire un immense coucou à toutes les locales d'ici partout en France, et je voudrais vous dire que la semaine prochaine avec Aude Razo, l'équipe sera à Paris, mais nous, nous serons à Montpellier.
2: Eh oui.
0: Voilà, donc on est très contentes, on fera l'émission en direct de Montpellier. Oui, oui, j'ai un petit peu le boulard, je suis comme ça. Bienvenue dans votre nouveau rendez-vous. Ici, on parle bon plan, vie quotidienne, arnaque à éviter, santé. Nous sommes là pour vous rendre service parce qu'on vous doit bien ça. C'est le titre de votre nouveau rendez-vous quotidien sur votre radio Ici. Nous sommes ensemble jusqu'à 13h. Moi, je m'appelle Enora Malagré et voici la très joyeuse bande du jour qui sont très, très en forme. Aude Razo, Madame Anti-Arnaque. Bonjour Aude.
2: Bonjour Enora, hâte d'aller à Montpellier.
0: Oh là là, on sera très heureuses toutes les deux. Valère Coréard et ses bons plans. Bonjour Valère.
3: Salut Enora, bonjour à toutes et tous.
0: Gérald Kirzek, notre médecin qu'on adore. Coucou Gérald.
4: Bonjour Enora, bonjour à tout le monde. Et il sort de garde le docteur, donc il est au taquet.
0: Et il a même pas l'air fatigué, oui.
4: Non, ça sera pour demain.
0: Il a pris des petits produits, peut-être, dans la pharmacie de l'hôpital.
4: Jamais.
0: Je plaisante. Et Elsa Wolinski, notre rayon de soleil. Bonjour Elsa.
5: Bonjour. Bonjour à tout le monde.
0: Alors, aujourd'hui, un sujet qui touche de plus en plus de personnes. On démarrera l'émission par ça, l'usurpation d'identité. Ça vous est arrivé? Ça vous angoisse? Vous avez des questions? Appelez-nous ou laissez-nous un vocal. C'est gratuit sur notre WhatsApp 0810 055 056. Nous sommes là pour vous. Et puis, laissez-nous aussi des messages vocaux. Ça aussi, c'est possible sur le même numéro. Comme Rose aujourd'hui.
6: Bonjour, c'est Rose d'Île-de-France. Je cherche un appartement et on me demande un garant que je n'ai pas.
0: Ah, voilà. Alors ça, on connaît, hein. C'est, malheureusement, il n'y a que trop de situations comme ça. Ça, c'est pour vous, Valère Coréard.
3: Oui, ça tombe bien parce que j'ai une solution pour celles et ceux qui n'ont pas de garant et qui veulent en trouver un. C'est
0: formidable.
3: Très facile.
0: On y répondra dans une trentaine de minutes. 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Midi 7, on démarre avec vous, chère Aude Razo. Vous allez ouvrir l'émission avec cette angoisse que nous avons toutes et tous, enfin de plus en plus nombreux, je trouve, à partager. L'usurpation d'identité. Qu'est-ce qui se passe? Qu'est-ce que c'est déjà?
2: Déjà, usurpation d'identité, c'est tout simple. C'est quand quelqu'un se fait passer pour vous. Voilà. Il vole votre identité. Généralement, c'est évidemment pour commettre une fraude. Il ne fait pas avec de très bonnes intentions. Pardon. Vous avez raison de dire qu'effectivement, le phénomène est en hausse, puisqu'en 10 ans, le nombre de condamnations pour usurpation d'identité, il a augmenté de 25%.
0: Oh là là, oh là, c'est énorme.
2: C'est juste énorme. Je suis souvent interpellée par les auditeurs à ce sujet, parce que ça fait peur. On entend beaucoup de témoignages. Vous savez, à la télé, de gens qui disent qu'ils ont été usurpés. Ouais. Nous, ce qu'on va voir ensemble, c'est le plus important, ce sont les petits gestes au quotidien qui vont limiter les risques d'en être victime. C'est quand même ça le plus important, c'est de trouver des solutions tous ensemble. Usurpation d'identité, je vous donne un premier exemple. Un escroc qui réussit, alors d'une manière ou d'une autre, on va revenir là-dessus, à récupérer votre carte d'identité.
0: D'accord.
2: Très important. Il monte dans le train. Le contrôleur arrive, l'escroc n'a pas de billet, il sort Enora, votre carte d'identité au contrôleur. Et qui va payer la prune?
3: Vous.
0: C'est maman.
2: Voilà, effectivement.
0: Exactement.
2: Alors ça peut arriver une fois, mais après l'escroc il peut le faire tous les jours. Finalement il peut prendre le train tous les jours. Et puis on arrive parfois à des situations un peu dramatiques. Vous allez recevoir des amendes à n'en plus finir. Une fois, deux fois, trois fois. Et vous allez devoir justifier à chaque fois que vous n'étiez pas dans ce train. Il y a plein de cas comme ça d'usurpation d'identité.
0: Valère Coréard.
3: Oui absolument, il y en a plein. Pardon, je lisais en même temps autre chose parce que je me rends compte que c'est un peu complexe. Mais la vérité c'est que vous pouvez par exemple vous retrouver avec un crédit qui a été souscrit en votre nom, mais évidemment, vous n'avez pas touché l'argent.
0: Bien sûr, bien sûr.
3: Ça, c'est quand même assez affreux. C'est-à-dire, d'un coup, on vous relance et on vous dit, pensez à payer la mensualité, vous n'avez pas payé, vous
0: bien
3: êtes engagé pour 10 000 euros, vous vous rendez compte. Et là, l'usurpation d'identité,
0: ça,
3: c'est très mal.
0: C'est pareil, parce qu'ils ont réussi à choper notre carte d'identité. Gérald Kirzek.
4: Quand vous dites, ils ont pris la carte d'identité, ils ne l'ont pas pris physiquement,
0: non,
4: forcément,
0: c'est ça,
4: la
0: bien
4: carte
0: sûr,
4: d'identité.
0: Pas forcément, du moins.
4: Ils ne l'ont pas volé dans le portefeuille.
2: En fait, la grande différence, c'est qu'avant, effectivement, pour voler votre identité, il fallait vous piquer votre portefeuille.
0: Oui.
2: Aujourd'hui, il y a un truc qui s'appelle Internet,
0: ouais.
2: Et votre carte d'identité, elle traîne un petit peu partout. Donc d'ailleurs, petit test, on va le faire ensemble. Qui a déjà envoyé par mail autour de cette table une photo ou une photocopie de sa carte d'identité?
5: Moi, plein de fois.
0: Bien sûr,
2: pourquoi, par exemple?
0: Mais pour les voyages, par exemple.
3: S'inscrire à la salle de sport.
2: Aussi. Effectivement, pour les locations, etc.
0: Pour des abonnements, je ne sais pas, chez Darty, j'en sais rien, il m'avait demandé, moi. C'était peut-être pas vraiment Darty. Je
2: suis en train de me rendre compte, c'est horrible. Petit geste tout simple. Vous allez tout de suite, là, dans votre boîte mail, dans vos éléments envoyés, et vous supprimez ces mails que vous avez envoyés, parce qu'en fait, je suis sûre que là, vous les avez toujours dans les éléments envoyés. Votre carte d'identité.
3: Ça, moi, évidemment.
2: Vous ne les avez pas supprimés.
7: Non, du coup, on a toujours peur.
0: Non, mais attendez. Ils peuvent rentrer dans votre boîte mail, aller dans les fichiers envoyés, et c'est là où ils chopent la carte d'identité.
2: J'ai une auditrice qui m'avait contactée, elle s'était fait pirater sa boîte mail, ça arrive plus souvent que ce qu'on pense. Hein. Et en fait, première chose, l'escroc est allé récupérer les documents d'identité. Alors, il n'y avait pas d'ailleurs que sa carte d'identité, il y avait aussi son avis d'imposition, etc. Tout ce qu'on envoie partout. Donc,
0: je vais me remettre au pigeon voyageur, moi, ça ne va pas faire un pli, vous allez voir.
2: Voilà, il faut les supprimer, c'est le premier petit geste que je donne, qui est vraiment très simple. Et puis, deuxième geste, on arrête d'envoyer sa carte d'identité. Et là, vous allez vous exclamer, mais comment
0: parfois,
2: on fait?
0: Bah oui, parce que parfois, on nous la demande.
2: En fait, quand on n'a pas le choix, effectivement, parfois, on n'a pas le choix, le propriétaire veut notre carte d'identité pour la location du logement, pour les locations de vacances, etc. Il y a quand même des solutions. Il y a un site du gouvernement qui s'appelle Filigrane Facile. filigrane.beta.gouv.fr, c'est l'adresse. filigrane.beta.gouv.fr.
4: Pourquoi pour .beta?
2: Moi, bêta, je pense que c'était en test, en fait, à l'origine.
4: D'accord.
2: Donc, voilà. Oui. Il est là quand même depuis plusieurs années. Donc il
0: va très loin dans les questions, ce médecin. Waouh.
4: Non, mais moi, je suis pas bêta, vous voyez, donc je ne veux pas aller sur un site pour les bêta.
2: Au gouvernement,
3: il n'a pas beaucoup dormi.
2: En tout cas, c'est un site officiel. Même s'il y a écrit bêta dedans, c'est un site officiel. Et donc, en fait, vous allez mettre votre carte d'identité, la télécharger ou la photo plutôt de votre carte d'identité sur ce site. Et en fait, il va ajouter des petites lignes en travers. Le fameux filigrane, c'est pour ça que ça s'appelle filigrane facile.
4: D'accord.
2: Et là, vous écrivez ce que vous voulez. Donc, par exemple, vous écrivez documents exclusivement réservés à la location immobilière. Vous pouvez mettre la date, vous pouvez mettre le nom de la personne à qui vous adressez ce document. Et en fait, du coup, il va vous générer cette carte d'identité avec les petits filigranes en travers et vous allez vous servir de ça. Alors, certains me diront, attention, on peut la supprimer, on peut supprimer ces petites lignes si on est doué en informatique, etc. Mmh. Oui, mais sachez que l'escroc, il ne vous cible pas vous particulièrement. Il va cibler plein de cartes d'identité. Donc, s'il doit choisir entre la carte d'identité où il y a un filigrane et donc il ne pourra pas utiliser tout de suite et celle qui n'en a pas, il prendra celle qui n'en a pas. Donc, ça aussi, petit geste, filigrane facile.
0: On va continuer de parler usurpation d'identité et comment s'en prémunir. On va aussi vous parler des célébrités dont l'identité a été usurpée. Mais pour l'heure, nous allons écouter un peu d'Alain Souchon, bidon, sur votre radio ici dans On vous doit bien ça.

0: Alain Souchon sur votre radio. Ici, dans On vous doit bien ça.
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0: Vous avez des problèmes. Nous avons sûrement des solutions. C'est la promesse de ce nouveau rendez-vous quotidien. On est ensemble jusqu'à 13h. On parlait avec Aude Razo, notamment, et toute l'équipe. Usurpation d'identité, ça arrive malheureusement de plus en plus souvent. On vous dit comment s'en prémunir. Réagissez avec nous, évidemment, si ça vous est arrivé, si vous avez des questions à nous poser. 0810 055 056. Parce que ça arrive à nous, adultes, mais ça arrive aussi aux enfants. Elsa, vous en avez fait malheureusement l'expérience.
3: Ma fille, mon ado, elle s'est fait usurper son identité. Alors évidemment, je ne l'ai pas du tout cru, parce que comme elle fait quand même des petites bêtises, donc j'étais persuadée que c'était sa faute. En fait, pas du tout. C'était un jeune homme qui a pris son identité et qui a dépensé plein d'argent. Et en fait, mais c'est très compliqué à prouver, parce qu'il faut montrer, il faut donner des photos, prouver qu'elle n'était pas à tel endroit, à telle heure, qu'elle n'a pas fait ces dépenses-là. Donc c'est pas facile.
4: Et c'est vrai que c'est compliqué aussi pour ceux qui se font usurper dans le train. Parce que c'est souvent le cas qui revient. Effectivement, il faut à chaque fois ne pas payer l'amende, déposer plainte, contester le PV auprès de la SNCF. Mais pour contester le PV, il faut quand même avoir la preuve que vous n'étiez pas dans le train. Et des fois, c'est pas forcément évident. Donc, il faut avoir regardé le petit ticket de caisse qui montre que vous étiez, je sais pas, au magasin du coin de la rue à ce moment-là. Mais
5: ça s'appelle un alibi.
4: Exactement.
5: Il faut avoir un alibi.
0: Excusez-moi, on a le commissaire Maigret qui a débarqué dans les studios. On nous doit bien ça. Sous les traits de Gérald Kirzek. C'est merveilleux. Il est en enquête. Aude Razo.
4: On voulait aussi parler des célébrités qui se font usurper. Alors, les escrocs qui se font passer pour des célébrités ou qui utilisent le nom des célébrités pour nous soutirer de l'argent, comme d'habitude.
0: Bah, c'est toujours la même chose.
4: Le cas le plus célèbre, on en parlait un petit peu la semaine dernière, l'escroc qui se fait passer pour Brad Pitt.
0: Oui, ça, tout le monde. Enfin, voilà. Peut-être vous n'en avez pas entendu parler, mais enfin, ça a fait quand même, comment on dit, les choux gras. Allez, j'ai envie d'inventer cette expression éventuellement. Non, mais de cette femme, effectivement, qui s'est fait totalement escroquer par ce...
4: 800 000 euros. Donc voilà, là, on est dans l'arnaque amoureuse. Hein, quelqu'un qui se fait passer pour Brad Pitt et qui fait croire à quelqu'un que Brad Pitt est très amoureux d'elle.
5: Et en toute modestie, sans être Brad Pitt, moi, je me suis fait usurper.
0: Alors, exactement. On allait en parler avec vous, Gérald Kirzek. Est-ce que c'est un vrai phénomène, Aude Razo, les médecins qui se font usurper votre identité?
5: Et pas que des Brad Pitt.
4: C'est le cas qui me remonte le plus. Et j'ai même parfois des gens qui me disent, le docteur Kirzek me recommande tel ou tel médicament.
0: Et là, pardonnez-moi, c'est très sérieux. Non, c'est très grave.
5: C'est dramatique, parce qu'il y a des gens qui font des faux articles. Alors, ça fait très sérieux. On a l'impression que c'est un article du Figaro, du Monde. Ils prennent des logos, ils prennent ma photo, celle d'autres médecins. Michel Simès, entre autres, il l'avait dénoncé. Marine L'Orphelin aussi a eu ce même problème. Et ils vendent des médicaments. Alors, moi, je suis allé porter plainte. Malheureusement, ça sert à pas grand-chose, parce que ce sont des sites qui sont renvoyés vers l'étranger, etc. Donc, on peut pas remonter la filière. Et ce sont...
0: Mais pardonnez-moi, c'est beaucoup d'argent. La solution,
5: c'est, je le rappelle à chaque fois, on n'a pas le droit en tant que médecin de faire de la publicité. Un médecin n'a pas le droit de faire de la publicité pour des compléments alimentaires, pour des médicaments, pour je ne sais quoi. Donc ne vous faites pas avoir. Quand il y a notre photo, quand on vous vend quelque chose, en fait, le médecin ne peut pas vous vendre. C'est interdit par l'ordre des médecins. Donc ça veut dire que c'est forcément une arnaque. Donc les médicaments, les compléments alimentaires, moi j'ai des gens dans la rue qui me disent, ah, j'ai acheté vos médicaments, mais c'est des sommes dingues. Moi, j'ai une personne la dernière fois, elle m'a dit, j'ai dépensé 400 euros.
0: Mais non.
5: Mais bien sûr. Alors moi j'étais un peu gêné, parce que lui dire, malheureusement c'est 400 euros pour recevoir je ne sais quoi, et en plus on ne sait pas ce qu'on reçoit. Ça peut être en interaction avec vos médicaments, etc. Donc vraiment ne faites pas. Les médicaments, c'est à la pharmacie. Les compléments alimentaires, c'est à la pharmacie.
0: Aude Razo, il y a aussi
3: Florent Pagny, je me souviens plus.
4: Oui, effectivement, il avait alerté, c'était il y a 2 ans, une fan qui avait donné de l'argent à un faux Florent Pagny. Et là, ça nous amène à un autre sujet. Merci beaucoup, Elsa, parce que là, on parle d'encore autre chose, et Gérald pourra en parler aussi. On va parler des deepfakes.
0: Deepfakes, c'est quoi? Alors là, m'en parlez pas.
4: C'est une fausse vidéo, c'est-à-dire que cette fan avait reçu une vidéo de Florent Pagny en train de lui parler. Sauf que c'était pas Florent Pagny, mais physiquement et la voix, c'était vraiment Florent.
3: Oui, j'ai vu la vidéo, on croyait vraiment que c'était lui.
4: Et avec les médecins,
5: c'est bluffant, avec les médecins, c'est pareil. C'est-à-dire qu'on répond à des interviews, on est en train de dire... Il y a tout un truc qui tourne sur les parasites, soi-disant, on serait tous parasités. Et donc, on voit des médecins, moi en l'occurrence, en train de parler, d'expliquer comment les parasites, les vers, rentrent par l'alimentation, se développent dans le tube digestif, etc. et bien sûr la solution, cliquez, commandez et on va vous déparasiter. Alors c'est très difficile parce que c'est de mieux en mieux fait ces vidéos.
0: C'est le problème de l'intelligence artificielle. Bah oui. Moi je vais vous avouer quelque chose, je suis, et c'est pas du tout une plaisanterie, je suis la femme la plus deepfakée de France, figurez-vous. Mmh. Comment je l'ai appris? Grâce à nos confrères de France Télévisions. Vous connaissez peut-être cette émission qui s'appelle Complément d'enquête. Oui. Ils ont fait un complément d'enquête sur les deepfakes pornographiques. Et en fait, ils se sont rendus compte lors de leur enquête, pardonnez-moi, je vais vous le révéler, qu'en fait, mon visage était mis très souvent, j'en ai déjà parlé dans des interviews et tout, sur des corps de femmes pour des scènes pornographiques, absolument. Mmh. Et croyez-moi, quand vous allez, donc évidemment vous allez porter plainte contre, on ne sait qui, et quand vous voyez des images de vous-même, dans des ébats sexuels, ça fait tout drôle, c'est extrêmement traumatisant. C'est pas tellement par rapport à moi que je vous raconte ça, c'est que les deepfakes pornographiques, etc., moi j'ai pensé à nos enfants.
3: Bien sûr.
0: À nos mineurs, à nos jeunes, dont l'image peut être comme ça, tordue, utilisée à des fins atroces.
5: Le préjudice.
0: Je vais faire la vieille dame un peu pénible, mais moi ça me fait peur. Et l'intelligence artificielle là-dessus, ça me fait peur.
2: Il faut faire attention aux réseaux sociaux. Hein. C'est pour ça aussi, attention à pas mettre n'importe quoi sur les réseaux sociaux. Après, ça peut partir n'importe
0: Exactement,
2: où.
0: Valère.
5: Et le préjudice, il est financier, on en parlait, mais il est aussi psychologique. C'est un réel psychotraumatisme quand on voit ça. Et chez des ados déjà vulnérables, on imagine les conséquences à l'école notamment ou au lycée.
0: On continue de réagir sur ce sujet. N'hésitez pas à nous appeler 0810 055 056. C'est votre émission, on est là pour vous rendre service. Pour l'heure, on va s'écouter un petit peu de Zazie, peu importe, sur votre radio, ici.

0: importe. La sublime voix rocailleuse de Zazie, peu importe sur votre radio ici.
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0: On vous doit bien ça. Votre nouveau rendez-vous quotidien sur votre radio. Ici, on est ensemble jusqu'à 13h. Ça débat, hein, ça débat au standard, ça débat hors antenne. On parle usurpation d'identité grâce à Aude Razo en ce midi. On a énormément de réactions au standard au 0810 055 056. Appelez-nous, envoyez-nous des vocaux, écrivez-nous. On est avec vous et nous recevons Alice qui avait envie de réagir, qui nous appelle de Toulouse. J'embrasse très fort ici Occitanie d'ailleurs. Bonjour Alice, bienvenue à vous.
2: Oui, bonjour à toute l'équipe.
0: Bonjour.
2: Et donc, ma question c'est la suivante. Quels sont les petits trucs qui peuvent nous alerter concernant justement une usurpation d'identité?
0: Très bonne question Alice, merci beaucoup de l'avoir posée. C'est une question pour Aude Razo, évidemment, Madame Antiarnac.
3: Alors, l'usurpation, merci Alice effectivement pour cette question, c'est quelque chose de très large, on a compris, ça peut couvrir énormément de domaines. Le petit signe, déjà, je parlais de la SNCF, mais si vous commencez à recevoir des amendes inexpliquées, c'est forcément qu'il y a quelque chose qui ne va pas. Alors l'amende, je parlais de la SNCF, ça peut aussi être une infraction routière. Vous êtes flashé, ah bon, mais comment ça, j'étais pas là du tout en voiture à cette heure-là. Donc ça, c'est quand même des petits indices qui doivent vous mettre la puce à l'oreille. Et là, il faut commencer effectivement à s'en inquiéter. Sinon, c'est des prélèvements éventuellement qui peuvent arriver. Ce sont des relances pour des crédits. On parlait de crédit avec Valère, on vous dit tout d'un coup, mais vous devez de l'argent, etc. Mais de quel argent on parle, en fait, on ne sait pas. Tout ça, c'est des petits indices où là, tout de suite, il faut pouvoir réagir.
0: D'accord, merci beaucoup Alice pour votre appel. On va essayer de prendre un maximum d'auditeurs parce que c'est avant tout votre émission. On va du coup recevoir Odile. Odile qui nous appelle de Rezé, je crois. J'embrasse très fort ici, Loire-Océan. Je vais venir vous faire un petit coucou ici dans pas longtemps. Bonjour Odile.
4: Bonjour.
0: Comment allez-vous, chère Odile?
4: Très bien.
0: On est ravis de vous accueillir. Ravis de vous accueillir.
4: Merci.
0: Alors, dites-nous, parce que c'est votre émission, on peut parler de complètement autre chose. Vraiment, c'est vous qui faites le conducteur de l'émission. On vous écoute, chère Odile.
4: Alors moi, c'était sur les arnaques téléphoniques, le démarchage téléphonique.
0: Ah, nous en avions parlé, effectivement,
4: voilà.
0: Hier.
4: Avec cet état d'appel intempestif.
0: Oui, on n'en peut
4: et
0: plus.
4: Et j'ai une maman très âgée, et je voulais pas qu'elle se fasse arnaquer.
5: Ouais.
4: Et la seule solution que j'ai trouvée, qui fonctionne très très bien, c'est que systématiquement, dès l'instant où elle a un appel, un démarchage, quel qu'il soit, elle répond qu'elle est sous tutelle.
0: Oh. Mais c'est pas mal, ça.
4: Et la personne, très courtoisement, dit « Oh, ne vous inquiétez pas, madame, c'est pas grave, on va voir avec votre tuteur, passez une bonne journée. » Ça se passe très très bien, et elle n'a plus d'ennui, et elle n'a plus d'appel.
0: Comment s'appelle votre maman ?
4: Bernadette.
0: Eh ben Bernadette, elle est bien maligne. Voilà, c'est vous qui nous donnez des astuces, Odile. Merci, Aude Razo.
4: Oui, je vous en prie.
3: C'est vrai que les personnes âgées sont particulièrement ciblées par les démarcheurs et par les arnaqueurs. J'avoue, moi, ça me fait quand même assez mal au cœur quand j'ai les auditeurs qui me contactent, parce qu'il y a un grand sentiment de solitude des personnes âgées qui parfois sont seules et qui ne savent pas trop quoi faire. Et souvent, le démarcheur et l'arnaqueur, ils vont rappeler. Quand ils ont compris qu'ils ont une personne un peu peut-être en difficulté, qui ne comprend pas tout, ils vont appeler encore et encore. Et des fois, j'ai des gens, ils me disent, il était tellement insistant, j'ai cédé. Voilà. Et
5: puis, il y a des gens qui sont seuls
0: oui,
5: aussi.
0: Ça,
5: ils jouent aussi sur ce côté-là. C'est-à-dire, ils commencent à discuter, je suppose, et ils jouent sur le lien, mais c'est horrible.
0: Ils peuvent le savoir, ça, que les personnes sont seules.
5: Pas dans la discussion, peut-être.
3: Dans la discussion, ils finissent par le comprendre. De toute façon, ils passent beaucoup de coups de fil dans la journée.
0: Gérald Kierzek.
6: C'est bien le coup, la tutelle, bravo, parce que ça veut dire quoi? Ça veut dire que, la personne ne peut pas acheter toute seule, donc ça n'intéresse plus l'escroc ou le démarcheur potentiel. Et deuxièmement, il doit peut-être mettre une petite note ou enlever de sa base de données dans la liste d'appels en disant, voilà, c'est plus la peine de rappeler, donc ça diminue le nombre d'appels aussi.
0: Et je vous rappelle cette application merveilleuse que nous avait donnée Aude pour
6: ça raccroche
0: exactement.
6: trois fois ce matin, j'ai
0: ne
6: le numéro.
0: Ne plus
6: qui...
0: subir Hop. Ces appels intempestifs. Merci beaucoup Odile et surtout merci du tuyau. On embrasse très fort Bernadette, votre maman. Et là, c'est l'heure. Oh là là, c'est mon moment préféré, vous le savez. 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Et vu que c'est la rentrée, pour vous alléger un peu, il y aura un autre gagnant un peu plus tard dans l'émission. Mais pour l'heure, on accueille Laura, qui nous appelle du Pays Basque. Quelle chance.
7: Oui, bonjour.
0: Bonjour Laura.
8: Bonjour.
0: Eh bien écoutez, vous êtes inscrit sur la page ici.fr et du coup, eh ben c'est gagné. Bravo. Et voilà. pas si simple que ça.
7: Wow, c'est, je m'y attendais pas du tout, en plus.
0: Comme quoi. Bon, et ben voilà.
7: Je n'arrête pas de faire des concours parce que ça me permet de finir les fins de mois.
0: Bah, bien sûr.
7: En tant que maman de 3 enfants. Donc voilà.
0: On est ravis de pouvoir vous donner ce petit coup de pouce parce qu'on vous doit bien ça sur votre radio ici. 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
2: Il est midi 33 sur votre radio ICI. Bienvenue dans votre nouveau rendez-vous. ICI, nous parlons bon plan, vie quotidienne, arnaque à éviter. On parle aussi santé. Nous sommes là pour vous rendre service parce qu'on vous doit bien ça. Et c'est le titre de ce nouveau rendez-vous quotidien. Nous sommes ensemble jusqu'à 13h. Je suis Enora Malagré et je suis avec la bande. Aude Razo, Valère Correa, Gérald Kirzek qui nous parlera de la maladie de Céline Dion dans un instant. Et Elsa Wolinski qui nous parlera injonction à rester jeune. Et ça, on n'en veut plus. Mais pour l'heure, c'est Rose qui nous avait laissé un message vocal sur notre numéro WhatsApp gratuit 0810 055 056.
3: Bonjour, c'est Rose d'Île-de-France. Je cherche un appartement pour suivre mes études à Caen et on me demande un garant que je n'ai pas. Est-ce qu'il existerait des solutions pour m'aider, s'il vous plaît ? Merci beaucoup.
2: Merci surtout à vous, Rose, de nous poser cette question qui taraude tant de gens en France. Et c'est une question pour Valère Coréard, monsieur Bonplan.
4: Ouais, c'est un peu agaçant de se dire qu'on a plein de jeunes comme ça qui sont coincés parce qu'ils sont dans une famille qui est elle-même coincée. Enfin, on répète des trucs.
2: Bien sûr.
4: Heureusement, il existe un système qui est public et qui, du coup, est accessible à toutes et tous. Ça s'appelle la garantie visale. En fait, la garantie visale, c'est en quelque sorte l'État qui va se porter caution pour le jeune et qui va garantir les loyers impayés, qui va garantir des dégradations éventuellement dans l'appartement. En fait, ce qui est bien, c'est que ça enlève des enjeux pour le locataire parce que il a accès du coup au logement. Et puis, ça enlève des enjeux aussi pour le propriétaire parce qu'on va pas non plus faire des caricatures. Un propriétaire, s'il a un studio à louer, il a un prêt dessus, il est ric-rac. S'il tombe sur un locataire qui paye pas son loyer, c'est la catastrophe aussi. Donc voilà. Alors, pour profiter de ça, il faut que le locataire obtienne le visa d'action logement, en fait. Mais aussi que le bailleur, donc le propriétaire ou la propriétaire, accepte cet acte de caution. Donc soyez vigilants sur un point, les règles ne sont pas exactement les mêmes selon là où vous habitez. Tout est expliqué sur le site service-public.gouv.fr. Et là, c'est une petite recommandation, allez sur les sites officiels pour ce genre de truc, parce que il peut y avoir aussi des sociétés qui vont vous dire « Ah ben, il faut payer pour avoir la garantie visale ». Là, j'imagine que voilà.
2: Encore des arnaques.
4: Aude va vous dire, voilà, soyez vigilants. Alors, si vous avez entre 18 et 30 ans, ou que vous avez plus de 30 ans et que vous êtes salarié, c'est un bon départ. À partir de là, selon les régions, les plafonds changent, mais il ne faut pas que le loyer du bien que vous visez dépasse un certain montant qui reste raisonnable. Voilà, ça c'est vraiment un critère important, mais comme ça change d'une région à l'autre, je ne vais pas vous donner tous les critères de toutes les régions. Il n'y a aucun problème. Donc on va finir à 14h30 aujourd'hui, prévenez les chefs. Puis s'ajoutent certains critères comme avoir une promesse d'embauche, un contrat de travail, et quand on a moins de 30 ans, là il n'y a presque plus de conditions. Et là je pense que ça peut convenir à Rose, parce que quand on est étudiant, là on enlève toutes ces conditions. Notez qu'il y a un site pour tester votre éligibilité en tant que locataire ou en tant que bailleur, si vous voulez donc sécuriser un locataire qui a un dossier fragile mais vous avez envie de lui donner sa chance. C'est site.actionlogement.fr. Vous allez sur ce site et là vous verrez si vous êtes éligible ou non à ce qu'on appelle la garantie visale.
2: Merci beaucoup Valère Coréard. Faites comme notre auditrice Rose, écrivez-nous, appelez-nous, vous avez un souci, nous avons des solutions parce qu'on vous doit bien ça. On va s'écouter un petit classique, indémodable, Queen, We Will Rock You sur votre radio ICI.

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0: We Will Rock You, Queen, sur votre radio ici dans On vous doit bien ça.
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0: Et il est midi 38, merci d'être avec nous tous les midis, c'est votre nouveau rendez-vous quotidien, on est ensemble jusqu'à 13h. Dans un instant, le docteur Gérald Kirzek nous parlera de la maladie de Céline Dion, et il en a des choses à nous dire. On s'inquiète forcément pour notre Céline qui démarre sa série de concerts samedi, mais ça on en parlera tout à l'heure. Pour le moment, nous allons nous adresser à vous, enfin vous allez vous adresser à nous, chère tout Elsa Wolinski. Vous avez envie de mettre un pavé dans la mare?
3: Oui, j'ai envie de parler de stars, de continuer à parler de stars comme au-delà fait tout à l'heure, effectivement. Parce que vous savez, moi j'aime les stars et j'ai aucun problème à l'assumer. J'ai un côté très midinette, groupie avec une pointe de cagole dans l'âme quand même, je dois l'avouer. Oui Gérald, je l'avoue. Donc moi les stars, ça me fait rêver. Après tout, c'est aussi un peu leur fonction, incarner quelque chose de l'ordre du fantasme et de la projection. Donc avec toutes les histoires d'usurpation d'identité, franchement, moi aussi, j'aurais très bien pu me faire avoir. Mais il y a quand même un petit problème avec le rêve. À force de le regarder, on finit parfois par le prendre pour de la réalité. Parce que quand je regarde Salma Hayek qui vient de fêter ses 60 ans, ou Demi Moore, Nicole Kidman, chez nous Isabelle Huppert ou Sophie Marceau, évidemment que je me dis, moi aussi, j'aimerais bien leur ressembler. Mais derrière tout ça, il ne faut pas oublier, derrière tous ces physiques qui nous fascinent, qui nous font rêver, il y a du temps, du sport, des coachs, des massages... Peut-être de la génétique, mais aussi beaucoup, beaucoup, beaucoup, beaucoup de chirurgie esthétique, l'air de rien.
0: Beaucoup d'argent,
3: et beaucoup
0: gros,
3: d'argent. Oui, surtout, il y a les moyens de s'offrir tout ça, parce que soyons clairs, vieillir comme une star, ça a un prix. Parce que moi aussi, je le veux bien, le ventre de Jennifer Lopez, mais j'ai pas l'argent, ni le temps, pas du tout. Le problème, c'est qu'à force de voir des femmes de 50 ans, de 60 ans, ou de 70 ans, dont le visage et le corps semblent parfois échapper au temps, notre regard finit par se dérégler, effectivement. On ne sait même plus très bien à quoi ressemble une femme qui vieillit normalement. Et c'est exactement là que le paradoxe commence. Parce qu'en même temps, on nous demande d'assumer notre âge, mais de ne surtout pas avoir l'air vieille. Mais qu'est-ce que ça veut dire avoir l'air vieille? Moi, j'ai toujours pas compris ce que ça voulait dire. J'ai 52 ans, est-ce que j'ai l'air vieille? Ben non, pas du tout. Je me fais moi-même mon auto. Hein, merci. Voilà,
0: il était temps, les garçons, merci. Que ça se réveille.
3: Non, parce que justement, chez les hommes, curieusement, le vieillissement a l'air beaucoup plus sympathique. Les tempes deviennent grisonnantes, c'est séduisant, les rides autour des yeux, ça donne
0: sauf
3: du
0: pour
3: caractère.
0: Gérald, il n'a pas pris un petit bon belge.
3: Non, justement, j'ai parlé de Gérald. Gérald, il a un sourire un peu joyeux. Ouais. Comme ça donne du charme. Un peu d'embonpoint, ça fait nounours rassurant.
0: Oh bah oui,
3: on allez, a envie de se blottir dans leurs bras.
0: C'est vrai qu'il a un petit côté baladure. Paix à son âme.
3: Non, mais alors que chez vous, l'embonpoint, ça peut être un
0: ça
3: peu
0: peut
3: sexy,
0: être sexy
3: et rassurant.
0: Exactement.
4: Chez une femme aussi.
3: Ça fait grosse.
0: Mais parce que vous, vous êtes sympathique et déconstruit. Et voilà, mais c'est vrai qu'elle a raison, pardonnez-moi.
3: Chez les hommes, on dit qu'effectivement, ils sont bien, ils se patinent. Nous, on nous dit, t'es vieille, en fait. Et malgré tout ça, on nous demande d'être authentique, naturel et sans filtre. Mais en vrai, quand les personnalités le font, regardez ce qui se passe. Par exemple, Pamela Anderson, Kate Winslet, qui milite depuis toujours et revendique le droit de rester naturelle, eh ben, elles se font régulièrement bâcher sur leur physique. Et chez nous, sur les réseaux et à la télé, en France, Vanessa Desmouilles, Élodie Gauchuin, Aline Blondieu, Faustine Bollard, il y a une semaine, s'est fait complètement bâcher. À chaque fois qu'elles se montrent face caméra, sans maquillage, naturel, comme je le suis d'ailleurs aujourd'hui, elles reçoivent des commentaires haineux et désagréables. Et je sais que ça vous est déjà arrivé, Enora.
0: Oui, oui, absolument. J'ai fait une émission, le magazine de la santé, sur France Télévisions, pas maquillée, pour rendre honneur à ces femmes. J'en ai pris plein la tronche, donc je me suis dit, plus jamais. Je vais continuer à faire un minimum de petites peintures. Quoi. La première sous-couche, au moins, à minima, parce que j'avais pas envie de me faire effectivement danser sur les réseaux.
3: Mais voilà, et c'est ça, et c'est pour ça que ça me dérange. C'est ce qui me dérange le plus, en fait. On parle beaucoup aujourd'hui de body positive, d'acceptation de soi, de diversité des corps et des âges. Évidemment, il y a des avancées. La journaliste, par exemple, l'écrivain Sophie Fontanelle, elle a beaucoup contribué à changer notre regard. Donc oui, ça bouge. Mais parfois, j'ai quand même l'impression qu'on avance d'un côté et qu'on recule de l'autre. Parce qu'en France, les femmes de plus de 50 ans représentent environ un quart de la population. Et pourtant, dans les films français, elles n'occupent qu'environ un rôle sur 10. Donc je répète, un quart dans la vraie vie, un rôle sur 10 au cinéma. Il y a un petit problème quand même. Alors forcément, notre imaginaire se construit aussi avec ce qu'on nous montre. Regardez Laetitia Casta à Cannes. Elle était sublime, elle était souriante, elle était magnifique. Et qu'est-ce qu'on a trouvé à dire? Qu'elle avait grossi, qu'elle avait pris de l'embonpoint, qu'elle était vieille. Donc en fait, je vais vous dire, finalement, qu'est-ce qu'on veut? Ce qu'on veut, c'est avancer. La prochaine vraie avancée, c'est arrêter de faire du vieillissement des femmes un événement. Ce qu'on veut surtout, c'est qu'on nous foute la paix.
0: Oui!
3: Laissez-nous tranquilles, laissez-nous vieillir et être belles!
0: Merci, qu'est-ce que ça fait du bien! Vraiment, ces interventions de notre Elsa Wolinski. Merci beaucoup. C'est ça qui est bon dans On vous doit bien ça, mais pour l'heure, on va s'écouter ça aussi, ça va nous faire du bien. Céline Dion, tiens, c'est pour vous, Gérard Kierzek. On ne change pas sur votre radio ici.

0: change pas. Céline Dion sur votre radio. Ici, vous le savez, hein, la série de concerts de Céline Dion à Paris débute samedi. C'est l'événement musical de la rentrée. Tous les tubes de Céline Dion sont évidemment à écouter sur votre radio locale ici. Jusqu'à 13h,
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0: Et quelle est riche cette émission aujourd'hui. Vous êtes très très très nombreux à réagir au 0810 055 056. On a parlé usurpation identité. Elsa Wolinski nous a fait un bien fou en nous disant qu'on avait, voilà, l'âge qu'on avait et le physique qu'on avait, qu'on s'en fichait. Ça m'a, oh là là, je me sens mais pousser les ailes. Et là, on vient d'écouter Céline Dion et notre docteur émérite Gérald Kirzek va du coup nous parler de la maladie de Céline Dion.
2: Et on en a beaucoup parlé de sa maladie.
0: Absolument.
2: De la personne raide, vous rappelez. Alors ça avait défrayé la chronique parce qu'on était très inquiets, on la voyait maigrir, elle avait annulé ses concerts à Las Vegas et puis est tombé le diagnostic médical, le syndrome de la personne raide. Alors moi je vous avouerai que j'en avais jamais entendu parler.
0: Ah c'est vrai, parler. Même en tant que
2: médecin. Ah ben oui, mais pourquoi? Parce que c'est une maladie neurologique extrêmement rare.
0: Okay.
2: Ça touche, quand on regarde les statistiques, ça touche une à deux personnes par million personnes. Donc on voit bien que c'est rarissime. C'est une maladie neurologique. Alors les symptômes, c'est une rigidité musculaire, sont des spasmes douloureux. Elle le décrit très bien, ça affecte la voix parce que forcément les spasmes musculaires, pour parler, il y a des cordes vocales. Les cordes vocales, il y a besoin des nerfs, il y a besoin des petits muscles. Et quand on est chanteuse, on voit le drame que c'est. Et c'est un problème de mobilité. On s'est même demandé à un moment donné si elle allait pouvoir marcher, si elle n'allait pas se retrouver dans un fauteuil roulant. Et cette maladie-là, c'est une maladie auto-immune. Alors, on en connaît des maladies auto-immunes, la polyarthrite rhumatoïde, par exemple, le lupus, ce sont des maladies qui attaquent notre système immunitaire, attaquent en fait notre propre organisme. Eh bien, c'est ça, cette maladie de la personne raide, avec une attaque qui est ciblée sur le système musculaire et sur le système neurologique. C'est une maladie rare, très peu connue. Alors, il y a des formes typiques et puis il y a des formes atypiques, mais c'est une raideur progressive. Alors, vous imaginez un peu le drame. Et au début, on s'est dit, elle va se retrouver incapable de marcher, incapable de chanter et de faire ses concerts.
0: Aude Raso.
3: Oui, Gérald, vous avez généralisé aux maladies auto-immunes. Est-ce que c'est mal diagnostiqué parfois, les maladies auto-immunes? Il y a peut-être plein de gens qui ont une maladie auto-immune qui ne le savent pas.
2: Il y a énormément d'errance médicale. On parle d'errance médicale quand vous avez des symptômes. Et comme c'est une maladie orpheline ou une maladie rare, vous imaginez, un à deux cas par million, c'est-à-dire votre médecin généraliste, moi en tant qu'urgentiste, etc., on n'en a jamais vu de nos études ou de notre carrière. Et donc, ça va causer une errance diagnostique. Vous allez voir un médecin, puis un deuxième, puis un troisième. On vous dit à un moment donné, ah, c'est dans votre tête. Parce que c'est ça le problème aussi,
0: oui,
2: quand il y a des spasmes un peu douloureux
0: bien sûr.
2: Des symptômes subjectifs que vous ressentez, où on voit quelqu'un qui se tend avec les muscles, mais on lui dit, mais c'est le stress. Et je suis sûr que Céline Dion, c'est ce qui s'est passé.
0: D'ailleurs, on l'a
2: avant
0: vu dans ce documentaire sur elle. Hein.
4: Ouais, c'est impressionnant.
0: On la voyait, je ne sais pas si vous avez vu ce documentaire. Si vous êtes passé à côté, regardez-le. Hein. Il est évidemment très intéressant, très touchant. Surtout, on la voit en pleine crise, mais elle souffre le martyr.
3: Elle tremble.
0: Ouais.
2: Alors, la difficulté avec cette maladie de la personne raide, c'est que, mais comme souvent avec ces maladies un peu neurologiques, le lien entre le stress, le psychisme et le physique, il y a une imbrication des deux. Le stress va déclencher, va aggraver les symptômes. Et voilà pourquoi on arrive vite à la conclusion, comme on ne sait pas, on n'a pas de prise de sang, on n'a pas d'examen, donc on ne connaît pas médicalement, on va dire, c'est dans votre tête, vous voyez, c'est le stress qui déclenche
4: la
2: maladie.
4: Mais elle va mieux, non? Ça a l'air
0: alors,
4: mieux.
0: Oui, mais elle va être très stressée, est-ce que ça va pas redéclencher?
2: La maladie est incurable, c'est-à-dire qu'on n'en connaît pas vraiment la cause, elle est incurable, il n'y a pas de médicaments particuliers, il y a des médicaments qui sont des relaxants musculaires, on va traiter les symptômes en fait, mais qui sont comme le Valium par exemple, pour celles et ceux qui en prennent par exemple, des molécules qui sont des benzodiazépines qui vont relâcher un peu les muscles. Il peut y avoir une modulation, une diminution de la réponse immunitaire, ce qu'on appelle l'immunothérapie, on en parle beaucoup avec le cancer, mais l'idée c'est de jouer un peu sur le curseur du système immunitaire, appuyer sur le frein ou l'accélérateur et là en l'occurrence appuyer sur la pédale frein. La kinésithérapie, les mouvements, elle a beaucoup parlé Céline Dion du Pilates qui lui faisait beaucoup du bien, de bien jouer sur la mobilité, sur l'équilibre, sur la force, et puis la rééducation vocale, les orthophonistes. Et donc, elle a tout un protocole qui a été mis en place par sa neurologue, qui est une neurologue canadienne, qui connaît très bien, ou qui est peut-être américaine, et qui connaît très bien, en fait, cette maladie, parce qu'il y a quelques spécialistes dans le monde, et qui va la coacher. Un entourage médical extrêmement important, staffé en France, des séances comme ça entre les concerts, et puis les concerts ont été espacés de façon à ce qu'elle puisse avoir
4: du repos.
5: À 3h du matin, là, en train de chanter, c'est pas sérieux. Hein. Va te coucher, Céline, là. Non, mais enfin, il faut qu'elle soit prête pour le jour.
0: Vous lui parlez meilleur, déjà. Oui. Et puis, voilà, on l'aime d'amour. On est tellement heureux qu'elle revienne quand même nous enchanter avec cette voix de diva vraiment unique.
2: Et ça veut dire que tout le monde, comme ça, même avec une maladie grave, peut, comme ça, continuer à vivre.
0: Ah, exactement. Vrai. Merci beaucoup, Gérald Kerzek. Dans un instant, j'ai envie de dire, on va vous donner la parole. On va essayer de faire passer le plus de gens possible parce que le standard a explosé. 0810 055 056, à tout de suite.
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0: C'est votre nouveau rendez-vous quotidien sur votre radio ici. Il nous reste quelques minutes à passer ensemble. Vous avez été extrêmement nombreux à réagir aujourd'hui au 0810 055 056. Continuez d'ailleurs à nous envoyer des questions, des messages vocaux. Nous avons une auditrice qui nous appelle, qui s'appelle Claude. Bonjour Claude, bienvenue.
7: Oui, bonjour à tous.
5: Bonjour.
7: Je voulais revenir sur la garantie visale. Moi, à l'heure actuelle, j'ai besoin d'un garant et je n'en trouve pas.
0: Aïe.
7: Il faut dire que j'ai 78 ans.
0: Oui, d'accord. Alors.
7: Et on me dit que la garantie visale ne s'applique pas à cet âge-là.
0: Ah, alors là, vous avez sonné à la bonne porte. Valère Coréard va vous répondre, cher Claude.
5: Oui, Claude, en fait, c'est pas simplement une question d'âge, c'est une question aussi de situation. Et c'est vrai que c'est plutôt tourné au-delà de 30 ans sur les salariés. Mais vous savez, trouver une caution personnelle, ça peut aussi être un ami, ça peut être un proche, quelqu'un de la famille. Vous avez vraiment personne autour de vous qui accepterait de se porter caution pour vous ?
0: Claude.
7: Non, je n'ai absolument personne qui peut se porter caution.
5: Bon, alors, j'ai une solution, mais malheureusement qui n'est pas gratuite, mais qui a le mérite d'exister, c'est à ce moment-là de vous tourner vers un garant privé payant. D'accord. Ça existe, il y a des sociétés qui proposent ça.
0: D'accord.
5: Et en fonction de votre situation, ça a un coût, mais ça va vous permettre de sécuriser l'accès au logement.
0: Et ça coûte combien, Valère ?
5: Bah, c'est compliqué parce que ça dépend de tout un tas de critères, c'est-à-dire le niveau de retraite, le patrimoine, les assurances vie, les livrets A, etc. Donc, il faut vous renseigner, et je pourrais creuser, pour être honnête, j'ai préparé là pendant l'émission, en sachant qu'il y avait votre question qui arrivait. Mais il y a des sociétés dont c'est la spécialité. Je pourrais vous citer Garanmi ou Cautionéo, par exemple, que j'ai identifié là. C'est un point qu'on peut creuser.
2: Il y a des fonds de solidarité aussi, des conseils départementaux. Et nous, aux urgences, on a beaucoup de patients en situation de précarité. On les envoie vers l'assistante sociale de votre mairie, par exemple. Ouais. Et elle peut vous donner justement le contact au conseil départemental, etc. Donc vraiment, la mairie avec le service social peut vous aider.
0: Vous savez ce qu'on va faire, Claude ? On va vous prendre hors antenne. Valère va vous prendre hors antenne pour avoir plus de détails, pardonnez-moi, sur un peu plus privé, pour qu'on puisse vous aider vraiment personnellement. Ça vous dit, Claude ?
7: Bien sûr.
0: On est là pour ça, hein. On vous doit bien ça, chères auditrices, chers auditeurs. On vous embrasse très très fort, Claude. Et Valère Coréard, qui est vraiment formidable, va faire ses devoirs et va vous aider. On va recevoir aussi un auditeur ou une auditrice, je crois que c'est plutôt une auditrice qui s'est inscrite sur le site d'ici.fr, parce que c'est là que ça se passe, si vous avez envie de repartir avec les 200 euros de pouvoir d'achat. Béatrice, qui nous appelle de Pau.
8: Bonjour
0: Laurent,
8: bonjour toute l'équipe.
0: Bonjour Béatrice. J'en profite pour embrasser très fort ici Berne Bigorre. Voilà, j'en profite. Je fais mes petites dédicaces personnelles. Pardonnez-moi, chère Béatrice. Alors Béatrice, vous êtes inscrite sur le site de ici.fr. Vous avez fort bien fait. C'est gagné ! Bravo !
8: Merci beaucoup.
0: Voilà, en cette rentrée, ça fait du bien.
8: Je suis ravie.
0: Eh ben écoutez, c'est tel est notre bon plaisir. Vous avez trois grands-fils et deux petits-fils. Donc ça mettra un petit peu de beurre dans les épinards, si je puis me permettre. Faites comme notre chère Béatrice. On vous embrasse très fort, Béatrice. Passez une belle après-midi. Inscrivez-vous sur le site d'ici.fr. On a des petits textos, je crois, Aude, peut-être, pendant l'émission, qui sont passés.
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0: Bien, je voudrais remercier toute l'équipe pour cette merveilleuse émission aujourd'hui, les amis. On se retrouve demain.

0: sorti en 86, Larry Tamitsuko avec Catherine Ringer. Une chanson forcément qui résonne de façon particulière ce matin puisqu'on l'a appris hier midi, la disparition de la chanteuse à l'âge de 68 ans.
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0: Bonjour Valentine.
3: Bonjour Louis, bonjour à tous.
0: En ce mardi 16 septembre, des hommages ce matin à Catherine Ringer et on attend bien sûr le vôtre.
3: On recherche un auditeur qui a un souvenir lié à une chanson d'Eri Tamitsuko.
0: Un premier amour par exemple sur C'est comme ça qu'on vient d'écouter à l'instant, une soirée encore sur Marcia Vaila, un concert, un trajet en voiture. Venez nous le raconter au 0810 055 056.
3: Vos souvenirs, vos hommages à la rockeuse immortelle, on les entend aussi dans les infos de 5 heures.
0: Et pour vous accompagner, bien entendu, jusqu'à 6h, Saveria au standard, Elori à la technique, Emeline à la rédaction en chef. Ici, dès 5h, ça commence maintenant.
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0: Mercredi 16 septembre, à l'écoute de votre radio, il est 5h. L'actualité à vos côtés, Valentine, à la une, Rachida Dati devant la justice.
3: L'ancienne ministre est jugée à partir d'aujourd'hui pour trafic d'influence et corruption, soupçonnée d'avoir touché 900 000 euros en tant qu'eurodéputée pour défendre les intérêts du groupe Renault-Nissan au Parlement européen, Yannick Falt.
4: Officiellement, Rachida Dati était avocate pour aider Renault-Nissan à l'international, notamment au Maghreb et au Moyen-Orient, avec une rémunération annuelle de 300 000 euros, soit 900 000 euros en 3 ans. Mais pour les juges d'instruction, l'ancienne ministre faisait du lobbying pour le constructeur, une pratique interdite. Un ancien directeur de Renault a d'ailleurs évoqué dans un mail l'utilité d'un relais, d'un buzz au Parlement européen. Des accusations de corruption et une avalanche de questions en perspective pour Rachida Dati. Pourquoi il n'y a aucune trace ou presque de son travail sur le plan juridique? Pas de compte-rendu annuel d'activité, aucune note de frais. Pourquoi Rachida Dati a envoyé à Carlos Ghosn sa question sur les seuils de bruit émis par les voitures 5 jours avant de la poser devant les eurodéputés? Pourquoi elle n'a jamais déclaré au Parlement européen qu'elle était payée par Renault-Nissan? Le procès est prévu sur 6 demi-journées. L'ancienne ministre de la Justice risque théoriquement jusqu'à 10 ans de prison et 5 ans d'inéligibilité.
3: Rachida Dati jugée aux côtés de Carlos Ghosn, l'ancien PDG de Renault-Nissan en fuite au Liban. Il demande dans un courrier le report du procès sous prétexte de ne pas avoir reçu sa convocation en temps et en heure. Autour de l'actuel maire de Paris de s'expliquer, Emmanuel Grégoire répond aux questions des sénateurs ce matin sur le scandale des violences sexuelles dans les services périscolaires de la capitale. À l'époque, il est adjoint de l'ancienne maire Anne Hidalgo. Entendue hier, elle parle d'un échec collectif de sa mairie comme de la police et de la justice.
0: 5h01, un budget très serré.
3: Celui de la France pour 2027. Avec 30 milliards d'euros d'économies à trouver, le chef du gouvernement prévient ses ministres, leurs budgets seront strictement au même niveau qu'en 2026. En clair, sauf pour l'armée, pas un euro de plus ne sera dépensé. De quoi remettre en question son annonce quelques heures plus tôt de 3 milliards d'euros dédiés à la lutte contre les violences sexistes et sexuelles. Une proposition de loi remise à l'ordre du jour par l'affaire Liana. En réalité, les associations l'ont bien compris, ce montant, ce n'est pas un effort supplémentaire, mais les sommes déjà consacrées aujourd'hui, Sarah Derce, à la lutte contre ces violences.
5: Certes, le Premier ministre s'engage, mais Sébastien Lecornu reste flou.
6: C'est un premier pas intéressant que nous allons suivre précisément.
5: Céline Pic, porte-parole d'Oser le Féminisme.
6: Qu'est-ce qu'il y a derrière ce 1,5 milliard d'euros exactement? Est-ce que ce sont réellement des nouveaux budgets?
5: Si les textes sont votés, ils permettront de recruter des magistrats, du personnel scolaire, précise le Premier ministre dans sa tribune.
6: Malheureusement, 300 magistrats, ça ne suffira pas. 700 nouveaux enquêteurs, ça ne suffira pas. Et 300 encadrants scolaires, dont des infirmières supplémentaires, alors que nous comptons dans ce pays 160 000 enfants qui sont violés, ça ne suffira pas.
5: Les associations réclament le double, 3 milliards d'euros au minimum par an. Un budget donc intégral qui finance chaque mesure, insiste Solène Potvin-Favre, présidente de l'association Face à l'inceste.
7: Notre première réaction a vraiment été celle-ci. Soit c'est une erreur, soit c'est un mensonge, mais en tout cas dans les deux cas, c'est très préoccupant.
5: L'association Face à l'inceste demande désormais aux parlementaires de réalimenter l'enveloppe.
7: On continuera de se mobiliser jusqu'à ce que l'on obtienne les 3 milliards d'euros par an dont on a besoin pour avoir une protection de l'enfance et une protection des femmes digne de ce nom dans ce pays en 2026.
5: D'après les associations, la mobilisation continue chaque lundi soir devant les tribunaux et place Vendôme à Paris.
3: Les Français aussi se serrent la ceinture avec l'explosion des prix du carburant. C'est l'info du jour dans une demi-heure. Le prix moyen du litre d'essence dépasse désormais le record de juin 2022 après le déclenchement de la guerre en Ukraine. Quand la politique internationale percute la tournée d'Ed Sheeran, le chanteur britannique est lâché depuis hier par plusieurs artistes programmés en première partie de ses concerts pour protester contre l'éviction du rappeur Macklemore, écarté pour avoir dénoncé sur scène à plusieurs reprises un génocide à Gaza. Ed Sheeran lui répond respecter ses convictions mais défendre son public qui vient voir un spectacle, pas un forum politique. Elle a défendu les femmes, l'écologie et lutté contre l'extrême droite tout au long de sa vie. Catherine Ringer est morte à 68 ans, chanteuse emblématique d'Erita Mitsouko. Elle aura marqué Agathe Mahué de nombreuses générations.
8: Pascal a le cheveu grisonnant et se souvient en rocker amateur de l'année 1984.
9: Avec mon premier groupe, on a fait la première partie d'Erita Mitsouko au CAC Georges Brassens de Mantes-la-Jolie. Ils étaient adorables, très bons souvenirs. Elle était très bonne chanteuse. J'ai adoré comment elle a rembarré Serge Gainsbourg aussi quand il lui avait reproché, entre guillemets, d'avoir fait des films un peu olé olé.
8: Et Pascal n'a pas arrêté, il a toujours un groupe.
9: On joue beaucoup de musique anglaise ou américaine, mais un petit c'est comme ça de temps en temps, franchement, ça fait pas de mal.
8: C'est vous qui chantez ?
9: Entre autres.
8: Ça donne quoi alors, comme ça, à blanc, c'est comme ça ?
9: La, la, la, la. Ah, vous faites mieux que moi.
8: Et dans la rue, des vendeurs d'instruments de musique à deux pas, Lola lui rend hommage également.
10: Elle est immortelle dans nos images de télé, de concert. Voilà. C'est un vrai clown. Et c'est une femme qui, je pense, a développé un visuel rock et très féministe qui nous a fait du bien. Quand on chante en français, par exemple, on pense à Catherine Ringer, qu'on a envie de faire et du rock et du théâtral et porter la voix en tant que femme.
8: Elle a 32 ans et espère que les générations d'après aussi continueront d'écouter la musique de Catherine Ringer.
3: Catherine Ringer décédée lundi soir des suites d'un cancer. La météo, Louis.
0: On est sur un mercredi avec une alternance entre nuages et éclaircies. Des nuages quand même plus nombreux que les jours précédents. Ce matin, on retrouverait une couverture nuageuse plus persistante le long de la Manche notamment, mais également des Hautes-Pyrénées jusqu'aux Ardennes, en passant par l'Occitanie, l'Auvergne-Rhône-Alpes, la Bourgogne-Franche-Comté. Il n'est pas exclu non plus de voir apparaître quelques averses localement au cours de la matinée. Pour les températures, ce matin, on est en dessous des 20 degrés. À Brest et Rennes, 16 degrés. À Paris, 17 degrés. À Besançon, 17 également. Saint-Étienne et Valence, en milieu de matinée, 18 degrés. Bonne nouvelle en revanche, cet après-midi, tout le monde va pouvoir profiter de belles éclaircies. On va retrouver un ciel qui, lui, sera nettement plus dégagé. Puis pour les maximales, on perd quelques degrés. 23 dans le nord à Strasbourg, dans le sud, 24 attendu à Nice et 25 cet après-midi à Montpellier.

Bonne fête aujourd'hui à toutes les Edith ainsi qu'aux Corneilles qui se réveillent avec nous ce mercredi matin. Tiens, j'ai une proposition à vous faire pour lancer la journée. Si on commençait par chanter, l'invitation ne vous est pas donnée par moi. Rassurez-vous, elle vous est envoyée par Julien Clerc qui nous rejoint et qui vous souhaite un bon réveil à l'écoute d'ici.

0: Julien Clerc. Et si on chantait pour vous donner le sourire à ce mercredi matin. Tiens, hier, Valentine, je me suis amusé. Parce que j'ai une vie trépidante à relever quatre bienfaits du fait de chanter, de la chanson.
1: Très bien.
0: Vous les voulez?
1: Mais bien sûr, je suis très curieuse.
0: Ça baisse l'anxiété. Ça développe les hormones du bonheur. Donc ça libère en fait des endorphines et de la dopamine. Et ça développe aussi un sentiment de connexion. Ça crée peut-être de l'oxytocine, de l'auto... Un truc vachement compliqué.
1: De l'ocytocine.
0: Merci.
1: Je vous en prie.
0: C'est également un antidépresseur naturel qui vient stimuler une zone de l'oreille antenne qui génère, elle, du plaisir et un plaisir immédiat. C'est plutôt pas mal.
1: Tout à fait. Comme vous pouvez ajouter que ça aide à l'articulation également.
0: Ah bon?
1: Vous voyez?
0: Ouais, ça marche bien.
1: Ça fait même tomber la pluie parfois.
0: Ah oui, ça oui, parfois.
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0: C'est tous les jours, vous avez rendez-vous avec Catherine Quicandon pour Ici, ça entreprend.
1: Et on parle de notre peau, qu'elle soit sèche, grasse ou sensible, à chacun ses produits de beauté. Et lorsqu'on est plusieurs à la maison, eh bien les étagères et les tiroirs de la salle de bain débordent vite.
0: Alors ce matin, Catherine, vous nous faites découvrir une idée qui pourrait convenir à toute la famille du côté de la Lorraine.
4: À Saint-Germain-sur-Meuse, un petit village de 200 habitants à une cinquantaine de kilomètres à l'ouest de Nancy, il y a une star.
5: Le chavon de Cléopâtre.
6: Le savon de Cléopâtre.
4: Effectivement, un savon qu'elle aurait apprécié car il est à base de lait d'ânesse. Laurence est la savonnière du Moulin. Elle produit et fabrique des cosmétiques bio.
7: Ce qu'on propose, ce sont des savons avec 50% de lait d'ânesse et de la cosmétique allant jusqu'à 76% de lait d'ânesse. Et on est les seuls en France à mettre autant de lait. Donc, vous avez de la crème pour le visage, le sérum antiride, du moussant pour la douche, de la crème pour les mains, même de la crème pour les hommes.
4: Ah bah oui, hein, merci pour eux. Le lait d'ânesse est reconnu depuis très longtemps pour ses vertus nourrissantes, apaisantes et anti-âge, c'est la classe. Laurence utilise le lait de ses propres ânesses, elle en a 15 car elle est avant tout une éleveuse passionnée. Et pour accompagner ces demoiselles, il y a aussi Étienne, le mâle reproducteur.
8: Étienne.
4: Laurence utilise aussi d'autres ingrédients et ils sont tous du coin.
7: Par exemple, on utilise l'huile de carthame, elle est fabriquée à Lay-Saint-Rémy à côté de Pagny-sur-Meuse. On a un savon au safran, le safran il vient de la vallée de la Meuse, tout en bio naturellement. On fait des boules de bain, tout le monde adore, et ben, c'est le bicarbonate extrait des carrières de Saint-Germain-sur-Meuse.
4: Tout est en bio et Laurence y tient beaucoup.
7: Vous avez 3 contrôles par an sur le terrain, sur les ânesses, sur le lait et puis surtout... Le pourcentage de bio est important. Normalement, en bio, c'est un minimum de 25% de bio dans le produit. Nous, on monte jusqu'à 76% de bio. Ça veut dire que ce sont des ingrédients qui sont propres. On sait d'où ça vient, on sait comment c'est fait et on sait qu'il n'y a pas de chimie dedans.
4: Mais comment Laurence a eu l'idée de devenir savonnière? Eh bien, tout simplement.
7: Un matin, je me suis levée et j'ai dit à mon mari, je vais faire des savons au lait d'ânesse. Et il m'a dit, t'es folle.
4: Eh bien, pas tant que ça, car ça fait 16 ans et Laurence vend partout dans le monde. Bonne nouvelle, la relève est assurée par son fils qui a ouvert un laboratoire pour continuer la fabrication. Plus d'informations sur la-savonnière-du-moulin.com. Merci à Ila Malka d'ici Lorraine pour cette idée qui fait la peau toute douce. Ici, ça entreprend à Saint-Germain-sur-Meuse avec la savonnière du Moulin et ses produits bio au lait d'ânesse.
0: Catherine avec Ici Lorraine. Et maintenant que notre peau est toute douce...
1: Eh bien, nous allons rajeunir ou pas. Dans un instant, nous fêtons l'anniversaire d'une franchise qui, elle, n'a pas pris une ride. Pikachu et les Pokémon fêtent leurs 30 ans aujourd'hui.
0: Génial, un reportage à suivre, c'est dans moins d'une minute.
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0: Soyez les bienvenus ce mercredi matin à 5h15, les 30 ans d'une franchise à succès.
1: C'est l'anniversaire de Pokémon. Pikachu, Dracaufeu, Sacha et ses amis sont nés en 1996. Depuis le jeu vidéo, les dessins animés et bien sûr les cartes sont devenus de véritables objets de collection. Et elles sont toujours à la mode, Benjamin Ely, dans les cours d'école.
10: Voilà, sortie d'un lycée. Bonjour les jeunes, carte Pokémon, c'est votre truc ou pas?
11: Ouais, un peu, ouais.
10: Allez, on peut assumer, y a pas de problème.
11: Moi j'aime bien ça.
10: Ton Pokémon préféré, c'est Pikachu?
11: Bulbizarre.
10: Pas Pikachu?
11: Non, Bulbizarre pour moi. J'ai un cahier entier, moi.
12: Je pouvais dépenser genre des 100 euros par semaine dans les cartes Pokémon, quoi.
13: Quand on ouvre le paquet, ça devient une addiction.
14: Il y en a qui aiment bien les collectionner et les revendre après.
10: Vous avez fait des sous avec les cartes Pokémon?
15: Ça fait de 10 à 100.
10: À 100 euros? Pour une carte?
15: Ouais, pour une seule carte, oui, suivant les cartes, oui.
10: Une carte que t'as payé combien au départ?
15: 7,50€ le paquet, je crois.
10: Vous avez quel âge? 15 ans?
11: 15 ans, ouais.
15: Mon oncle, il les collectionne, par exemple.
10: Ah bon? Il a quel âge, votre oncle?
15: 50 et quelques, à la vie.
10: On avance, on est devant Uchronies Games. C'est un magasin de cartes, notamment de cartes Pokémon. On est dans le 15e arrondissement, avec le responsable.
16: Moi, c'est Thomas.
10: Ce qui fait de la spécificité de ces cartes qui sortent à l'occasion des 30 ans?
16: C'est le genre de produit qui prend beaucoup de valeur, parce qu'elles sont généralement imprimées en moins d'exemplaires. Moi, je vends au prix de vente conseillé, généralement, en boutique.
10: Mais d'ici quelques mois, quelques années, le prix peut être décuplé.
16: Dès demain. Oui, je pense que c'est plus un phénomène de spéculation que de collection.
10: Ah, c'est pas pour Pikachu alors?
16: C'est plus pour les Pokédollars.
17: François-Xavier Colombani, je suis le patron de PCA, qui est la première entreprise en Europe de certification de cartes de collection. Ce sont des cartes, mais si c'est d'un point de vue de la collection, elles sont exceptionnelles parce que ce sont les 30 ans, parce qu'il y a tout le marketing de Pokémon Company qui va autour, parce qu'ils ont mis énormément de hits. Ce qu'on appelle hits, hein, ce sont les grosses cartes.
10: Les cartes de Pikachu?
17: Pas que. Au niveau du marché, la valeur des cartes peut aller jusqu'à x10 à peu près.
10: En février dernier, une carte Pokémon extrêmement rare à l'effigie de Pikachu a été vendue aux enchères pour plus de 16 millions de dollars. Sacré Pikachu.
1: De 85 milliards de cartes imprimées depuis les débuts de Pokémon il y a 30 ans aujourd'hui. Pour l'occasion, une extension, 30e anniversaire de nouvelles cartes Pokémon sort aujourd'hui.
0: Merci Valentine, et dire que j'ai tout vendu, je serai riche, 16 millions, j'en reviens pas. 5h17 dans les coulisses TV ce matin, quel sera le monument préféré des Français en 2026? 14 sélectionnés, il y a le Petit Trianon, il y a la gare de Metz, il y a le Pic du Midi, 14 monuments. Et le résultat sera dévoilé ce soir sur France 3. Et forcément, qui dit patrimoine, dit Stéphane Bern. Il nous raconte les coulisses de cette nouvelle édition avec Patrice Gascoigne dans 5 minutes sur ICI, 5h18. Ah, quelques notes pour rythmer votre début de journée en douceur. À la maison, en voiture, à l'heure du premier café, vous connaissez la chanson. Celle de Sting, évidemment, sur ICI.

0: Sting, Englishman in New York, à l'écoute de votre radio ici. Il est 5h22, soyez les bienvenus. Si vous nous rejoignez à l'instant, bon réveil avec nous. C'est le moment, en plus, vous tombez bien, de nous appeler. Prenez votre téléphone, composez tout de suite le 0810 055 056. Puisqu'avec Valentine, on veut parler à deux d'entre vous pour notre duel d'auditeurs quotidiens. Une question autour de l'actualité. Et comme d'habitude, l'un d'entre vous repartira avec un joli cadeau, Valentine.
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0: Alors, allez-y, foncez, puisque c'est maintenant, et c'est Saveria qui attend vos appels ce matin, au 0810 055 056. Bonne chance à tous.
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0: Pour cela, on retrouve tout de suite Patrice Gascoigne qui nous rejoint avec de nouveau Coulisses TV. Et ce soir, Patrice, eh bien, on va enfin savoir quel est le monument préféré des Français en 2026. Et pour nous en parler, vous êtes allé voir Stéphane Bern.
4: Avec un Stéphane Bern qui tient avant toute chose à vous remercier.
5: Cette année encore, vous avez été très nombreux à voter pour choisir le représentant de votre région. Merci à vous pour votre participation. Et voici donc les 14 finalistes.
4: Alors, je ne vais pas vous énumérer ici la liste des 14 finalistes issus de nos régions pour le titre de monument préféré des Français 2026. Mais pour les découvrir et surtout savoir qui va gagner ce prestigieux titre, il suffit de regarder France 3. Ce soir, une nouvelle fois, Stéphane Bern nous guide à la découverte de l'extraordinaire richesse du patrimoine culturel, architectural et historique de notre pays. Pour le dénouement du monument préféré des Français 2026, l'animateur nous accueille au cœur du magnifique château de Chambord. J'ai demandé à Stéphane Bern si, au fil des éditions, il était difficile de renouveler des monuments choisis pour représenter leur région. Stéphane Bern.
6: L'émission Le monument préféré des Français revient effectivement chaque année, mais c'est pas très difficile chaque année de renouveler les monuments. On a même que l'embarras du choix. C'est la raison pour laquelle on fait d'abord une première sélection régionale, de telle sorte qu'avec la PQR et puis ici, eh bien les Français se mobilisent pour défendre un premier monument qui va finalement représenter leur région pour le concours final, et on va avoir les résultats ce mercredi.
4: Mais Stéphane Bern, vous est-il arrivé d'être en désaccord avec le vote des téléspectateurs pour choisir leur monument ?
6: Je suis rarement en désaccord avec le choix du public. D'abord parce que ce sont les Français qui se mobilisent dans chaque région et qui votent pour un monument pour un autre. Parfois, je suis surpris. J'étais très étonné de voir, il y a 2 ans, le circuit automobile des 24 heures du Mans qui avait été choisi par les Français, mais en même temps, il est classé monument historique. Et c'est vrai qu'on avait beaucoup entendu parler du centenaire de ce circuit automobile, si bien que je comprenais que ce monument, enfin en tout cas ce site patrimonial, avait été privilégié à toutes les autres églises, abbayes, châteaux, etc.
4: Stéphane Bern qui va vous révéler ce soir sur France 3 quel est le monument préféré des Français 2026.
0: Tiens, et dans la liste, j'ai repéré pour vous les 3 favoris pour cette édition.
1: Ah bon, selon qui ?
0: Alors, selon moi déjà,
1: d'accord.
0: Donc ça ne vaut pas grand-chose. Il y a le château de Grignan en Auvergne-Rhône-Alpes. Très joli le château de Grignan. Le petit Trianon et ses jardins en Île-de-France. Et l'église Saint-Michel de Murato en Corse. Et vous voulez mon pronostic, Valentine ?
1: Bah allez-y.
0: On s'en reparlera demain, c'est le château de Grignan qui va gagner.
1: Vous verrez. Et si vous gagnez, vous faites quoi ?
0: Je fais rien, comme d'habitude.
1: D'accord. Si vous perdez, vous m'offrez le café, d'accord ?
0: Ah, ça, par contre, je peux, avec grand plaisir. 5h25, une nouveauté en chanson qui nous rappelle l'été. Voici Adèle Castillon, Été avec toi, sur Ici.

Adèle Castillon, avec Été avec toi. Nous sommes le mercredi 16 septembre. Bon réveil avec nous, avant les infos de 5h30, comme d'habitude. Un petit peu d'histoire avant l'actu aux côtés de Stéphane Bern. Et ce matin, en voyage au temps, où une toute petite

0: tourner le prochain Top Gun dans la Creuse. À quelques kilomètres de Châteauroux, l'US Air Force investit une base aérienne déjà existante et l'agrandit après acquisition d'un terrain dans la ville voisine de Deon. En quelques années, c'est une véritable ville à l'américaine qui sort de terre, avec toute une cité pavillonnaire et 410 appartements, mais aussi un hôpital, un terrain de baseball, une école et même un magasin réservé aux GI. C'est quasiment Las Vegas implanté dans un décor digne de L'Amour est dans le Pré. Pour les habitants, c'est arrivé à des allures de choc culturel. On découvre les chewing-gums, les décapotables et autres voitures aux dimensions impressionnantes ou bien des habitudes culinaires venues d'outre-Atlantique comme le fast-food. C'est même chez le fameux Joe from Maine qu'auraient été servis les premiers hamburgers en France. Can I get some burger or some peanut butter? Quelque part, l'ancêtre du McDo, c'était le McDeals. Cette parenthèse américaine prend fin en 1967. L'année d'avant, le président Charles de Gaulle décide de retirer la France du commandement militaire intégré de l'OTAN.
1: Je vous ai compris !
0: En quelques mois, les familles américaines repartent.
2: Au revoir.
0: Et le Berry perd son accent ricain. Aujourd'hui, pour réaliser son rêve américain, il faut traverser l'Atlantique. Dans les années 50, il suffisait d'aller dans le Berry.
3: Thanks, Stéphane Bern. See you soon. Il est 5h30. Tout de suite, voici l'actualité en France et dans le monde en 90 secondes. C'est avec vous, Valentine Lettès.
4: Pas un euro de plus. L'an prochain, les budgets des ministères seront strictement au même niveau qu'en 2026, sauf pour l'armée. Consigne donnée par Sébastien Lecornu à ses ministres à la recherche de 30 milliards d'euros d'économies. Rachida Dati a-t-elle touché 900 000 euros pour défendre les intérêts de Renault Nissan au Parlement européen ? À l'époque, l'ancienne ministre est eurodéputée et elle est jugée à partir d'aujourd'hui pour corruption et trafic d'influence, punie jusqu'à 10 ans de prison. Des stations-service attaquées à coups de marteau et sur l'une d'elles, le mot « voleur » peint en rouge. Nous sommes dans le Nord, près de Douai, où selon le parquet, au moins 4 stations ont été dégradées. Aucune interpellation à ce stade. La très attendue interdiction des réseaux sociaux aux moins de 15 ans, probablement annoncée aujourd'hui à Strasbourg par la présidente de la Commission européenne. Un projet soutenu par Emmanuel Macron, censuré juste avant la rentrée par le Conseil constitutionnel en France. Si vous avez au frigo des barquettes de légumes à plancha, ratatouille ou à piprade, ne les mangez pas. Ces produits vendus par Intermarché et Leclerc font l'objet d'un rappel. Les légumes présentent un taux trop élevé de résidus phytosanitaires. Tous les détails sur les barquettes concernées sur ici.fr. C'est un smash pour les Français en tête de leur groupe à l'Euro de volley. Après leur victoire hier soir contre les Allemands, les doubles champions olympiques terminent la phase de groupe ce soir avec un dernier match face à la Roumanie, le pays hôte de la compétition.
3: L'info du jour, c'est notre budget carburant devenu intenable.
4: Le prix moyen de l'essence dépasse désormais le pic atteint en 2022 après le déclenchement de la guerre en Ukraine. 2,15 euros en moyenne le litre de sans-plomb 95 E10, quand celui du gazole à 2,35 euros le litre n'est plus qu'à 3 centimes de son record absolu enregistré au mois d'avril. La nouvelle réalité des Français, la voici. On se prive, Brian Nicolas, pour se déplacer.
5: Anaïs vient tout juste d'aller faire le plein d'essence avant de faire ses courses. Elle a bien vu l'augmentation des prix.
6: On le ressent parce que moi je mets des pleins d'essence un plein par semaine.
5: Ça fait quoi à peu près un plein pour vous en termes d'argent ?
6: Par exemple sur mon ancienne voiture, je mettais 80 euros de plein et elle est montée à 120.
5: Et impossible pour elle de se priver de la voiture à cause de son métier d'auxiliaire à domicile.
6: Donc plusieurs déplacements un peu partout. On est obligé de mettre de l'essence sinon on ne peut pas travailler.
5: Alors elle a dû se serrer la ceinture, surtout sur quelques loisirs.
6: Sortir manger, aller dans des petits parcs, cinéma. C'est vrai que les plaisirs ne sont pas gratuits.
5: Et puis il y a la crainte que cela continue jusqu'à Noël ou l'anniversaire de son enfant qui arrive très vite.
6: C'est compliqué de faire plaisir en fait, du coup notre budget il diminue forcément.
7: Ah bah de toute façon je me suis interdit moi beaucoup de choses.
5: Nicole, 76 ans, habite juste à côté du parc Saint-Pierre.
7: Je ne vais pas au restaurant, je ne vais pas au cinéma, aller faire des trajets de loisirs, aller à un parc, aller voir la mer ou n'importe quoi. Je ne peux plus.
5: Et puis elle essaye de dépenser le moins possible quand elle va faire ses courses.
7: Quand il y a des promotions, j'y vais. Et j'ai un congélateur dont je stocke et je ressors au fur et à mesure.
5: La retraitée se prive aussi de friandises et de produits de marque pour compenser la hausse des prix du carburant.
4: Et une baisse de prix à la pompe s'éloigne encore. Depuis la quasi-paralysie du détroit d'Ormuz au Moyen-Orient, de nombreux pétroliers passent par le détroit de Bab el-Mandeb en mer Rouge pour le

0: contourner. Mais depuis quelques jours, le passage est devenu le théâtre de nouveaux combats entre les rebelles houthis du Yémen et l'Arabie Saoudite.
1: Merci Valentine. 5h34, tout de suite, la météo de ce mercredi 16 septembre avec une alternance entre nuages et éclaircies. Aujourd'hui, des nuages d'ailleurs plus nombreux que ce qu'on a connu les jours précédents. Ce matin, on trouvera une couverture nuageuse d'ailleurs bien plus dense et persistante le long de la Manche, mais également des Hautes-Pyrénées jusqu'aux Ardennes, en passant par l'Occitanie, l'Auvergne-Rhône-Alpes, la Bourgogne-Franche-Comté. Il n'est pas exclu non plus d'avoir quelques averses localement. Pour les températures en milieu de matinée, elles restent en dessous des 20 degrés. À Brest et Rennes, 16 degrés. À Paris, 17 degrés. Besançon, 17 également. À Saint-Étienne et Valence ce matin, 18 degrés. Bonne nouvelle en revanche cet après-midi, puisqu'on va pouvoir profiter, ça sera l'entièreté du pays, d'un ciel plus dégagé, de belles éclaircies pour les maximales. Ce mercredi, 23 dans le nord à Strasbourg et dans le sud, 24 à Nice, ainsi que 25 degrés à Montpellier.
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1: 5h35, excellent début de journée avec nous. C'est le moment justement de mettre un petit peu d'énergie en chanson avec Survivor, une chanson qui donne le rythme ce mercredi matin pour commencer la journée du bon pied, en route pour aller au boulot, fraîchement réveillé ou à l'heure du premier café. On est ravis d'être avec vous, toute l'équipe, d'ici les 5h, tous les jours, du lundi au vendredi.

0: Survivor à l'écoute d'ici 5h39, Eyes of Tiger. Soyez les bienvenus, c'est pas vrai dans quelques instants, votre rendez-vous anti-arnaque. Et ce matin, méfiance si les collégiens viennent sonner chez vous pour financer un voyage scolaire, Valentine.
1: Oui, vente de calendriers, de cartes, de tombola, le scénario paraît tout à fait crédible. Sauf que plusieurs établissements et mairies alertent, parfois le voyage n'existe tout simplement pas.
0: Alors comment savoir justement si ces jeunes sont vraiment envoyés par leur collège ? Eh bien Aude Razo nous donne tous les bons réflexes dans quelques minutes sur ICI.
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0: Allez, c'est l'heure de notre duel quotidien. C'est la bataille des auditeurs autour d'un sujet qui fait l'actualité. Aujourd'hui, on va célébrer un anniversaire, celui de David Copperfield. Mais avant, Valentine, on va accueillir Henri de Gérardmer qui est avec nous ce matin. Bonjour,
1: bonjour Henri.
4: Bonjour Henri. Bonjour.
0: Henri, vous faites quoi dans la vie ?
4: Ben là, ça fait 4 ans, je suis plus en activité, je suis en retraite. Et puis sinon, je bricole pas mal. Pour rendre service, voilà. Et puis, sinon,
1: un bricoleur.
4: La radio tous les matins, presque tous les matins, depuis très tôt, très tôt.
0: Ah, vous êtes un auditeur fidèle. Ben, c'est le plus beau métier du monde, vous savez.
4: Ah, j'adore, oui.
0: On accueille Daniel aussi qui est avec nous. Daniel du Pas-de-Calais. Bonjour,
1: bonjour Daniel.
0: Daniel.
5: Bonjour.
0: Daniel, vous, passion jardinage, comme moi.
5: Oui. Jardinage, lecture.
0: Et lève-tôt aussi, de ce fait, vous levez à 4h45.
5: Aussi, ouais, j'écoute ICI Nord tous les jours.
0: Eh bien, on leur fait un petit signe amical à nos confrères d'ICI Nord ce matin. Une nouvelle fois, vous allez jouer pour gagner, Valentine.
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0: Une question, messieurs, et un chiffre autour de l'actualité. Ce mercredi 16 septembre, le célèbre magicien David Copperfield fête aujourd'hui ses 70 ans, devenu mondialement connu grâce à ses illusions spectaculaires. En 83, la plus connue, lors d'une émission télé, il a même réussi à faire disparaître la statue de la Liberté avec un rideau géant dressé devant le monument. Lorsqu'il est tombé, hop, la statue n'était plus là, volatilisée. Et la question que je vous pose ce matin, devant combien de téléspectateurs ont regardé cette incroyable illusion à la télévision ? Henri, il me faut un chiffre.
4: 100 000 personnes.
0: 100 000 personnes pour Henri. Et Daniel, on vous écoute.
5: 5 millions.
0: 5 millions pour Daniel. Notre arbitre est là, Valentine.
1: 50 millions de téléspectateurs ont vu la Statue de la Liberté disparaître en 1983 et réapparaître juste après.
0: C'est donc Daniel qui a gagné sa radio ici ce mercredi matin. Bravo Daniel.
5: Merci, c'est gentil.
0: Henri, vous étiez
5: c'est
0: tranquille,
5: gentil,
0: vous
5: je suis
0: 100
5: content,
0: 000.
5: Très content.
0: Et Daniel, c'était pas mal, 5 millions, bon, il y avait quand même un...
4: Oui, bah oui, c'est sûr, oui.
1: Un cap.
0: Il y avait un petit gap, on va pas se mentir, il y avait un petit gap. Henri, merci.
1: Vous êtes pas trop télé, Henri, hein.
4: Non, non, pas télé, je suis que radio, moi.
1: Bah oui, ça s'entend.
4: Vous savez, je peux raconter une anecdote ou pas ?
1: Oui. Alors, rapidement, Daniel.
0: Allez-y, rapidement.
1: Henri, pardon.
4: Oui, eh ben écoutez, depuis l'âge de 14 ans, mes parents avaient une exploitation agricole et j'avais cueilli des myrtilles pour m'acheter une radio à 200 francs à l'époque.
0: Génial.
4: Mais depuis l'âge de 14, même pas 13-14 ans, j'écoute la radio.
0: Eh bien.
4: J'écoute que ça, pas de télé.
0: Henri, j'espère que vous l'avez gardé, cette radio, et j'espère qu'on aura l'occasion de rejouer ensemble très bientôt. Daniel, encore une fois, félicitations, je vous souhaite une belle journée.
5: Oui, merci.
0: Merci Daniel.
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0: Et également des bonnes initiatives qui marchent quelque part en France. C'est l'un de vos rendez-vous quotidiens et qui pourrait d'ailleurs donner des idées ailleurs. Ce matin, imaginez un logement étudiant avec un loyer à 0 euros par mois, eh bien, ça existe vraiment, Valentine.
1: Dans des résidences seniors qui accueillent gratuitement des étudiants en échange d'un peu de leur temps partagé avec les résidents, cette année, 44 résidences participent à l'opération en France.
0: Alors, comment profiter de ce bon plan et qu'est-ce qu'on demande concrètement aux étudiants en échange ? Robin Bernot vous raconte à 5h55 sur ICI. 5h45, du rock, des dollars, une bonne dose d'ironie. On est en 75 tout de suite avec William Scheller.

0: William Scheller avec Rock and Dollar à l'écoute de votre radio ici. 5h47, bon réveil avec nous.
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0: Tout de suite, c'est pas vrai, votre rendez-vous anti-arnaque avec Aude Razo, justement, qui nous donne les bons réflexes adoptés dans une situation, Valentine.
2: Et qui, ce matin, nous alerte sur un piège en vogue en cette rentrée avec des escrocs adolescents, Aude.
3: Oui, je vous plante le décor. Un jeune frappe à la porte, il est même très jeune, il vous dit qu'il est collégien. Généralement, il n'est pas tout seul, c'est un petit groupe et ce petit groupe vous propose d'acheter un calendrier, des cartes, des objets. Pourquoi ? Pour financer un voyage scolaire, généralement à l'étranger. Le scénario, il est crédible à première vue et puis c'est vrai, ça se fait. Hein. Ça m'est arrivé, moi, personnellement, quand j'étais ado, d'aller toquer aux portes des voisins pour financer un projet de mon collège ou de mon lycée. Problème, dernièrement, plusieurs établissements et plusieurs mairies aussi tirent la sonnette d'alarme un peu partout en France parce que ces jeunes parfois racontent absolument n'importe quoi. Il n'y a pas de voyage, il n'y a pas de projet pédagogique, ils ne sont même pas du collège dont ils parlent et ils se mettent surtout votre argent dans la poche.
2: Bon, et comment on fait, Aude, pour démasquer ces jeunes fraudeurs ?
3: Alors, je ne vais pas vous dire de ne jamais donner d'argent à un ado qui se présente chez vous pour vous vendre un ticket de tombola ou un calendrier. Par contre, avant de lui donner 5-10 euros, je vous conseille quand même de faire quelques petites vérifications. Par exemple, demander des détails sur le voyage en question, demander au jeune le nom de ses profs, dans quelle classe il est. Et puis, dites-lui surtout de repasser plus tard que, en fait, vous allez passer un petit coup de fil avant à l'établissement pour vérifier. Si le jeune est de bonne foi, il repassera sans doute. S'il ne l'est pas, je peux vous dire qu'il ne reviendra pas. Quand vous détectez une arnaque comme celle-là, autre conseil, prévenez l'établissement, c'est important. Prévenez aussi la mairie. Et puis, faites comme vous feriez avec toute personne malhonnête qui toque à la porte. Parlez-en aux voisins, jouez collectif. C'est la meilleure arme, finalement, contre les escrocs, quel que soit leur âge.
0: Merci, Aude, pour ces informations. Et d'ailleurs, vous nous en partagez quotidiennement. Elles sont toutes à retrouver directement sur notre site ici.fr, page C'est pas vrai. 5h49. Dans quelques instants, on va découvrir une initiative qui marche quelque part en France et qui concerne les étudiants. Mais avant, on profite ensemble de la musique d'ici qui vous réveille ce mercredi avec le chant des cygnes, c'est Indochine.

0: chant des signes, Indochine, ici, dès 5h. Excellent mercredi avec nous tout de suite. On va découvrir une initiative qui marche quelque part en France. Avec un logement étudiant gratuit sans aucun loyer à payer, bien forcément, ça peut intéresser du monde. Le principe existe dans plusieurs résidences seniors en France. Un étudiant est logé gratuitement en échange de passer du temps avec les résidents. Alors, comment ça marche concrètement? Robin Bernot nous emmène dans la Drôme.
1: Un logement étudiant gratuit en échange de quelques heures de bénévolat auprès des seniors.
2: C'est gagnant-gagnant, je trouve.
1: À Valence, le groupe de résidence pour seniors Domitis propose à des étudiants de se loger gratuitement en échange de quelques heures passées aux côtés des résidents. Inès, 18 ans, vient par exemple d'emménager dans l'un de ses appartements. Florence Gaucho est allée à sa rencontre.
3: Mes parents, ils auraient pu payer un logement étudiant, mais au final, là, j'ai un appart qui est beaucoup mieux comparé au logement étudiant. Je fais des heures de bénévolat pour pouvoir me le payer, donc c'est mieux pour mes parents et pour moi.
1: L'appartement d'Inès est un T2 tout équipé, déjà meublé, climatisé, lumineux. Il dispose même d'un balcon, le tout pour 0 euros de loyer en échange d'une quinzaine d'heures de bénévolat chaque semaine auprès des résidents. L'étudiant s'engage par exemple à organiser des ateliers de pâtisserie, des sorties au marché ou encore des jeux.
4: Pompiers et militaires. Ouais, c'est facile. Tu croyais être tranquille avec des vieux, hein?
1: Pour Denise, 81 ans, c'est un lien intergénérationnel très précieux.
5: C'est amusant parce que des fois, on dit des choses, ah non, je sais pas, j'étais pas née. Et elle-même en bénéficie de notre savoir aussi. C'est dans les deux sens.
1: Alors ici, dans la Drôme, ça marche, mais vous, qu'en pensez-vous? Je suis allé en discuter avec Fabien qui salue l'initiative.
6: Ouais, c'est une bonne initiative pour permettre aussi aux jeunes étudiants, s'ils galèrent à trouver un logement, de pouvoir se loger et en même temps de faire une bonne action.
1: Et au-delà du logement, cette solution permet aussi de créer du lien entre les étudiants et les seniors, un aspect important pour Fabien.
6: Totalement, parce qu'on se rend compte qu'il y a de plus en plus aussi de personnes âgées qui se trouvent abandonnées par leur famille parce que trop loin, à la distance ou autre, et qui se retrouvent seules. Et donc je trouve ça bien aussi de permettre à ces personnes âgées d'avoir une activité, des contacts et du lien avec des jeunes.
1: Aujourd'hui, avec cette solution, Inès économise plus de 500 euros chaque mois et ce dispositif Génération Partage a déjà permis à plus d'une centaine d'étudiants de se loger gratuitement.
4: Et c'est là qu'on n'en trouvera pas.
0: Un Robin Bernot avec Florence Gaucho à 5h55. C'est parti pour Cyndi Lauper. Eh oui, ça fait du bien. Et puis à l'origine, cette chanson, figurez-vous qu'elle a été chantée d'abord par un homme. Oui, Robert Hazard, qui était musicien à Philadelphie. Puis Cyndi Lauper a repris cette chanson en 83 pour en faire un hymne à la liberté des femmes. Voici

0: Ici les 5h avec Cyndi Lauper, Girl Just Want to Have Fun, à l'écoute de votre radio ce matin avec Valentine. Eh bien, recherchez un auditeur, une auditrice qui a un souvenir lié à une chanson forcément d'Erita Mitsouko et de Catherine Ringer. C'est Ghislaine qui est avec nous ce matin. Bonjour Ghislaine.
1: Bonjour Ghislaine.
2: Bonjour.
1: Grande bonjour, fan bonjour. De Catherine Ringer.
2: Eh oui, en quelque sorte, oui, je m'en suis découvert très tard là, mais là je suis vraiment, je suis très émue. Voilà.
1: C'est quoi votre chanson préférée de Catherine Ringer, Ghislaine?
2: Ma chanson préférée, c'est Je me sens pas belle avec Marc Lavoine.
1: Qu'est-ce que t'es belle?
0: Cette chanson, qu'est-ce que t'es belle?
2: Ah oui, avec, ouais, qu'est-ce que t'es belle, voilà, c'est ça, c'est qu'est-ce que t'es belle.
0: Les deux voix. En un mot, Ghislaine, qu'est-ce qu'elle représentait pour vous, Catherine Ringer?
2: Catherine Ringer, c'est une femme qui, comme j'aurais aimé, enfin, je suis un petit peu comme Catherine Ringer, j'ai deux ans de différence avec elle. J'ai eu 3 enfants, j'ai un peu son histoire. Enfin,
1: une femme forte.
0: Vraiment. Elle comptait beaucoup pour vous et ça s'entend dans votre voix, Ghislaine, effectivement, cette émotion. Merci à tous d'avoir été là. À 6h, vous avez rendez-vous, bien sûr, avec l'actualité de vos régions. À 6h30, vous retrouvez Valentine Lottès.
1: Pour l'info en France et dans le monde en 90 secondes.
0: Et tout de suite, voici les équipes d'ici matin qui sont là ce mercredi. Je vous souhaite à tous une belle journée qui commence ici.
3: Merci beaucoup Louis, à tout à l'heure Valentine, bonjour tout le monde, dans la Vienne, dans les Deux-Sèvres, toute l'équipe d'ici Poitou, d'ici matin est là pour vous réveiller bien évidemment, jusqu'à 9h, comme tous les jours, c'est clair, à la technique, c'est Aurélie au standard d'ici Poitou, et lui va vous informer, Clément Tricot, bonjour.
4: Bonjour à toutes et à tous.
3: La forme?
4: Oui, je suis en train de me battre avec mes oreillettes, mais tout va bien.
3: Vous m'entendez bien quand même?
4: Oui, ça va, je vous entends, je suis là.
3: Et puis une galère du matin ça. Ah bah oui, t'as qu'à les siennes. Allez, très bon réveil.
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3: Allez, j'espère que vous avez bien dormi. Il est 6h.
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3: L'heure des informations avec vous Clément.
4: Un premier coup de pression avant de nouvelles mobilisations agricoles. Hier, une vingtaine de tracteurs ont déversé des déchets et du fumier devant la préfecture des Deux-Sèvres. Un message adressé directement à Annie Genevard, la ministre de l'Agriculture. Les aides promises pour le secteur après l'été dévastateur ne sont pas suffisantes, nous dit Romain Osneau. C'est le président des JA du 279, il était sur place.
7: Pour montrer notre ras-le-bol du métier, tout simplement, et puis toutes nos charges qui sont hausses dans nos exploitations, et surtout par rapport au plan de la ministre qui ne nous satisfait pas du tout. Et voilà, c'est le ras-le-bol du monde agricole. Et c'est que le début. C'est un avertissement ce soir. Là, pour l'instant, c'est classique et c'est très calme. On n'est pas là par gaieté de cœur, hein. On est mieux à faire notre boulot dans nos fermes. Mais bon, on n'a pas le choix pour se faire entendre, on n'a pas le choix.
8: Et les annonces qui ont été faites?
7: C'est nul, ça sert à rien. Autant rien donner aux exploitations. Nous, on comptait sur 2,7 millions sur le département, divisé par le nombre d'exploitations, ça fait 500 euros par ferme. C'est nul, ça sert à rien.
4: Mais sans dire où ni quand pour le moment, le président des jeunes agriculteurs des Deux-Sèvres promet de futures actions donc si rien ne bouge. Autre sujet qui fait monter la colère, mais des automobilistes, le prix des carburants, 2,34 € en moyenne pour le gasoil, soit une augmentation de près de 40% par rapport à l'an dernier, 2,14 € pour le samplon 95. Ça pousse les conducteurs à se ruer dans les stations Total, les seules à plafonner les prix. Et il y en a seulement 4 autour de Poitiers, et donc il y a du monde.
9: Par rapport au supermarché, il y a bien 13 centimes d'écart. Et c'est vrai qu'il ne faut pas être pressé, quoi. Il faut se dire que là, oui, j'en ai pour un quart d'heure, une demi-heure, peut-être.
10: Ça me faisait faire un petit crochet, mais bon, ça vaut le coup, parce que ça fait, je crois que c'est une dizaine de centimes. Le jeu en vaut la chandelle, quand même.
9: On a regardé où est-ce que c'était le moins cher. On a vu que c'était chez Total, donc on a fait 6 km, et on préfère attendre parce que c'est moins cher.
11: Il y a 2 jours, je suis venue en fin de soirée, et puis il y avait la queue presque entre le rond-point et l'entrée de la station. Donc j'ai vite abandonné la chose, mais là, j'ai plus trop le choix parce que j'ai plus d'essence.
12: Vachement réduit mes déplacements. Je fais moins de loisirs le week-end, même voir ma famille qui est à 1 heure de Poitiers ou même une demi-heure de route, je diminue.
13: L'essence est quelques centimes moins cher qu'ailleurs, mais quand on compte le temps d'attente et les moteurs qui tournent au ralenti, sans compter les kilomètres que certains font, je pense que le bénéfice n'est pas très intéressant.
4: Mais hier, la porte-parole du gouvernement, Maud Bréjon, a quand même tenté de rassurer en disant qu'il n'y avait aucun risque de pénurie. Si vous êtes allé au supermarché dernièrement, des légumes vendus par Intermarché et Leclerc font l'objet d'un rappel. Des mélanges de légumes emballés dans des barquettes plastiques qui présentent un taux trop élevé de résidus phytosanitaires. Des détails sur ici.fr. Si vous étiez à Poitiers hier vers 18h, vous avez peut-être aussi vu une impressionnante fumée noire dans le ciel. Un bus diesel de Vitalis avec 20 personnes à l'intérieur s'est enflammé. Heureusement, aucun blessé. C'est un problème au niveau du compartiment moteur qui est à l'origine du feu, nous dit les responsables du site de Vitalis. Ça s'est passé rue du Faubourg du Pont-Neuf, près du Confort Moderne. Autre accident spectaculaire, mais hier matin dans les Deux-Sèvres, à Ron, une femme a perdu le contrôle de sa voiture en voulant, tenez-vous bien, éviter des pigeons. Elle a glissé, puis est partie en tonneau avant de terminer dans un arbre. Sa voiture a aussi pris feu. Heureusement, la jeune femme a pu s'en sortir grâce à l'aide d'un témoin.
3: Clément, un surveillant de la prison de Niort a été frappé au visage par un détenu.
4: Et l'homme souffre de troubles psychiatriques et a attaqué le gardien avant-hier. Le détenu a depuis été transféré dans un hôpital spécialisé. Le syndicat pénitentiaire UFAP-UNSA dénonce ce nouvel acte de violence.
3: La médiathèque de Poitiers fête ses 30 ans.
4: Elle attire toujours autant de monde, 175 000 passages l'an dernier. Et parmi les visiteurs, beaucoup d'habitués, Elisa Fellier.
6: Installé confortablement sur un fauteuil, Alexandre tourne les pages de son journal.
14: Là, je lis un courrier international sur la politique et puis ce qui se passe dans le monde.
6: Depuis la rentrée, il vient à la médiathèque une à deux fois par semaine pour faire ses recherches d'emploi.
14: J'ai pu vivre pas mal d'émotions du coup ici parce que mes études, c'était un peu compliqué quand je révisais. Donc ça a été de longues heures, peut-être dans le cahier. Et puis là, c'est un peu plus détente, on va dire.
6: Sur la table voisine, Axel et Antonin sont en pleine partie d'échecs.
15: Ça fait bientôt un an qu'on vient ici quasiment presque tous les débuts de semaine pour faire 2-3 heures d'échecs par jour. Quoi. Déjà ici, il n'y a pas les gens du lycée, donc on est tranquille, on est un peu loin de tout le monde. Puis même, on peut se poser, on peut réviser, c'est calme, c'est bonne ambiance.
6: Thierry, lui, est un habitué du rayon des disques. Ça fait 30 ans depuis l'ouverture qu'il fréquente les lieux. Et ce qu'il préfère ici, c'est le côté chaleureux et accueillant.
16: Ça peut arriver qu'on rencontre des gens. Après, c'est quand même des horaires de journée, donc des gens qui ne sont pas au travail. Puis après, en hiver, une des fonctions de la médiathèque, c'est d'accueillir tous ceux qui sont dehors. Des fois, ils dorment ou des fois se réchauffent ou maintenant se refroidissent en été.
6: Le seul regret de Thierry, c'est que la médiathèque n'ouvre pas ses portes un peu plus tôt le matin.
4: Il y avait aussi beaucoup de monde cet été à la médiathèque pour fuir la chaleur. C'est l'un des îlots de fraîcheur de la ville de Poitiers. Eux, ils ont eu chaud hier soir en basket. Poitiers a frôlé l'élimination, mais a finalement réussi à passer les 32e de finale de Coupe de France. Victoire du PB 86 sur le score de 79-80 contre Bordeaux. Une équipe deux divisions en dessous. Prochain match de la pré-saison, samedi à 19h avec la réception de La Rochelle. Ce sera avant le début du championnat. Et puis enfin en football, on connaît depuis hier le tirage du 4e tour de Coupe de France. On peut en citer quelques-uns. Choret, notre club de National 1, jouera à Bressuire en R1. Le Stade Poitevin, relégué en R2, lui a tiré Charente-Limousine du même niveau. Et puis nos petits poussés en Détroit, l'US Chandonnier Pamplis en Deux-Sèvres ont tiré un gros morceau. La Espanazol de Haute-Vienne, un club de National 2. Les matchs sont les 26 et 27 septembre.
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4: La température a nettement baissé aujourd'hui.
3: Clairement, c'est vraiment à noter aujourd'hui la baisse de ces températures. Hier, on avait 33 degrés au maximum. Ben aujourd'hui, on a 10 degrés de moins. Entre 22 et 23 degrés dans la Vienne comme dans les Deux-Sèvres. À Thouars, à Bressuire, à Lusignan, vous aurez 22 degrés. À Poitiers, à Niort, à Mel, du côté de Châtellerault, Lussac-les-Châteaux, 23 degrés. Alors, cette température avec de belles éclaircies, un beau soleil tout au long de la journée dans tout le Poitou. Un petit vent de 15 km/h en moyenne. Et demain jeudi, oh, un peu moins de soleil. Soleil voilé le matin, quelques éclaircies avec un petit peu plus de nuages l'après-midi. Demain pareil, on aura entre 20 et 23 degrés. Demain, le thermomètre continue de baisser.
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3: 6h07. Merci à Catherine Ringer pour cette liberté, cette créativité, ce répertoire accompagné d'Erita Mitsuko, mais pas que. Hommage ce matin à l'artiste qui nous a quittés hier à l'âge de 68 ans, qui a traversé les générations. On écoute ce matin son très joli duo avec Marc Lavoine, « Qu'est-ce que t'es belle ?»

0: Catherine Ringer et Marc Lavoine, qu'est-ce que t'es belle, joli duo de la regrettée Catherine Ringer qui nous a quittés hier à l'âge de 68 ans.
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0: J'espère que vous allez bien ce matin, j'espère que vous avez la forme. Dans un instant, on va se mettre en forme grâce à notre séance de sport. Le GTST du jour nous emmène dans un cours de paddle. Pour le moment, le petit point anniversaire. Ben, rappelez-vous l'humoriste Rosie de Palma. Elle a 62 ans aujourd'hui. L'animateur télé de l'émission Y'a que la vérité. Non, c'est pas Y'a que la vérité qui compte, c'est...
3: Désolé Aurélie, je n'étais pas là du tout.
0: Vous savez l'émission, là, la vérité est au bout du couloir, là. Ça vous rappelle pas des souvenirs, ça,
3: Clément Tricot? Eh ben, attendez, je vous jette un peu.
0: Avec, je crois qu'ils appelaient Stevie à l'époque, et qui faisait ça. Laurent Fontaine.
3: Il y a que la vérité qui compte.
0: Ouais, c'est ça.
3: Donc,
0: je dis pas de bêtises, très bien. Il y a que la vérité qui compte. Laurent Fontaine, il a 64 ans. Et en ce 16 septembre, eh ben, on souhaite une très très bonne fête à toutes les Edith.
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4: Je vais répéter juste une chose, Christophe, Aurélie, Clément. Merci beaucoup pour tout ce que vous faites tous les jours. Merci pour toutes ces bonnes informations. Voilà. Vous êtes géniaux. Vraiment, c'est sincère. C'est du fond du cœur.
3: Ben, ça nous touche.
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0: Entre le tennis et le squash, le paddle a su trouver sa place et conquérir de nombreux adeptes. Florian Lévesque a saisi la raquette au complexe Galerie République à Poitiers, guidé par notre ostéopathe Guillaume Douet pour comprendre ce que ce sport fait vraiment au corps.
9: Bonjour Guillaume.
10: Bonjour.
9: Bon, aujourd'hui, tu me proposes un autre sport pour cette rentrée, le paddle.
10: Exactement, le paddle, c'est un sport qui est hyper à la mode et en fait on comprend pourquoi c'est hyper à la mode. C'est assez facile d'accès, c'est techniquement, ça, on peut très vite jouer et s'amuser. Et ce qui est hyper intéressant quand justement on a un niveau sportif où on débute ou alors où on veut reprendre, ça va être une mise en forme et une mise en pression progressive du cardio. C'est-à-dire qu'on peut jouer même quand on n'est pas trop sportif. C'est un sport qui permet vraiment de s'amuser et de faire des parties assez longues sans chercher un rythme cardio trop trop fort. Donc pour reprendre le sport, c'est hyper intéressant. Et pour nous en parler, on est avec Stella, la responsable paddle de chez Galerie.
9: Bonjour Stella.
11: Bonjour.
9: Pourquoi le paddle, c'est autant à la mode?
11: Alors, c'est un sport qui est hyper ludique, on joue à 4, donc c'est super facile de trouver, de s'y retrouver, de rigoler, de passer un bon moment sur le terrain. On ne se rend pas compte qu'on fait du sport. Et c'est un sport qui est hyper accessible. En fait, on arrive à faire des échanges même si on n'a jamais joué à un sport de raquette. Donc on n'est pas obligé d'être un grand sportif et d'avoir spécialement joué au tennis avant pour pouvoir s'éclater au paddle.
9: Mix entre le tennis et la pelote, est-ce qu'il y a une règle particulière?
11: Alors on a le droit de se servir des vitres, c'est-à-dire quand la balle elle passe derrière nous, on a le droit de se servir de la vitre. Sur les règles particulières, par rapport au tennis par exemple, on n'a pas le droit de servir par au-dessus de la tête, on est obligé de servir à la cuillère. Okay. Et la balle ne peut pas aller directement dans la vitre, il faut d'abord qu'elle fasse un rebond.
9: Bon, bah l'idée c'est peut-être de passer à la pratique. Guillaume, toi tu veux pas aussi?
10: Non mais je vais vous laisser jouer, moi
9: bien sûr.
10: Plutôt. Mais par contre, une chose importante que je voulais dire sur le paddle, la difficulté quand on reprend le sport, c'est de réussir à s'y tenir et à tenir la distance, c'est-à-dire à pas lâcher au bout de 2 mois, 3 mois et de continuer à faire du sport assez longtemps dans l'année. L'avantage du paddle, c'est le fait de jouer en groupe, il y a un esprit collectif hyper important et donc le fait d'aller s'amuser avec ses potes, ça permet de maintenir l'effort plus longtemps. C'est quand même pour une reprise un avantage vraiment important.
9: Mais là, toi, tu lâches le collectif.
10: Mais non, parce qu'il faut tenir le micro et puis c'est à vous d'essayer. Allez, donc, je vais tenir le micro et puis je vais vous laisser essayer ce sport. Ah, la balle, c'est entre Florian et la raquette. C'est ce que je vous parlais. Je vous parlais de l'importance de la coordination. Là, il n'y en avait pas. J'ai rien dit, là. Même pas besoin. C'est dommage qu'il n'y ait pas les images. Bon, ça se compte comme au tennis, c'est ça, les points? Donc là, on est à 40-0, c'est ça? Il est cramé. Petit pont. Petit pont au tennis, au paddle. Allez, c'est bon, on apprend à coordonner.
9: On va apprendre à coordonner.
10: Petit pont au paddle quand même.
9: T'es jalouse. Je t'ai pas vu jouer toi.
0: Je sens un Guillaume Douai, ostéopathe, un peu moqueur. Visiblement pour Florian, c'est pas encore ça. Réflexe, cardio, jeu de jambes. Le paddle est bien plus physique qu'une simple partie entre amis. Un sport accessible mais qui se révèle vite exigeant. Vous pouvez tester, vous aussi. Et vous avez donc tous les détails sur ici.fr.
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0: Son album Égrégore est à découvrir en octobre. Je parle de Mylène Farmer qui vous chante « Je t'aime mélancolie » ce matin avant de rencontrer Eva, une élève couturière.

0: Mylène Farmer, son nouvel album sera à découvrir au mois d'octobre. Vous avez aussi une séance cinéma en avant-première au CGR Fontaine-le-Comte, au CGR de Niort, au CGR de Buxerolles, au Loft à Châtellerault, encore au Fauteuil Rouge à Bressuire pour le découvrir. N'hésitez pas à aller cliquer sur le site de votre cinéma pour avoir toutes les infos. La rencontre des Poitevins, des Poitevines, c'est tous les matins avec Sonia Brunet. Et aujourd'hui, dans Les gens d'ici, voici une jeune femme qui habite pour quelques heures encore à Vouneuil-sous-Biard. Sonia s'est rendue chez ses parents.
1: Bonjour, je m'appelle Eva Douda et je rentre en BTS métier de la mode.
2: Et c'est aujourd'hui que tu rentres. T'as peur ?
1: Un petit peu, mais ça va.
2: C'est quand même la première fois que tu quittes pour de vrai le nid parental pendant toute une année.
1: Oui, je pars à Cholet.
2: Tu m'as dit que tu étais stressée en ce moment.
1: Oui, parce que c'est quand même un changement. Je décide moi-même de partir de la maison et pour poursuivre mes études. C'est vrai que c'est un changement assez énorme.
2: Et t'es pas un peu contente d'avoir ton autonomie, ton appartement ?
1: Si, quand même, si, je suis quand même contente. Ça me permet aussi d'apprendre à vivre seule.
2: Qu'est-ce qui fait que tu as choisi ce métier autour de la couture ?
1: Ça a été un peu par hasard. J'ai découvert la mode, c'est les défilés au début qui m'intéressaient beaucoup. Finalement, les derrières de la mode a commencé à m'intéresser. Le design artistique derrière. J'ai commencé à vouloir créer des vêtements. J'ai commencé par des petites pochettes, etc. Et après, j'ai fait des robes, des pantalons, des chemises.
2: Tu as fait déjà des stages dans la région. Tu es allée où ? Dans quelles entreprises ?
1: Je suis allée chez Bobine, donc à Poitiers. Chez Arco, à Châtellerault. Je suis allée également à Disney. C'est pas trop dans la région, mais je suis, voilà. Je suis allée également à Limoges, chez une costumière, et chez Ateliel. À Chauvigny.
2: Est-ce que ces gens t'ont encouragé à t'engager dans ce métier de couture ?
1: Oui, bien sûr. Après, on m'a beaucoup dit aussi quand même de poursuivre mes études si j'ai envie de partir dans le milieu où je veux aller, donc dans le costume.
2: Pourquoi tu es à ce point intéressée par les costumes de scène ?
1: J'ai une famille quand même qui est beaucoup dans le monde artistique. Sinon, parce que je trouve que tous les jours, c'est des costumes qui sont très différents. On apprend beaucoup l'histoire du costume aussi, qui est très intéressant, parce qu'on peut passer d'un costume des années 1500 à un costume très contemporain. Chaque costume d'époque a sa manière aussi d'être conçu, parce qu'on ne va pas monter un costume de 1600 comme un costume dans les années 2000. J'aimerais beaucoup soit être indépendante, donc pouvoir être à la demande des gens, ou sinon rentrer dans un théâtre ou même dans le cinéma.
2: Les valises sont faites, qu'est-ce qu'on te souhaite ?
1: De réussir.
2: Pourquoi Cholet au fait ?
1: Ça faut demander à Parcoursup, hein. C'est pas moi qui ai décidé.
0: Eva Douda donc fait sa rentrée à Cholet en première année de BTS, métier de la mode et du vêtement. Vous la retrouvez, cette interview, dans Les gens d'ici sur l'application Ici. Je pense à vous. Vous l'avez dit à quelqu'un, vous, dernièrement. Si vous le pensez, faut le dire, faut pas hésiter. Lui, il nous le dit. Pierre Demar, c'est nouveau, avant de retrouver l'horoscope du jour.

0: à vous Pierre Demar sur ICI Poitou, 6h26, dans un instant l'horoscope.
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0: 6h27, place à l'horoscope avec vous, Catherine Viguier. Ce matin, une remise en question qui concerne les Capricornes.
7: Cher Capricorne, vous voulez voir la vérité en face. Bélier, vous êtes lucide sur le plan professionnel, vous évoluez dans ce domaine.
8: Taureau, alors vous ne voulez plus vous mentir, en particulier avec vos frères et sœurs.
9: Gémeaux, période de remise en question, période idéale donc pour commencer un travail personnel.
10: Cancer, 6 mois pour revoir votre copie, au sujet de vos partenaires d'amour et de travail.
11: Lion, vous entamez un travail, vous, de longue haleine, tout en devant veiller sur votre forme.
12: Vierge, la lune noire vous rend plus lucide au sujet de votre vie affective.
13: Balance, une évolution est nécessaire au sujet de votre famille et de votre lieu de vie.
14: Scorpion, 6 mois pour évoluer dans le monde de la communication, pour étudier et voyager.
15: Sagittaire, plein feu sur votre trésorerie, votre compte en banque évolue.
16: Capricorne, vous fuyez toute superficialité, vous recherchez l'authenticité avant tout.
17: Verseau, évolution et réflexion de fond au sujet de votre carrière et de vos responsabilités.
18: Poisson, eh bien, des amitiés se renforcent, vous prenez de la distance avec d'autres, et pour nous tous, on donne le là à ce jour.
0: Bon, on va faire ce qu'on peut. Merci beaucoup, Catherine. 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
0: Comment

0: Dans la Vienne comme dans les Deux-Sèvres, on a eu chaud, les températures sont beaucoup plus agréables. Vous n'hésitez pas à poster les températures de chez vous sur la page Facebook d'ici Poitou. Allez, on est ensemble jusqu'à 9h, il est 6h30. Place à l'actu locale, Clément.
1: Et dans l'info d'ici, les files d'attente aux stations essence Total qui plafonnent leur prix. L'essence atteint des sommets, 2,15€ le litre de sans-plomb. Coup dur pour le budget des ménages poitevins. À la une du journal de 7h, aussi signe que la crise est loin d'être terminée. Des agriculteurs des Deux-Sèvres ont déversé fumier et déchets à Niort, un message au service de l'État après les aides annoncées par la ministre de l'Agriculture, des aides insuffisantes selon la FNSEA et les jeunes agriculteurs dans le département. Les malades du cancer sont eux en colère après la réintroduction de pesticides interdits. Nous avons rencontré une poitevine atteinte d'un cancer du pancréas. Elle est choquée de l'adoption de la loi Duplon 2 en août dernier. Impressionnante fumée noire hier soir dans le ciel de Poitiers. Un bus Vitalis a pris feu en pleine heure de pointe à cause d'un problème dans le moteur, nous disent les responsables du réseau. Et puis on connaît le quatrième tour de la Coupe de France de foot. On suit notre petit poussé, le club de l'US Chandonnier Pamplis dans les Deux-Sèvres, un club de Détroit. Mais ça avant, c'est d'abord l'actu en français dans le monde en 90 secondes avec Valentine Letesse.
2: Jugé pour corruption et trafic d'influence, Rachida Dati face à la justice à partir d'aujourd'hui. L'ancienne ministre est soupçonnée d'avoir touché 900 000 euros pour défendre les intérêts du groupe Renault-Nissan au Parlement européen entre 2009 et 2013. Un budget très serré pour la France en 2027, avec 30 milliards d'euros d'économies à trouver. Le chef du gouvernement prévient ses ministres, leurs budgets seront strictement au même niveau qu'en 2026. En clair, sauf pour l'armée, pas un euro de plus ne sera dépensé. Au tour de l'actuel maire de Paris de s'expliquer, Emmanuel Grégoire répond aux questions des sénateurs ce matin sur le scandale des violences sexuelles dans le périscolaire. À l'époque, il est adjoint de l'ancienne maire, Anne Hidalgo, entendue hier. Elle parle d'un échec collectif de sa mairie comme de la police et de la justice. Série de cambriolages dans les casernes de pompiers d'Auvergne-Rhône-Alpes. Depuis le mois d'août, 11 casernes du Rhône, de l'Ain et de l'Isère ont été volées de leurs pinces de désincarcération, notamment utilisées pour secourir les victimes d'accidents de la route. Et si nos enfants ne pouvaient plus ouvrir seuls un compte sur un réseau social, le projet d'une majorité numérique abordé aujourd'hui à Strasbourg par la présidente de la Commission européenne. La couche d'ozone se répare. La menace de ce trou apparu au-dessus de l'Antarctique à la fin des années 70 est de plus en plus petit grâce à l'élimination de certains gaz comme les CFC contenus dans les anciens frigos et climatiseurs. Une réparation totale de la couche d'ozone est possible d'ici 2050.
1: Voilà qui est rassurant. Merci Valentine Letesse. Flambée des prix de l'essence, file d'attente en station, difficulté d'approvisionnement. Les automobilistes sont inquiets et le gouvernement tente de se montrer rassurant. La porte-parole Maud Bréjon assure qu'il n'y a aucun risque de pénurie. Pourtant, quand on regarde dans le Poitou, il faut parfois s'armer de patience pour faire le plein, comme aux stations Total à Mignard.
3: Oui, plusieurs fois par jour, la file de voitures est importante. Avenue de La Rochelle à Niort, pouvant parfois gêner même la circulation, comme hier, à la pause déjeuner. Charlotte patientait au volant.
4: Là, je prends du sans-plomb 95. D'habitude, je vais au Leclerc, mais à Leclerc, elle est excessivement chère. Donc, entre 1,99 et 2,13, on fait vite la différence. En fait, il n'y a que sur les Total Energy où on arrive à trouver ce tarif-là. Ça devient vraiment critique, en fait. Parce que même quand on a des enfants, moi j'ai mon fils, je vais devoir l'emmener sur Saint-Mexan. J'ai 30 minutes de route tous les mercredis. Ça va devenir compliqué en fait, même pour aller travailler.
3: Derrière elle, Jade, étudiante à Niort, habitante de Parthenay, fait 80 bornes tous les jours et scrute donc en permanence les prix.
5: C'est très très cher et puis en fait l'essence ça se consomme vite. Je ne peux pas assurer mon job si je n'ai pas d'essence ou je ne peux pas venir à l'école. Et puis après c'est des jours qui sont non payés, donc c'est de l'argent en moins encore une fois. J'ai une application que j'utilise pour regarder quels sont les prix les meilleurs. Et puis après là il y a beaucoup de stations qui n'ont plus d'essence aussi.
3: Parce que le gasoil tout comme l'essence manque souvent dans les stations aussi bien en ville qu'en zone rurale. Alors pourquoi les cuves des stations sont-elles vides? Écoutez la réponse de Dominique Convert, coordinateur national du syndicat CFE-CGC chez Total Energy.
6: Elles sont vides parce que nous sommes victimes d'un succès grandissant et il y a beaucoup de gens qui viennent faire le plein chez Total Energy et du coup, quand les cuves sont vides, eh ben il faut les remplir. Voilà. Donc je sais que la compagnie fait ce qu'elle peut pour réavitailler même deux fois par jour les stations, mais voilà, et les cuves ont une contenance limitée, et une fois que elles sont vides, eh ben il faut les remplir et il faut attendre qu'un camion revienne, en fait. Alors si votre question sous-jacente c'est est-ce que vous limitez l'approvisionnement en tel ou tel carburant, non, absolument pas. Voilà, il n'y a pas de volonté de la

0: direction de limiter l'approvisionnement en tel ou tel carburant.
1: La direction de Total Energy que nous avons tenté de joindre, mais qui n'a pour le moment pas donné suite à nos sollicitations sur le sujet.
2: Et du côté des prix, on le rappelle, le gasoil est à 2,35€ le litre en moyenne, c'est 2,15€ pour le sans-plomb 95. Aujourd'hui Aurélie, on l'a dit, la température baisse, mais il y a quand même du soleil.
3: Exactement, un beau soleil, de belles éclaircies dans la Vienne comme dans les Deux-Sèvres, un petit vent de 15 km/h en moyenne et des températures qui baissent entre 22 et 23 degrés pour aujourd'hui. À Thouars, à Bressuire, à Civray, du côté de Charroux, de Mazières-en-Gâtine, vous aurez 22 degrés. À Niort, à Poitiers, à Châtellerault, du côté de Lussac, les châteaux de Chauvigny, de Coulonges-sur-Lautise, 23 degrés. 20 à 23 degrés au maximum, c'est pour demain jeudi. Demain jeudi, soleil voilé le matin, quelques éclairci avec un petit peu plus de nuages l'après-midi. On aura de rares averses possibles en fin de soirée.
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3: Ouh là là, 6h36. Alors là, ça va aller dans les aigus, je vous le dis. Pascal Obispo, dans cette chanson, il fait ses vocalises dans ce titre, puisque tout au monde, musique en douceur pour votre petit-déj. Vous avez la tête devant les tartines, le bol de café en main, eh bien, à la vôtre, prenez des forces.

0: Pascal Obispo, plus que tout au monde, sur ici Poitou, très très bon réveil, il est 6h40.
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0: Est-ce que vous avez un chien? Est-ce que quand vous le promenez, quand vous l'appelez, eh ben non, il répond pas, il revient pas. Non, non, vous avez beau l'appeler, miette. Eh ben dans 3 minutes, c'est bon, vous aurez toutes les solutions. Pierre Fama arrive pour nous apprendre le rappel à son chien. C'est l'heure du sport avec vous, Clément Tricot. Place aux 2 minutes chrono avec le tirage au sort du 4e tour de la Coupe de France.
2: Et il avait lieu hier soir à Soyaux près d'Angoulême pour la Ligue de foot de Nouvelle-Aquitaine. Alors juste avant le tirage, nous avons joint le club de l'US Chandonnier-Pamplis. C'est le petit poussé de la région puisque le club est pensionnaire de Détroit, c'est la 11e division. Les deux Sévriens qui signent déjà un parcours historique pour les 30 ans du club. Un parcours un peu rocambolesque pour arriver donc jusqu'à ce fameux 4e tour. On écoute le coprésident Tony Paredes, il nous raconte.
3: Alors, le premier tour, on devait recevoir, c'était Tonnet les Charentes, les Orges. Et après, ben, comme nos terrains étaient pas disponibles, dû à la sécheresse, on avait demandé à aller jouer chez eux. Ils ont fait forfait parce qu'ils n'avaient pas assez de joueurs validés. Alors, premier tour, déjà, on était passé par forfait. Et le deuxième tour, on s'est déplacé à Pont-l'Abbé et nous avons gagné là-bas 2-1. Et le troisième tour, nous avons reçu... Châtillon-Pompère, nous avons gagné 2-0, voilà. Oh, on n'était pas trop serein non plus, moi j'étais pas trop serein, mais bon, on a amené 1-0 au bout de 25 minutes. Moi, ce que j'aimerais bien, c'est avoir qu'on reçoit encore et puis qu'on reçoit au moins une R2 ou et une R2 de Sèvres.
2: Un vœu qui n'a pas été vraiment exaucé, le club reçoit, mais pas de la R2, de la N2, la S Panazol de Haute-Vienne. Le tirage complet, eh bien, c'est sur la page Facebook de la Ligue de Nouvelle-Aquitaine. Les matchs du 4e tour auront lieu le week-end du 26 et du 27 septembre. En foot, toujours, ce soir c'est la Ligue Europa. Première journée, Lyon se déplace sur la pelouse d'Anderlecht. Rennes va en Autriche affronter le Sturm Graz. Et puis, autre belle affiche aussi, l'AC Milan et Benfica. En basket, le PB 86 s'est fait peur, mais ça passe en 32e de Coupe de France. Score final 79-80 contre Bordeaux, un club pourtant de division inférieure. Désormais place au dernier match de pré-saison. Ce sera samedi à 19h avec la réception de La Rochelle. Et puis enfin dans l'Euro de volley masculin, toujours invaincu, les Bleus ont écrasé l'Allemagne hier en 3-7 à Berlin. Déjà qualifiés, nos Bleus du Poitevin Antoine Brizard affrontent ce soir les Roumains pour le dernier match des poules.
0: 6h42, parlons de fiscalité appliquée aux ultra-riches. Mieux vaut en rire, on va retrouver nos humoristes du jour.
2: Ça vous concerne ?
0: Avant ça. Peut-être. Non, pas encore.
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0: 6h43, notons les conseils de notre vétérinaire Pierre Fabin. C'est la base de l'éducation et pourtant le rappel est un échec pour beaucoup de propriétaires d'animaux. Pierre, comment apprendre à son chien à revenir immédiatement quand on l'appelle en promenade au parc par exemple ?
8: Eh ben en fait, si le rappel ne marche pas, c'est parce que le maître l'associe parfois inconsciemment à une punition. Mettez-vous à la place de votre chien. Il joue joyeusement avec ses copains dans l'herbe. Vous l'appelez, il revient et là vous lui attachez la laisse pour rentrer à la maison et vous montez en voiture. Dans sa tête, le calcul, il est simple. Le mot « vient » signifie la fin de ma liberté et de la récréation. Clairement, la fois suivante, il fera semblant de ne pas vous entendre. Pour avoir un rappel infaillible, le retour vers vous doit devenir la chose la plus merveilleuse et la plus joyeuse du monde. Vous devez être beaucoup plus intéressant que le chien avec qui il est en train de jouer. Ça passe par une attitude hyper enthousiaste, une voix aiguë et surtout des récompenses exceptionnelles.
0: Ok, c'est noté. Concrètement, comment on met en pratique cet apprentissage ?
8: Alors, commencez dans un couloir fermé. fermé à la maison. Vous reculez de 3 pas, vous l'appelez joyeusement s'il vient vous donner une récompense ultime. Pas sa croquette habituelle, mais un dé de gruyère, un bout de saucisse ou un bout de poulet. Le jackpot. Et une fois que c'est maîtrisé, on passe dans un jardin clôturé et on répète pendant plusieurs jours. Puis l'étape cruciale, le parc avec une longe de 10 mètres. Vous le laissez s'éloigner, vous l'appelez. S'il ne revient pas, vous bloquez simplement la longe sans tirer violemment. Et dès qu'il fait un pas vers vous, vous le félicitez. Et l'astuce en promenade, c'est de faire des faux rappels. Appelez-le 5 ou 6 fois pendant la balade, juste pour lui donner un bout de saucisse, le caresser et le relancer en disant « Eh ben, retourne jouer !» Le rappel n'est plus la fin du jeu, c'est une simple pause gourmande.
0: On fait des bouts de saucisse.
2: Oui, il faut se revenir avec ça.
0: Faut se revenir
2: avec ses bouts de saucisse. Quoi.
0: Avec son kilo de saucisse. On fait comment s'il refuse de venir? S'il nous regarde en mode « Oui, oui, vas-y, appelle-moi. » S'il nous regarde au loin et repart jouer avec un autre chien? S'il nous dénigre complètement, est-ce qu'on doit lui courir après?
8: Eh bien, surtout pas. Si vous lui courez après, il va croire que c'est un nouveau jeu fantastique de course-poursuite. Si vous lui hurlez dessus avec une grosse voix pleine de colère, il va avoir peur et n'aura aucune envie de venir se faire gronder. La technique infaillible, s'il vous ignore, c'est de faire demi-tour et de courir très vite dans la direction opposée. Le chien, en général, a un instinct grégaire très fort et s'il voit son maître partir en courant dans l'autre sens, il va paniquer à l'idée de vous perdre et va foncer pour vous rattraper. Et quand il arrive à votre niveau, je sais que c'est dur, vous devez vous forcer à sourire. Et à le féliciter, Chenu.
0: On va faire ça, merci beaucoup Pierre. Demain, il sera question de choisir les litières pour son chat. Mais pour le moment, dans un instant, 6h46, un bon plan, une info, une idée de sortie, juste après le titre Happy Children pour votre réveil. Ou allez-vous coucher aussi? Bah ouais, on pense à vous, hein, qui ont, si vous avez bossé là toute la nuit, et ben voici le repos bien mérité.

0: Happy Children à 6h49 sur ICI Poitou. À noter aujourd'hui les températures qui baissent. 22 à 23 degrés. Hier, on avait 33 degrés au maximum dans la Vienne comme dans les Deux-Sèvres. Là, ce matin, eh bien, vous avez 12 degrés du côté de Poitiers, 12 degrés à Moutercilly. Vous avez 14 degrés du côté de Vouillé, 11 degrés à Tenzé dans les Deux-Sèvres ou encore 12 degrés du côté de Pouillé. Merci pour vos commentaires sur la page Facebook d'ICI Poitou.
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0: 6h50, un bon plan, une info, une idée de sortie à retenir dans nos deux départements. Bonjour Dorian Barré.
2: Mais bonjour Aurélie, bonjour tout le monde.
0: Premier plus.
2: Oui, le bon plan, on va commencer par ça. Vous avez rendez-vous ce samedi 19 septembre à Marcillier, tout près de Mel, pour profiter de la journée patrimoine des sols. Vous allez venir découvrir les bienfaits de l'agriculture, de conservation des sols, pour la biodiversité et la qualité de l'eau. Tout ça au travers d'une balade commentée et de stands sur le site de la Tonnelle. Vous allez aussi rencontrer des agriculteurs, profiter de quelques animations. Par exemple, une conteuse vient de raconter des histoires aux tout petits pour les 3-8 ans à 10h et 16h et pour les 8 ans et plus à 11h30 à 14h. Une balade commentée vous attend aussi à 15h et à 10h le matin. Et puis des tours en calèche aussi à partir de 14h. Dans le cadre de la journée mondiale Alzheimer, tiens, qui se déroulera lundi prochain, 21 septembre, l'EHPAD Corian Agapanthe de Poitiers organise une semaine de dépistage à laquelle vous pouvez participer. En France, seule la moitié des personnes atteintes d'une maladie d'Alzheimer ou apparentée feraient aujourd'hui l'objet d'un diagnostic selon l'Inspection Générale des Affaires Sociales. Alors face à ce constat, les professionnels de la maison de retraite organisent du lundi 21 au samedi 26 septembre deux tests de repérage gratuits et ouverts à tous sur inscription. Ils sont destinés à évaluer le risque de chute et de dénutrition, de fragilité fréquemment associée aux troubles cognitifs. Alors pour participer à ces tests, vous vous rapprochez de l'EHPAD Corian Agapanthe, 1 rue Georges Bizet, c'est à Poitiers. Et puis enfin, qui dit mercredi, dit sortie ciné, évidemment. Alors focus sur ce qu'il ne faut pas louper sur grand écran dès ce matin, Les Contrebandiers avec Russell Crowe. Après la mort de sa femme, Samuel Murphy est arraché à sa fille et envoyé dans un camp de travail impitoyable dans l'Oregon en 1933, lorsqu'un surveillant sans scrupules lui promet la liberté contre une périlleuse mission de contrebande d'or. Séance à 13h20 et 15h40 au CGR de Niort, mais aussi à 13h40. Et 16h30 au CGR de Buxerolles.
0: Merci beaucoup Dorian. On vous retrouve jusqu'à 9h pour la question du jour. Prenez-vous le temps de lire.
2: Et oui, parce que tout à l'heure, Frédéric Gissot, à partir de 9h, recevra Marie Michaud. Elle est libraire et elle viendra vous partager les 5 livres coup de cœur de la rentrée littéraire. Alors vous, à la maison, est-ce que vous prenez encore le temps de lire? Et si c'est le cas, vous pouvez aussi nous glisser vos 2-3 petits livres coup de cœur du moment. Tout ça, ça se passe sur la page Facebook d'ICI Poitou ou alors sur notre WhatsApp avec un message écrit ou un message vocal au 05 49 60 20 20.
0: Et on a de nombreux lecteurs là sur la page Facebook d'ICI Poitou. On a plein de oui, oui, oui, on prend le temps de lire et c'est bien. Après la lecture, l'humour. On va parler fiscalité avec nos humoristes du jour, après avoir entendu la très jolie voix de Maxime Le Forestier qui est né quelque part.
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0: Maxime Le Forestier réveille en douceur à 6h56. Dans un instant, on rejoint Paco Pérez et Yacine Bellous. Vous connaissez, vous? Eh bien, ce sont nos humoristes du jour qui débarquent dans une minute pour nous parler fiscalité.
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0: 6h58, place à l'humour en tube. À quelques mois de la présidentielle, la taxation des ultra-riches reste un sujet tabou pour les ultra-riches. Alors dans l'humour en tube, Fred Ballard a tenté de savoir ce qu'en pense la future génération d'ultra-riches.
9: Ils se disent à quoi bon entreprendre. Dès que je vais dépasser 100 millions, on va me taxer à 2%. Je vais vendre du shit.
10: Ah bah c'est sûr qu'entre 2% de 100 millions et 20 ans de taux, les yachts quoi hésiter. Mais bon, pour que la notion de justice fiscale soit comprise par tous et surtout par ceux qui ne participent pas beaucoup à l'effort collectif, Paco Pérez est l'expert comico-fiscaliste qu'il nous faut.
9: Il y a 30 ans, il paraît que les 500 plus grosses fortunes de France avaient 80 milliards au total et aujourd'hui, elles ont 1228 milliards. Ils ont fait x15. x15, Zucman propose une taxe à 2% et l'Assemblée nationale a dit non, c'est confiscatoire. Voilà, la vanne est là, mais vous êtes pas assez à gauche, visiblement.
10: Oui, c'est fou comme ce qui est considéré comme confiscatoire pour certains est juste un acte citoyen pour d'autres. Nous aussi, on trouve que l'impôt à la source est franchement confiscatoire. Mais bon, tant que l'argent ne fait pas le bonheur, on est sauvé. Sauf si Yacine Bellous nous dit le contraire.
11: Pendant des années, on m'a fait croire que l'argent, c'était pas bien. J'ai grandi dans une banlieue communiste au nord de Paris. On m'a fait croire que l'argent ne fait pas le bonheur. C'est faux. L'argent fait le bonheur. C'est le malheur qui ne fait pas le bonheur, d'accord?
10: Ah bah oui, là c'est vrai que c'est implacable hein, comme démonstration. Donc du coup, si c'est le malheur qui ne fait pas le bonheur, eh ben rions un peu en attendant de devenir ultra riche et d'échapper à l'impôt.
0: Merci beaucoup Fred Ballard, à demain à la même heure.
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0: Bonjour, bonjour, très bon réveil. Mettez la montre à l'heure et pile 7h.
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13: Un défilé de tracteurs surprise à Niort hier soir. La vingtaine de tracteurs de la FNSEA et des jeunes agriculteurs des Deux-Sèvres applaudis lors de leur passage dans le centre. Des agriculteurs qui ne sont pas venus participer aux derniers apéros du mardi à Niort, mais déposer du fumier près de la préfecture. De quoi bien faire comprendre que les aides promises par la ministre ne sont pas à la hauteur de l'urgence. Les syndicats promettent déjà de futures actions. Les malades du cancer scandalisés, eux, après la réintroduction de pesticides interdits. La loi d'urgence agricole, dite Duplon 2, signe effectivement le retour de l'acétamipride et du flupiradifurone. Ça a fait l'effet d'une gifle aux malades du cancer comme Caroline Proust qui a pris ça en août dernier. La Poitevine est atteinte du cancer du pancréas. Pour elle, c'est une évidence, le Conseil constitutionnel aurait dû censurer ce texte.
14: De toute façon, tout est violent hein, dans cette histoire. On pourrait remonter toute la chaîne de violence que ça représente vis-à-vis des malades et des victimes et des familles de victimes. Nos représentants ne nous protègent pas, ça on l'avait bien compris depuis un petit moment. Mais jusque dans les institutions les plus importantes, on est plus protégé. Le problème est que c'est la parole des scientifiques qui est remise en cause. Les scientifiques, ça fait plus de 60 ans qu'ils disent que des produits qui sont faits pour tuer la vie, in fine, tuent la vie. Ça, c'est assez logique. C'est mon oncologue qui m'a dit que mon cancer était d'origine environnementale et qu'il n'y avait aucun doute là-dessus, que j'étais une caricature des cancers environnementaux, qu'il y a une explosion des cancers digestifs, qu'en étant une femme jeune qui mange beaucoup de légumes, c'était malheureusement le cas typique des cancers du pancréas.
13: Et on en reparle à 7h45 avec Thomas Sistchenko, directeur scientifique du registre des cancers de Poitou-Charentes. Des files d'attente interminables aux stations Total chez nous, les seuls à plafonner leur prix. En effet, le prix moyen des passe les 2,15€ le litre pour le samplon 95, le gasoil est à 2,35€ en moyenne. Cette nouvelle réalité qui creuse le budget des poids de vin, on en reparle dans le prochain journal. Et pour faire face à la crise de l'énergie et éviter peut-être une nouvelle crise des gilets jaunes, Sébastien Lecornu annonce qu'il ne donnera pas 1€ de plus à ses ministres pour le prochain budget. Le gouvernement cherche en effet à économiser près de 30 milliards d'euros. En pleine heure de pointe, un bus du réseau Vitalis a pris feu au niveau de la rue du Faubourg du Pont-Neuf à Poitiers hier. Les passagers ont alerté le conducteur sur une odeur de brûlé avant de sortir. Le véhicule diesel s'est alors embrasé, provoquant une très impressionnante fumée noire dans le ciel. C'est à cause d'un problème moteur, selon les représentants du réseau. 10 sapeurs-pompiers ont été mobilisés sur place hier soir. Autre incident de véhicule hier, mais dans les Deux-Sèvres. Une voiture a pris feu après un choc contre un arbre. Sa conductrice a voulu éviter des pigeons et a brusquement fait une sortie de route. Heureusement, elle a pu sortir grâce à l'aide d'un passant et n'a pas été blessée par les flammes.
0: Toujours dans les Deux-Sèvres, Clément.
13: Et le syndicat pénitentiaire UFA-PUNSA dénonce une nouvelle agression à la prison de Niort. Un surveillant frappé au visage par un détenu souffrant de troubles psychiatriques. Ça remonte à avant-hier, William Giraud.
12: Il est 9h30 lorsqu'à la suite d'un tapage répété dans une cellule située au premier étage, un major qui fait partie de l'encadrement de service se rend dans l'unité pour demander aux prisonniers de se calmer. Le détenu concerné est un homme qui présente des troubles psychiatriques avérés. Comme le veut la procédure, l'agent pénitentiaire effectue d'abord un contrôle visuel, puis il demande au prisonnier de reculer au fond de sa cellule. Il ouvre ensuite la porte pour échanger avec le fauteur de troubles et lui demander de se calmer. C'est à ce moment que le détenu lui porte un violent coup au visage, sans toutefois le blesser gravement. Heureusement, ce surveillant peut compter sur l'intervention rapide de ses collègues présents à proximité. L'individu est rapidement maîtrisé, puis accompagné jusqu'au quartier disciplinaire, un lieu où il n'est pas resté très longtemps, puisque ce détenu violent a depuis été transféré dans la journée même vers un établissement psychiatrique.
13: William Giraud. Rachida Dati devant les juges aujourd'hui. L'ex-ministre de la Justice comparé à partir de cet après-midi dans un retentissant procès pour corruption et trafic d'influence. Elle est accusée d'avoir touché 900 000 euros pour soutenir les intérêts de Renault au Parlement européen. Ça s'est joué à un point, mais Poitiers passe dans les 16e de finale de Coupe de France de basket. C'est la joie des coupes, le PB86, club d'élite 2. C'est presque fait sur prendre par la JSA Bordeaux, deux divisions en dessous. Prochain match samedi à 19h avec la réception de La Rochelle pour le dernier match de préparation avant le début de la saison. En parlant de surprise, le club de foot de l'US Chandonnier Pampli dans les Deux-Sèvres est encore en course en Coupe de France pour le 4e tour. Ils sont même le petit poussé dans la région car ils évoluent en Détroit, la 11e division. Alors nous avons joint les dirigeants du club juste avant le tirage du prochain tour qui était avant-hier. Des précisions d'Alexis Arad.
15: Personne ne pensait vraiment arriver jusque-là, pas même le coprésident de l'US Chandonnier Pampli, Tony Paredes.
16: Au quatrième tir, je pense que c'est historique. Ben, c'est ça, Flo. Ah ouais. D'accord, tu confirmes.
17: C'est cela.
16: Le président, le coprésident confirme aussi. Normalement, on s'arrête au deuxième tour. Nous.
15: Un parcours déjà exceptionnel qui met le sourire à tout le monde.
16: Déjà, nous, on était contents parce qu'il y avait longtemps qu'on n'avait pas eu autant de monde au stade de Chandonnier. On était, je sais pas, plus de 200 personnes à peu près. Les joueurs, ils étaient contents, ils sont rentrés avec la musique et puis voilà, on a fait la fête.
15: Et qui dit qualification pour le quatrième tour dit maillots officiels de la Coupe de France avec les sponsors nationaux.
16: Là, oui, on s'en va chercher les maillots. Ah ben, les jeunes sont contents parce qu'on leur a annoncé qu'on leur laissait à la fin de la saison. Alors.
15: Ce sont des souvenirs à vie d'ores et déjà gagnés. Reste plus qu'à prolonger la fête.
16: C'est de recevoir un gros club et puis ben, qu'on fasse encore la même fête ensemble. Avec tous les supporters et puis les supporters adverses. Moi, je croise les doigts. Moi, ce que je voudrais, c'est soit Échiré ou Gatti Foot.
13: Alors un gros club justement, et bien le club reçoit l'AS Panazol qui vient de Haute-Vienne. C'est une équipe qui évolue beaucoup plus haut en National 2, de quoi promettre une belle affiche. Les matchs sont programmés d'ici 10 jours. Et puis enfin, on vous rappelle la mort soudaine d'une icône du rock français, Catherine Ringer, qui a succombé d'un cancer foudroyant à 68 ans. On écoute un extrait.
17: Tu aimes tellement la vie.
13: C'est la voix que nous reconnaissons tous, celle d'Erita Mitsuko, l'un des groupes les plus célèbres des années 80 en France.
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13: J'ai tellement réglé le matin que j'allais vous faire l'annonce
14: le
13: météo, le jingle.
14: Vous aujourd'hui. Vous êtes une speakerine.
13: Peut-être un jour. La météo d'abord, c'est de la chaleur.
14: Fini, la chaleur. Au revoir, la chaleur. Bonjour, un peu de fraîcheur. Bah, ça fait pas de mal. 22 à 23 degrés cet après-midi. Oui, on perd 10 degrés par rapport à hier. 22 degrés à Thouars, à Bressuire, à Parthenay. Également du côté de Civray, de Mazières-en-Gâtine, de Jancé, vous aurez 22 degrés. À Coulonges-sur-Lautise, à Niort, à Poitiers, à Mel, à Loudun. Du côté de Montmorillon, encore de Chauvigny, vous aurez 23 degrés. Le tout avec un beau soleil, de belles éclaircies pour ce matin, un petit peu plus de nuages apparemment pour cet après-midi et un petit vent de 15 km/h en moyenne. Demain jeudi, soleil voilé le matin, quelques éclaircies, plus de nuages aussi. L'après-midi, les nuages seront un peu plus de retour. Demain, on aura entre 20 et 23 degrés au maximum, avec un risque de rares averses possibles en fin de soirée.
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14: On a appris la triste nouvelle hier. Catherine Ringer, célèbre voix d'Erita Mitsuko, nous a quittés à l'âge de 68 ans. Catherine Ringer qui a marqué plusieurs générations par sa voix, ses chansons, sa grande liberté, sa singularité. On écoute ce matin

0: hommage à l'artiste ce matin. Je voulais partager un son avec vous. Depuis 2021, Catherine Ringer explorait également la poésie avec l'érotisme de vivre, un spectacle consacré au texte d'Alice Mendelssohn. L'artiste avait partagé son amour pour la poésie au micro d'Émilie Mazoyer dans l'émission Décibels.
1: J'ai une relation de toujours, dans le sens où je me souviens que quand j'étais à l'école primaire, on demandait toujours qu'est-ce qu'on voulait faire comme métier. Et on disait, c'était pas mixte l'école.
2: Ouais.
1: Et donc on en était la plupart en train de dire maîtresse d'école. Et puis il y en a une qui a dit actrice. Je dis mais c'est beaucoup plus chouette. Et à ce moment-là, moi je me suis dit, moi je vais faire poète. Parce que j'aimais bien écrire des petites poésies. Et donc j'ai bien réussi finalement, parce que dans les chansons, c'est ce qu'on fait.
0: Bah oui, elle a bien réussi. Une aventure théâtrale et musicale a donné lieu à plusieurs tournées en France. On rend hommage ce matin à Catherine Ringer qui nous a quittés hier à l'âge de 68 ans.
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0: Vous venez de vous réveiller, vous avez peut-être un bouquin sur votre table de chevet. Donc ça veut dire que vous prenez le temps de lire.
5: Mais oui, justement, c'est la question que l'on vous pose ce matin sur la page Facebook d'Ici Poitou. Même chose sur notre WhatsApp au 05 49 60 20 20. Est-ce que vous prenez encore le temps de lire? Et si c'est le cas, quel est votre livre coup de cœur du moment? N'hésitez pas aussi à nous le partager, comme ça on se donne les petites idées lecture du matin. Vous avez été déjà très nombreux à répondre sur la page Facebook d'Ici Poitou. Audrey nous dit, oh oui, c'est indispensable tous les soirs pour Johan, tous les jours, même seulement quelques pages par principe, et toujours sur papier, c'est important. Marie-Claude, pas une journée sans lire, ça permet de s'évader, de ne pas penser quand on a un super livre, ça nous a absorbé, on voudrait savoir la fin rapidement, et c'est pour ça du coup qu'on le dévore dans les heures et les jours qui suivent, pour pouvoir savoir la fin très très vite. En quelques chiffres, la rentrée littéraire cette année, c'est 461 romans qui sont publiés d'ici le mois d'octobre, contre 484 l'an dernier. On a un léger recul qui confirme la tendance observée depuis une décennie, le recul de la littérature étrangère, notamment selon les données publiées par Livre Hebdo.
0: À vos témoignages concernant la lecture, que ce soit papier ou audio. Ici ça marche, c'est à 7h20. On va parler d'une récompense qui salue un joli travail.
5: Mais oui, les chapeaux de la crèche, est-ce que vous les connaissez? Oui ou
0: alors
5: non?
0: Moi personnellement non. Et j'ai découvert maintenant oui grâce oui. Si ça marche hier avec Frédéric Gissot.
5: Ce sont les chapeaux Lila Lacoty, gérés par Nathalie Écotière, qui est donc la modiste de ces chapeaux, et elle a obtenu une belle récompense, un titre dans une revue londonienne, figurez-vous. Les chapeaux de la crèche oui, s'exportent à Londres. Rien que ça, et je vous explique tout dans un instant.
0: Rendez-vous dès 7h20 pour le Ici ça marche.
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0: 16 septembre, c'est la journée mondiale du nettoyage. Alors on a demandé à vos bouts de choux, vos enfants, vos petits cousins, vos neveux, dans la Vienne, dans les Deux-Sèvres, s'ils aimaient nettoyer. Qu'est-ce qu'ils aiment nettoyer le plus ou le moins?
9: Moi, ce que j'aime bien nettoyer, passer la serpillière, parce que j'aime bien, ça glisse, bon voilà. On met de la musique, après on danse, bon c'est plus drôle que toutes les autres choses. Et ce que je déteste, nettoyer à la litière de chat, parce que ça sent très mauvais. Sinon, aussi faire son lit, je trouve ça très bête, parce que de toute façon après on le défait. Et on n'a pas moins chaud, ça reste toujours la même chose.
10: Moi, ce que j'aime nettoyer le plus, c'est la vaisselle. Et en fait, j'aime bien parce que tu peux mettre aussi de la musique en même temps, enfin la serpillière aussi. Parce que quand tu nettoies, tu prends l'éponge et tu frottes, et avec le rythme de la musique, c'est très très drôle. Mais ce que je déteste nettoyer, c'est ma chambre.
11: Moi, j'aime bien faire mon lit parce que ça prend pas beaucoup de temps. Et ce que j'aime pas, c'est faire la vaisselle. Mais en fait, je le fais pas beaucoup, mais une fois j'ai essayé, j'ai pas aimé.
12: Moi, ce que j'aime nettoyer le plus, c'est la vaisselle, parce que c'est simple à nettoyer, je trouve. Ce que j'aime pas nettoyer le moins, c'est la litière du chat, parce que ça sent vraiment pas très très bon. Ça sent pas la rose, en tout cas.
0: Ah ouais, j'avoue, ça, on est tous pareils. Par contre, si vous aimez faire la vaisselle, je vais leur filer mon adresse.
13: Faut faire les deux en même temps. Hein. La litière et la vaisselle, c'est pas le même
0: faut
13: bac.
0: Faut séparer. Et merci pour le conseil, Kevin Tricot. Le roi du nettoyage, ça se voit. Allez, on file aux eaux de Beauval, ça vous dit. L'espace des terres rouges, c'est une nouveauté à la découverte des animaux d'Australie. Les roches vives aussi, c'est un nouvel espace de jeu d'eau, encore l'espace Bucolia. C'est une ferme grandeur nature, vous découvrirez toutes les nouveautés de ce quatrième plus beau zoo du monde. Cette semaine, vous vous sélectionnez pour aller découvrir le zoo parc de Beauval. On vous offre vendredi votre passe-famille. Deux entrées adultes, deux entrées enfants. Pour vous sélectionner ce matin, on a appris hier la venue d'un artiste au Palais des Congrès du Futuroscope. Il y sera le 20 mai 2027. Voici l'intro d'une de ses chansons. Que vous savez qui est cet artiste? Il dit qu'il sera grand. Quand il sera grand, il sera Bee Gees ou même pilote de Formule 1. Et ben, il est chanteur et c'est déjà pas mal. 05 49 60 20 20. Qui est cet artiste qui sera au Palais des Congrès en mai 2027? En jeu, votre sélection pour la grande sélection vendredi 8h20 pour filer en famille au zoo parc de Beauval.
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0: Mon œil, c'est avec vous David aussi, où le regard sur l'actualité de ce mercredi. On a encore 6 jours pour choisir sur le site de la Banque Centrale Européenne les illustrations des prochains billets en euros. Mais qui paye encore en cash?
16: Eh bien, beaucoup plus de monde qu'on ne le croit. 43% de nos achats en magasin sont encore payés en espèces. Plus de 4 sur 10. Mais ça baisse vite, c'est vrai. En 2016, c'était près de 7 sur 10. Aujourd'hui, la carte est passée devant. Mieux, maintenant on approche son téléphone et sa montre. Et c'est payé. C'est comme ça pour un achat sur 5 en magasin. Mais le bon vieux billet est quand même toujours là. En France, on utilise plutôt celui de 20 euros, même si le 50 gagne peu à peu du terrain. Et puis il y a le mythique billet de 500. Si vous n'en avez jamais vu, rassurez-vous, la Banque Centrale Européenne a arrêté de le fabriquer en 2019, mais il vaut toujours 500 euros. Et même si les billets disparaissent tout doucement de nos poches, leur vocabulaire résiste. Regardez, on dit toujours « ça m'a coûté 100 balles », sauf qu'avant l'euro, 100 balles, c'était 100 francs, environ 15 euros. Aujourd'hui, 100 balles, c'est 100 euros. Et la balle a été multipliée par 6,56. Alors, est-ce qu'on va finir par vivre sans liquide? La Banque Centrale Européenne assure que non, parce que le bon vieux billet a un énorme avantage. On n'a pas besoin de téléphone, pas de batterie, pas de réseau, pas d'électricité. On l'a vu pendant la grande panne en Espagne, quand les terminaux de paiement s'éteignent, le billet tout à coup redevient très moderne. Alors choisissez bien la tête de nos prochains billets. Marie Curie, Beethoven, Léonard de Vinci ou des fleuves et des oiseaux, ils ont tous un avantage, eux au moins, ne tomberont jamais en panne.
0: Merci beaucoup David Ossiou. Moi j'ai d'autres idées, on pourrait mettre la tête de Clément Tréquot sur nos billets.
13: Moi
0: je n'ai
13: pas cette prétention d'avoir ce niveau de Marie Curie, ce genre de choses. J'en
5: vous
13: suis
5: lui
13: pas
5: en
13: là.
5: Voulez ce
13: on
5: matin.
13: On va rester humble.
0: Oui, justement, c'est une proposition.
5: Il va faire le ménage, on va le mettre sur les billets de banque, c'est quoi l'étape d'après?
0: Je sais pas.
13: Pauvre restons Clément. Avec Marie Curie.
0: Rendez-vous avant 9h pour savoir. Écoutons Bernard Davilliers d'abord.

0: Bernard Lavilliers. On a décidé, nous, d'écouter ce titre aujourd'hui, mais Bernard Lavilliers fait son grand retour vendredi. Il a sorti le premier single de son prochain album. Le titre s'appelle Corias. Je vous invite à aller le découvrir. 7h23.
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0: Écoutez cette intro musicale d'un célèbre artiste qui a annoncé sa venue au Palais des Congrès du Futuroscope le 20 mai 2027. Mais qui est-il? C'est la question du matin pour peut-être filer vendredi au zoo parc de Beauval en famille. C'est Sandra qui nous appelle de Villiers-en-Plaine pour jouer avec nous ce matin. Bonjour Sandra.
3: Bonjour Aurélie.
0: Alors, quand vous avez écouté cette intro musicale, vous avez dit ben oui, je sais, c'est
3: ben
0: qui
3: oui. Je dirais Christophe Willem.
0: Yes! Bravo Sandra! En effet, c'est bien Christophe Willem qui a annoncé sa venue au Palais des Congrès du Futuroscope. Bon, ben voilà une journée qui commence bien. Je note oui. votre prénom pour la grande sélection de vendredi. Si à 8h20 vendredi, vous avez le coup de fil d'ici Poitou, ce sera pour une très très bonne nouvelle. Ce sera pour filer au zooparc de Beauval avec votre passe famille. On croise les doigts.
3: Ben, je croise les doigts également.
0: Qu'est-ce qu'on fait de beau aujourd'hui, Sandra?
3: Eh bien là, je pars au travail.
0: Très bien. Qu'est-ce que vous faites de beau comme travail? Vous bossez dans la cuisine, si je ne me trompe pas.
3: C'est ça. Je travaille dans les écoles, en restaurant scolaire.
0: Très bien. Tout se passe bien. Les enfants sont sympas. C'est des collégiens?
3: Non, c'est des primaires et maternelles.
0: Ok. Ils aiment les bonnes choses? Ils aiment bien manger?
3: Oh, ils mangent bien, oui.
0: Ah, c'est bien. C'est bien. Bon,
3: oui,
0: parfait.
3: Oui. Un peu réticent sur les légumes, mais ah. Ça passe quand même.
0: les fameux épinards, ils n'en veulent toujours pas?
3: Ça marche très bien les épinards.
0: Bon,
3: les épinards à la béchamel, c'est, voilà. Ils mangent tout. Hein.
0: Mais c'est parce qu'ils sont bien cuisinés.
4: L'époque a changé.
0: Ah, oui, non, mais voilà, on mange de bonnes choses dans les restos
3: scolaires. C'est tout à fait maison aussi, c'est pour ça maintenant.
0: Ben, bravo. Bon, on passe le coucou à tous les cuisiniers et cuisinières des restaurants scolaires ce matin de la Vienne et des Deux-Sèvres. Sandra, je vous souhaite une bonne journée.
3: Merci.
0: Bonjour à tous les collègues et peut-être à vendredi.
3: Ben, croisons les doigts. Je vous remercie.
0: Allez, mettons à l'honneur les bonnes initiatives avec vous, Dorian, aujourd'hui. Vous nous invitez à mettre un chapeau.
4: Exactement, et qui plus est, un chapeau Poitevin, mais reconnu jusqu'à Londres. Les chapeaux Lila Lacoty, basés à la crèche dans les Deux-Sèvres, ont remporté le prix de la revue londonienne The Hat Magazine, une récompense qui salue le travail exceptionnel réalisé par Nathalie Écotière, modiste de ces grands chapeaux. Alors, quelle est cette récompense et quel est ce fameux chapeau récompensé? Bah, pour le savoir, réponse avec Nathalie Écotière. Elle était hier au côté de Frédéric Gissot, écoutez ça.
5: Nuit féerique pour les estivales du chapeau en juillet dernier à Caussade dans le Tarn-et-Garonne qui a été remarquée. Comment avez-vous découvert que vous aviez reçu ce prix?
6: Alors en fait, c'est une soirée pendant laquelle les chapeaux de concours défilent tous et donc il y a la remise des prix au même moment et donc c'est là qu'on découvre notre prix et qu'on monte sur scène pour pouvoir le présenté.
5: Voilà, publication sur le Facebook du magazine. Congratulations to Nathalie Écotière on winning the Hat Magazine Award at les Estivales du Chapeau.
6: Heureusement.
5: C'est une passion anglaise, le chapeau, ou est-ce qu'en France on se passionne aussi?
6: Alors ce n'est pas qu'une passion anglaise, effectivement. En France, il y a toujours eu des chapeaux à l'époque où tout le monde portait des chapeaux, c'est-à-dire, on va dire, jusqu'à avant-guerre, et même un peu après-guerre, jusque dans les années 60. Donc ça faisait partie de la tenue vestimentaire de façon systématique. Moi j'ai souvenir, et je le vois régulièrement aussi quand je rencontre la clientèle, des personnes d'un certain âge qui me disent, mais de toute façon, nous, à notre époque, on ne sortait pas en cheveux. Donc, c'est-à-dire que chacun avait quelque chose sur la tête. Donc, ça faisait partie de la tenue vestimentaire.
5: Alors, à quoi ressemble ce modèle qui vous a permis de remporter le prix de la revue The Hat Magazine?
6: Alors, donc, cette année, il y avait un thème imposé qui était le thème du 14 juillet. Donc, je suis partie sur l'idée du feu d'artifice. Alors, on a une idée en tête, mais après, il faut la concrétiser matériellement. Donc le feu d'artifice, c'est les fusées multicolores qui explosent. Donc il a fallu que je cherche les matières qui pouvaient représenter cette idée-là. Donc je suis partie sur le travail de la plume. Donc j'ai fait plusieurs bouquets, entre guillemets, de plumes, taillées de différentes façons, donc de différentes couleurs, donc travaillées, taillées, frisées, lissées. Et puis j'ai fait aussi des teintures pour avoir un panel de couleurs différentes. Et j'ai donc présenté six bouquets différents qui sont fixés fixé sur un très grand chapeau bleu nuit.
5: Bleu nuit, c'est un minimum. Hein.
6: Bah oui, c'est ça, effectivement. Donc, le chapeau est incliné d'un côté. Donc, sur un côté du chapeau, on voit ces bouquets multicolores, donc qui simulent l'explosion des fusées d'artifice. Et puis, sur l'autre côté, il y a des grandes étoiles brodées en fil doré, donc pour montrer la nuit étoilée du feu d'artifice.
4: Et toute la gamme de chapeaux proposée par Nathalie Écotière à la crèche est à découvrir dès maintenant sur son site www.lilalacotie.com. 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
0: Rendez-vous 10h pour le Ici, ça marche. Rendez-vous 9h pour l'émission Ici, c'est vous. On attend vos témoignages concernant la lecture. Est-ce que vous prenez le temps de lire à vos témoignages sur la page Facebook, le WhatsApp ou le compte Instagram?
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0: Peut-être la FNSEA et les JIA ont voulu s'approcher de la préfecture pour y laisser des déchets. En cause, les ravages de l'été 2026 et les aides du gouvernement jugées nulles et insuffisantes. C'est un dispositif unique en France. L'université de Poitiers propose aux étudiants un cabinet dentaire gratuit et accessible à tous. Une solution pour aider les jeunes qui délaissent les soins faute de budget ou parfois par manque de place chez les professionnels de santé. Et puis l'anniversaire de la médiathèque de Poitiers, 30 ans au service des lecteurs avec une affluence remarquable, 175 000 passages l'an dernier. Et tout ça, ce sera après le 90 secondes, l'actu en France et dans le monde avec Valentine Lettès, avec d'abord l'ouverture du procès de Rachida Dati.
1: Une ancienne garde des Sceaux devant la justice. Rachida Dati jugée à partir d'aujourd'hui à Paris pour trafic d'influence et corruption, soupçonnée d'avoir touché 900 000 euros pour défendre les intérêts du groupe Renault-Nissan lorsqu'elle siégeait au Parlement européen. La sidération des victimes du 13 novembre. Le terroriste, considéré comme le logisticien des attentats de Paris en 2015, est en voie d'obtenir sa libération conditionnelle grâce au système judiciaire de la Belgique où il est emprisonné, et ce malgré sa condamnation en France à 30 ans de prison. Pas un euro de plus. L'an prochain, les budgets des ministères seront strictement au même niveau qu'en 2026, sauf pour l'armée. Consigne donnée par Sébastien Lecornu à ses ministres, à la recherche de 30 milliards d'euros d'économies dans le prochain budget. Le mot « voleur » peint en rouge sur l'une des quatre stations-service attaquées à coups de marteau dans le Nord. Le prix moyen de l'essence a dépassé hier le record de juin 2022, lorsque la guerre en Ukraine a commencé. 2,15 € le litre de sans-plomb 95-10. Après les méga-feux, les canicules, les inondations et la sécheresse, une bonne nouvelle enfin pour la santé de notre planète. Le trou dans la couche d'ozone est de plus en plus petit. Apparu dans les années 70, l'élimination de certains gaz de l'atmosphère porte ses fruits. Très rock'n'roll et à la fois très vieille chanson française. Le chanteur Bernard Lavilliers est très ému, comme tous ceux qui ont connu Catherine Ringer. L'inimitable chanteuse d'Erita Mitsuko est morte à 68 ans d'un cancer foudroyant. C'est comme ça.
0: Merci Valentine Lettès. Dans l'info d'ici, on parle de cancer. Des malades du cancer, justement, sont furieux dans le cadre de la récente adoption de la loi d'urgence agricole, dite la loi Duplomb 2, c'était en août. Le texte réintroduit deux pesticides interdits depuis 2018, l'acétamipride et le flupyradifurone. Ça a fait l'effet d'une gifle à des malades dans la Vienne. Reportage au village de Moussac, dans le sud-est du département, où Marie Maison, vous avez rencontré une membre de l'association Cancer en Colère.
2: Caroline Proust va un peu mieux, mais elle est loin d'être tirée d'affaire. La preuve avec ce gros sac de médicaments posé sur un fauteuil de son salon.
3: Là, c'est de la morphine. Donc, j'ai besoin de médicaments pour avoir des enzymes pancréatiques pour bien digérer. Et comme on m'a enlevé l'arête, j'ai un système immunitaire forcément plus fragile.
2: Elle s'est vue diagnostiquer un cancer du pancréas à 42 ans, il y a un an et demi.
3: Alors, c'est mon oncologue qui m'a dit que mon cancer était d'origine environnementale et qu'il n'y avait aucun doute là-dessus, que j'étais une caricature des cancers environnementaux, qu'il y a une explosion des cancers digestifs, et notamment du pancréas, et surtout en France. Qu'en étant une femme jeune, qui mange beaucoup de légumes, c'était malheureusement le cas typique des cancers du pancréas.
2: Et elle est loin d'être la seule. Au moins trois de ses connaissances du secteur de Moussac ont aussi des cancers digestifs.
3: Nous, la proche ici, on a eu un mort par semaine. Là, on a enterré une camarade la semaine dernière. La semaine d'avant, il y en avait un autre Châtellerault.
2: Alors forcément, la réintroduction de deux pesticides controversés dans la loi d'urgence agricole cet été, la révolte.
3: De toute façon, tout est violent dans cette histoire. Tout simplement, le fait qu'on ne fait pas n'importe quoi avec la santé des citoyennes et des citoyens. Nos représentants ne nous protègent pas, ça on l'avait bien compris depuis un petit moment. Et mais jusque dans les institutions les plus importantes, on n'est plus protégé. Le problème est que c'est la parole des scientifiques qui est remise en cause. En fait, là, c'est un peu comme si on disait, ce qui vient de se passer là avec la loi d'urgence agricole, c'est comme si on disait, à partir d'aujourd'hui, on remet de l'amiante partout.
2: Il y a donc urgence pour cette maman d'une petite fille de 10 ans.
3: Parce que se demander tous les jours quel cancer aura ma fille et quand, ça me terrorise.
2: Caroline Proust interpelle les pouvoirs publics. Pourquoi, par exemple, n'y a-t-il aucune étude comparative des zones où les personnes tombent malades ? On fait exprès de casser le thermomètre, regrette la quarantenaire.
0: Le collectif Cancer en Colère qui prévoit de se mobiliser le 3 octobre prochain. On est resté avec nous à 7h45. Nous recevons le docteur Thomas Sistchenko, directeur scientifique du registre des cancers de Poitou-Charentes. D'après ce registre, des cancers dans notre région, les cas de cancer du pancréas ont augmenté de 33% en 10 ans chez nous.

0: Du soleil ce matin avec quelques nuages, mais soleil cet après-midi et au niveau température, alors là ça baisse, hein, quasi 10 degrés par rapport à hier. Les températures détaillées avec Emmanuel Moreau, notre météorologue, dans quelques minutes.
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0: 7h36, j'ai le cœur qui traîne dans la rue Fontaine et j'ai de l'eau dans les yeux. Oh! Et malheureux, Marc Lavoine, dans cette chanson qui nous ramène en 1989. C'est Rue Fontaine sur Ici Poitou pour votre réveil.

0: Rue Fontaine, Marc Lavoine, sur le chemin du boulot. Je recommence. Marc Lavoine, Rue Fontaine, sur le chemin du boulot, ou pour vous réveiller ce matin à 7h39.
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0: Prenez votre chapeau de cow-boy, vos Santiago, le drapeau américain. On est dans le Berry. Ouais, pas besoin, vous allez voir. Pas besoin de traverser l'océan pour le rêve américain. En 1951, il suffisait d'aller à Châteauroux. Ouais, les détails dans le voyage, dans le temps avec Stéphane Bern dans quelques minutes. Pour le moment, le point sur la météo du jour avec notre météorologue Emmanuel Moreau. Bonjour.
3: Bonjour Aurélie, bonjour à tous.
0: Quelques nuages de retour aujourd'hui.
3: Eh oui, effectivement, on change de régime de temps. Alors, pour notre anticyclone, il a une petite faiblesse, mais attention, c'est juste une faiblesse. Il reste encore bien présent sur l'océan. Mais ça permet justement un petit apport d'humidité par le nord-ouest. Alors, ce matin, pour l'instant, ces nuages sont plutôt discrets. Mais cet après-midi, ils deviendront plus nombreux. Ils alterneront avec des éclaircies. Ce seront principalement des cumulus, ces petits nuages blancs inoffensifs. Mais c'est quand même l'impression de beau temps qui dominera cet après-midi.
0: Parfait. Côté température, alors là, c'est la chute.
3: Oui, c'est la chute, surtout pour cet après-midi, car ce matin, elles sont encore proches des moyennes de saison. On débute à 10 degrés, de Pougnéry-Saint à Ménigout, à Tenzé, à Cernay, on relève 11 degrés, à Thoiré-Loudun, il fait 12, à Poitiers et à Niort, vous avez 12 également, on va jusqu'à 13 du côté de Mauprévoir et de Montmorillon. Et puis cet après-midi, là, ça va vraiment baisser. On attend un maximum de 22 degrés sur la Gâtine, sur le Thouarsay et sur la Vienne, on sera autour de 23 degrés. On ira jusqu'à 24 degrés sur le Niortais et le Marais-Poitevin. C'est une forte baisse d'environ 8 à 9 degrés, mais c'est juste un retour à un niveau moyen d'une mi-septembre.
0: Pour cette fin de semaine, on doit s'attendre à quoi ?
3: Alors, on a un deuxième front qui va arriver demain soir. Celui-ci sera légèrement actif, mais là encore, il ne faut pas compter dessus pour des pluies significatives. On attend un maximum de 1 à 3 mm, tout juste de quoi rabattre la poussière. Et puis ensuite, le soleil, il reviendra dans la journée de vendredi avec des températures qui vont se maintenir à ce niveau demain et vendredi. Et puis, elles remonteront dans le courant du week-end. Dimanche, on atteindra de nouveau les 27 à 28 degrés, peut-être même plus. Et cette hausse se poursuivra encore la semaine prochaine. On a vraiment l'impression que cet été est sans fin.
0: En effet. Emmanuel, la question du jour, à niveau météo, pour en savoir un petit peu plus, est-ce que le climat il peut s'emballer ?
3: Alors, le réchauffement climatique, ce n'est pas simplement juste une montée progressive des températures. On parle plus d'accélération avec un phénomène très particulier que l'on nomme une boucle de rétroaction qui peut amplifier justement ce réchauffement initial. Prenons un exemple, la glace par exemple. Elle renvoie dans l'atmosphère une grande partie du rayonnement solaire. Et quand elle fond, elle laisse la place à des surfaces plus sombres comme l'océan ou le sol qui absorbent davantage de chaleur. Et cette chaleur supplémentaire, elle accentue alors le réchauffement et peut encore faire fondre encore plus de glace. C'est ce qu'on appelle une rétroaction positive, une boucle de rétroaction positive. Donc le changement initial, il déclenche cette réaction et il l'amplifie. Alors évidemment, il existe d'autres boucles de rétroaction, notamment avec la vapeur d'eau ou certains sols, on ne va pas tous les détailler, mais le climat peut-il s'emballer ? Oui, dans un certain sens, mais c'est plutôt grâce à ces boucles qui vont plutôt l'amplifier plutôt que l'emballer. Et ça ne signifie pas que la Terre va soudainement se devenir incontrôlable. Pas du tout.
0: Rassurez-nous.
3: Non. Très bien. Le climat a des accélérateurs, mais il y a aussi des freins quand même.
0: Très bien. Ok, ben merci beaucoup. Je rappelle à nos auditeurs que si à la maison vous avez des questions pour Emmanuel, eh bien vous n'hésitez surtout pas si vous voulez en savoir un petit peu plus concernant la météo. Merci Emmanuel, à demain.
3: Belle journée demain.
0: La question du jour d'Orient Barré, est-ce qu'on prend encore le temps de lire ?
4: Eh oui, on vous pose cette question sur la page Facebook ici Poitou, également sur notre WhatsApp au 05 49 60 20 20, parce que le monde de l'édition aujourd'hui traverse une période délicate, affectée notamment par le recul de la lecture, concurrencée par les écrans et les pressions sur le pouvoir d'achat, ce qui fait que de grandes enseignes de librairies comme Gibert, on en a eu la preuve à Poitiers, sont obligées de fermer leurs portes. Alors vous, est-ce que vous prenez encore le temps de lire à la maison ? Vous nous le dites, et d'ailleurs Thomas, à minuit, aux ans, nous a envoyé un petit vocal sur le WhatsApp d'ici Poitou. Écoutez ça.
5: Bonjour toute l'équipe. Moi, je me suis remis à lire cet été. Ça faisait des années, je crois, que j'avais pas lu. Et ça m'a fait un bien fou. Et en fait, à la rentrée, j'ai pas réussi à continuer. avec le boulot, etc., j'arrive pas à prendre le temps de lire, je m'endors tout de suite. Et ce que je fais, c'est que j'écoute des livres audio maintenant. J'ai découvert ça sur Spotify et c'est hyper efficace. Là, je suis en train de refaire l'intégrale de Harry Potter avant que la série sorte à la fin de l'année. Et franchement, c'est trop bien. Donc, de la lecture, oui, mais un peu différente. Voilà, bonne journée à tous.
4: Et bah, figurez-vous que Thomas, il m'a donné l'idée de relire Harry Potter aussi. Pas. Parce que moi, grand fan de la saga, j'y pensais même plus à la lecture. Je suis très film, mais je vais m'y remettre. Voilà, merci Thomas pour ce petit vocal. Et puis Christian, sur la page Facebook, nous dit « Oui, je lis très régulièrement, en moyenne 4 livres par mois. Ça fait tellement de bien de s'évader dans ce monde complètement fou. » Voilà, vous continuez de nous laisser vos messages. La page Facebook, ici, pour tout.
0: Si vous voulez faire comme Christian sur la page Facebook, comme Thomas a mis aux ans en petit vocal, il a enregistré, il nous l'envoie et bim, on le diffuse ensuite sur l'antenne. Simple et efficace. Merci à tous.
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0: 7h45.
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0: Chaque année, le cancer progresse en France, 34% pour les hommes et de 43% pour les femmes. Une tendance valable chez nous aussi, avec 14 000 nouveaux cancers par an détectés dans l'ex-Poitou-Charentes, Clément.
3: Oui, ce matin, focus sur les facteurs environnementaux qui jouent dans cette augmentation des cancers. Les associations se battent en effet pour que le lien entre les pesticides, par exemple, et les cancers soit pris en compte. Et pour ça, elles s'appuient sur des démarches scientifiques. Pour en parler, nous sommes ce matin avec Thomas Sischenko. Bonjour.
9: Bonjour à toutes, bonjour à tous.
3: Vous êtes hématologue au CHU de Poitiers, directeur scientifique du registre des cancers de Poitou-Charentes. Alors, brièvement, quelques mots, est-ce que vous pouvez nous expliquer un petit peu ce que c'est ce registre ?
9: Alors, le registre des cancers de Poitou-Charentes, c'est un registre populationnel, donc qui enregistre et collecte tous les cas depuis 2008 sur l'ex-région Poitou-Charentes. Avec des partenaires qui travaillent dans la cancérologie. Ça permet d'avoir une vision exhaustive de tous les cancers des gens qui résident sur le territoire pour pouvoir étudier les parcours de soins et aussi on géolocalise l'ensemble des cas de cancer, ce qui nous permet ensuite de voir si la répartition spatiale sur le territoire est homogène ou pas.
3: C'est tout l'intérêt de la démarche. Vous ne comptez pas seulement le nombre de malades, vous les géolocalisez, donc on peut savoir peut-être, est-ce qu'il y a des cas ou des zones dans cette région ex-Poitou-Charentes où on vous avait récemment, ou au cours des dernières années, recensé peut-être des concentrations, vous appelez ça, je crois, des regroupements atypiques de cancer ?
9: Exactement, alors on a, du fait de notre capacité à géolocaliser les cas, on a été plusieurs fois interrogé, en particulier sur la zone de La Rochelle, avec deux études dont vous avez probablement entendu parler, où on a été interrogé une première fois en 2018 sur une alerte des oncopédias du CHU de Poitiers, avec une suspicion d'un nombre de cas trop important sur une petite commune qui s'appelle Saint-Rogatien.
3: Ça, chez des jeunes enfants,
9: si chez vous... des jeunes enfants, c'est ça, où pour évaluer s'il y a un sur-risque, en fait, on regarde le nombre de cas qu'on a observés via le registre du Poitou-Charentes en récupérant toutes les données en étant exhaustive. Et on va comparer le nombre de cas à Saint-Rogatien qu'on a vu avec le registre par rapport au nombre de cas attendus si les moins de 24 ans du Saint-Rogatien avaient le même risque que le reste du Poitou-Charentes.
3: Et donc là, il y a des risques.
9: Exactement. Donc là, on retrouve un sur-risque très localisé sur Saint-Rogatien qu'on continue à surveiller régulièrement et qui amène à d'autres projets de recherche. Et puis, une autre problématique sur La Rochelle, où on avait vu une surincidence des cancers du poumon sur la partie ouest de La Rochelle, où il y a également des études en cours pour essayer de comprendre pourquoi.
10: Alors, une question par rapport à vos études, c'est quand même le débat en ce moment. Il y a cette loi Duplomb 2 qui a été adoptée en août. Ça a introduit le retour de deux pesticides, on peut les citer, l'acétamipride et le flupyradifurone. On l'a entendu dans l'info d'ici ce matin, ça a mis une gifle à des malades du cancer, notamment du pancréas. Est-ce que, selon vos études, on peut comme ça constater qu'il y a effectivement un risque, quand on est exposé aux pesticides, de contracter des cancers?
9: Alors c'est une inquiétude qui est légitime, je vais me permettre de développer un petit peu plus, et on sait que certains pesticides favorisent certains cancers. Il y a une expertise de l'INSERM de 2021 qui l'a très clairement montré. Par exemple, si vous êtes agriculteur et que vous avez un lymphome ou un myélome qui sont des cancers du sang, c'est reconnu en tant que maladie professionnelle. Donc on sait qu'il y a un lien entre certains pesticides et certains cancers. Ensuite, la population générale, et c'est légitime, se dit bon, si ces pesticides sont reconnus pour favoriser certains cancers avec une exposition importante du fait du milieu professionnel, est-ce que moi, en tant qu'habitant, en étant exposé aux pesticides, j'ai aussi un risque par rapport à ça? La première étape, c'est d'essayer d'identifier l'exposition aux pesticides. Et donc ça, il y a déjà des études qui sont en cours. On peut citer l'étude Pestirive de Santé publique France, qui a montré que si vous étiez à côté de vignes, vous étiez plus exposé à des pesticides. On travaille aussi avec des scientifiques de la zone atelier de Chizé, qui aussi essayent de cartographier cette exposition aux pesticides. Et une fois qu'on aura bien cartographié l'exposition aux pesticides, la troisième question qui se pose, c'est est-ce que cette exposition, elle peut engendrer un surrisque de cancer? Et c'est là où nous, le registre Poitou-Charentes, on intervient, puisque comme on a les données précises et géolocalisées de cas de cancer, il y a différentes approches pour essayer de voir si cette exposition à des pesticides peut augmenter le risque de cancer. Et une des approches, c'est de faire des travaux de cartographie.
10: Ce que je retiens dans ce que vous dites, c'est que ce risque, en tout cas cette inquiétude qui vient dans la société civile, elle s'appuie non pas seulement sur des alertes lancées par des associations, mais bien par des études scientifiques. C'est bien ça que vous êtes en train de nous dire ce matin?
9: Exactement, il y a un lien qui est reconnu entre certains pesticides et certains types de cancers. Après, surtout des expositions professionnelles, la problématique des expositions aux pesticides, c'est... pendant combien de temps il faut être exposé, à quelle dose, et puis on sait qu'avec le cancer, l'exposition, il y a un temps de latence avant du diagnostic du cancer. Donc il y a toute une difficulté, mais il y a des liens solides scientifiques qui montrent qu'il y a une exposition à certains pesticides favorise certains cancers, et donc la question c'est, en population générale, quel est le risque, avec quelle exposition, pendant quelle durée, et ça c'est plus compliqué, parce qu'on peut être exposé à plusieurs pesticides, et puis il y a d'autres facteurs aussi. Les pesticides ne sont pas le seul facteur de risque de cancer, il faut réussir à trouver.
10: Très rapidement, avec votre regard de professionnel, on l'entendait dans l'info d'ici à 7h30, une malade du pancréas qui a un cancer s'inquiète du retour de l'acétamipride et du fluoriradifurone. Elle compare ça à un retour éventuel de l'amiante, comme si on en remettait partout. Est-ce que vous, ces deux pesticides qui reviennent, ça vous inquiète?
9: Alors ces deux pesticides en particulier, je vais botter en touche, la question que je peux comprendre par rapport, il y a des associations, mais il n'y a pas que des associations, je redis la zone atelier de Chizé, CNRS INRAE, se disent, on a déjà des fortes présomptions liées aux pesticides au cancer, il faut encore que la science travaille pour exposer, mais on a quand même des fortes suspicions. Et ils se disent, devant ces suspicions, est-ce qu'il faut attendre d'en être sûr, ou déjà les fortes suspicions nous inquiètent, et en fait, dès à présent, qu'est-ce qu'on peut mettre en place pour réduire ce risque? Et donc, il y a cancer colère, il y a l'avenir santé environnement, il y a d'autres scientifiques qui disent, on a déjà une forte présomption, ça sert à rien d'attendre, agissons pour essayer de limiter cette exposition, d'autant plus qu'on sait que cette exposition et cette pollution, elle peut durer dans le temps.
10: Merci beaucoup Thomas Sichenko, je rappelle que vous êtes le directeur scientifique du registre des cancers de Poitou-Charentes.
9: Merci à vous.
0: 7h52, il fait toujours beau au-dessus des nuages. Non, elle n'est pas météorologue, mais elle fait de jolies chansons. On écoute Zao de Sagazan, la symphonie des éclairs, avant de retrouver Stéphane Bern pour le Point Histoire.

0: des éclairs.
1: Zao de Sagazan, c'est beau, n'est-ce pas? 7h55, est-ce qu'on prend encore le temps de lire? On a de nombreux témoignages, Dorian.
2: Mais oui, parce que c'est la rentrée littéraire et il y a 461 romans au total qui sont publiés cette année pour cette rentrée littéraire, dont 344 ouvrages français. Alors vous, est-ce que vous prenez le temps de lire? On vous a posé la question sur la page Facebook ici Poitou. Cindy nous dit, bien évidemment, mon livre du moment me suit partout, car toute occasion est bonne pour sortir son livre. Et même 2 minutes, je ne commence pas une journée sans avoir lu. Marie-Claude nous dit, pas une journée sans lire, ça permet de s'évader, de ne pas penser quand on a un super livre, ça nous absorbe, on voudrait savoir la fin rapidement. Et puis enfin Amélie, oui, tous les jours, même si ce n'est que quelques pages par manque de temps, j'ai une bibliothèque bien fournie et j'ai toujours un livre avec moi, mon passe-temps favori.
1: Lui aussi adore la lecture, j'en suis sûre. Stéphane Bern arrive dans un instant pour le voyage dans le temps. Vous connaissez le Berry? Eh bien, on y va en mode cow-boy.
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1: Bonjour Stéphane Bern, on vous retrouve tous les matins avant l'actu de 8h avec Clément Tricot. Ce matin Stéphane, on voyage au temps où une partie de l'Indre a vécu à l'heure américaine.
9: Imaginez le Berry avec ses bocages et ses villages paisibles. Maintenant, imaginez-le version cow-boy et hamburger. Voilà à quoi il ressemblait bel et bien il y a quelques décennies. Année 1951. La guerre froide est en train de s'abattre sur le monde et les États-Unis cherchent à renforcer leur présence militaire en Europe occidentale. Leur regard va se tourner vers une région inattendue, le centre de la France. Ça paraît insolite, comme si Tom Cruise décidait de tourner le prochain Top Gun dans la Creuse. À quelques kilomètres de Châteauroux, l'US Air Force investit une base aérienne déjà existante et l'agrandit après acquisition d'un terrain dans la ville voisine de Deol. En quelques années, c'est une véritable ville à l'américaine qui sort de terre, avec toute une cité pavillonnaire et 410 appartements, mais aussi un hôpital, un terrain de baseball, une école et même un magasin réservé aux GI. C'est quasiment Las Vegas implanté dans un décor digne de L'Amour est dans le Pré. Pour les habitants, c'est arrivé à des allures de choc culturel. On découvre les chewing-gums, les décapotables et autres voitures aux dimensions impressionnantes ou bien des habitudes culinaires venues d'outre-Atlantique comme le fast-food. C'est même chez le fameux Joe from Maine qu'auraient été servis les premiers hamburgers en France. Can I get some burger with some peanut butter? Quelque part, l'ancêtre du McDo, c'était le McDeals. Cette parenthèse américaine prend fin en 1967. L'année d'avant, le président Charles de Gaulle décide de retirer la France du commandement militaire intégré de l'OTAN.
10: Je vous ai compris.
9: En quelques mois, les familles américaines repartent.
11: Au revoir.
9: Et le Berry perd son accent ricain. Aujourd'hui, pour réaliser son rêve américain, il faut traverser l'Atlantique. Dans les années 50, il suffisait d'aller dans le Berry.
1: Dans le Berry à Châteauroux. Merci beaucoup Stéphane. À demain pour parler d'aliments où le choix d'un nom pouvait ne pas ouvrir l'appétit à l'époque.
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1: Ça pique ce matin. Allez, motivation, il est 8h.
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1: Et comme chaque matin, l'actu avec vous, Clément Tricot.
11: 2,34€ en moyenne pour le gasoil, 2,14€ pour le samplon 95. La guerre au Moyen-Orient continue de faire monter les prix de l'essence et de creuser le budget des ménages dans le Poitou. Chez nous, les files d'attente d'ailleurs s'allongent dans les stations Total, les seules à plafonner les prix. Les automobilistes se ruent notamment à celles autour de Poitiers.
12: Par rapport au supermarché, il y a bien 13 centimes d'écart. Et c'est vrai qu'il ne faut pas être pressé, quoi. Il faut se dire que là, oui, j'en ai pour un quart d'heure, une demi-heure peut-être.
13: Ça me faisait faire un petit crochet, mais bon, ça vaut le coup, parce que ça fait, je crois que c'est une dizaine de centimes. Le jeu en vaut la chandelle quand même.
14: On a regardé où est-ce que c'était le moins cher. On a vu que c'était chez Total, donc on a fait 6 km. Et on préfère attendre parce que c'est moins cher.
15: Il y a deux jours, je suis venue en fin de soirée, et puis il y avait la queue presque entre le rond-point et l'entrée de la station. Donc j'ai vite abandonné la chose, mais là, j'ai plus trop le choix. Parce que j'ai plus d'essence.
16: J'ai vachement réduit mes déplacements. Je fais moins de loisirs le week-end. Même voir ma famille qui est à une heure de Poitiers ou même une demi-heure de route, je diminue.
17: L'essence est quelques centimes moins cher qu'ailleurs. Mais quand on compte le temps d'attente et les moteurs qui tournent au ralenti, sans compter les kilomètres que certains font, je pense que le bénéfice n'est pas très intéressant.
11: Et hier, la porte-parole du gouvernement, Maud Bréjon, a voulu rassurer. Il n'y a aucun risque de pénurie, dit-elle. Sébastien Lecornu, lui, tente de calmer la colère populaire qui monte. Pour éviter une nouvelle crise des gilets jaunes, il cherche à faire 30 milliards d'euros d'économies. Ses ministres n'auront pas le droit à 1 euro de plus par rapport à l'an dernier dans le prochain budget.
1: Autre colère, celle des agriculteurs des Deux-Sèvres qui ont manifesté à Niort hier.
11: Un convoi d'une vingtaine de tracteurs. Les manifestants ont déversé des déchets et du fumier près de la préfecture des Deux-Sèvres. Un message adressé directement à Annie Genevard, la ministre de l'Agriculture. Les aides promises pour le secteur après l'été dévastateur ne servent à rien. C'est ce que nous dit Romain Ozano. Il est le président des jeunes agriculteurs des Deux-Sèvres. Il était sur place.
18: Pour montrer notre ras-le-bol du métier, tout simplement, et puis toutes nos charges qui sont hausses dans nos exploitations, et surtout par rapport au plan de la ministre qui ne nous satisfait pas du tout. Et voilà, c'est le ras-le-bol du monde agricole. Et c'est que le début. C'est un avertissement, ce soir. Là, pour l'instant, c'est classique et c'est très calme. On n'est pas là par gaieté de cœur, hein. On est mieux à faire notre boulot dans nos fermes. Mais bon, on n'a pas le choix pour se faire entendre, on n'a pas le choix.
19: Et les annonces qui ont été faites?
18: C'est nul, ça sert à rien. Autant rien donner aux exploitations. Nous, on comptait sur 2,7 millions sur le département, divisé par le nombre d'exploitations, ça fait 500 euros par ferme. C'est nul, ça sert à rien.
11: Le président des jeunes agriculteurs qui promet donc de futures actions si rien ne bouge dans les Deux-Sèvres. Si vous êtes allé au supermarché récemment, des légumes vendus par Intermarché et Leclerc sont rappelés. Des mélanges de légumes emballés dans des barquettes plastiques qui présentent un taux trop élevé de résidus phytosanitaires. On vous a mis les détails de ces lots sur ici.fr. On apprend aussi à l'instant qu'une intervention des pompiers a eu lieu à Poitiers. Un feu d'appartement au deuxième étage d'un immeuble rue des Vieilles Boucheries vers 6h en plein centre-ville. C'est près de la médiathèque, l'incendie a pris pour une raison indéterminée dans le studio d'une étudiante. Elle a été évacuée vers le CHU de Poitiers avec un voisin. Les 7 habitants de l'immeuble ont été évacués.
1: L'université de Poitiers s'engage pour aider les étudiants à prendre soin de leur santé.
11: Et en France, près d'un tiers des étudiants renoncent à se soigner par manque d'argent. Et pour beaucoup, quand ce n'est pas l'argent, ce sont les rendez-vous qui manquent. Alors à Poitiers, l'université porte un dispositif unique en France, un cabinet dentaire gratuit, accessible à tous. Un reportage de Lucas Nitsch.
20: Chaque demi-heure, le même rituel pour Catherine Jaza.
21: Bonjour.
22: Bonjour.
21: Voilà, vous entrez.
20: Planning plein à craquer, comme sa salle d'attente. Mehdi a rendez-vous depuis juillet. Il a mal à plusieurs dents.
21: Vous ferez qu'un cran? On a un petit peu de travail. Hein. Carie, couronne, carie.
20: Au total, 4 dents à soigner, 2 à extraire. Sourire crispé de Mehdi à la sortie du cabinet.
22: Aujourd'hui, c'est assez simple, mais pour les prochaines séances, ça va être un peu plus dur. J'ai toujours le stress du dentiste.
20: Et pourtant, ce n'est pas à cause du stress qu'il ne s'est pas fait soigner plus tôt. Il n'y avait aucun rendez-vous de disponible l'an dernier parmi les dentistes à Poitiers.
22: Je voulais même partir à Bordeaux faire des allers-retours pour un rendez-vous juste pour voir le dentiste ou attendre une année ou 2 ans pour avoir un rendez-vous ici à Poitiers. Donc, je suis vraiment content.
20: Comme lui, un étudiant sur 4 n'a pas vu de dentiste depuis au moins 2 ans et arrive donc un peu trop tard chez Catherine Jaza avec de gros problèmes de dents.
21: Des gencives dans un état pitoyable, beaucoup de plaques dentaires, beaucoup de tartes, des caries. Alors que quand on vient chez le dentiste régulièrement, que le dentiste fait l'apprentissage du brossage, qu'il fasse de la prévention, ça n'est plus rien.
20: Alors pour le prochain rendez-vous, Catherine Jaza a demandé à Mehdi de ramener sa brosse à dents pour lui faire un petit tutoriel.
11: Un reportage de Lucas Nitsch pour Ici Poitou. Accident spectaculaire hier matin dans les Deux-Sèvres à Ron. Une femme a perdu le contrôle de sa voiture en voulant, tenez-vous bien, éviter des pigeons qui passaient là. Elle a glissé puis elle est partie en tonneau avant de terminer dans un arbre. La voiture a pris feu. La jeune femme a pu s'en sortir grâce à l'aide d'un témoin. Si vous étiez à Poitiers hier soir vers 18h, vous avez aussi peut-être vu une impressionnante fumée noire. Un bus diesel avec 20 personnes à l'intérieur s'est enflammé. Heureusement, aucun blessé. C'est un problème au niveau du compartiment moteur qui est à l'origine du feu, c'est ce que nous dit le responsable du réseau, Vitalis. Ça s'est passé rue du Faubourg Dupont-Neuf, c'est près du confort moderne.
1: Une bougie de plus, la médiathèque de Poitiers fête ses 30 ans.
11: Et on ne sait pas combien de livres ont été lus durant toute cette période, mais on connaît son affluence l'an dernier. 175 000 passages et parmi tous ces visiteurs, beaucoup d'habitués, Elisa Fellier.
0: Installé confortablement sur un fauteuil, Alexandre tourne les pages de son journal.
2: Là, je lis un courrier international sur la politique et puis ce qui se passe dans le monde.
0: Depuis la rentrée, il vient à la médiathèque une à deux fois par semaine pour faire ses recherches d'emploi.
2: J'ai pu vivre pas mal d'émotions du coup ici parce que mes études, c'était un peu compliqué quand je révisais. Donc ça a été de longues heures peut-être dans le cahier. Puis là, c'est un peu plus détente, on va dire.
0: Sur la table voisine, Axel et Antonin sont en pleine partie d'échecs.
4: Ça fait bientôt un an qu'on vient ici quasiment presque tous les débuts de semaine pour faire 2-3 heures d'échecs par jour. Déjà ici, il n'y a pas les gens du lycée, donc on est tranquille, on est un peu loin de tout le monde. Puis même, on peut se poser, on peut réviser, c'est calme, c'est bonne ambiance.
0: Thierry, lui, est un habitué du rayon des disques. Ça fait 30 ans, depuis l'ouverture, qu'il fréquente les lieux. Et ce qu'il préfère ici, c'est le côté chaleureux et accueillant.
23: Ça peut arriver qu'on rencontre des gens. Après, c'est quand même des horaires de journée, donc des gens qui ne sont pas au travail. Puis après, en hiver, une des fonctions de la médiathèque, c'est d'accueillir tous ceux qui sont dehors. Des fois, ils dorment ou des fois se réchauffent ou maintenant se refroidissent en été.
0: Le seul regret de Thierry, c'est que la médiathèque n'ouvre pas ses portes un peu plus tôt le matin.
11: Il y avait aussi beaucoup de monde cet été à la médiathèque pour fuir la chaleur. C'est l'un des îlots de fraîcheur de la ville de Poitiers. Et puis enfin, la soirée a été chaude pour le PB 86 en basket. Poitiers a frôlé l'élimination, mais a finalement réussi à s'imposer en 32e de finale de Coupe de France. Le PB 86 a battu une équipe de Bordelaise d'un seul petit point.
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11: Et là, cet après-midi, on perd près de 10 degrés par rapport à hier.
1: Exactement, on aura entre 22 et 23 degrés dans la Vienne comme dans les Deux-Sèvres. Si vous êtes, par exemple, du côté de Civray, de Mazières-en-Gâtine, Saint-Mexant-l'École, Jancé, Bressuire-Thouars ou encore Parthenay, vous aurez 22 degrés. À Poitiers, à Niort, à Melle, à Montmorillon, encore du côté de Chauvigny, 23 degrés. Ces températures avec du soleil ce matin, un beau soleil aussi cet après-midi, de belles éclaircies avec tout de même quelques nuages, un petit vent de 15 km/h pour aujourd'hui. Demain jeudi, soleil voilé le matin, on aura plus de nuages demain, quelques éclaircies tout de même l'après-midi. Demain, ça baisse encore niveau thermomètre, entre 20 et 23 degrés au maximum, et demain soir, il est possible d'avoir vraiment de rares averses.
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1: Écrite, composée, interprétée par Jean-Jacques Goldman, encore et toujours personnalité des Français. Est-ce que ça va changer un jour ? Je suis pas sûre. Écoutons cette chanson, Tourne les violons.

0: Il était super cet album Chanson pour les pieds avec cet extrait Tourne les violons de Jean-Jacques Goldman.
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0: Oui, oui, oui, oui, on a du oui partout au niveau des réponses à vos témoignages. Là, la question du jour, prenez-vous encore le temps de lire? Ce sera le sujet dès 9h dans l'émission. Ici, c'est vous.
3: Absolument, parce que Frédéric Gissot, à partir de 9h, va recevoir Marie Michaud. Elle est libraire à Poitiers. Elle va vous parler de la rentrée littéraire et surtout vous partager les 5 meilleurs coups de cœur du moment, 5 meilleurs conseils lecture. Ce sera donc à partir de 9h. Et vous, est-ce que vous prenez encore le temps de lire? C'est la question que l'on vous a donc posée ce matin sur la page Facebook. Ici Poitou, Cyril nous dit minimum 3 heures par jour et quand je suis en jour de repos, c'est 8 heures environ. J'essaie de lire quelques pages par jour si je ne suis pas trop fatigué après le travail, c'est ce que nous dit Angélique. Un livre par semaine et des fois deux suivant l'épaisseur, ce que nous dit Nadine. Et puis Céline rajoute, oui et tous les jours, je n'imagine pas ne pas lire au minimum le soir avant de dormir. Vous êtes donc toujours très attaché au livre et à la lecture. C'est la bonne nouvelle quand on lit vos commentaires. Ce matin.
0: À vos témoignages, vous pourrez aussi témoigner dès 9h avec Frédéric Gissot. 35 000 animaux, 800 espèces à découvrir, 4e plus beau zoo du monde. Cette semaine, vous vous sélectionnez pour gagner votre passe-famille direction le zooparc de Beauval pour aller découvrir les nouveautés. Par exemple, l'espace Bucolia, une ferme grandeur nature ou encore l'espace des Terres Rouges. Là, vous découvrirez les animaux d'Australie. On joue en musique. Pour vous sélectionner pour la grande sélection de vendredi, à vous de jouer. Journée mondiale du nettoyage. Bah alors, fallait pas nous dire ça, parce qu'on écoute Maldon. C'est obligatoire, cette chanson. C'est de notre côté très, très sérieux sur Ici Poitou. Il nous manque un mot.

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1: 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À vous de jouer. 05 49 60 20 20. En jeu, votre sélection pour la grande sélection vendredi 8h20 pour remporter le pass famille direction Zooparc de Beauval.
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1: Le rendez-vous anti-arnaque, c'est pas vrai, c'est avec vous Aude Razo et on va voir aujourd'hui qu'il n'y a pas d'âge pour les arnaques. Aude, vous nous alertez sur un piège en vogue en cette rentrée avec des escrocs adolescents.
9: Oui, je vous plante le décor. Un jeune frappe à la porte, il est même très jeune, il vous dit qu'il est collégien. Généralement, il n'est pas tout seul, c'est un petit groupe et ce petit groupe vous propose d'acheter un calendrier, des cartes, des objets. Pourquoi ? Pour financer un voyage scolaire, généralement à l'étranger. Le scénario, il est crédible à première vue et puis c'est vrai, ça se fait. Hein, ça m'est arrivé, moi, personnellement, quand j'étais ado, d'aller toquer aux portes des voisins pour financer un projet de mon collège ou de mon lycée. Problème. Dernièrement, plusieurs établissements et plusieurs mairies aussi tirent la sonnette d'alarme un peu partout en France parce que ces jeunes parfois racontent absolument n'importe quoi. Il n'y a pas de voyage, il n'y a pas de projet pédagogique, ils ne sont même pas du collège dont ils parlent et ils se mettent surtout votre argent dans la poche.
1: Et comment on fait pour les démasquer, ces jeunes fraudeurs ?
9: Alors, je ne vais pas vous dire de ne jamais donner d'argent à un ado qui se présente chez vous pour vous vendre un ticket de tombola ou un calendrier. Par contre, avant de lui donner 5-10 euros, je vous conseille quand même de faire quelques petites vérifications. Par exemple, demander des détails sur le voyage en question, demander au jeune le nom de ses profs, dans quelle classe il est. Et puis, dites-lui surtout de repasser plus tard que, en fait, vous allez passer un petit coup de fil avant à l'établissement pour vérifier. Si le jeune est de bonne foi, il repassera sans doute. S'il ne l'est pas, je peux vous dire qu'il ne reviendra pas. Quand vous détectez une arnaque comme celle-là, autre conseil, prévenez l'établissement, c'est important. Prévenez aussi la mairie. Et puis, faites comme vous feriez avec toute personne malhonnête qui toque à la porte. Parlez-en aux voisins, jouez collectif. C'est la meilleure arme, finalement, contre les escrocs, quel que soit leur âge.
1: Eh ben, c'est bien noté. Merci beaucoup, Aude. Les arnaques, et malheureusement, elles sont plutôt nombreuses. On les retrouve sur l'application Ici. On tente de les déjouer. 8h18. Dans un instant, la musique. Mais d'abord, je vous rappelle que vous êtes nos yeux sur la route, que si vous êtes témoin de complications, que ce soit dans la Vienne, dans les Deux-Sèvres, là sur le chemin du boulot, sur le chemin de l'école, ben vous n'hésitez surtout pas à nous appeler au 05 49 60 20 20. C'est Aurélie, au standard d'ici Poitou. Au niveau de la météo aujourd'hui, ça y est, le soleil est déjà présent hein, dans la Vienne comme dans les Deux-Sèvres, avec un peu de fraîcheur ce matin. Oui, les températures ont bien baissé. Cet après-midi, ça baisse aussi. Hein. Hier, vous vous rappelez des 33 degrés, ben c'est fini, ça, on perd 10 degrés d'un coup. Cet après-midi, les températures maximales seront comprises entre 22 et 23 degrés. Allez, on joue ensemble dans un petit peu plus de 3 minutes. Le temps d'écouter Mamma Mia du groupe ABBA. J'espère que vous avez la forme, que vous êtes motivés pour ce mercredi.

0: Le groupe ABBA. Pas mal du tout, ça, hein, d'écouter Mamma Mia là, sur la route du boulot à 8h22. Direction Vendeuvre du Poitou. Elle a déjà été au zoo parc de Beauval, mais ça fait quand même pas mal de temps. Bonjour Amandine.
1: Bonjour.
0: Alors, quel est le souvenir que vous avez de ce zoo parc de Beauval?
1: Quel souvenir, les animaux d'Afrique dans la savane, il me semble.
0: Bon, vous gardez un bon souvenir.
1: Ah oui, très bon souvenir. C'est un très joli zoo.
0: Ouais. Quatrième plus beau zoo du monde. Hein. Rien que ça. Ne restons pas modestes. Bon, Amandine, ce qu'on peut vous souhaiter, c'est d'y retourner. La grande sélection, c'est vendredi. Je peux noter aujourd'hui votre prénom pour la grande sélection de vendredi matin à 8h20. Avez-vous reconnu le mot manquant dans la chanson de Maldon?
1: Il me semble que c'est en chantant.
0: On va vérifier. Écoutez, on veut la réponse. Oui, yes, Amandine. Maldon à peu près, hein, Dorian Barré.
2: C'est ça.
0: On va vous filer la victoire de la musique. Hein. Ça fait peur, Amandine, sauvez-moi. Vous avez des collègues qui chantent mal, vous aussi?
1: Je sais pas, je les entends pas souvent chanter.
3: Quelle chance.
4: Ça, je chante mal. C'est cool.
0: On n'osait pas vous dire, Dorian.
3: Il faut s'exprimer.
0: Non, mais c'est bien.
4: Je voulais m'inscrire à un télécrochet, moi.
3: Bah, pourquoi pas?
1: Il faut tenter.
4: Faut toujours tenter. Ouais, vous êtes gentil.
0: Vous êtes sympa, Amandine. Bon, Amandine, je note votre prénom. Pour cette grande sélection, vendredi, pour filer au zoo parc de Beauval, c'est tout ce qu'on peut vous souhaiter avec ce passe-famille, deux entrées adultes, deux entrées enfants. Amandine, je ne sais pas si vous avez suivi la question du jour, on parle de la lecture. Est-ce que vous êtes une grande lectrice ou pas?
1: Pas du tout. Je ne lis pas du tout. Franchement, c'est...
0: Par manque de temps ou par manque d'envie?
1: Manque d'envie, en fait. Mm-hmm. C'est pas une activité qui me satisfait. Je pense que quand on a envie, on trouve le temps, hein, de lire, mais je préfère bricoler ou je prends pas le temps de lire, je fais autre chose, en fait.
0: D'autres activités.
1: Voilà.
0: Peut-être que l'émission, ici c'est vous à 9h, avec tous les bons conseils de notre invité, va vous donner envie de pourquoi pas prendre un petit bouquin. Mais c'est sûr qu'on peut pas être partout. On peut pas faire plein de choses en 24 heures.
1: Voilà, la journée est trop courte.
0: Ouais, c'est ça. Faudrait l'allonger un petit peu des fois. Amandine, merci beaucoup. Je note votre prénom pour la grande sélection de vendredi. Il y a plus qu'à croiser les doigts, passer une bonne journée.
1: D'accord, vous aussi. Au revoir, merci.
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0: 8h25 et dans les gens d'ici ce matin, voici une jeune femme qui habite pour quelques heures encore à Vouneuil-sous-Biard. Sonia Brunet s'est rendue chez ses parents.
6: Bonjour, je m'appelle Eva Douda et je rentre en BTS métier de la mode. Et
7: c'est aujourd'hui que tu rentres, t'as peur ?
6: Un petit peu, mais ça va.
7: C'est quand même la première fois que tu quittes pour de vrai le nid parental pendant toute une année.
6: Oui, je pars à Cholet.
7: Tu m'as dit que tu étais stressée en ce moment.
6: Ah oui, parce que c'est quand même un changement. Je pars, je décide de moi-même de partir de la maison et pour poursuivre mes études. C'est vrai que c'est un changement assez énorme.
7: Et t'es pas un peu contente d'avoir ton autonomie, ton appartement?
6: Si, quand même, si, je suis quand même contente. Ça me permet aussi d'apprendre à vivre seule.
7: Qu'est-ce qui fait que tu as choisi ce métier autour de la couture?
6: Ça a été un peu par hasard. J'ai découvert la mode, c'est les défilés au début qui m'intéressaient beaucoup. Finalement, les derrières de la mode a commencé à m'intéresser. Le design artistique derrière. J'ai commencé à vouloir créer des vêtements. J'ai commencé par des petites pochettes, etc. Et après, j'ai fait des robes, des pantalons, des chemises.
7: Tu as fait déjà des stages dans la région. Tu es allée où? Dans quelles entreprises?
6: Je suis allée chez Bobine, donc à Poitiers. Chez Arco, à Châtellerault. Et je suis allée également à Disney. C'est pas trop dans la région, mais je suis, voilà. Je suis allée également à Limoges, chez une costumière. Et chez Atelier à Chauvigny.
7: Est-ce que ces gens t'ont encouragé à t'engager dans ce métier de couture?
6: Oui, bien sûr. Après, on m'a beaucoup dit aussi quand même de poursuivre mes études si j'ai envie de partir dans le milieu où je veux aller, donc dans le costume.
7: Pourquoi tu es à ce point intéressée par les costumes de scène?
6: Déjà, j'ai une famille quand même qui est beaucoup dans le monde artistique. Sinon, parce que je trouve que tous les jours, c'est des costumes qui sont très différents. On apprend beaucoup l'histoire du costume aussi, qui est très intéressant, parce qu'on peut passer d'un costume des années 1500 à un costume très contemporain. Chaque costume d'époque a sa manière aussi d'être conçu, parce qu'on ne va pas monter un costume de 1600 comme un costume dans les années 2000. J'aimerais beaucoup soit être indépendante, donc pouvoir être à la demande des gens, ou sinon rentrer oui, dans un théâtre ou même dans le cinéma.
7: Les valises sont faites. Qu'est-ce qu'on te souhaite ?
6: Bah, de réussir.
7: Pourquoi Cholet, au fait ?
6: Ça, faut demander à Parcoursup, hein. C'est pas moi qui ai décidé.
0: Ah, ce Parcoursup. Eva a donc fait sa rentrée à Cholet en première année de BTS, métier de la mode et du vêtement. Vous retrouvez cette interview sur ici.fr. En BTS, on lit, Dorian.
4: Oui, oui, on peut faire, une fac de lettres, par exemple.
0: Pourquoi pas?
4: J'aurais bien aimé, mais bon, je n'avais pas ce talent de lecture. Amandine, il y a quelques instants, nous disait qu'elle ne lisait pas, mais sur la page Facebook, ici Poitou, vous êtes nombreux à nous dire quand même que vous adorez la lecture. Laetitia nous dit bien sûr, et notre rendez-vous incontournable plusieurs fois par an dans la petite librairie de Mornac sur Seudre, dans le 17, pour trouver des pépites. Mes enfants adorent lire et je suis fière de leur avoir transmis cette dévorante passion.
0: Et on passe le bonjour à tous les libraires de la Vienne et des Deux-Sèvres qui nous écoutent ce matin.
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0: 8h30, l'actu local avec vous, Clément Tricot.
13: Les files d'attente s'allongent aux stations Total du Poitou qui plafonnent leurs prix. L'essence atteint en effet des sommets, 2,15€ le sans-plomb. Coup dur pour le budget des ménages poitevins, ça fait monter la crise populaire. Signe qu'une autre crise est loin d'être terminée, celle des paysans. Des agriculteurs des Deux-Sèvres ont déversé

0: Valentine Letès.
1: Pour corruption et trafic d'influence, Rachida Dati est jugée à partir d'aujourd'hui à Paris, soupçonnée d'avoir touché 900 000 euros pour défendre les intérêts de Renault Nissan. En tant qu'eurodéputée, l'ancienne ministre risque jusqu'à 10 ans de prison. Encore un blocage de dépôt de carburant, celui de Frontignan dans l'Hérault, où une centaine de pêcheurs sont sur place depuis tôt ce matin. Troisième jour de mobilisation de la profession pour interpeller le gouvernement sur la hausse des prix du carburant. La ceinture des ministres de plus en plus serrée, avec 30 milliards d'euros d'économies à trouver dans le prochain budget de la France. Le chef du gouvernement prévient, les ministères auront l'an prochain un budget identique à celui de cette année, pas un euro de plus, excepté pour celui des armées. Qui dépouille les casernes de pompiers? 11 cambriolages désormais en Auvergne-Rhône-Alpes depuis le début du mois d'août. Les voleurs sont notamment repartis avec leurs pinces de désincarcération utilisées pour secourir les victimes d'accidents de la route. Si vous avez des barquettes de légumes au frigo, ne les mangez pas tout de suite. Certaines préparations pour plancha, ratatouille ou piperade font l'objet d'un rappel. Vendus par Intermarché et Leclerc, les légumes présentent un taux trop élevé de pesticides. Les détails sur les barquettes concernées sur ici.fr. Et puis quel monument sera désigné comme le préféré des Français cette année? Stéphane Bern dévoile le gagnant de l'édition 2026 ce soir. 14 sites en lice, comme la cathédrale de Chartres, le château de Grignan ou encore la piscine Art déco de Bruay-la-Buissière.
0: Merci beaucoup Valentine Letès. Vous en parliez. Flambée des prix de l'essence, file d'attente en station, encore difficulté d'approvisionnement. Les automobilistes dans le Poitou et en France sont inquiets et le gouvernement tente de se montrer rassurant en réponse. La porte-parole Maude Bréjon assure qu'il n'y a aucun risque de pénurie. Pourtant dans le Poitou, ça se voit, il y faut parfois s'armer de patience pour faire le plein, notamment aux stations Total, Anne Mignard.
2: Oui, plusieurs fois par jour, la file de voitures est importante. Avenue de La Rochelle à Niort, pouvant parfois gêner même la circulation, comme hier, à la pause déjeuner. Charlotte patientait au volant.
3: Là, je prends du samplon 95. D'habitude, je vais au Leclerc, mais à Leclerc, elle est excessivement chère. Donc, entre 1,99 et 2,13, on fait vite la différence. En fait, il n'y a que sur les Total Energy où on arrive à trouver ce tarif-là. Ça devient vraiment critique, en fait. Parce que même quand on a des enfants, moi j'ai mon fils, je vais devoir l'emmener sur Saint-Mexan. J'ai 30 minutes de route tous les mercredis. Ça va devenir compliqué en fait, même pour aller travailler.
2: Derrière elle, Jade, étudiante à Niort, habitante de Parthenay, fait 80 bornes tous les jours et scrute donc en permanence les prix.
4: C'est très très cher et puis en fait l'essence ça se consomme vite. Je ne peux pas assurer mon job si je n'ai pas d'essence ou je ne peux pas venir à l'école. Et puis après c'est des jours qui sont non payés, donc c'est de l'argent en moins encore une fois. J'ai une application que j'utilise pour regarder quels sont les prix les meilleurs. Et puis après là il y a beaucoup de stations qui n'ont plus d'essence aussi.
2: Parce que le gasoil tout comme l'essence manque souvent dans les stations aussi bien en ville qu'en zone rurale. Alors pourquoi les cuves des stations sont-elles vides? Écoutez la réponse de Dominique Convert, coordinateur national du syndicat CFE-CGC chez Total Energy.
5: Elles sont vides parce que nous sommes victimes d'un succès grandissant et il y a beaucoup de gens qui viennent faire le plein chez Total Energy et du coup, quand les cuves sont vides, il faut les remplir. Voilà. Donc, je sais que la compagnie fait ce qu'elle peut pour réhabiliter même deux fois par jour les stations, mais voilà, et les cuves ont une contenance limitée et une fois qu'elles sont vides, il faut les remplir et il faut attendre qu'un camion revienne en fait. Alors, si votre question sous-jacente, c'est est-ce que vous limitez l'approvisionnement en tel ou tel carburant? Non, absolument pas. Voilà. Il n'y a pas de volonté de la direction de limiter l'approvisionnement en tel ou tel carburant.
2: La direction de Total Energy que nous avons tenté de joindre, mais qui n'a pour le moment pas donné suite à nos sollicitations sur le sujet.
0: On rappelle que du côté des prix, le gasoil est à 2,35 euros le litre. En moyenne, c'est 2,14 euros pour le samplon 95. Il fait bon cet après-midi dans le Poitou, 10 degrés de moins.
6: Exactement, oui, on note la fraîcheur là ce matin et cet après-midi, on aura 23 degrés au maximum du côté de Niort, de Mel, de Loudun, de Poitiers, de Montmorillon, encore vers Coulonges-sur-Lautise. 23 degrés aussi cet après-midi au maximum à Chauray, où on rejoint Emmanuel ce matin. Bonjour Emmanuel.
7: Bonjour Aurélie, bonjour tout le monde.
6: Emmanuel, est-ce que vous notez la fraîcheur là ce matin? Vous sentez que ça a bien baissé ou pas?
7: Je confirme, oui, j'ai 12 ce matin, donc c'est un petit peu frisquette, mais bon, on est mi-septembre, donc je me dis que c'est peut-être un peu normal aussi.
6: Bah oui, on accepte le petit pull. Cet après-midi, ce sera agréable, 22 à 23 degrés, avec le soleil qui est déjà bien présent.
7: Oui, le soleil est déjà bien, bien présent, et puis on a un ciel sans un nuage, sans rien. Ça, on a un joli...

0: ciel bleu, donc c'est plutôt super agréable.
1: Pas mal pour commencer la journée, parfait.
0: Voilà.
1: Emmanuel, est-ce que vous êtes une grande lectrice? C'est la question du jour. Est-ce qu'on prend encore le temps de lire, que ce soit en papier ou avec les livres audio, hein, désormais sur toutes les plateformes? On va en parler à partir de 9h. Vous dévorez du bouquin?
0: Ah oui, je dévore du livre, et du vrai livre, du livre papier.
1: Et ça vous tient à cœur, ça, d'avoir vraiment le papier entre les mains?
0: Ah oui, parce que j'aime bien, entre guillemets, tripoter, avoir le contact du papier, l'odeur du papier. J'achète des livres neufs, mais j'achète aussi des livres d'occasion, parce qu'il y a souvent des odeurs. Enfin, moi, ça me fait voyager, quoi.
1: Ah, il y a une histoire.
0: Et j'adore.
1: C'est chouette, ouais,
0: voilà, il y a des histoires, il y a des livres qui ont vécu dans d'autres lieux et qui me ramènent leurs odeurs. Donc ça me fait voyager aussi, tout autant que l'histoire qui est dans l'histoire du livre, quoi. Donc c'est vraiment sympa.
2: Je peux rajouter un petit truc, puisque vous parlez du livre physique. Il y a aussi les écrans qui prennent donc une place prépondérante dans la lecture aujourd'hui. J'ai quelques chiffres là-dessus. On a une moyenne à peu près d'écrans par jour de 3h21. Et la lecture dans tout ça représente 41 minutes quotidiennes sur nos écrans seulement.
1: Pas forcément de bouquins, quoi.
2: Non,
1: pas forcément de la lecture, même
2: réseaux sociaux, etc. C'est surtout voilà, de l'éditorial, de l'actu, des sites d'infos. Mais 41 minutes quotidiennes de lecture sur écran par jour.
1: Ok, bah oui. C'est vrai que quand on parle lecture, on parle pas là forcément de bouquins. Hein. On
2: non, peut ça
1: dire
2: peut
1: aussi,
2: être des journaux
1: le journal
2: aussi,
1: de,
2: l'actualité, voilà, tout ça.
1: Journal du matin. Bon, c'est bien noté, Emmanuel. Eh ben, bonne lecture pour le prochain livre, alors.
0: D'accord, pas de soucis.
1: Merci beaucoup,
0: noté.
1: Bonne journée.
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1: 8h38, hommage ce matin à Catherine Ringer. L'artiste nous a quittés hier à l'âge de 68 ans. Retour en 1984, Marcia Baila. Cette chanson rend hommage à Marcia Moreto, danseuse argentine que Catherine Ringer avait rencontrée dans le milieu du théâtre de la danse. Morte d'un cancer à seulement 32 ans, la chanson deviendra l'un des plus grands succès d'Erita Mitsuko.

0: Lucia Baila en hommage à Catherine Ringer, grande voix d'Erita Mitsuko qui nous a quittés hier à l'âge de 68 ans.
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0: La roulette zéro déchet, l'autopsie de la poubelle, la fabrication d'éponges, ce sont des exemples d'ateliers que vous allez pouvoir découvrir lors du festival Zéro Déchet à Poitiers. C'est ce week-end, présentation dès 8h50. D'abord, on fait un point sur les témoignages du jour concernant la question sur la lecture.
2: Mais oui, prenez-vous encore le temps de lire. Bon, on pourrait se dire qu'avec l'époque 2026, les écrans, on oublie la lecture et on oublie les bouquins.
0: Non, pas du tout.
2: C'est ce que l'on remarque en lisant vos commentaires ce matin sur la page Facebook d'ici Poitou. Stéphanie nous dit oui, je lis 20 minutes chaque jour. Pour Daniel, oui, très régulièrement tous les jours. Il faut dire que je ne regarde pas la télévision tous les jours. Ce que nous dit Aline aussi, 30 minutes tous les jours pour Danila. Et puis au moins 10 pages par jour, c'est ce que nous dit Christian. C'est ma passion, rajoute Karine. Donc ouais, c'est ce que l'on remarque.
0: Ce sont des vrais rituels.
2: C'est que la lecture fait réellement partie de la vie des Français.
0: Et à vos témoignages, vous pouvez aussi nous appeler au 05 49 60 20 20 à partir de 9h. En compagnie de Frédéric Gissot. Et si on parlait sport, c'est parti avec vous Clément. Place aux 2 minutes chrono avec le tirage au sort du 4e tour de la Coupe de France.
3: Ouais, il avait lieu hier à Soyaux près d'Angoulême pour la Ligue de football de Nouvelle-Aquitaine. Et juste avant le tirage, nous avons pu appeler le club de l'US Chandonnier-Pamply, petit poussé de la région, puisque l'équipe est pensionnaire de Détroit, c'est la 11e division. Les deux Sévriens signent déjà un parcours historique pour les 30 ans du club. On ne les attendait pas à ce niveau-là. On écoute le co-président Tony Paredes, il nous raconte cette aventure.
4: Alors, le premier tour, on devait recevoir, c'était Tonnet les Charentes, c'est ça. Et après, comme nos terrains n'étaient pas disponibles, dû à la sécheresse, on avait demandé à aller jouer chez eux. Ils ont fait forfait parce qu'ils n'avaient pas assez de joueurs validés. Alors, premier tour, déjà, on était passé par forfait. Et le deuxième tour, on s'est déplacé à Pont-l'Abbé et nous avons gagné là-bas 2-1. Et le troisième tour, nous avons reçu... Châtillon-Pompère, nous avons gagné 2-0, voilà. Oh, on n'était pas trop serein non plus, moi j'étais pas trop serein, mais bon, on a amené 1-0 au bout de 25 minutes. Moi, ce que j'aimerais bien, c'est avoir qu'on reçoit encore et puis qu'on reçoit au moins une R2 et une R2 de Sèvres.
3: Le tirage promet du spectacle. Le club reçoit de la Nationale 2, l'AS Panazol, un club de Haute-Vienne. Le tirage complet, c'est sur la page Facebook de la Ligue de Nouvelle-Aquitaine. Mais les fans de foot peuvent déjà noter la date dans le calendrier. Les prochains matchs, c'est 26 et 27 septembre. Toujours en football, ce soir, c'est la Ligue Europa. Première journée, Lyon se déplace sur la pelouse d'Anderlecht. Rennes va en Autriche affronter le Sturm Graz. Et puis, il y a une autre belle affiche en football, l'AC Milan et Benfica qui s'affrontent. En basket, le PB86 s'est fait peur, mais ça passe en 32e de Coupe de France, score final 79-80 contre Bordeaux, un club pourtant de division inférieure. Désormais place au dernier match de pré-saison pour Poitiers, samedi à 19h avec la réception de La Rochelle. Et puis enfin, dans l'Euro de volley masculin, toujours invaincu, nos Bleus ont écrasé l'Allemagne hier en 3-7. Déjà qualifié, l'équipe avec le Poitevin Antoine Brizard affronte ce soir les Roumains pour le dernier match des poules.
0: 8h44, le virus du Nil s'installe jusqu'à Paris. Virus transmis par les moustiques que nous présente Dr Kerzek dès 8h55.
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0: 8h46, je prends mes petits papiers, je vais prendre le temps de lire.
2: Bah, lisez, lisez.
0: Alors, qu'est-ce que vous voulez que je vous lise ? Lancement 2 minutes chrono. ça passe dans la lecture.
2: Ça veut dire que vous écrivez ce que vous allez dire.
11: Ouais, en plus,
0: exactement.
11: Vous lisez, wow.
0: C'est incroyable.
2: Oh là là, quelle arnaque.
0: Je lis comme beaucoup de nos auditeurs.
2: Oui, Nelly, sur la page Facebook ici Poitou, nous dit ce matin, nous avons installé une boîte à livres à côté de notre portail. Les échanges se font bien, ça permet de découvrir des auteurs. Et ce qui est rassurant, ce sont les enfants qui s'y arrêtent et qui lisent aussi des bouquins. Donc on voit que la lecture est vraiment bien présente encore dans la vie des Français. Valérie nous dit oui, tous les jours, matin, au réveil et soir. Décidément, bah Valérie, elle aime beaucoup lire. Pour Audrey, oui, c'est indispensable tous les soirs. Tous les jours, même seulement quelques pages par principe et toujours sur papier. C'est ce que nous dit Johan ce matin. Alors on vous pose cette question parce que c'est la rentrée littéraire, évidemment. Et cette année, on a quelques chiffres assez intéressants qui montrent tout de même un léger recul de la lecture, et notamment sur les romans étrangers. On a 461 romans publiés au total cette année, contre ça fait une baisse de 23 par rapport à l'an dernier. 344 ouvrages français et 117 ouvrages étrangers, contre 140 l'an dernier. Et puis à ça, on rajoute 68 ouvrages nouveaux qui viennent d'apparaître et qui vont pouvoir peut-être vous transporter dans des histoires totalement folles et amusantes.
0: Ça nous fait quand même, là, en comptant comme ça de tête, 980 000 bouquins, ça va nous occuper pas mal de temps.
2: Hein. Oui, bon, y a de quoi faire, hein. Je vous promets qu'il y en a pour l'année.
0: Il y en a pour l'année.
2: Bon, puis on rajoute à tout ça les anciens bouquins, parfois, ouais, que l'on reprend dans la bibliothèque et que l'on aime relire. Enfin bref, il y a de quoi faire. Et vous continuez de nous laisser vos messages sur la page Facebook ici Poitou pour réagir à cette question. Vous continuez aussi de nous laisser des petits messages vocaux sur le WhatsApp d'ici Poitou au 05 49 60 20. Et puis vous écoutez surtout la radio à partir de 9h avec Frédéric Gissot, parce que vous allez découvrir les 5 incontournables de la rentrée, de cette rentrée littéraire, avec Marie Michaud qui est libraire et qui sera donc l'invitée de Frédéric Gissot entre 9h et 10h sur ICI Poitou.
0: D'ailleurs, est-ce qu'il y a une météo idéale pour lire un bouquin?
2: Ça pluie.
0: Passe quand il pleut,
2: c'est
0: ça
2: vrai.
0: Passe quand il fait beau.
2: Oui, bon, c'est vrai aussi au soleil, c'est sympa.
0: Sur
2: un transat face à la piscine,
0: mais là,
2: enfants qui crient, parce que sinon on n'arrive pas à se concentrer.
0: Mais... C'est vrai, c'est pas faux. Tout temps est bon pour la lecture. Et ben aujourd'hui, c'est parfait aussi. Du soleil et des températures agréables. Cet après-midi, on perd 10 degrés, entre 22 et 23 degrés. À Poitiers, à Niort, à Mel, à Loudun, à Châtellerault, à Montmorillon, encore du côté de Coulonges-sur-Lautiz, vous aurez 23 degrés. Demain, on garde les mêmes températures, ça baisse un petit peu, 20 à 23 au maximum. Nouveauté niveau musique de Soprano. Vous pouvez le voir en tant que coach dans l'émission The Voice Kids en ce moment. Toujours en chanson, voici DJ.

0: nouvelle chanson de Soprano qui motive. Là, ce matin, le titre, c'est DJ à 8h52.
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0: Le premier festival zéro déchet de Poitiers se tiendra le 20 septembre de 10h à 18h à l'île aux Tisons à Poitiers. C'est dimanche. Franck Hérault de l'association Zéro Déchet Poitiers, notre invité. Bonjour.
2: Bonjour.
0: Avec votre association, vous allez encourager les pratiques de consommation responsable, sensibiliser dimanche sur la réduction des déchets. Sous quelle forme vous allez présenter tout ça ?
2: Alors, on va avoir des stands avec des animations de sensibilisation, un peu comme nous on propose, mais qui seront faites et sur notre stand et sur d'autres stands, parce qu'on a invité d'autres associations qui ont d'autres pratiques, qui font d'une autre façon, mais qui vont dans le même sens que nous. Et on aura également des structures, soit associatives, soit entrepreneuriales, qui proposent des solutions. Parce qu'on veut montrer qu'il y a des solutions qui existent. Alors, on n'aura pas toutes les solutions, mais voilà, on veut montrer dans un esprit festif et convivial qu'on peut essayer de faire une démarche de réduction des déchets, pour ne pas parler de zéro déchet, mais voilà, sur plusieurs thèmes.
0: Le festival proposera une série d'ateliers, d'animations. J'ai noté l'autopsie de la poubelle, j'ai noté la roulette zéro déchet. Il y a quoi d'autre, par exemple ? Qu'est-ce qu'on va pouvoir faire pour être sensibilisé à cette réduction des déchets ?
2: Alors, il y aura l'association Les Petits Débrouillards qui sera là, elle, pour faire un peu de bricolage avec les enfants et les adultes. Tous les stands, d'ailleurs, se font avec les enfants et les adultes. On a des jeux, des thèmes qui sont faits pour tout le monde. Tous les âges sont les bienvenus. On aura Compostage qui sera là pour parler des biodéchets que nous, on fait comme ça, qu'on est tout seul. Mais là, eux, c'est des spécialistes, donc on les laissera apporter leur expertise au public. On aura aussi sur le textile, une association qui sera plus ciblée sur le textile. Voilà, on veut montrer que la réduction des déchets, c'est un petit peu sur tous les thèmes et toute notre mode de consommation qu'on a chez nous ou dans les entreprises.
0: Et à tout âge. J'ai entendu dire qu'on allait aussi se régaler avec de bons produits.
2: Oui, on aura un food truck qui fait des sorbets, qui cultive ses propres fruits et qui fait des sorbets avec. On aura une personne qui sera là pour vendre des produits mexicains, enfin un plat mexicain. C'est des empanadas, je crois.
0: Des produits de
2: je
0: qualité.
2: Je me rappelle bien du nom.
0: Voilà.
2: Et on aura des buvettes avec du sucré, des gâteaux et des softs, voilà.
0: Et des produits locaux, c'est parfait, c'est bien noté. Le festival locaux. Zéro déchet à Poitiers donc se tient dimanche à l'île aux Tisons. N'hésitez surtout pas à aller y faire un tour, c'est gratuit, pour donc être sensibilisé sur la réduction des déchets, sur les pratiques de consommation responsables. Merci beaucoup Franck Hérault d'avoir été avec nous.
2: Merci à vous, et je vous souhaite une bonne journée.
0: Allez, comme chaque matin, on accueille Dr Kierzek. Bonjour docteur. Cette fois, on ne parle pas du chikungunya, non, mais d'un autre virus transmis par les moustiques. Le virus du Nil occidental qui progresse en France cette année jusqu'en région parisienne.
3: Bonjour à toutes et à tous. Et oui, c'est une véritable nouveauté cette année. Le virus du Nil occidental a manifestement décidé de s'offrir un petit séjour en France. On le connaissait surtout dans les régions méditerranéennes, mais après les Bouches-du-Rhône, le voilà désormais signalé pour la première fois jusqu'en Île-de-France, avec une quarantaine de cas autochtones, c'est-à-dire des cas contractés en Île-de-France, recensé en France depuis le début de l'été. Alors le virus, il s'appelle le West Nile, mais visiblement, il ne respecte plus tellement l'appellation d'origine contrôlée. Il est parti du Nil, il a traversé la Méditerranée et il termine son voyage près de Paris. Encore un effort, il va demander une photo ou un selfie devant la Tour Eiffel. Mais pour voyager, ce virus n'emprunte ni le train ni l'avion. Il utilise une compagnie aérienne beaucoup plus discrète, le moustique. Et c'est pas le même moustique, on parle souvent du moustique tigre. Là, c'est le moustique commun, le moustique culex. Ce n'est donc pas le moustique tigre que l'on connaît déjà. Le moustique tigre travaille essentiellement pendant la journée. Le culex, lui, il a choisi les horaires de nuit. C'est un peu le chauffeur Uber du virus du Nil, sauf qu'il vous pique, vous dépose le colis et ne vous laisse même pas mettre une mauvaise note. Son itinéraire comporte une première escale chez les oiseaux et en fait, par accident, il va se retrouver chez l'être humain. Les oiseaux servent de grands aéroports de correspondance, mais de temps en temps, le passager, c'est vous qui êtes piqué. Dans 8 cas sur 10, il se passe rien, le voyage s'arrête sans provoquer de symptômes, l'infection passe totalement inaperçue, parfois un petit peu de fièvre ou des maux de tête ou de la fatigue, mais chez certaines personnes, notamment après 50 ans ou quand on a un système immunitaire un peu faiblard, le virus peut prendre une correspondance beaucoup plus dangereuse vers le système nerveux et là, ça provoque une méningite, une encéphalite, bref, des formes graves.
0: Alors, comment on se protège ?
3: Toute la subtilité consiste effectivement à consulter les horaires de la compagnie. Comme contre le moustique tigre, la vigilance s'exerce surtout la journée, mais le culex, lui, il faut renforcer les contrôles à partir de la fin d'après-midi et pendant la nuit. Donc on porte des vêtements longs, on utilise un répulsif cutané et si nécessaire on dort sous une moustiquaire, mais il faut surtout, et ça c'est valable pour tous les moustiques, supprimer toutes les eaux stagnantes autour du domicile, les coupelles sous les pots de fleurs, les gouttières, les récipients oubliés, etc. Bref, c'est le seul moyen de prévention. Allez, d'ici là, portez-vous bien.
0: Merci beaucoup docteur. 8h58, je vous retrouve demain dès 6h à la radio, 6h30 à la télé. Bonne journée.
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0: C'est l'heure du rock'n'roll avec le groupe Cactus Raiders, nouvel album, Hearthless Monster.

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2: Bonjour Frédéric Gissot.
3: Bonjour Aurélie Garcia.
2: Prenons-nous encore le temps de lire, je crois que oui, au vu de tous les témoignages de nos auditeurs.
3: Et ça fait super lecteurs. Plaisir.
2: Ah ouais.
3: Ça fait plaisir. Alors pas forcément les livres de la rentrée littéraire, mais lire, déjà rien que lire, c'est s'offrir du temps pour soi, c'est un cadeau qu'on se fait, que ce soit le matin, que ce soit le soir, avant d'aller se coucher. D'ailleurs, à mon avis, c'est le meilleur moyen de trouver le sommeil, de tomber dans les bras de Morphée, tout naturellement. Des fois, on n'arrive pas jusqu'à la fin du chapitre, on commence à bâiller, c'est bon signe. Ça veut dire que le livre nous a transporté. Il nous a sortis de notre quotidien, il nous a emmenés vers des contrées insoupçonnées, des contrées qui sont de l'ordre de l'aventure. C'est justement ce qu'on vous propose avec des coups de cœur ce matin, liés évidemment à la rentrée littéraire. On est avec la libraire Marie Michaud. N'hésitez pas à continuer à nous laisser des petits messages sur le WhatsApp maintenant au 05 49 60 20 20.
2: Bonne lecture, à demain.
3: À demain.
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3: Nous sommes le mercredi 16 septembre, bon début de matinée, il est 9h. Les infos Clément Tricot.
4: L'annonce leur a fait l'effet d'une gifle. Des malades atteints de cancer dans le Poitou sont furieux contre l'adoption en août dernier de la loi d'urgence agricole. Surtout et précisément du retour de l'acétamipride et du flupiradifurone. Les membres de l'association Cancer Colère s'inquiètent des risques sur la santé de ces deux pesticides. Une inquiétude qu'on comprend, notre invité ce matin, Thomas Sistchenko, directeur scientifique du registre des cancers de Poitou-Charentes. Il nous explique que les dangers de l'exposition des produits phytosanitaires reposent sur des études scientifiques.
5: Alors ces deux pesticides en particulier, je vais botter en touche, la question que je peux comprendre, on a déjà des fortes présomptions liées aux pesticides au cancer. Il faut encore que la science travaille pour exposer, mais on a quand même des fortes suspicions. Devant ces suspicions, est-ce qu'il faut attendre d'en être sûr ou déjà les fortes suspicions nous inquiètent? Et en fait, dès à présent, qu'est-ce qu'on peut mettre en place pour réduire ce risque? Et donc, il y a Cancer Colère, il y a l'Avenir Santé Environnement, il y a d'autres scientifiques qui disent, on a déjà une forte présomption, ça sert à rien d'attendre. Agissons pour essayer de limiter cette exposition, d'autant plus qu'on sait que cette exposition et cette pollution, elle peut durer dans le temps.
4: Les cancers sont en hausse. 14 000 nouveaux cancers par an sont détectés dans la région Ex-Poitou-Charentes. Justement, des légumes pour plantes chats vendus en supermarché sont rappelés car trop concentrés en résidus phytosanitaires. Ces légumes emballés en barquettes plastiques ont été vendus à Intermarché et à Leclerc. Le détail des lots est sur ici.fr. C'est l'expression d'une crise paysanne qui continue de couver. Une vingtaine de tracteurs à défiler hier à Niort. Un cortège de la FNSEA et des jeunes agriculteurs des Deux-Sèvres applaudit lors du passage dans le centre. Alors, les agriculteurs ne sont pas venus hier soir participer aux derniers apéros du mardi à Niort, mais bien pour passer un message direct à l'État. Les aides promises par la ministre ne sont pas à la hauteur de l'urgence. Attendez-vous à de nouvelles actions. L'autre colère populaire qui monte, c'est celle aux pompes à essence. Le prix moyen dépasse les 2,14 € le litre pour le samplon 95. Le gasoil est à 2,35 €. Cette nouvelle réalité creuse le budget des Poitevins et des entreprises. Pour faire face à cette crise de l'énergie et éviter aussi un nouveau mouvement des gilets jaunes, Sébastien Lecornu cherche à faire 30 milliards d'économies. Il ne donnera pas un euro de plus à ses ministres pour le prochain budget.
3: Une jeune femme évacuée de son studio ce matin dans le centre-ville de Poitiers.
4: Mais on l'a appris récemment, un incendie a démarré dans son appartement situé au deuxième étage d'un immeuble près de la médiathèque. Elle a été évacuée vers le CHU de Poitiers avec un voisin pour des examens. Au total, les 7 habitants du bâtiment ont été évacués. L'origine de l'incendie reste inconnue pour l'heure. En pleine heure de pointe, hier, un bus du réseau Vitalis a lui aussi pris feu au niveau de la rue du Faubourg du Pont-Neuf. Les passagers ont alerté le conducteur sur une odeur de brûlé avant de sortir. Le véhicule diesel s'est alors embrasé, provoquant une très impressionnante fumée noire. C'est à cause d'un problème moteur, selon les représentants de Vitalis. 10 sapeurs-pompiers ont été mobilisés sur place. Autre accident de véhicule hier dans les Deux-Sèvres. Une voiture a pris feu après un choc contre un arbre. Sa conductrice a voulu éviter des pigeons et a brusquement fait une sortie de route. Heureusement, elle a pu sortir grâce à l'aide d'un passant et n'a pas été blessé par les flammes. Ce matin sur Ici Poitou, on vous demande si vous prenez encore le temps de lire. C'est le sujet de l'émission juste après ce journal avec Frédéric Gissot. L'un des temples des livres chez nous, c'est la médiathèque de Poitiers qui fête cette année ses 30 ans. Un lieu fréquenté par de nombreux habitués qui profitent aussi des journaux et des jeux de société sur place. Nous avons par exemple rencontré Thierry. Lui, il emprunte des disques depuis 30 ans.
6: Il faut imaginer qu'il y a 30 ans, il n'y avait pas Internet. Concrètement, si vous vouliez écouter un artiste, le disque d'un artiste, soit vous achetiez le disque chez un disquaire, par contre il y avait encore des disquaires, soit vous écoutiez la radio. Et donc l'arrivée de la médiathèque avec pour les mélomanes ces rayons de CD à disposition et surtout de la musique de partout dans le monde. C'était un vrai bonheur et les rayons de CD et de DVD à l'époque étaient pleins en permanence. Du matin au soir, il y avait énormément de monde. Après, l'évolution de la technologie a fait qu'il n'y avait plus tellement besoin de ces supports-là, donc les rayons sont un peu plus vides. Mais les bibliothécaires sont toujours le choix de bons artistes.
4: Un propos recueilli par Elisa Fellier. Et puis enfin, en sport, ça s'est joué à un point, mais Poitiers passe en 16e de finale de Coupe de France de basket. Le PB86 Club d'Élite 2 s'est presque fait surprendre par la JS à Bordeaux, deux divisions en dessous. Maintenant, prochain match, samedi à 19h avec la réception de La Rochelle. Ce sera le dernier match de la pré-saison avant le début du championnat.
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4: La douceur et la fraîcheur reviennent dans le Poitou.
3: Ouais, c'est ça. C'est-à-dire qu'en fait, on aura quand même des températures graves, mais beaucoup moins chaud que ces deux derniers jours, ces 3-4 derniers jours même. C'est une belle journée, quelques nuages ce matin. Des maxis en baisse, 22 à 25 degrés. C'est en baisse également pour la nuit prochaine, 9 à 12 degrés. Pour demain, jeudi, quelques éclaircies, un ciel ensuite plus nuageux. Et des températures encore en baisse, 21 à 23, pas plus.
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3: 461 livres pour cette nouvelle rentrée littéraire, un petit peu moins que l'année dernière. Pas d'auteur qui s'impose d'emblée pour les prix littéraires. Ça nous laisse un petit peu plus d'air pour respirer et plus de place pour l'audace. 461 livres, mais comme personne ne peut tout lire, eh bien nous vous proposons ce matin une sélection de livres qui ont retenu l'attention de Marie Michaud, libraire. Un choix subjectif, assumé. Évidemment, il y a l'incontournable Amélie Nothomb qui ne rate jamais ce rendez-vous avec ses fidèles lecteurs. Mais nous irons vers d'autres chemins, de Paris aux États-Unis, en passant par le Médoc, la Côte Basque et l'Écosse. Et on vous pose cette question depuis ce matin. Est-ce que vous prenez encore le temps de lire? Beaucoup de réactions, Dorian, sur cette question.
8: Et oui, Frédéric, parce que comme vous l'avez dit, nous sommes en plein cœur de la rentrée littéraire. Une rentrée qui montre un recul global de la lecture chez les Français. Et ça se ressent dans le monde de l'édition qui traverse par conséquent une période délicate, puisque le livre traditionnel, est ultra concurrencé par les écrans et les pressions sur le pouvoir d'achat, ce qui amène certaines grandes enseignes de librairies à fermer leurs portes, comme les librairies Gibert partout en France et chez nous dans le centre-ville de Poitiers. Nous sommes donc à un tournant de l'histoire de la littérature.
3: Et pas que de la littérature, de l'histoire du livre lui-même. Est-ce que vous prenez justement encore le temps d'ouvrir un bouquin?
8: Et visiblement oui, c'est ça la bonne nouvelle quand on lit vos dizaines de messages ce matin sur la page Facebook d'Ici Poitou. Marie-Claude nous dit, pas une journée sans lire, ça permet de s'évader, de ne pas penser. Quand on a un super livre, ça nous absorbe, on voudrait savoir la fin rapidement. Pour Claire, oui, au moins quelques pages chaque jour, ça aide à maintenir la concentration, la mémoire et une activité intellectuelle régulière pour ne pas trop ramollir du cerveau entre guillemets. Christian rajoute, oui, très régulièrement, en moyenne 4 livres par mois, ça fait tellement de bien de s'évader dans ce monde complètement fou. Et le papier garde aussi son importance, c'est ce que nous disait Emmanuel ce matin.
9: Ah oui, je dévore du livre, et du vrai livre, du livre papier, parce que j'aime bien entre guillemets tripoter, avoir le contact du papier, l'odeur du papier. J'achète des livres neufs, mais j'achète aussi des livres d'occasion parce qu'il y a souvent des odeurs. Enfin, moi, ça me fait voyager, quoi.
3: Ah, c'est chouette cette histoire d'odeur. Alors, il y en a qui aiment, il y en a qui aiment pas.
8: Hein. Eh oui, Venance, lui, ne veut plus. Il écrit non, j'ai arrêté il y a 2 mois. Tout comme Amandine, qui n'aime pas ça du tout. Écoutez.
10: Je ne lis pas du tout. Franchement, c'est.
3: Par manque de temps ou par manque d'envie?
10: Manque d'envie, en fait. C'est pas une activité qui me satisfait. Je pense que quand on a envie, on trouve le temps de lire, mais je préfère bricoler ou je prends pas le temps de lire, je fais autre chose en fait.
8: Bon, ce qui n'est pas du tout le cas de Thomas Mignozans, qui nous a envoyé un message vocal sur le WhatsApp d'Ici Poitou.
11: Bonjour toute l'équipe, moi je me suis remis à lire cet été, ça faisait des années, je crois que j'avais pas lu, et ça m'a fait un bien fou, et en fait à la rentrée, j'ai pas réussi à continuer. Avec le boulot, etc. J'arrive pas à prendre le temps de lire. Je m'endors tout de suite. Et ce que je fais, c'est que j'écoute des livres audio maintenant. J'ai découvert ça sur Spotify et c'est hyper efficace. Là, je suis en train de refaire l'intégrale de Harry Potter avant que la série sorte à la fin de l'année. Et franchement, c'est trop bien. Donc, de la lecture, oui, mais un peu différente. Voilà, bonne journée à tous.
8: Bon, moi aussi, Harry Potter, je vais m'y remettre, Frédéric, parce que soyons honnêtes, c'est indémodable.
3: Ouais, et puis il y a un petit message aussi de Marianne qui nous dit bah, qu'elle écoute des livres audio. Et ça, c'est bien, parce qu'il y a des gens qui ne sont pas en capacité de lire ou qui ne voient pas, qui ne peuvent pas lire. Et donc, les livres audio, c'est aussi un bon plan. D'autres bons plans, justement, Dorian ?
8: Oui, c'est le cas de Laetitia qui nous a dit, bien sûr, et notre rendez-vous incontournable plusieurs fois par an dans la petite librairie de Mornac-sur-Seudre dans le 17 pour trouver des pépites. Mes enfants adorent lire et je suis fier de leur avoir transmis cette dévorante passion. La lecture est donc toujours bien présente dans la vie des Français. Alors, une seule chose à vous dire, hein, dévorer des bouquins, c'est aussi hyper utile pour enrichir notre vocabulaire.
3: Et vous pouvez continuer à nous laisser des petits messages sur le WhatsApp d'ici Poitou. On a reçu un petit message très sympathique de Stéphanie qui nous fait part d'un bouquin signé Albert le Barbier. La devise du gosse de la terre, reste ce que tu es, partage ce que tu sais. J'imagine que c'est un livre d'un auteur local. On attend évidemment votre coup de cœur. Et puis, est-ce que vous lisez encore des bouquins ? Combien par an ? On ne va pas dire par mois, parce que les 4 par mois, moi je trouve ça déjà super. Il faut trouver le temps. En tout cas, on attend vos réactions ce matin au 05 49 60 20 20. Merci Dorian.
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3: Des fois, ça nous prend 3 nuits par semaine de dormir, et puis sinon, il y a Indochine. Mais toi

0: 3, c'est un chiffre qui porte bonheur au groupe Indochine. 3 dates complètes à la scène musicale, ce sera en novembre prochain.
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0: On parle rentrée littéraire avec quelques livres coup de cœur à ne pas rater. Et puis la question qu'on vous pose depuis ce matin, est-ce que vous prenez encore le temps de lire? Vous continuez d'ailleurs à réagir sur le 05 49 60 20 20, un petit coup de fil ou un message sur le WhatsApp d'Ici Poitou. Bonjour Marie Michaud.
3: Bonjour.
0: Vous êtes libraire, est-ce que vous prenez encore le temps de lire?
3: Ah bah oui, évidemment, on ne fait que ça tant qu'on peut, quand on a du temps libre. Donc évidemment, l'intérêt c'est à la fois des lectures qui nous font plaisir et des lectures qu'on pourra transmettre.
0: Et puis un petit mot, puisque l'étude PISA, Programme international pour le suivi des acquis des élèves, publiée la semaine dernière, montre une forte baisse des performances en lecture des petits français. C'est dire, c'est un point à surveiller quand on a des enfants. Merci Janine qui nous a laissé un petit message, qui a trouvé dans une brocante à Niolle l'espoir, un livre tout neuf d'Henri Troya, La lumière des justes, édition Flammarion 1963. On appelle ça une pépite.
3: Ah oui, là, c'est un petit trésor.
0: Bon, vous avez aussi des petits trésors, Marie Michaud, et on commence avec La Dame de la Seine de Claire Duvivier aux éditions aux Forges de Vulcain.
3: Oui, un grand roman historique, trépidant. On va suivre Christopher Marlowe, qui est un dramaturge qui a vraiment existé, un dramaturge anglais, et on sait peu de choses de sa vie, et Claire Duvivier s'amuse à en faire ici un espion au service de Sa Majesté la Reine. Et qui vient en France avec le chef de, donc justement des services secrets. Il y a toute une enquête. On est au moment des guerres de religion en France, juste après la Saint-Barthélemy. Donc, ça sent mauvais. Il y a des cadavres pourrissants un peu partout autour de la Seine. Et le personnage va devoir mener un peu l'enquête. C'est vraiment un livre qui nous emporte, en fait, qui nous fait effectivement là, pour le coup, tout oublié de la réalité de notre monde et qui nous amène vraiment ailleurs.
0: Et Christopher Marlowe a vraiment existé. Vous le disiez, il était gay, athée, espion, ce qui fait beaucoup pour un seul homme. Quel public pour ce livre, La Dame de la Seine, qui est le nom d'une auberge, hein ?
3: Alors, tout le monde peut lire ce livre. C'est vraiment un livre qui est accessible. Même, je dirais, pour des grands ados, lecteurs, c'est pas un problème. C'est l'écriture de Claire Duvivier est fluide, vivante, et elle est trépidante, parce que l'aventure de Christopher Marlowe est trépidante dans cette ville de Paris de l'époque. Voilà, ça peut vraiment plaire à un grand nombre. Et il y a un petit mystère jusqu'à la fin. Je ne vous en dis pas plus.
0: Ah bah j'espère bien que vous n'allez pas nous le dévoiler. C'est un contemporain, ce personnage de Shakespeare. Donc voilà, ça nous plonge dans cette époque. Merci pour ce premier choix. Un roman d'aventure, c'est La Dame de la Seine, signé Claire Duvivier aux éditions aux Forges de Vulcain. Vous continuez à nous laisser d'ailleurs vos petits messages. Si vous avez envie de partager un livre coup de cœur en ce moment, ça se passe au 05 49 60 20 20. Voici Boulevard Désert avec leur nouveau titre. Et comme invité pour ce titre, c'est pas si facile, le chanteur Carbone. M'en aller.

0: Belle voix, les voix de Boulevard Désert et de Carbone, c'est pas si facile, je rentre à la maison. Justement, qu'est-ce que vous avez comme bouquin dans la bibliothèque à la maison? C'est un peu la question qu'on pourrait vous poser. Et puis, est-ce que vous prenez surtout encore le temps de lire? Vous nous dites ce que vous lisez, ce que vous aimez lire, et peut-être un coup de cœur livre, pourquoi pas, au 05 49 60 20 20.
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0: Je vous conseille de prendre un petit carnet, un petit papier, un petit crayon, tout ce que vous avez sous la main pour noter quelques idées coup de cœur. Signé Marie Michaud, libraire pour cette rentrée littéraire, les livres à ne pas rater. On vous pose la question également, prenez-vous encore le temps de lire? Merci pour tous ces messages que l'on reçoit depuis ce matin sur le Facebook d'Ici Poitou. Karine qui nous dit par exemple, il y a 2 minutes, oui, je lis tous les jours. Vous nous proposez parmi ces 5 coups de cœur pour aujourd'hui, Marie Michaud, Les Amateurs de Yann Lespoux aux éditions Agulot.
14: Ah oui, alors là, même si vous n'avez pas beaucoup de temps pour lire, vous allez vous y plonger, vous êtes tout de suite dedans et ça cavale tout du long du livre. C'est un livre assez court, mais c'est formidable. Donc ça se passe dans le Médoc. Aujourd'hui, mais le Médoc hors saison, pas le Médoc des belles villas, pas le Médoc des gens qui ont beaucoup d'argent, le Médoc des gens ordinaires. C'est la tenancière d'un bistrot qui nous raconte cette histoire. Donc c'est l'hiver, une cargaison de drogue vient de s'échouer sur les rivages du Médoc.
0: Oui, parce qu'il y a quand même des tempêtes dans le golfe de Gascogne, il est réputé pour ça.
14: Exactement, puis il y a des maladresses aussi, des transporteurs en l'occurrence de cargaison illicite. Et là donc des pains de cocaïne s'échouent sur la grève. La gendarmerie en récupère une bonne partie, mais quelques pains échappent à leur sagacité. Et évidemment, ce sont des gens comme vous et moi qui n'ont rien à faire avec le trafic. Et donc, pour essayer de faire un peu d'argent, ils vont devoir se mettre en cheville avec des gens beaucoup plus dangereux et beaucoup plus professionnels qu'eux. Ou en tout cas, ils espèrent qu'ils seront plus professionnels, mais à boule dangereux, ça, il y a des chances.
0: Le Médoc, quelle est l'image qu'on a de cette région dans ce roman, qu'on pourrait presque qualifier de roman noir et en même temps drôle?
14: C'est exactement ça. Vous avez dit les deux mots qui caractérisent ce roman, Frédéric. Noir et drôle, parce que le Médoc qui est représenté ici sous la plume de Yann Lespoux, c'est le Médoc des gens ordinaires, je le disais, mais les gens ordinaires dans le Médoc, ce sont des chasseurs, ce sont des cueilleurs de champignons, ce sont des gens qui passent une bonne partie de leur journée au café. Alors évidemment, c'est volontairement caricatural. Personne ici ne pense à une seule seconde que tous les habitants du Médoc correspondent à ce portrait un peu biaisé. Mais effectivement, c'est un portrait de roman noir, de roman social. Donc c'est très grinçant, c'est très ironique, mais c'est follement drôle.
0: Un livre qui pourrait peut-être plaire à Amélie, qui nous a laissé un message ce matin sur le Facebook d'Ici Poitou, qui nous dit qu'elle lit tous les jours, même si c'est que quelques pages par manque de temps. Elle nous dit qu'elle a une bibliothèque bien fournie, elle a toujours un livre avec elle et c'est son passe-temps favori, peut-être à rajouter donc les amateurs de Yann Lespoux aux éditions Agulo. Ça fait partie de la rentrée littéraire. Je le disais en début d'émission, hein, Marie Michaud, il n'y a pas forcément des noms qui s'imposent, comme l'année dernière où on se dit tout de suite, là, on sent le prix littéraire. Mais justement, c'est chouette parce qu'on va aller chercher, on va gratter un peu et on va aller chercher un tout petit peu plus loin. Vous continuez d'ailleurs à nous laisser vos coups de cœur, vos messages au 05 49 60 20 20, un petit message sur le WhatsApp ou un petit coup de fil, ça fait toujours plaisir.

Ça, c'est une chanson de Michel Fugain qui fait plaisir à tous les libraires et à tous les auditeurs et internautes qui aiment la lecture. Une belle histoire, Pierre Delanoë, pour les paroles de ce grand tube de Michel Fugain. On continue à parler bouquins, rentrée littéraire, coup de cœur, tant que vous prenez, que vous vous offrez pour lire. Et vous pouvez continuer à réagir à cette question. Est-ce que vous prenez encore

0: Température de la nuit, ce sera un petit peu plus frais pour demain, 21-23, quoiqu'à peine. Quelques éclaircies, un ciel qui devient plus nuageux au fil des heures.
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0: Juste après Ed Sheeran, on reprend les coups de cœur de Marie Michaud, libraire. Coup de cœur à l'occasion de cette rentrée littéraire.

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1: Shape of you, Ed Sheeran à 9h35.
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1: Prenez-vous encore le temps de lire plein de messages sur la page Facebook d'Ici Poitou, dont celui de Nadine qui nous dit « Oui, un livre par semaine, des fois deux, suivant l'épaisseur ». Nous sommes donc avec Marie Michaud pour une sélection de livres à l'occasion de la rentrée littéraire. Vous êtes libraire, Marie Michaud, et vous avez sélectionné « Congé payé » de Tiffany Tavernier aux éditions Sabine Vespizer. Combien de pages?
4: Alors, j'ai pas
1: c'est
4: regardé.
1: Épais ou pas?
4: Non,
1: c'est pour Nadine.
4: Justement, alors elle pourra probablement en lire deux cette semaine-là, puisque c'est un livre assez court.
1: Voilà.
4: Et effectivement, on parlait du temps qu'on se donne pour soi et pour lire, mais effectivement, les congés payés, ça a aussi permis ça. Et c'est ce que raconte Tiffany Tavernier dans

0: enregistrement, puisque on suit une ouvrière et son fils, qui lui aussi est ouvrier. Ils travaillent à Paris, ils vivent constamment dans l'exploitation de leur travail, de leur force de travail, et un ami de la famille va leur payer un billet de train et va les emmener une semaine pour les premiers congés payés en 37 au bord de la mer dans le Pays Basque. C'est la découverte de la mer, c'est surtout la découverte de la liberté, du temps pour soi, du temps pour ne rien faire si on a envie. Et puis il va y avoir une autre découverte ou redécouverte pour le personnage, c'est une histoire d'amour.
1: Voilà, récit d'émancipation.
0: Oui, tout à fait.
1: Mm-hmm. La fille du réalisateur Bertrand Tavernier, Tiffany, qui est l'auteur de ses congés payés, ben on la voit dans trois films de son père, L'horloger de Saint-Paul, Des enfants gâtés et Un dimanche à la campagne. Un dimanche à la campagne, c'est le moment idéal évidemment pour lire. Elle est l'auteur de plusieurs romans et elle est lauréate du prix de la rentrée Forêt des livres 2026. Vous voyez un truc au niveau prix ? Pour cet auteur ou
0: c'est tellement difficile les prix. Non, je ne m'amuserai pas à faire un pronostic. C'est vraiment trop risqué.
1: Il y a toute une littérature qui est sortie justement à l'occasion des 90 ans des congés payés. Parce que à la fois c'est loin, c'est près, et c'est une vraie conquête sociale. Hein.
0: Ah, c'est évident, et ça ouvre des supports de réflexion, d'imagination qui sont multiples. Ça permet ici dans ce roman de montrer aussi comment certains à l'époque sont encore complètement figés dans les clivages sociaux et comment d'autres commencent à s'en échapper. Et finalement, c'était il y a longtemps, mais est-ce qu'on est encore si loin de ça aujourd'hui? C'est toujours, la lecture, ça permet ça aussi. Ça permet de s'éloigner de la réalité du temps et en même temps d'y revenir toujours par une petite porte.
1: Et les congés payés, ça laisse un peu de temps aussi pour lire Marie Michaud. On a un petit message de Céline qui nous dit qu'elle lit tous les jours et qu'elle n'imagine pas ne pas lire au minimum le soir avant de dormir. Ça aussi, sortir du quotidien pour aller vers le sommeil, le meilleur wagon pour y aller, c'est le bouquin, c'est le roman.
0: Oui, c'est un très bon wagon. En tout cas, c'est pas moi qui vous dirai le contraire, mais en tout cas, c'est quelque chose qui permet de se projeter dans un espace, dans des personnages, dans des lieux, dans des décors qui sont autres que les nôtres, et donc de fait de se décentrer, probablement, ça nous aide à nous détendre.
1: Allez, d'autres livres cette fois, vous nous emmenez un peu ailleurs. On va quitter la France pour une sélection de la rentrée littéraire de deux romans.
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1: 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Ah, la petite Lady, 20e place du top 50 en 1984.

0: Julien Savage, la petite lady, 9h42.
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0: À lire vos très nombreux messages sur la page Facebook d'Ici Poitou, je me rends compte que la lecture fait vraiment partie de votre quotidien. Nous consacrons l'émission à quelques coups de cœur de Marie Michaud, libraire, à l'occasion de cette rentrée littéraire. On va parler tout de suite de John, fils de John, mais Magdalena nous a laissé un petit message. Elle nous dit, je lis peut-être même trop avec des petits smileys, j'en suis à 128 livres depuis le début de l'année, Marie Michaud.
3: Waouh !
0: Qui dit mieux ?
3: Ah non, non, j'applaudis.
0: Bon, peut-être 129 avec John, fils de John, de Douglas Stuart aux éditions Globe.
3: Oui, alors Douglas Stuart, auteur écossais, qui nous amène là sur l'île de Harris, donc dans les Hébrides extérieures, tout à fait au nord de l'Écosse. On va suivre une famille, le père, le fils et la grand-mère étant la mère de la mère. Alors, je vous résume ça grossièrement, vous verrez pourquoi ça a une importance. Là, l'histoire, c'est que le fils est parti faire ses études en ville. Il revient sur l'île à la demande de son père, parce qu'il n'a pas trouvé de travail. On pense que parce qu'il s'est émancipé en ville, qu'il a pu vivre plus librement son homosexualité, le sujet du livre va être comment se faire accepter dans cette petite communauté un peu fermée, très religieuse, et qui regarde un peu ce qui se passe chez les voisins. C'est pas tout à fait ça le sujet du livre, vous verrez, c'est beaucoup plus intéressant. C'est autour des secrets. Alors certes, le secret de ce fils, mais aussi le secret de la grand-mère, le secret du père qui est au cœur du livre. Et puis chacun se cache des choses aux autres, mais se cache surtout des choses à lui-même.
0: Et quand on regarde la littérature, l'île, c'est toujours un territoire très inspirant pour les écrivains, pour les auteurs. Hein.
3: Alors c'est formidable parce que dans ce roman, il y a une citation qui est « Une île dans une île dans une île ». Effectivement, les personnages, leur intériorité sont effectivement à chaque fois comme des poupées gigognes, effectivement comme une île dans une île. Effectivement, l'île, c'est le milieu à la fois ouvert sur le paysage et complètement, parfois, replié sur lui-même, sur l'entre-soi, sur l'impossibilité de sortir de la bonne façon de faire. Ce livre-là permet peut-être à ces personnages, en tout cas, leur offre une possibilité de faire ce pas de côté.
0: Voilà, une île, c'est à la fois la liberté et la prison. Ça peut être ça, en tout cas. Douglas Stuart a travaillé pour le milieu de la mode avant de s'adonner à la lecture. Il a obtenu pour son premier roman le prix Booker 2020. Et là, John, fils de John, c'est son troisième roman aux éditions Globe. Ça fait partie de vos coups de cœur de cette rentrée littéraire. Marie Michaud, petit message de Johan sur le Facebook d'Ici Poitou. Il lit tous les jours, parce que c'est la question, est-ce que vous prenez encore temps de lire, mais seulement quelques pages par principe. Et il précise, et c'est important, je voudrais vous faire rebondir là-dessus, toujours sur papier. Le papier se vend toujours autant. Je vous pose la question parce qu'on a lancé il y a quelques années maintenant les liseuses. Ça marche, ça a marché, ça ou pas trop ?
3: Alors, ça, je pense que ça marche, mais on lit toujours sur papier. Je pense qu'on lira toujours sur papier. Je ne pense pas m'avancer beaucoup en le disant. Alors, l'essentiel, c'est qu'on lira toujours. Ça, c'est effectivement l'essentiel. Mais oui, le papier a encore, notamment pour la lecture de littérature, de romans, vraiment le dessus sur le numérique, probablement parce que ben on peut revenir en arrière. Alors on peut le faire aussi hein, avec un livre numérique, mais là voilà, il y a l'épaisseur du livre dans la main, il y a le repérage dans c'était en haut à droite, je m'en souviens et je me souviens de cette phrase. Bon voilà, il y a tout ça. Et puis on peut corner les pages. Je sais que ça va faire bondir.
0: Oui.
3: Voilà
0: les
3: certains puristes. Mais
0: en tout cas, on fait ce qu'on veut avec un livre, on l'emmène à la plage, on a juste besoin d'un peu de lumière, mais on est en parfaite autonomie. Dernier coup de cœur à suivre avec vous, Marie Michaud, Lakota de Caryl Ferret. Si vous avez encore envie de réagir à cette question du jour, prenez-vous encore le temps de lire. C'est possible au 05 49 60 20 20 ou sur la page Facebook d'Ici Poitou.
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0: C'est le même prix partout, donc allez acheter vos bouquins dans des librairies. C'est pas la peine d'aller au supermarché, encore moins sur Internet, parce que vous faites vivre des libraires, et en plus vous avez un contact sympa. Ça c'était le petit conseil du jour. On parle rentrée littéraire avec Marie Michaud, libraire, et on vous pose la question, prenez-vous encore le temps de lire? Laurence qui nous dit sur le Facebook, bien sûr, ça passe même avant d'autres tâches rébarbatives de tous les jours. On préfère lire que faire la poussière. Moi je comprends évidemment, même si les bouquins, ça prend la poussière dans les étagères. Vous nous proposez, Marie Michaud, Caryl Ferret, Lakota aux éditions Gallimard, écrivain français très influencé par Philippe Dian, polar qui nous emmène en Amérique.
3: Exactement, aux États-Unis, on va suivre un frère et une sœur dont le père a été retrouvé mort. C'était un alcoolique notoire. Ils avaient un peu coupé les ponts avec lui, mais quand même, c'est bizarre. Il se serait pas noyé comme ça, enfin. Et ils vont mener l'enquête. Ils ont des origines Sioux Lakota, d'où le titre, et ils vont essayer de remonter vers leurs origines, comprendre ce qui a pu amener ce père, lui aussi, à rejoindre sa famille pour visiblement mener l'enquête, une enquête sur des disparitions de jeunes femmes autochtones dont tout le monde se fiche, pour lequel la police n'intervient pas. Il y a peut-être effectivement quelque chose à creuser derrière ça, sauf qu'eux ne sont pas des enquêteurs professionnels, ils vont probablement se mettre en danger. Mais ils sont prêts à tout, d'abord pour faire la vérité sur la mort de leur père, pour faire la vérité sur la disparition de ces femmes, et puis pour peut-être espérer retrouver le lien avec leur culture ancestrale.
0: Est-ce qu'on peut parler d'un best-seller possible pour cette rentrée littéraire ?
3: Ah, c'est bien possible. D'ailleurs, la plupart des romans de Caryl Ferret dans cette série noire ont eu toujours beaucoup de succès. Celui-ci, en tout cas, son démarrage ne dément pas ce fait.
0: Voilà, il est fasciné par les Indiens depuis qu'il est gosse, et c'est pour ça qu'il a eu envie d'écrire ce Lakota. Caryl Ferret aux éditions Gallimard. Est-ce que, Marie Michaud, les classiques rencontrent toujours leur public, indépendamment du public des collégiens, des lycéens ou des étudiants ?
3: Oui, alors c'est souvent porté par les adaptations cinématographiques ou à la télévision. Bah, cet été, l'Odyssée, effectivement. Donc on a vendu l'Odyssée d'Homère, l'Iliade, le Comte de Monte Cristo.
0: Qui n'est pas le truc le plus facile à lire, Homère.
3: Qui est effectivement difficile. Et en plus, encore plus difficile selon les traductions, mais le comte de Monte Cristo, ouais, de Dumas il y a 2 ans, enfin voilà, oui oui, ça a toujours un impact. Et puis il y a beaucoup de gens qui se disent, tiens, je l'ai jamais lu, ça me donne envie en tout cas de me constituer une sorte d'assise, de socle de culture, c'est chouette aussi.
0: Et ça a été le cas aussi avec L'étranger de Camus, le film est sorti.
3: Oui, ça a relancé l'intérêt des lecteurs pour Camus. Alors c'est une lecture effectivement plus moderne, donc peut-être plus accessible, mais il peut y avoir un engouement sur toutes sortes de classiques. Il suffit juste d'avoir la porte d'entrée. Parfois, il n'y a pas de porte d'entrée, il y a juste des gens curieux.
0: Voilà, qui rentrent dans des librairies. On retrouve vos 5 coups de cœur avec l'article et le podcast sur l'application ICI et sur ici.fr/Poitou. Et demain, on se posera la question, pourquoi sommes-nous tous si attachés au patrimoine, puisque ce week-end, ce sont les 43e journées européennes du patrimoine. Vous pouvez déjà nous dire, d'ailleurs, quel est l'endroit où vous aimez vous rendre, où vous allez vous rendre le week-end prochain, au 05 49 60 20 20. Merci Marie Michaud.
3: Merci à vous.
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0: Vita a collaboré à ce titre d'Amel Bent, un titre sur la rupture qui s'appelle « Pourquoi tu restes ?».

Amel Bent, pourquoi tu restes? Et vous restez sur ici Poitou parce qu'il y a plein de chouettes initiatives à suivre après les infos de 10h, le magazine des solutions locales innovantes. Rendre l'eau potable, c'est l'invention géniale de deux Poitevin. Ils ont obtenu pour cette invention une médaille d'or au concours à l'épine. Et c'est Auguste Minot, gérant et cofondateur de Filtre à Life, qui est notre invité tout à l'heure.

0: This Love, ça fait partie du premier album du groupe américain Songs About Jane, c'était Maroon 5.
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0: La météo pour aujourd'hui et demain, ce sera juste après les infos, il est 10h. Clément Tricot.
2: 20 pompiers mobilisés ce matin à Poitiers pour éteindre un feu dans un immeuble du centre-ville. Les flammes sont parties du studio d'une étudiante vers 6h. La jeune femme a été conduite à l'hôpital pour des examens, tout comme l'un de ses voisins. En tout, 7 personnes ont dû être évacuées de leur logement proche de la médiathèque. Autre feu très impressionnant hier en fin de journée, un bus du réseau Vitalis a totalement pris feu avec 20 personnes à bord. Ce sont les passagers qui ont alerté le conducteur d'une odeur de brûlé. Tout le monde a pu sortir à temps. Un problème dans le bloc moteur est à l'origine de l'accident, nous dit un responsable du réseau Vitalis. Décidément, c'est aussi la loi des séries. Autre accident spectaculaire, hier matin, dans les Deux-Sèvres, à Ron, une femme a perdu le contrôle de sa voiture en voulant éviter des pigeons qui passaient par là. Elle a glissé, puis est partie en tonneau avant de terminer dans un arbre. Sa voiture a pris feu. La jeune femme s'en est sortie grâce à un homme qui passait par là. Rachida Dati devant les juges aujourd'hui. L'ex-ministre de la Justice comparée à partir de cet après-midi dans un retentissant procès pour corruption et trafic d'influence. Elle est accusée d'avoir touché 900 000 euros pour soutenir les intérêts de Renault au Parlement européen. Ils ont surpris les participants du dernier apéro du mardi à Niort hier soir. 20 agriculteurs de la FNSEA et des jeunes agriculteurs des Deux-Sèvres sont venus en tracteur dans le centre-ville pour déverser fumier et déchets. Ils menacent de nouveaux mouvements si le gouvernement ne réagit pas à la hauteur de l'urgence agricole. Les aides promises par Annie Genevard d'ici la fin du mois sont jugées nulles et insuffisantes. Enfin, en foot, le 4e tour de la Coupe de France chez nous, ce sera les 26 et 27 septembre. Eh bien, le tirage a rendu son verdict hier soir. On peut citer quelques affiches. Notre club de N1, Choré, jouera à Bressuire. Le Stade Poitevin a tiré Charente-Limousine. Et puis, nos petits poussés en Division 3, l'US Chandonnier Pampli en Deux-Sèvres, ont hérité d'un gros morceau. La Espanazol, équipe de Haute-Vienne, qui évolue en N2. Ça annonce du spectacle.
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2: Du soleil et de la fraîcheur aujourd'hui.
0: Oui, c'est-à-dire on a des lunettes de soleil et on a peut-être un truc au-dessus du t-shirt ou de la chemise parce que les températures sont en baisse par rapport à hier, 22 à 25 degrés. Très belle journée, quelques nuages ce matin. Des températures en baisse un petit peu pour cette nuit aussi, 9 à 12 degrés pour les minis. Quelques éclaircies demain et un ciel plus nuageux au fil des heures avec des températures qui talonnent entre 21 et 23 degrés.
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0: L'eau est indispensable à la vie humaine sur Terre. Une eau de qualité, c'est le véritable défi pour demain. Une eau potable, bien sûr, mais dans de nombreuses situations, ici dans le Poitou ou même à l'autre bout du monde, il n'est pas toujours facile de disposer de cette eau pour la boire. Tout change avec l'innovation de deux Poitevins qui ont inventé Filtralife. On reçoit dans quelques minutes Auguste Minot, cofondateur et gérant de Filtralife.
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0: Après avoir collaboré à l'album de Vanessa Paradis, Étienne Dao prépare, et c'est une très bonne nouvelle, un nouvel album.

0: Un des grands classiques, et ça fait toujours plaisir d'entendre Duel au soleil d'Étienne Daho.
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0: Filtre à life, deux mots qui peuvent changer une vie. Auguste Minot, bonjour et bienvenue.
3: Bonjour.
0: Vous êtes gérant et cofondateur de Filtre à life. Continuez à avoir de l'eau potable. Est-ce que c'est vraiment le grand défi qui nous attend?
3: Bon, je crois bien qu'en effet, c'est le défi des prochaines décennies. Mmh. On l'a encore vu cet été avec ces conditions extrêmes qu'on a pu avoir. L'eau devient un vrai sujet. L'eau peut manquer, l'eau peut être contaminée, et les gens commencent vraiment à se rendre compte que ça peut impacter le quotidien.
0: Hein. Ben oui, l'eau nous manque avec les restrictions l'été, effectivement. Il y a aussi des inondations en hiver où on a trop d'eau, mais une eau qui est rendue impropre à la consommation, et c'est ça le problème. Alors, il y a beaucoup de circonstances où l'eau est là, effectivement, elle est polluée, et vous avez fabriqué cette machine qui s'appelle Filtralife. Vous pouvez nous expliquer un petit peu l'idée? Parce que c'est une machine, vous mettez de l'eau qui n'est pas potable, elle ressort, elle est potable. Alors ça, c'est fascinant quand même.
3: Oui, en effet, il y a quelques années, il y a maintenant 4 ans, mon père a eu une idée qui était réutiliser les eaux de pluie chez nous à la maison. Et puis, en travaillant un petit peu le sujet, on s'est rendu compte que cette eau-là, on pouvait au début la purifier, peut-être pas la rendre potable, mais la rendre plus propre. Et forcément, moi j'ai une culture aussi franco-sénégalaise, donc on connaît les challenges qu'il peut y avoir sur le continent africain. Donc on a tout de suite pensé aux populations qui ont besoin d'avoir cette eau de qualité. Et puis on s'est mis en quête de faire une machine qui fonctionnait sans électricité, sans produits chimiques,
0: autonome.
3: Et puis à force de travail, on a réussi à trouver des éléments un peu innovants que personne n'avait jamais assemblés. Le secret de ce produit-là, c'est qu'on a assemblé des choses que personne n'avait jamais assemblées ensemble.
0: Mais qu'est-ce que vous avez comme formation pour faire cette trouvaille, puisque vous êtes vraiment des inventeurs?
3: Oui, alors, c'est vrai qu'on avait une force d'un duo. Mon père est ingénieur de formation.
0: Ah, quand même, il y a une bonne base.
3: Exactement, donc il a cet esprit un petit peu, on va dire, très inventeur trouve-tout. Et puis moi, j'ai un cursus de commerce international, et donc j'ai pu combiner avec mon père cette expertise pour pouvoir aller chercher à l'autre bout du monde, ces technologies un petit peu spéciales.
0: Ok, vous êtes parti de l'eau de pluie. Au départ, c'était pour la rendre un peu plus pure, mais c'est un peu plus pure, ça la rend pas propre à la consommation et potable. Là, il y avait encore un chemin, un gap.
3: Il y avait encore un chemin, en effet. Donc, on a pris un billet d'avion, on est parti trouver des matières que personne n'avait jamais utilisées dans le traitement de l'eau, qui nous paraissaient assez viables. Et puis, on a eu une partie de chance. L'entrepreneuriat, c'est aussi de la chance. Les résultats ont été concluants tout de suite sur l'eau d'une rivière. Hier, par exemple, on a réussi à abattre considérablement le taux de bactéries, le taux de contaminants. Et puis, on a commencé à analyser 1, 2, 3, 4, 5 rivières et à communiquer un petit peu sur nos résultats. Donc ça, c'était il y a 4 ans. Déjà, ça passe très vite. Et puis, on a pu apporter, grâce à cet assemblage définitif, une vraie solution pour ces populations, ce qu'on appelle, nous, la gestion de crise.
0: Les matériaux que vous utilisez justement pour purifier cette eau, j'imagine que vous n'avez pas tout nous dévoiler parce que c'est un peu top secret, hein, il y a des enjeux économiques importants derrière tout ça, mais quel type de matériaux peuvent contribuer à purifier l'eau? On sait que le charbon peut avoir une activité.
3: Ouais. Alors nous, on a combiné certains éléments, c'est-à-dire qu'on a combiné du charbon actif, donc ça, il y en a.
0: Ça, c'est connu.
3: C'est très connu, ça nous permet d'agir sur ce que les gens vont voir, sentir, c'est-à-dire le goût, l'odeur. Agir sur certains résidus chimiques, mais pour aller chercher en effet de la potabilisation sur certaines de nos solutions, on a dû aller chercher des matières complètement innovantes qui sont faites avec des procédés, en effet, bon, je pourrais pas aller plus loin que ça, mais des procédés purement mécaniques, purement organiques, sans chimiques, et avec des matières qui nous permettent de retenir pas mal de contaminants.
0: Et ça, c'est la grande force de Filtralife. On continue à discuter avec vous, Auguste Minot. Vous êtes gérant et cofondateur de Filtralife, cette machine révolutionnaire qui permet de rendre l'eau potable.
4: Oui.

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2: Une chanson d'amour, hein, pour retrouver l'amour usé par le temps qui passe. Estelle, jeune chanteuse qui émerge sur la scène belge et française à la fois et en même temps. On est ce matin avec Auguste Minot, gérant et cofondateur de Filtra Life. C'est la machine qui rend l'eau potable. Elle est sortie en juin 2023, prix concours Lépine l'année suivante.
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2: Se débarrasser des virus, des bactéries, des métaux lourds qui se trouvent dans l'eau, c'est tout le défi relevé par Filtra Life, une création qui est sortie en 2023, au concours Lépine en 2024. Auguste Minot, vous êtes gérant et cofondateur de Filtra Life. Vous êtes basé dans la Vienne, à Valence en Poitou. Votre papa a eu cette idée, vous l'avez développée ensemble. Ça remplace quasiment une station d'épuration.
13: Non. Il ne faut pas aller jusque-là, mais en effet, aujourd'hui, nous, on a ce produit-là avec lequel on a gagné le concours Lépine, qui a été créé et qui est exclusivement dédié à la gestion de crise. Donc, une catastrophe humanitaire, une catastrophe environnementale. Aujourd'hui, on travaille avec une dizaine de gouvernements étrangers. Donc, c'est principalement dédié à l'export. Le seul client français de cette machine, aujourd'hui, c'est l'armée. Donc on travaille avec l'armée française, parce que la première chose qu'on déploie sur un camp militaire, c'est l'électricité et l'eau. Et il leur faut une autonomie complète.
2: Et vous n'avez justement pas besoin d'électricité.
13: Exactement.
2: Pour faire fonctionner ce filtre à life. Alors, c'est on ça. Aura compris, il y a plusieurs filtres, on ne connaît pas vraiment bien la composition, mais en tout cas ce sont des filtres qui permettent d'éliminer tous ces virus, bactéries, métaux lourds, et j'en passe évidemment, qui rendent l'eau impropre à la consommation. Cette machine, la version 1, la version initiale, elle est lourde, elle est grosse comment ?
13: Ouais, alors c'est une machine qui fait à peu près, je dirais, 1 mètre de haut et 80 cm mètres de large, elle pèse 80 kg, donc elle est quand même lourde. Elle est constituée d'une série de filtres, hein. On peut très bien avancer là-dessus avec une préfiltration en inox de précision, du charbon actif et notre fameuse membrane filtration d'électroabsorption.
2: Qui reste top secrète au niveau de sa conception, évidemment.
13: Exactement.
2: On peut récupérer de l'eau des rivières, des étangs, des fleuves, de l'eau de pluie, de l'eau de forage. L'eau rentre, ouais, et l'eau ressort, et vous prenez un gobelet et vous goûtez à la sortie. Hein.
13: Ouais, exactement. Exactement. Ce produit-là a vraiment été créé pour ces populations qui en ont le plus besoin et qui, grâce à ça, peuvent bénéficier d'une eau pour une communauté complète.
2: Qu'est-ce que ça a changé, obtenir cette médaille d'or au concours Lépine en 2024?
13: Bon, ça nous a donné une belle notoriété, un bel appui et surtout l'ouverture pour nous d'un marché plus gros. Ça a été aussi le début d'une demande un peu spéciale, les particuliers en France, parce que la machine dont on parle depuis tout à l'heure, elle est dédiée en effet à l'export. Maintenant, en France, on le voit, il y a des problématiques, la qualité d'eau se dégrade, les enjeux deviennent de plus en plus importants, et ça nous a aidé à développer nos deux autres marchés, qui sont le résidentiel, avec une application, alors là, non pas sur l'eau de pluie ou des choses comme ça, mais sur l'eau de réseau, qui des fois peut avoir des problématiques, et on va chercher le confort. On est capable d'accompagner le particulier dans cette quête du confort et un peu de la sécurité à la maison. Et puis, forcément, la partie agroalimentaire et agricole.
2: Et bien justement, un de vos voisins agriculteurs l'utilise pour ses chèvres. C'était un peu lui, le testeur.
13: Ouais, c'est ça. En fait, aujourd'hui, les agriculteurs, à peu près un éleveur sur trois en France, a des problématiques de qualité d'eau. Et 80% des éleveurs sont sur des eaux de source, des eaux de forage, de puits. Et cette eau-là, elle va se dégrader de par les conditions environnementales.
2: Elle n'est pas traitée, quoi.
13: Exact. Elle est traitée des fois, mais on peut toujours mieux faire. Et ça peut optimiser également la qualité de vie de leur élevage.
2: Voilà, et ça fait du meilleur lait de chèvre à l'arrivée. Vous proposez une nouvelle gamme plus compacte et sur abonnement. Alors ça aussi, c'est un concept que vous avez développé. Hein.
13: Exactement. L'idée, c'était de pouvoir apporter aux particuliers, donc vous, moi, vos amis. Je ne sais pas si vous, à l'antenne, vous buvez l'eau du robinet. Souvent, c'est la question que j'aime poser. Beaucoup me disent, non, moi j'achète des packs d'eau. L'eau est pas bonne, elle a mauvais goût. Donc on a complètement miniaturisé notre technologie. C'est une entrée, une sortie, ça fait la taille d'une boîte à chaussures. Ça s'appelle la FLX Compact. On vient la brancher sur l'arrivée d'eau principale d'une habitation et on vient traiter l'eau du réseau pour pouvoir améliorer ce que les gens vont sentir, le goût, l'odeur, la texture. Et puis ce que vous voyez pas, les résidus chimiques, pesticides, herbicides, pour en faire une eau de super qualité.
2: 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Merci Auguste Minot. Je rappelle que votre entreprise est basée dans le sud de la Vienne, à Valence-en-Poitou. À bientôt.
13: Exactement, merci à vous.
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2: C'est souvent galère pour se loger quand on est étudiant. Et bien dans la Drôme, on a trouvé une solution pour un loyer à 0 €. C'est la suite d'Ici ça marche, juste après cet énorme standard.

0: Over My Shoulder, c'est le plus gros succès du groupe Mike and the Mechanics.
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0: Imaginez un logement étudiant avec un loyer de 0 euros par mois. Vous vous dites que soit c'est impossible, soit c'est une arnaque. Eh bien, pas du tout. Robin Bernot, vous êtes avec Florence Gautcho dans la Drôme et vous nous prouvez le contraire.
3: Un logement étudiant gratuit en échange de quelques heures de bénévolat auprès des seniors.
4: C'est gagnant-gagnant, je trouve.
3: À Valence, le groupe de résidence pour seniors Domitis propose à des étudiants de se loger gratuitement en échange de quelques heures passées aux côtés des résidents. Inès, 18 ans, vient par exemple d'emménager dans l'un de ses appartements. Florence Gautcho est allée à sa rencontre.
5: Mes parents, ils auraient pu payer un logement étudiant, mais au final, là, j'ai un appart qui est beaucoup mieux comparé au logement étudiant. Je fais des heures de bénévolat pour pouvoir me le payer, donc c'est mieux pour mes parents et pour moi.
3: L'appartement d'Inès est un T2 tout équipé, déjà meublé, climatisé, lumineux. Il dispose même d'un balcon, le tout pour 0 euros de loyer en échange d'une quinzaine d'heures de bénévolat chaque semaine auprès des résidents. L'étudiante s'engage par exemple à organiser des ateliers de pâtisserie, des sorties au marché ou encore des jeux.
6: Pompiers et militaires. Ouais, c'est facile. Tu croyais être tranquille avec des vieux, hein?
3: Pour Denise, 81 ans, c'est un lien intergénérationnel très précieux.
7: C'est amusant parce que des fois, on dit des choses, ah non, je sais pas, j'étais pas née. Et elle-même en bénéficie de notre savoir aussi. C'est dans les deux sens.
3: Alors ici, dans la Drôme, ça marche, mais vous, qu'en pensez-vous? Je suis allé en discuter avec Fabien qui salue l'initiative.
8: Bah, c'est une bonne initiative pour permettre aussi aux jeunes étudiants, s'ils galèrent à trouver un logement, de pouvoir se loger et en même temps de faire une bonne action.
3: Et au-delà du logement, cette solution permet aussi de créer du lien entre les étudiants et les seniors, un aspect important pour Fabien.
8: Totalement, parce qu'on se rend compte qu'il y a de plus en plus aussi de personnes âgées qui se trouvent abandonnées par leur famille parce que trop loin, à la distance ou autre, et qui se retrouvent seules. Et donc je trouve ça bien aussi de permettre à ces personnes âgées d'avoir une activité, des contacts et du lien avec des jeunes.
3: Aujourd'hui, avec cette solution, Inès économise plus de 500 euros chaque mois et ce dispositif Génération Partage a déjà permis à plus d'une centaine d'étudiants de se loger gratuitement.
6: Et c'est là qu'on n'en trouvera pas.
0: Merci beaucoup Romain Bernot avec Florence Gautcho pour cette initiative. D'autres idées intéressantes et inspirantes. Demain, dont ça marche ici, qu'en pensez-vous? Une appli créée par un Toulousain permet de rencontrer ses coéquipiers pour jouer au tennis.

0: c'est sur le premier album Mademoiselle Chante de Patricia Cass.
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0: Des lieux qui ouvrent une fois dans l'année des visites guidées ce week-end, 43e édition des Journées Européennes du Patrimoine. Dans les Deux-Sèvres à Ardin, par exemple, l'association archéologique et historique vous présente une expo de minéraux et de fossiles. Ça se passe à la mairie, à Besseleuf, randonnée du patrimoine, 4 ou 13 kilomètres, à pied, en VTT, par exemple sur 15 ou 30 kilomètres, ou encore à cheval sur 20 kilomètres.

0: une série d'activités physiques pour cette rentrée 2026. Et puis, on a rendez-vous avec une jeune fille. Ça, c'est le portrait du jour signé Sonia Brunel. Elle s'appelle Eva Douda et elle s'apprête à quitter le domicile familial pour poursuivre ses études de couturière.
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0: Music and Lights, et parfois c'est ce qu'il nous faut pour faire un petit peu d'activité sportive. C'était Imagination. Si vous manquez justement d'imagination pour des activités physiques pour la rentrée, ça tombe bien, Florian Lévesque teste pour vous cette semaine quelques sports. Il est au complexe Galerie République à Poitiers, accompagné par l'ostéopathe Guillaume Doué.
1: Bonjour Guillaume.
2: Bonjour.
1: Bon, aujourd'hui tu me proposes un autre sport pour cette rentrée, le padel.
2: Exactement, le paddle, c'est un sport qui est hyper à la mode et en fait on comprend pourquoi c'est hyper à la mode. C'est assez facile d'accès, c'est techniquement, ça, on peut très vite jouer et s'amuser. Et ce qui est hyper intéressant quand justement on a un niveau sportif où on débute ou alors où on veut reprendre, ça va être une mise en forme et une mise en pression progressive du cardio. C'est-à-dire qu'on peut jouer même quand on n'est pas trop sportif. C'est un sport qui permet vraiment de s'amuser et de faire des parties assez longues sans chercher un rythme cardio trop fort. Donc pour reprendre le sport, c'est hyper intéressant. Et pour nous en parler, on est avec Stella, la responsable paddle de chez Galerie.
1: Bonjour Stella.
3: Bonjour.
1: Pourquoi le paddle, c'est autant à la mode ?
3: Alors, c'est un sport qui est hyper ludique, on joue à 4, donc c'est super facile de trouver, de s'y retrouver, de rigoler, de passer un bon moment sur le terrain. On ne se rend pas compte qu'on fait du sport. Et c'est un sport qui est hyper accessible. En fait, on arrive à faire des échanges même si on n'a jamais joué à un sport de raquette. Donc on n'est pas obligé d'être un grand sportif et d'avoir spécialement joué au tennis avant pour pouvoir s'éclater au paddle.
1: Mix entre le tennis et la pelote, est-ce qu'il y a une règle particulière ?
3: Alors, on a le droit de se servir des vitres, c'est-à-dire quand la balle elle passe derrière nous, on a le droit de se servir de la vitre. Sur les règles particulières, par rapport au tennis par exemple, on n'a pas le droit de servir par au-dessus de la tête, on est obligé de servir à la cuillère. Okay. Et la balle ne peut pas aller directement dans la vitre, il faut d'abord qu'elle fasse un rebond.
1: Bon, bah, l'idée c'est peut-être de passer à la pratique. Guillaume, toi tu veux pas aussi ?
2: Non, mais je vais vous laisser jouer, moi,
1: bien sûr.
2: Plutôt. Mais par contre, une chose importante que je voulais dire sur le paddle, la difficulté quand on reprend le sport, c'est de réussir à s'y tenir et à tenir la distance, c'est-à-dire à pas lâcher au bout de 2 mois, 3 mois et de continuer à faire du sport assez longtemps dans l'année. L'avantage du paddle, c'est le fait de jouer en groupe, il y a un esprit collectif hyper important et donc le fait d'aller s'amuser avec ses potes, ben, ça permet de maintenir l'effort plus longtemps. C'est quand même pour une reprise un avantage vraiment important.
1: Mais là, toi, tu lâches le collectif.
2: Mais non, parce qu'il faut tenir le micro et puis c'est à vous d'essayer. Ouais, allez, donc je vais tenir le micro et puis je vais vous laisser essayer ce sport. Ah, la balle, bah, c'est entre Florian et la raquette. C'est ce que je vous parlais de l'importance de la coordination. Là, il n'y en avait pas. J'ai rien dit là, même pas besoin. C'est dommage qu'il n'y ait pas les images. Bon, ça se compte comme au tennis, c'est ça les points ? Donc là, on est à 40-0, c'est ça ? Il est cramé. Petit pont au tennis, au paddle. Allez, c'est bon, on apprend à coordonner.
1: On va apprendre à coordonner.
2: Petit pont au paddle quand même.
1: T'es jalouse ? Je t'ai pas vu jouer, toi.
0: Allez, ça demande, comme tout sport, un peu d'entraînement, évidemment. Demain, nous verrons si Florian Lévesque s'en sort un petit peu mieux pour l'activité d'escalade de bloc. On retrouve ces reportages en podcast sur ici.fr/Poitou. Voici Oria. Et puis après, on a rendez-vous avec le portrait du jour. C'est une jeune fille, elle s'appelle Eva Douda.

0: Oria qui s'est fait connaître par des reprises sur les réseaux sociaux pour les gens d'ici. Sonia Brunet fait parfois des kilomètres pour aller les rencontrer en Vienne et en Deux-Sèvres. Et aujourd'hui, c'est une jeune femme qui manie avec dextérité le fil et l'aiguille qui se livre à Sonia Brunet.
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0: 10h50, c'est l'heure du portrait du jour. Sonia Brunet a rencontré une jeune fille qui vit encore chez ses parents, près de Poitiers, à Vouneuil-sous-Biard.
13: Bonjour, je m'appelle Eva Douda et je rentre en BTS métier de la mode.
14: Et c'est aujourd'hui que tu rentres, t'as peur ?
13: Un petit peu, mais ça va.
14: C'est quand même la première fois que tu quittes pour de vrai le nid parental pendant toute une année.
13: Oui, je pars à Cholet.
14: Tu m'as dit que tu étais stressée en ce moment.
13: Ah oui, parce que c'est quand même un changement. Je pars, je décide de moi-même de partir de la maison et pour poursuivre mes études. C'est vrai que c'est un changement assez énorme.
14: Et t'es pas un peu contente d'avoir ton autonomie, ton appartement ?
13: Si, quand même, si, je suis quand même contente. Ça me permet aussi d'apprendre à vivre seule.
14: Qu'est-ce qui fait que tu as choisi ce métier autour de la couture ?
13: Ça a été un peu par hasard. J'ai découvert la mode, c'est les défilés au début qui m'intéressaient beaucoup. Finalement, les derrières de la mode a commencé à m'intéresser. Le design artistique derrière. J'ai commencé à vouloir créer des vêtements. J'ai commencé par des petites pochettes, etc. Et après, j'ai fait des robes, des pantalons, des chemises.
14: Tu as fait déjà des stages dans la région. Tu es allée où ? Dans quelles entreprises ?
13: Je suis allée chez Bobine, donc à Poitiers. Chez Arco, à Châtellerault. Et je suis allée également à Disney. C'est pas trop dans la région, mais je suis voilà. Je suis allée également à Limoges, chez une costumière. Et chez Atelier L. À Chauvigny.
14: Est-ce que ces gens t'ont encouragé à t'engager dans ce métier de couture ?
13: Oui, bien sûr. Après, on m'a beaucoup dit aussi quand même de poursuivre mes études si j'ai envie de partir dans le milieu où je veux aller, donc dans le costume.
14: Pourquoi tu es à ce point intéressée par les costumes de scène ?
13: J'ai une famille quand même qui est beaucoup dans le monde artistique. Sinon, parce que je trouve que tous les jours, c'est des costumes qui sont très différents. On apprend beaucoup l'histoire du costume aussi, qui est très intéressant. Parce qu'on peut passer d'un costume des années 1500 à un costume très contemporain. Chaque costume d'époque a sa manière aussi d'être conçu. Parce qu'on ne va pas monter un costume de 1600 comme un costume dans les années 2000. J'aimerais beaucoup soit être indépendante, donc pouvoir être à la demande des gens, ou sinon rentrer oui, dans un théâtre ou même dans le cinéma.
14: Les valises sont faites. Qu'est-ce qu'on te souhaite ?
13: Bah, de réussir.
14: Pourquoi Cholet, au fait ?
13: Bah alors là, ça, faut demander à Parcoursup. Hein. C'est pas moi qui ai décidé.

0: Le petit coup de folie, ce serait de tenter votre chance aujourd'hui. C'était Thierry Pastor. On nous dit Poitou, le jeu où il faut se balader, essayer de tomber sur le coffre de la fée Mélusine.
1: Oui, effectivement.
0: Et tenter sa chance avec un code. Il nous manque, Fabien David, bonjour.
1: Bonjour Frédéric.
0: Il nous manque quoi?
1: Une lettre et puis un chiffre en fait, hein, tout simplement. Hein. C'est vrai qu'on stagne un petit peu là, donc on compte sur vous pour faire avancer ce code et peut-être même pour ouvrir le coffre de la fée Mélusine pour remporter votre passe famille, deux adultes, deux enfants au zoo de Beauval. On aura pas mal de jolis cadeaux à gagner, dont en plus, et ça va faire plaisir, une carte carburant d'un montant de 50 euros.
0: Hein. À la 05 49 60 20 20.
1: Hein. Et ben voilà, on appelle. Et on y va. Merci beaucoup Frédéric.
0: À demain.
1: Et à demain, il est à 10h57 sur Ici Poitou.
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1: Kylie Minogue maintenant avec de Locomotion sur Ici Poitou. Oh là.

0: De Locomotion, Kylie Minogue sur Ici Poitou, il est 11h.
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0: 11h évidemment, on est le 16 septembre aujourd'hui. L'actualité avec Christophe Tourné.
2: 7 personnes ont été évacuées tôt ce matin de leur logement situé près de la médiathèque dans le centre-ville de Poitiers. Une 20aine de pompiers ont également été mobilisés. C'était suite à un incendie dans le studio d'une étudiante. Elle a été conduite vers le CHU de Poitiers, tout comme un voisin, pour être examinée. Il y a aussi eu un incendie hier soir dans le centre-ville de Poitiers, mais cette fois c'est le moteur d'un bus Vitalis qui a pris feu et a occasionné une impressionnante fumée. Il n'y a pas eu de blessés parmi les passagers. En revanche, le bus a lui terminé complètement calciné. Ça s'est passé rue du Faubourg du Pont-Neuf. Coïncidence de l'actualité, c'est le début aujourd'hui de la semaine de rentrée des transports publics. Et à cette occasion, à Poitiers, un stand Vitalis accueille le public au passage Cordelier. C'est jusqu'à 18h30 aujourd'hui, demain et vendredi.
0: Et alors Christophe, c'est ce soir qu'on saura quel est le monument préféré des Français pour cette année.
2: Mais autrement dit, lequel succédera au château de Chantilly dans l'Oise, élu l'an dernier. 14 monuments sont en compétition, un par région. Pour la Nouvelle-Aquitaine, c'est le site gallo-romain de Cassino Magus en Charente. Réponse donc ce soir dans l'émission de Stéphane Bern sur France 3. C'est diffusé à partir de 21h05. La liste des 14 monuments est à retrouver sur ici.fr. L'ancienne ministre de la Culture se retrouve devant la justice aujourd'hui, mais pas pour le nouveau poste qu'elle convoite à la chancellerie. Rachida Dati comparée pour corruption et trafic d'influence. Elle est accusée d'avoir touché 900 000 euros pour soutenir les intérêts de Renault-Nissan. C'est le début aujourd'hui de la Semaine mondiale des sourds, dont le but est notamment de rappeler que la langue des signes est un droit fondamental et un vecteur essentiel pour accéder à l'information, l'éducation, l'emploi, la culture et aux services publics. Plein de rendez-vous sont organisés ces prochains jours à Poitiers. Le premier, c'est dès cet après-midi au salon de Blossac, avec des expositions, un pot de l'amitié et une marche de la fierté sourde. Une cérémonie est aussi prévue à 18h devant l'hôtel de ville de Poitiers.
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2: La météo en Poitou, Fabien David.
0: Oui, en effet, Christophe Tourné. Alors, les fortes chaleurs sont derrière nous maintenant. On respire un peu mieux aujourd'hui dans le Poitou. Le soleil restera largement présent dans la Vienne et les Deux-Sèvres. Côté température, 21 degrés attendus à Montcoutan, 22 à Mauléon, Argenton-Château, Mazières en Gâtine et puis Brioux-sur-Boutonne. Et puis 23 degrés pour Niort dans la Vienne. On aura 22 degrés à Loudun, Jancey et à Charroux, et puis 23 degrés qui sont attendus à Poitiers, Dangers-Saint-Romain et La Trimouille. Une journée donc assez agréable, ensoleillée, et surtout beaucoup moins chaude que ces derniers jours. Merci beaucoup Christophe Tourné, on se retrouve tout à l'heure
2: pour le journal de midi. À tout à l'heure
0: Christophe, il est 11h03.
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0: On ne nous dit Poitou, votre jeu, évidemment, tous les jours de 11h à midi, du lundi au vendredi. On vous offre plein de jolis cadeaux. On vous rappelle le principe, vous devez, dans l'idéal, essayer de tomber sur le coffre de la fée Mélusine. Si vous tombez sur ce coffre, eh bien, vous pourrez remporter le grand cadeau, évidemment, de ce jeu, à savoir un passe-famille, deux adultes et deux enfants pour le zoo de Beauval. Mais à côté de ça, il y a plein d'autres jolis cadeaux, hein, je vous rassure. On a deux billets, par exemple, pour une croisière d'après-midi à bord du Bernard Palissy 3 à Saintes. On aura un pass famille pour Zodyssée dans la forêt de Cizay et puis une carte carburant d'un montant de 50 euros. Alors ces cadeaux-là, ils sont à gagner ce matin. Le principe est simple, vous me donnez un chiffre entre 1 et 8. Derrière chaque chiffre se trouve un lieu. On a le Marais Poitevin par exemple, on a le Haut Poitou et ses grandes plaines, le Mont Morillonnais, on a le Pays Mélois et ses élevages, Poitiers, Niort ou encore le Pays Chauvinois. Vous jouez avec nous en nous appelant au 05 49 60 20 20. On attend vos appels et juste après, on joue ensemble.
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0: Avant ça, petit retour en 78 avec Laurent Voulzy et Bubble Star. Après le carton de Rock Collection, Voulzy retrouve évidemment son copain, son compère de toujours. C'est évidemment Alain Souchon, parce que c'est Alain Souchon qui a écrit les paroles de ce titre. Chanté donc par Laurent Voulzy, Bubble Star sur Ici Poitou.

0: titre écrit donc par Alain Souchon, Bubble Star sur ICI Poitou, il est 11h08.
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0: On ne nous dit Poitou, on va jouer ensemble avec notre première candidate qui nous a appelé, qui vient de Coulomb. Bonjour Valérie.
3: Bonjour Fabien.
0: Comment ça va Valérie ce matin?
3: Ça va super, le temps est beau, le ciel est bleu, c'est nickel.
0: Ben oui, alors on m'a dit dans l'oreillette que vous adoriez voyager.
3: Ah oui, c'est vraiment une passion, enfin, j'aime vraiment voyager.
0: Et vous avez, alors vous voyagez principalement à l'étranger ou vous voyagez en France?
3: Alors vraiment partout, la France, beaucoup en France et un peu aussi à l'étranger, un peu les États-Unis et l'Europe et un peu le Sénégal, enfin voilà, des beaux voyages.
0: Ouais, c'est génial. C'était où votre dernier voyage, par curiosité Valérie?
3: Alors c'était en Italie.
0: Ah, en Italie. Et où ça en Italie alors? Parce que c'est grand l'Italie.
3: À Rome, côté Rome, Amalfi, voilà, tous ces coins-là.
0: Ok, parfait. Vous avez pu visiter la cité du Vatican, le Rome, toute la culture, on va dire, un peu italienne. Hein.
3: Exactement, c'est ça. Et manger des pizzas.
0: Et surtout manger des pizzas, j'ai envie de dire. Hein. C'est l'Italie quand même, Valérie. Bon, alors je vous le dis, il n'y a pas de pizza à gagner dans le jeu. Mais par contre, on a des cadeaux... beaucoup plus important, j'ai envie de dire, avec entre autres la carte carburant de 50 € qui serait bien utile en ce moment, les billets pour la croisière d'après-midi à bord du Bernard Palissy 3, donc c'est à Sainte, et puis évidemment notre très gros cadeau à remporter, donc un passe famille pour le zoo de Beauval. Valérie, vous connaissez le principe du jeu déjà?
3: Oui.
0: Allez, et ben dans ce cas, je vais vous demander déjà un premier chiffre entre 1 et 8, et puis on va regarder dans quel lieu on va se rendre dans le Poitou. Dites-nous Valérie.
3: Le 7.
0: Alors on commence avec le 7, on va au Pays Chauvinois, donc numéro 7. Alors qu'est-ce que l'on a? Bon, alors là j'ai envie de dire que c'est directement l'un des plus gros cadeaux que vous gagnez Valérie. Vous, si vous le souhaitez, vous repartez avec une carte carburant d'un montant de 50 €.
3: Non.
0: Non, vous n'êtes pas tenté?
3: Non, je suis pas tenté.
0: Eh ben alors c'est pas grave, on va le laisser pour quelqu'un d'autre. Vous savez quoi Valérie? Et je vais vous demander donc un autre chiffre.
3: Le 3,
0: on va dans le Haut-Poitou, tiens, et ses grandes plaines. Alors voyons voir ce qu'il y a dans le Haut-Poitou et ses grandes plaines. Prenons de l'altitude. Vous, alors vous aimez voyager, vous aimez le cinéma quand même, Valérie?
3: Ah oui,
0: c'est vrai. Ouais, vous allez souvent voir des films?
3: Oui, souvent.
0: Ouais,
3: oui.
0: C'est quoi le dernier film que vous avez vu?
3: L'Odyssée.
0: Ah, l'Odyssée, évidemment, le gros blockbuster américain. Eh ben, vous allez pouvoir aller voir un nouveau film car on vous offre deux places de cinéma pour aller au Fauteuil Rouge à Bressuire. Deux places pour le film de votre choix, Valérie.
3: Non, je passe.
0: On peut plus passer là, Valérie.
3: Ah, on peut plus. Ah, pardon. Oh là là, excusez-moi. Je pensais que j'avais trois chances.
0: C'est pas grave. Vous inquiétez pas, c'est pas grave. Hein. Bon, ça vous fait faire un petit peu de trajet, mais en tout cas, vous pourrez aller voir un film et puis ça vous permettra de voyager un peu dans le Poitou, j'ai envie de dire, Valérie.
3: Exactement. C'est très bien, c'est parfait. Merci beaucoup.
0: Avec plaisir. Et puis on vous embrasse fort, Valérie. Profitez bien des voyages. Et puis on se dit à très bientôt.
3: Merci.
0: À bientôt. Au revoir, Valérie. Valérie, donc qui repart avec deux places de cinéma. Voilà pour le film de son choix qui était caché donc dans le Haut-Poitou et ses grandes plaines derrière le numéro 3. Allez, on va continuer ensemble et on va continuer à jouer surtout 05 49 60 20 20 pour tenter de remporter peut-être la carte carburant d'un montant de 50 €. Vous venez d'écouter, vous savez derrière quel chiffre se trouve ce cadeau et dans quel coin du Poitou.
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0: Ah bah non, ça on va pas vous le dire où est le coffre. Mais il faut essayer de le trouver, essayer de trouver le code du coffre et repartir avec votre passe-famille pour le zoo de Beauval pendant que l'on retrouve Culture Club sur Ici Poitou à 11h12.

0: Culture Club sur ICI Poitou, il est 11h16. Et jusqu'à midi, on joue ensemble dans Nounoudi Poitou avec à gagner donc une carte carburant d'un montant de 50 euros quand même, c'est pas rien. Un pass famille pour Zodyssée dans la forêt de Chizé. On a aussi le super kit de rentrée ici Poitou avec plein de cadeaux à l'intérieur. Je vais pas tout vous énumérer, mais il y a vraiment beaucoup de choses. Si vous tombez dessus, je vous le dirai. Et puis on a évidemment le grand cadeau que l'on pourrait trouver éventuellement dans le coffre de la Fée Mélusine si vous arrivez à trouver le code du coffre. À gagner donc un passe-famille pour le zoo de Beauval, ce qui est vraiment pas mal. Pour jouer, vous nous appelez 05 49 60 20 20 et je le rappelle évidemment aux personnes qui nous écoutent et qui vont jouer, on peut changer une seule fois de case si le cadeau n'est pas à votre goût. Par contre, attention, il faut aussi éviter de tomber sur la grand goule parce que si vous tombez dessus, là, il n'y a pas de seconde chance, c'est terminé. Alors voilà, vous nous appelez 05 49 60 20 20 et puis on joue ensemble dans un instant.
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0: Tricheur de Marine, gagnante de la Star Academy, qui revient sur TF1 dans un mois. Il est 11h22.
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0: Et non, ne nous dit pas tout. A gagné encore plein de jolis cadeaux ce matin. Et pour jouer, on va retrouver Anastasia. Bonjour Anastasia.
3: Bonjour, comment allez-vous?
0: Ça va très bien, et vous?
3: Ça va très très bien, je suis très heureuse d'être à l'antenne.
0: On est très heureux de vous recevoir, Anastasia, qui est fan alors d'aviation, on m'a dit.
3: Tout à fait, j'ai chopé le virus à l'âge de 9 ans.
0: Grâce à des simulateurs, c'est ça?
3: Grâce à un simulateur que ma maman m'avait offert. Et puis ensuite, j'ai eu la chance de visiter le Kennedy Space Center en Floride.
0: Ah ouais, quand même.
3: Ah, et là, c'est parti. Ouais. J'ai été vraiment mordu.
0: Mordu à fond, donc vous prenez souvent l'avion, vous ou justement, vous aimez plus les observer? Parce que vu que vous habitez, je crois, pas très loin de l'aéroport, en plus, vous les voyez régulièrement?
3: Alors, je fais les deux. Tous les matins, j'ai le plaisir de me lever et puis de regarder Ryanair passer juste au-dessus de la maison.
0: Voilà.
3: Et à chaque fois, j'en prends plein les oreilles.
0: J'imagine. C'est pour ça que je me dis, habiter à côté d'un aéroport, alors autant, même si on aime les avions, côté bruit, ça doit quand même en faire pas mal, Anastasia.
3: Sur Poitiers, c'est relativement calme.
0: Ouais, c'est vrai. Bon, Anastasia, on vous fera pas gagner un avion aujourd'hui, hein, désolé.
3: Ah, c'est dommage.
0: On n'a pas encore ça dans les cadeaux. Mais par contre, on a quand même la carte carburant d'un montant de 50 euros. On a la croisière d'après-midi à bord du Bernard Palissy. On a le passe-famille pour Odyssée, tout simplement, dans la forêt de Chizé. Et puis évidemment, le cadeau du moment que vous pourrez peut-être retrouver dans le coffre de la fée Mélusine, qui est le passe-famille 2 adultes, 2 enfants pour le zoo de Beauval. Est-ce que vous êtes prête à jouer, Anastasia?
3: Je suis prête.
0: Allez, dans ce cas, je vais vous demander un chiffre entre 1 et 8.
3: Alors, je vais prendre le numéro 7.
0: Le numéro 7. Eh bien, vos pays chauvinois, s'il vous plaît. Pays chauvinois. Et vous avez entendu tout à l'heure la personne qui nous a appelé qui avait ouvert ce numéro-là?
3: Oui, c'est pour ça que j'appelle.
0: Eh bien, félicitations. Dans ce cas, c'est la carte carburant d'un montant de 50 euros pour vous, Anastasia.
3: Bon, c'est génial.
0: Là, je présume qu'on ne change pas, on reste dessus. Hein.
3: On reste dessus.
0: Bon, c'est vrai que ça va faire du bien là, avec le prix du carburant en ce moment. Donc, félicitations, Anastasia. Vous repartez avec la carte carburant d'un montant de 50 euros. Et puis, on va vous souhaiter une très belle journée et puis de profiter des avions, Anastasia, à côté de chez vous.
3: Je vous remercie. Là, je vais sortir. Je sais qu'il y en a un qui va pas tarder.
0: Ah ouais, vous avez carrément les horaires, en fait, là, sous les yeux presque.
3: Oui.
0: Ah, trop bien. Profitez du paysage, profitez des avions proches de chez vous, Anastasia. On vous embrasse et on vous dit à bientôt et félicitations.
3: À bientôt, merci, bonne journée à vous.
0: Bonne journée, au revoir.
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0: Et sur ici, Poitou, vous pouvez continuer à jouer 05 49 60 20 20. 05 49 60 20 20. On a encore plein de beaux cadeaux à vous offrir avec la croisière, avec le passe-famille à Odyssée. Et puis avant cela, on va retrouver un certain Phil Collins qui chante avec Genesis, I Can Dance, sur ici, Poitou.

0: I Can Dance de Genesis sur ici Poitou. Alors je le disais évidemment, groupe mené par Phil Collins, mais à la gratte, eh ben, il y a Mike Rutherford aussi. Et au moment où le titre est sorti en 91, il faut savoir que Mike jouait à la fois dans le groupe de Phil Collins Genesis, mais aussi dans son groupe Mike and the Mechanics. Il est 11h29 et vous écoutez ici Poitou.
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0: Et vous avez rendez-vous ce samedi 19 septembre à Marcillé, tout près de Mel, pour profiter de la journée patrimoine des sols. Alors vous allez venir découvrir les bienfaits de l'agriculture, de conservation des sols pour la biodiversité et la qualité de l'eau. Et tout ça au travers d'une balade commentée et de stands sur le site de Tonnel. Et puis au milieu des agriculteurs que vous allez rencontrer, eh bien vous profiterez de quelques animations familiales comme la conteuse qui viendra conter des histoires aux tout petits pour les 3-8 ans, c'est à 10h et 16h. Et pour les 8 ans et plus, là on aura un rendez-vous à 11h30 et à 14h, une balade commentée, donc très ludique, hein, qui vous attendra également à 10h et à 15h, tout comme des tours en calèche à partir de 14h. Et si vous le voulez, vous pourrez même manger, partager un déjeuner champêtre dès 18h et concocté à partir de produits issus des fermes locales, ce qui est évidemment important, hein, le local, hein, parce que vous êtes quand même sur ici Poitou, melon, bœuf, carotte, tomme de vache et peau de glace. Les réservations se passent sur helloasso.fr et la journée patrimoine des sols, c'est donc ce samedi à Marcillé dans les de Sèvres.
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0: On va continuer à jouer ensemble. On ne nous dit Poitou. Vous pouvez nous appeler toujours 05 49 60 20 20 pendant que l'on retrouve Nicolas Perrac avec Et mon père.

0: C'était Nicolas Perrac. Alors Nicolas Perrac, lui, il a commencé sa carrière en écrivant des musiques qui ont été chantées par la suite, entre autres par Marie Laforêt ou encore Patrick Juvet. Il est 11h33 sur Ici Poitou.
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0: Et non, on ne nous dit Poitou a gagné, je vous le rappelle, le pass famille, deux adultes, deux enfants pour le zoo de Beauval, a gagné aussi des passes famille, donc toujours deux adultes, deux enfants pour Zodyssée dans la forêt de Chizé, des billets pour la croisière d'après-midi à bord du Bernard Palissy 3 qui se trouve donc à Sainte. Mais pour jouer, eh bien il faut nous appeler au 05 49 60 20 20 comme l'a fait Aurélien. Bonjour Aurélien.
3: Bonjour tout le monde.
0: Et Aurélien, vous nous venez de Saint-Génard.
3: C'est bien ça.
0: Eh ben parfait. Alors ça va Aurélien ce matin? La forme?
3: Eh ben plutôt tranquillement, on se prépare pour aller déjeuner.
0: Voilà, et puis je crois qu'il y a votre petite fille, enfin votre fille pardon, mais qui est jeune, hein, je crois qu'elle a 6 ans. Eh ben elle part faire de la gymnastique alors.
3: C'est ça, tout à l'heure, elle a son cours de gymnastique avec toutes ses copines.
0: Ouais, parce que c'est sa première année là, elle vient de débuter, c'est ça?
3: C'est bien ça.
0: Ouais, et ça va, ça lui plaît?
3: Contente, quoi.
0: Ouais.
3: Elle est au paradis.
0: Bah, de toute façon, quand on retrouve toutes les copines, en général, c'est toujours positif, hein, Aurélien, surtout à cet âge-là. Hein.
3: Ouais, on se dit,
0: j'ai
3: la gym du matin au soir.
0: Ouais, voilà. Bah oui, j'imagine qu'elle doit faire des roues, des rondades et tout dans le salon de temps en temps.
3: Ah, le canapé et un vrai
0: tapis de sol. Ah ouais, c'est vrai, c'est génial. Bon, et Aurélien, vous savez quoi? On va jouer ensemble et puis on va essayer de vous offrir de beaux cadeaux. En plus, on a de super beaux cadeaux familiaux à gagner, entre autres pour votre fille. Elle s'appelle comment, votre fille, Aurélien?
3: Elle s'appelle Luna.
0: Luna, très beau prénom, Luna. Eh bien, Aurélien, ce qu'on va faire, c'est que vous allez me donner un chiffre entre 1 et 8. Et on va déjà regarder ce qu'il y a derrière cette case, dans quel lieu on va se rendre. Et puis surtout, quel cadeau vous allez pouvoir tenter de remporter, Aurélien.
3: Eh bien, on va tenter du coup le numéro 2.
0: Le numéro 2, on va aller du côté de Poitiers, tiens. À Poitiers, qu'est-ce qu'il y a à Poitiers? Alors on offre parce que là, alors tiens, juste avant de vous donner le cadeau, votre fille elle est à l'école là, à cet âge-là, c'est ça? À 6 ans.
3: Oui, ça, oui.
0: Ouais. Parce qu'on a le kit de rentrée ici Poitou qui pourrait vous intéresser, vous ou votre fille, avec à l'intérieur le tote bag, le stylo ici Poitou, le tour de cou ici Poitou, on a aussi une trousse, on a un jeu de société qui est très local qui s'appelle Oye Oye, ça se passe à Parthenay dans le Poitou, on a le livre Jardin faune et flore à colorier aux éditions Larousse et le dictionnaire Le Petit Larousse illustré 2027. Donc tout ça, c'est dans le super kit de rentrée ici Poitou. Alors là, c'est vous Aurélien qui me dites si on reste là-dessus ou si on tente notre chance pour un autre cadeau.
3: On va aller tenter du coup le numéro 5.
0: On va tenter le numéro 5 maintenant. Allez, le numéro 5, on va se rendre au Marais Poitevin, la Venise verte hein, aussi évidemment. Ah bah alors là, c'est une sortie que vous pourriez peut-être faire avec votre fille, parce que c'est le cadeau que vous remportez cette fois-ci, deux billets pour une croisière d'après-midi à bord du Bernard Palissy 3, mon cher Aurélien.
3: Eh ben c'est parfait.
0: Voilà. Bon, ça peut plaire à Luna en plus. Hein. Enfin, je sais pas si vous iriez avec votre fille ou avec quelqu'un d'autre.
3: Oui, ouais. On va faire un tour. Oui.
0: Eh ben voilà. Eh ben vous remportez là, les deux places, deux billets pour la croisière d'après-midi à bord du Bernard Palissy 3. Félicitations, Aurélien.
3: Eh ben merci beaucoup.
0: Voilà, et puis on souhaite un bon cours de gymnastique à votre fille. Et puis on se dit à très bientôt Aurélien.
3: C'est très gentil, merci à vous.
0: Allez, à bientôt, au revoir. Bonne journée Aurélien, donc à Saint-Génard, qui repart avec ce joli cadeau de billets pour la croisière d'après-midi à bord du Bernard Palissy 3. Bon, pour l'instant, personne n'a trouvé où se trouvait le coffre de la fée Mélusine. Donc vous pouvez jouer avec nous appeler 05 49 60 20 20 pour tenter quand même de remporter, encore une fois, le pass famille, deux adultes, deux enfants pour le zoo de Beauval. On a aussi un pass famille, deux adultes, deux enfants pour Zodyssée dans la forêt de Chizé. Appelez-nous 05 49 60 20 20.
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0: Et sur Ici Poitou, la suite en musique avec Teddy Swims, Lost Control.

0: Lost Control, Teddy Swims sur ici Poitou, il est 11h40.
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0: Allez, on va jouer sur ici Poitou, on ne nous dit Poitou, à gagner, je vous le rappelle, pas mal de cadeaux. Le pass famille, deux adultes, deux enfants pour Zodyssée dans la forêt de Chizé, entre autres. On a aussi le super kit de rentrée ici Poitou, avec plein de petits lots à l'intérieur, des jeux de société. Et puis surtout, le coffre de la fée Mélusine. Ah oui, ça c'est joli, ça c'est beau. Le coffre de la fée Mélusine avec à gagner à l'intérieur un pass famille, deux adultes, deux enfants pour le zoo de Beauval. Vous choisissez un chiffre, on se rend donc dans un lieu dans le Poitou. Et derrière chaque lieu se cache un cadeau, sauf dans l'un de ces lieux-là où il faut faire très attention, car on a la grande goule qui tout de suite vous élimine d'un seul coup si vous tombez dessus. Donc soyez prudent. On va retrouver Léonie. Bonjour Léonie.
3: Bonjour.
0: Comment ça va Léonie ce matin?
3: Eh
0: bien
3: très bien.
0: Bon, bah, parfait. Vous nous venez d'où vous Léonie?
3: De
0: Sèvres-Anxaumont. De Sèvres-Anxaumont, très bien. Et alors qu'est-ce que vous avez prévu de faire vous aujourd'hui Léonie?
3: Eh ben aujourd'hui, je vais chercher mon fils et après, je vais travailler.
0: Ah, bah génial. Il a quel âge, le fiston?
3: Eh ben, il a 10 ans et demi. Le deuxième a 6 ans et demi.
0: Ah ouais, donc ils sont tout jeunes. C'est quoi, ça, 6 ans et demi? Il est en CP ou grande section?
3: CE1.
0: Ah, CE1. Ouais, alors, moi, je suis complètement largué, ouais. Hein, vous voyez. Et le grand, lui, il est en CM2, alors?
3: Il est en 6e.
0: En 6e, voilà. Non, mais moi, vous savez, moi, les études, déjà, de base, ça faisait 2. Bon, Léonie, on va jouer ensemble avec plein de jolis cadeaux à gagner. Le principe est simple, vous choisissez un chiffre entre 1 et 8 et puis on regarde dans quel lieu vous vous rendez et quel cadeau vous remportez éventuellement. D'accord Léonie?
3: D'accord.
0: Allez, je vous laisse me faire une proposition entre 1 et 8. Qu'est-ce que vous me proposez Léonie?
3: Le numéro 7.
0: Le numéro 7. On va se rendre dans le pays chauvinois. Et alors, dans le numéro 7, eh bien, il n'y a rien, ma chère Léonie, parce que ça a été gagné tout à l'heure.
3: Dommage.
0: Oui, pas de chance. Et en plus, ça, c'était le gros cadeau, hein. C'était la carte carburant d'un montant de 50 euros, un très beau cadeau qu'on vous offrait. Mais là, ça a été gagné. Bon, c'est pas grave, vous avez une autre chance de vous rattraper. Vous me proposez un autre chiffre. Dites-moi, Léonie.
3: Le numéro 1.
0: Le numéro 1?
3: Oui.
0: Ouais, le 1. Alors, on va se rendre dans le Bocage-Bressuirais. Allons voir ce qui s'y cache. Oh là là, dis donc. Ne serait-ce pas la fée Mélusine que l'on entend là? La fée Mélusine. Et il va falloir trouver le code du coffre. Est-ce que vous avez déjà les premiers chiffres qui avaient été trouvés ou pas du tout, Léonie?
3: Non, pas du tout. Je n'ai pas eu le temps d'écouter.
0: Bon. Alors, il faut essayer de trouver. Donc, il y a 4 chiffres. Et il y a en plus de ça une lettre cachée parmi tous ces chiffres. Donc ça fait 4 chiffres et une lettre qu'il faut retrouver. Essayez de retrouver dans le bon ordre. Autant dire qu'il y a peu de chance si vous ne l'avez pas. Mais je vais vous laisser me faire les propositions. Donc proposez-moi 4 chiffres et une lettre aux places que vous le souhaitez, évidemment, Léonie.
3: Alors le 2.
0: Oui.
3: Le 5.
0: Le 5.
3: Le 8.
0: 8, ok.
3: Et le 3.
0: 3. Et il me faut aussi, une lettre, en plus.
3: Le L
0: de Léonie, en fait, tout simplement. Hein.
3: C'est plus simple.
0: Alors, le L de Léonie, voyons voir si c'est bon. Donc, le premier, vous m'avez dit le 2. Le deuxième, vous m'avez dit le 5. Le 8. Le 3. Et le L. Ah, on a fait un tout faux. C'est-à-dire, on a le sans faute et on a le tout faux pour le coup. Bon, c'est pas grave, Léonie. L'important, c'est de participer. Donc, vous pourrez nous rappeler dès que vous le souhaiterez, tout simplement, pour jouer à nos côtés. Et puis, bien écouter ici Poitou tous les matins entre 11h et midi. Comme ça vous permet de savoir déjà les chiffres qui ont été trouvés et les lettres, Léonie. Hein.
3: Merci.
0: Bon, c'est pas grave. En tout cas, passez une très belle journée avec vos deux enfants. Et puis, on se dit à très bientôt, Léonie. On vous embrasse.
3: Merci. Au revoir.
0: Au revoir. Et donc, Léonie qui pourra rejouer dès qu'elle voudra, évidemment, parce que là, elle n'a hélas rien gagné. C'est des choses qui arrivent. Il nous reste encore une participation. Donc, vous nous appelez au 05 49 60 20 20, sachant que vous savez maintenant où se trouve le coffre de la fée Mélusine. Si vous avez écouté, elle se trouve dans le Bocage Bressuirais. J'espère surtout que vous avez retenu le chiffre. Ça, c'est important. On revient pour jouer dans un instant.
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0: Et si on retrouvait une icône musicale, Diane Tell, évidemment, vous aurez sûrement reconnu ses premières notes de faire à nouveau connaissance sur Ici Poitou.

0: faire à nouveau connaissance, Diane Tell sur ICI Poitou, 11h50.
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0: Ah ben oui, on ne nous dit pas tout. On va retrouver notre dernière candidate pour tenter soit de remporter le pass famille 2 adultes 2 enfants pour le zoo de Beauval qui se trouve dans le coffre de la Fémé l'usine. Mais pour ça, il faudra le code du coffre. Ou sinon, il y a aussi le super kit de rentrée scolaire ici Poitou qui est vraiment classe. Un jeu de société qui s'appelle Oye Oye qui se passe à Parthenay. Donc c'est vraiment dans du local. Et puis le pass famille 2 adultes 2 enfants pour Zodyssée dans la forêt de Chizé. Ça, c'est les cadeaux qui nous restent encore évidemment à gagner. Pour jouer, on a Stéphanie. Bonjour Stéphanie.
11: Bonjour.
0: Comment ça va Stéphanie?
11: Ça va bien.
0: Stéphanie à Vernon. Ah bah moi ça va très bien, vous voyez, parce que je fais gagner des cadeaux, donc je pense qu'il n'y a pas plus beau métier, hein, Stéphanie.
11: Ah oui.
0: Vous êtes en reconversion professionnelle alors Stéphanie?
11: Oui, déjà.
0: Ah, c'est des choses, c'est très bien, hein, ça permet de casser aussi la routine. Vous reconvertissez dans quoi, pardon?
11: Je sais pas encore, je vais.
0: C'est vrai.
11: Pas.
0: Bon, ouais. Pourquoi pas la radio peut-être, hein, Stéphanie, hein.
11: Oui, pourquoi pas.
0: Qui sait. Bon, Stéphanie, on va jouer ensemble déjà pour vous faire gagner un cadeau. En tout cas, on va essayer. Alors, attention de ne pas tomber sur la grande goule. Hein, c'est vraiment la casse qu'il faut éviter. Je sais même pas où est-ce qu'elle est, là, actuellement. Par contre, vous allez me donner quand même un chiffre entre 1 et 8. Et puis, on va essayer de jouer ensemble et puis essayer de gagner un cadeau, Stéphanie. Hein, ça peut être pas mal.
11: Oui, on va essayer, oui.
0: Alors, Stéphanie, dites-moi tout. Entre 1 et 8, quel chiffre vous me donnez?
11: Alors, je dirais le 4.
0: Le 4, allons à Niort dans ce cas, tiens, à Niort dans le 4. Niort, alors qu'est-ce que l'on a à Niort? Eh bien, on a un jeu de société qui s'appelle Oye Oye, dans le cadre du flip de Parthenay. Alors en fait, c'est vraiment un jeu de société très local, où vous vous baladez dans la cité médiévale ancienne, on va dire, de Parthenay aux éditions Subverti. C'est le jeu de société. Alors soit vous le gardez et vous êtes sûr de repartir avec un cadeau, ou soit on prend le risque de changer de case. Qu'est-ce qu'on fait, Stéphanie?
11: On change de case.
0: On change de case. Alors entre 1 et 8, sauf le 4, évidemment, qu'est-ce que vous me diriez?
11: Je dirais le 6.
0: Le 6?
11: Oui.
0: Le 6, on va se rendre dans le pays mélois et ses élevages. Sauvages, comme il faut, quoi. Ah, et bah ça c'est bien, ça c'est un beau cadeau qui va vous faire plaisir, je pense, Stéphanie. On va vous offrir le pass famille 2 adultes 2 enfants pour Zodyssée dans la forêt de Chizé, tiens.
11: Ah, génial, ah, c'est cool.
0: Ça c'est un beau cadeau, hein. Vous savez avec qui vous irez?
11: Oui, je vais emmener mes neveux, je pense.
0: Ouais, ok, avec les neveux, bah c'est très bien. Ils ont quel âge les neveux, Stéphanie ?
11: Alors, il y en a un qui a 10 ans et l'autre qui a 7 ans.
0: Ah, 10 et 7 ans, donc des petits jeunes qui vont venir découvrir Zodyssée dans la forêt de Chizé avec la tata, donc, parce que vous êtes leur tante, hein, Stéphanie. Hein.
11: Oui.
0: Voilà, et bah, c'est très bien. Et bah, toutes mes félicitations, vous embrasse fort, Stéphanie. Et puis,
11: merci
0: bonne chance pour votre reconversion et à bientôt.
11: À bientôt, au revoir.
0: Au revoir.
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0: Eh oui, bientôt midi. Et puis dans un instant, on va retrouver Nora Malagré. Tiens, pour On vous doit bien ça. Et on va parler de sommeil. Et Nora, bonjour.
12: Bonjour à tous. Bienvenue dans On vous doit bien ça. Aujourd'hui, on va vous parler sommeil. Une des préoccupations des Françaises et des Français. On va vous dire comment mieux dormir et comment éviter les arnaques. À tout de suite.
0: Eh bien, à tout de suite. Et Nora Malagré, on a hâte de vous retrouver en tout cas. Et ce qu'on aime beaucoup évidemment, c'est la touche un peu irlandaise, j'ai envie de dire. Le rock, New Wave et même New Year, parce que c'est New Year's Day que l'on retrouve de U2 sur Ici Poitou.

0: Du tout New Year's Day sur Ici Poitou.
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0: Il est midi sur Ici Poitou et on est le 16 septembre. Le journal avec vous, Christophe Tourné.
2: C'est un dispositif unique en France, porté par l'Université de Poitiers. Un cabinet dentaire accueille les étudiants, souvent très nombreux, près d'un tiers, à renoncer à se soigner par manque d'argent quand ce ne sont pas les rendez-vous qui sont impossibles à prendre. Et là, non seulement ce cabinet dentaire est accessible, mais en plus, il est gratuit. On pousse sa porte avec Lucas Nitsch.
3: Chaque demi-heure, le même rituel pour Catherine Jaza.
4: Bonjour.
5: Bonjour.
4: Voilà, vous entrez.
3: Planning plein à craquer, comme sa salle d'attente. Mehdi a rendez-vous depuis juillet, il a mal à plusieurs dents.
4: Vous ferez qu'un cran? On a un petit peu de travail. Carie, carie, couronne, carie.
3: Au total, 4 dents à soigner, 2 à extraire. Sourire crispé de Mehdi à la sortie du cabinet.
5: Aujourd'hui, c'est assez simple, mais pour les prochaines séances, ça va être un peu plus dur. J'ai toujours le stress du dentiste.
3: Et pourtant, ce n'est pas à cause du stress qu'il ne s'est pas fait soigner plus tôt. Il n'y avait aucun rendez-vous de disponible l'an dernier parmi les dentistes à Poitiers.
5: Je voulais même partir à Bordeaux faire des allers-retours pour un rendez-vous juste pour voir le dentiste ou attendre une année ou 2 ans pour avoir un rendez-vous ici à Poitiers. Donc, je suis vraiment content.
3: Comme lui, un étudiant sur 4 n'a pas vu de dentiste depuis au moins 2 ans et arrive donc un peu trop tard chez Catherine Jaza avec de gros problèmes de dents.
4: Des gencives dans un état pitoyable, beaucoup de plaques dentaires, beaucoup de tartes, des caries. Alors que quand on vient chez le dentiste régulièrement, que le dentiste fait l'apprentissage du brossage, qu'il fasse de la prévention, ça n'est plus rien.
3: Alors pour le prochain rendez-vous, Catherine Jaza a demandé à Mehdi de ramener sa brosse à dents pour lui faire un petit tutoriel.
2: La santé, c'est aussi cette annonce qui fait bondir les malades atteints de cancer dans le Poitou. La loi d'urgence agricole adoptée en août dernier permet le retour de certains pesticides dont le lien avec l'explosion des cancers est quasiment avéré. Une inquiétude que comprend bien l'invité d'Ici Poitou ce matin et pour cause, le docteur Thomas Sistanko est le directeur scientifique du registre des cancers de Poitou-Charentes.
6: Alors ces deux pesticides en particulier, je vais botter en touche, la question que je peux comprendre, on a déjà des fortes présomptions liées aux pesticides au cancer. Il faut encore que la science travaille pour exposer, mais on a quand même des fortes suspicions. Devant ces suspicions, est-ce qu'il faut attendre d'en être sûr ou déjà les fortes suspicions nous inquiètent? Et en fait, dès à présent, qu'est-ce qu'on peut mettre en place pour réduire ce risque? Et donc, il y a cancer colère, il y a l'avenir santé environnement, il y a d'autres scientifiques qui disent on a déjà une forte présomption. Ça sert à rien d'attendre. Agissons pour essayer de limiter cette exposition, d'autant plus qu'on sait que cette exposition et cette pollution, elle peut durer dans le temps.
2: Et l'interview complète du docteur Thomas Sistanko est en réécoute sur ici.fr.
0: Les midi 3 et les agriculteurs sont eux aussi remontés contre le gouvernement.
2: Oui, ils ont même organisé une manifestation surprise hier soir à Niort où ils ont déversé des déchets et du fumier devant la préfecture des Deux-Sèvres et près des Halles. Un message adressé directement à Annie Genevard, la ministre de l'Agriculture, pour dénoncer la faiblesse des aides face à la sécheresse historique. Romain Ozano, le président des jeunes agriculteurs des Deux-Sèvres, était sur place et il explique que cette action, c'est
7: pour montrer notre ras-le-bol du métier, tout simplement, et puis toutes nos charges qui sont hausses dans nos exploitations, et surtout par rapport au plan de la ministre qui ne nous satisfait pas du tout. Et voilà, c'est le ras-le-bol du monde agricole. Et c'est que le début. C'est un avertissement, ce soir. Là, pour l'instant, c'est classique et c'est très calme. On n'est pas là par gaieté de cœur, hein. On est mieux à faire notre boulot dans nos fermes. Mais bon, on n'a pas le choix pour se faire entendre, on n'a pas le choix.
8: Et les annonces qui ont été faites?
7: C'est nul, ça sert à rien. Autant rien donner aux exploitations. Nous, on comptait sur 2,7 millions sur le département, divisé par le nombre d'exploitations, ça fait 500 euros par ferme. C'est nul, ça sert à rien.
2: Ouais, sans dire où ni quand, le président DGA promet donc de nouvelles actions si rien ne bouge. On reste dans les Deux-Sèvres où une voiture et un minibus se sont percutés tout ce matin entre Bressuire et Cholet dans la région de Mauléon. 7 personnes ont été blessées, dont un homme qui a été héliporté dans un état grave à Angers. En football, le tirage au sort du 4e tour de la Coupe de France a été effectué hier soir. Le FC Choré, notre club de National 1, jouera à Bressuire. Le Stade Poitevin, relégué en Régional 2, affrontera Charente-Limousine et nos petits poussets de Détroit. L'US Chandonnier Pampli tire l'AS Panazol en Haute-Vienne. C'est un club de National 2. Les matchs se joueront les 26 et 27 septembre.
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0: Oui, la météo en Poitou avec du soleil attendu encore aujourd'hui et des températures beaucoup moins élevées que ce qu'on a eu ces derniers jours. Comptez entre 21 et 23 degrés partout dans le Poitou. Il est midi 5 sur Ici Poitou et on va retrouver Enora Malagré pour votre programme. On vous doit bien ça sur Ici.
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10: Et bonjour à tous, il est midi 5 sur votre radio Ici. J'espère que vous allez bien, que vous avez passé une bonne matinée. Je voudrais faire un gros bisou à Ici Héros qui nous accueille tout au long de la semaine. Nous sommes dans les studios à Montpellier pour notre plus grand bonheur. Et je fais évidemment un coucou à tout le réseau Ici partout en France. Bienvenue dans votre nouveau rendez-vous. Ici on parle bon plan, vie quotidienne, arnaque à éviter, santé. Nous sommes là pour vous rendre service parce qu'on vous doit bien ça. Et c'est le titre de cette nouvelle émission sur votre radio Ici. Nous sommes ensemble jusqu'à 13h. Je suis Enora Malagré et voici la merveilleuse bande qui m'accompagne. Aude Razo, Madame Anti-Arnaque, bonjour.
11: Bonjour, bonjour tout le monde.
10: Valère Coréard et ses bons plans. Coucou Valère.
12: Salut Enora, bonjour à toutes et tous.
10: Notre médecin Gérald Kirzek. Coucou Gérald.
13: Bonjour, bonjour à tout le monde.
10: Et mon amie adorée Elsa Wolinski. Coucou
14: bonjour.
10: Elsa.
14: Coucou.
10: Alors aujourd'hui, attention, c'est très sérieux. On va parler sommeil. Dans ce pays, on en manque, on dort mal. On a des explications à vous fournir et des conseils à vous prodiguer, chers amis. Vous avez des questions? Appelez-nous, laissez-nous un vocal sur notre WhatsApp gratuit 0810 055 056. Nous sommes là pour vous et puis laissez des messages vocaux aussi sur ce même numéro comme l'a fait Stéphanie aujourd'hui.
15: Coucou Elsa, c'est Stéphanie. Je vous vois toujours hyper optimiste. En fait, je voudrais savoir comment vous faites.
10: Oh, mais c'est pour vous,
14: c'est
10: Elsa.
14: C'est trop mignon, c'est trop mignon.
10: Oh là là, c'est trop chou. Vous avez des réponses à lui fournir,
14: bien
10: évidemment.
14: Bien sûr, j'ai des réponses à fournir.
10: Ça sera dans une trentaine de minutes et puis le meilleur pour la fin. 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Sur Ici, gros dossier sommeil aujourd'hui. C'est une immense préoccupation chez les Françaises et les Français, chère Aude.
11: Oui, effectivement, deuxième préoccupation santé des Français derrière l'alimentation. Donc oui, est-ce que vous avez bien dormi? C'est une vraie question que je pense qu'on peut poser à beaucoup de monde. Et avec
10: moi,
11: des...
10: ça m'intéresse, je ne dors plus depuis cette rentrée, je vous le dis.
11: Des réponses très diverses. Je suis tombée sur une étude de l'Institut National du Sommeil, elle est très récente, elle est sortie cette année. Un adulte sur trois dit avoir des difficultés d'endormissement ou des réveils nocturnes, c'est énorme. Ouais. 70% des adolescents manquent de sommeil, 38% des Français déclarent souffrir de troubles du sommeil, donc on est vraiment sur un vrai sujet, je suis sûre que ça va parler à plein de monde. Les vendeurs ont bien compris ça, qu'on avait des problèmes de sommeil. Moi, je sais pas vous, je suis encore tombée ce matin sur une pub sur mon fil Instagram, j'en ai aussi sur Facebook, pour des bouchons d'oreilles plus, vachement bien, etc. Je suis même tombée sur des pubs pour des bagues connectées qui analysent, la durée, la qualité. Vous dormez avec la bague et ça analyse la durée, la qualité de votre sommeil. Bon, il y a plein de gadgets comme ça, un peu en vente. Attention, il y a un peu à boire et à manger. On va faire un petit point là-dessus.
10: Ouais, on va détricoter tout ça pour vous. Il y a beaucoup, beaucoup d'arnaques, mais il y a aussi des bons plans. En parlant de ça, je m'adresse à vous, Valère Coréard, évidemment. Moi, j'ai du mal à dormir, on le sait. C'est un sujet qui parle beaucoup à Elsa Wolinski aussi. Évidemment, à vous tous, appelez-nous 0810 055 056. Témoignez avec nous. Est-ce que l'achat d'un bon matelas, comment ça se passe, Valère? Est-ce qu'il faut investir dans un super matelas?
12: De toute façon, il faut investir dans tout ce qui nous permet d'être mieux, de se sentir bien. Le matelas, on va y passer 7-8 heures, donc c'est évidemment un élément important pour bien dormir. Alors attention, au niveau des prix, ça peut partir à 150 euros et finir à 2000 euros.
10: Wow.
12: Quand on regarde les tests consommateurs, je pense à celui de l'UFC Que Choisir, il y a des matelas à moins de 500 euros qui font beaucoup mieux que les modèles beaucoup plus chers, en fait, en termes de qualité, en termes de tenue et de durabilité. Donc faut pas hésiter à regarder ce type d'informations. Éviter aussi les promotions permanentes, il n'y a jamais rien de bon là derrière. Et puis il y a un bon plan aussi, essayez avant d'acheter de profiter des 100 nuits d'essai. C'est proposé par beaucoup de vendeurs en ligne. Donc vous essayez le matelas, vous voyez si ça vous convient, puis si ça vous va pas, il est un peu trop dur, un peu trop mou, vous le renvoyez.
13: Pendant 100 nuits
14: d'essai?
12: Eh ben oui, c'est énorme. Attendez, il faut être sûr de son coup.
10: Mais attends, ça c'est du vrai bon plan. Alors ça c'est du Valère Courrière tout craché. Je m'adresse quand même à notre médecin, hein, Gérald Kirzek, un petit mot sur les matelas. Moi on m'a dit qu'un surmatelas c'était chouette, il fallait aussi un matelas mémoire de forme. Vous pouvez nous aider un peu là-dessus, docteur ?
13: Non, mais chacun est un peu différent. En fait, il n'y a pas un matelas universel, parce qu'en fonction de vous êtes petit, grand, vous avez mal au dos, mal au cervical, ben, le matelas il ne doit pas avoir la même tenue et la même rigidité. Il y a des gens qui aiment bien dormir sur des choses un peu plus rigides. D'autres préfèrent des matelas moelleux, comme on a parfois, on voit des grands matelas. Et si votre matelas n'est pas très confortable, le surmatelas permet de compenser et d'apporter, justement, vous avez peut-être acheté un matelas ou vous avez un matelas bas de gamme, matelas qu'il faut changer tous les 10 ans, hein. Je ferme la parenthèse, c'est extrêmement important. Et si votre matelas est un peu bas de gamme, le fait de rajouter un petit surmatelas dessus peut donner un confort supplémentaire. Et puis, le matelas, il se retourne aussi. Le matelas, il y a souvent une face hiver et une face été, c'est important. Parce que ça évite d'imprimer la forme de votre corps dans le matelas et de ne plus avoir de soutien. Donc le fait de le retourner, bah, ça permet de décomprimer, vous voyez votre silhouette hein, qui est gravée dans le matelas, bah, si vous le retournez, ça va se détendre et comme ça, 6 mois après, vous pourrez de nouveau avoir le confort du matelas.
11: Et Nora, il faut retourner le matelas.
10: Oui, il faut que je retourne. Alors, vous savez, alors je vais vous donner une anecdote extrêmement personnelle. J'ai hérité de l'ancien matelas d'Elsa Wolinski. Voilà,
11: c'est vrai.
10: Vous dire. Et pardonnez-moi, vous vous souvenez, j'y dors merveilleusement bien.
11: Et oui.
10: Voilà, la plupart du temps. Gérald, vous vouliez quand même nous faire un point très important sur les somnifères. On va aborder ce sujet quand même. Hein.
13: Oui, parce qu'on est gros consommateurs de somnifères. Et je le dis tout de go, si on peut se passer et on doit se passer de somnifères, c'est toujours mieux. C'est-à-dire que les somnifères, c'est une béquille chimique. Les somnifères, c'est les fameux, ce qu'on appelle les hypnotiques, hein, ça vous fait dormir. Ce sont des benzodiazépines, souvent, ce sont des molécules où on va avoir besoin, on va s'habituer, on va avoir une accoutumance, donc on va se retrouver finalement, alors que ça devrait être réduit à 4 semaines de prescription, on va se retrouver avec des mois et des mois de béquilles chimiques qui, certes, nous font dormir en termes de quantité, mais pas en termes de qualité de sommeil. Et c'est ça qu'il faut bien comprendre, c'est que les hypnotiques, les somnifères, ils vont vous endormir. Le problème, c'est que vous n'avez pas de sommeil réparateur avec ces somnifères. En fait, ils fragmentent le sommeil, ils vont vous donner une impression de sommeil, mais finalement, votre cerveau et les phases, vous savez, sommeil profond, etc., ne sont pas respectées. Pire, vous êtes obligé d'augmenter les doses, et pire, le lendemain matin, vous allez être un peu pâteux parce que vous avez encore le médicament qui reste dans le sang avec toutes les conséquences que vous allez avoir, baisse de réflexe, et je pense à celles et ceux qui conduisent ou qui utilisent des machines-outils, ça peut être extrêmement problématique. Il y a 9 millions de Français qui en utilisent de ces benzodiazépines. Je vous citais le petit chiffre, c'est 4 semaines maximum. Donc oui, quand il y a besoin, allez, vous avez une phase un peu difficile, vous avez besoin comme ça de cette béquille-là, mais vraiment l'objectif, c'est d'être en dessous de 4 semaines en utilisation et de trouver autre chose. Et pour trouver autre chose, il faut très souvent faire un diagnostic de son sommeil. Pourquoi je dors mal ? Est-ce que je prends trop de café ? Est-ce que j'ai un matelas qui est suffisamment confortable et je l'ai changé ? Est-ce que je n'utilise pas des écrans ? Est-ce que la température n'est pas trop chaude dans ma chambre ? Vous voyez, le somnifère, il n'est pas là pour remplacer tous ces conseils de bon sens et tout ce diagnostic autour du sommeil.
11: D'accord, merci beaucoup. Ah pardon,
10: ouais,
11: excusez-moi.
10: On va continuer à en parler, c'est très important, on parle sommeil, hein, je vous le dis dans cette émission. N'hésitez pas à nous écrire, à nous appeler 0810 055 056 si vous avez des questions à ce sujet, si vous dormez mal, on est là pour vous. On continue d'en parler avec toute l'équipe. Pour l'heure, on va s'écouter un peu de musique. Bernard Lavilliers et Jimmy Cliff, mélodie, tempo, harmonie. On est bien ensemble, c'est votre nouveau rendez-vous quotidien. On est ensemble jusqu'à 13h sur ICI.

0: ici dans On vous doit bien ça, on est ensemble jusqu'à 13h.
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0: On continue de parler sommeil dans cette émission, dans votre nouveau rendez-vous quotidien avec toute l'équipe et notamment notre éminent médecin, hein, Gérald Kirzek. Continuez à réagir, il y a beaucoup de réactions au 0810 055 056. On n'est pas étonné, hein, on a voulu faire ce dossier parce qu'on c'est la deuxième préoccupation des Français. Audrazo vous l'a dit tout à l'heure. Nous-mêmes, dans l'équipe, on est assez concernés. Et donc, du coup, on accueille immédiatement une auditrice, hein, elle s'appelle Gwenaëlle. Allô ? Bonjour !
3: Caroline.
0: Ah, c'est Caroline, pardon, excusez-moi, je me suis trompée. Bonjour, Caroline.
4: Oui, bonjour.
0: Bonjour, bienvenue, chère Caroline, vous appelez d'où ?
4: Annecy.
0: Ah, je vous entends très mal.
3: Annecy, je crois,
0: Annecy.
3: Non ?
0: C'est ça ? Très bien.
4: Annecy, oui.
0: Eh bien, bienvenue. Alors, dites-nous tout, chère Caroline.
4: Alors, moi, j'ai des enfants qui sont grands et j'ai beaucoup utilisé des conseils d'une médecin qui a écrit un livre et qui était dans un service de sommeil à Grenoble il y a 20 ans et
0: ouais.
4: Qui donnait des conseils hyper pertinents. Elle est à la retraite maintenant. Et dans mon entourage, j'ai une nièce et un neveu qui ont énormément de problèmes de sommeil. Dans un cas, elle a toujours très mal dormi. Lui, c'est venu à l'adolescence. Et ils sont suivis par des médecins, par des psychiatres. Dans un cas, ma nièce allait prendre la siamimazine pour dormir. Mon neveu, lui, il a essayé la mélatonine, mais ça ne marche pas très bien.
0: Ouais, bien sûr, ça on connaît.
4: Entre les parents ont essayé d'avoir des conseils sur le sommeil ou d'avoir des consultations spécifiques. On leur a toujours dit oui, mais c'est très compliqué, vous comprenez. Il faut, à Lyon, par exemple, le service du sommeil, c'est le même service que celui qui gère les épilepsies en neurologie. Et du coup, pour avoir un rendez-vous, c'est un parcours du combattant.
0: Bien sûr, on sait, ouais, on le sait.
4: Il y avait d'autres gens à qui on pouvait s'adresser pour avoir.
0: Alors, on va faire un point, hein, chère Caroline, avec notre médecin Gérald Kirzek. Il y a beaucoup de questions là de la part de Caroline, mais vous avez évidemment démêlé tout ça, Gérald. D'abord, je voudrais faire un mini point sur la mélatonine très rapidement, Gérald. Ça fonctionne ou ça fonctionne pas ?
5: Alors, la mélatonine, c'est l'hormone du sommeil. Hein. C'est l'hormone qui, quand vous êtes dans le noir, justement, va permettre de s'endormir. C'est l'hormone qu'on prend, alors qui est sécrété naturellement et qu'on peut prendre en supplémentation. Il y a des compléments alimentaires sans ordonnance, vous pouvez les prendre, ils ne sont pas très dosés, mais ça peut aider certaines personnes. Et puis, il y a des choses plus dosées qui sont sur prescription médicale et là, qui nécessitent d'avoir une consultation sommeil. C'est aussi la mélatonine qu'on prend quand on est en décalage horaire. Vous savez, vous prenez un vol, vous allez en vacances, vous êtes en décalage horaire, pour vous recaler, vous allez prendre de la mélatonine. Donc, pourquoi pas, mais c'est une mesure transitoire. La mélatonine, bien un sûr. Peu comme les benzodiazépines, ça doit vraiment être sur des périodes extrêmement courtes. J'entends l'auditrice, hein, Caroline, qui parlait de la difficulté d'avoir des rendez-vous dans des centres du sommeil. Oui, il n'y en a pas beaucoup. C'est surtout pour les apnées du sommeil. Après, il y a plein de petites choses. Votre médecin généraliste peut vous aider. Il y a plein de petites choses et on vous en donnera des conseils que vous pouvez déjà regarder chez vous. Est-ce que tout est en place pour bien dormir ?
0: D'accord, on va continuer d'en parler dans un instant, le temps file à une allure, c'est fou, il y a beaucoup de questions, beaucoup de messages, 0810 055 056, ne vous inquiétez pas, on prend le temps de vous répondre, encore, juste après, Grand Corps Malade, avec Stiletto, le prochain rêve, on vous doit bien ça, sur ICI.

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0: Le prochain rêve, grand corps malade et stiletto sur ICI dans On vous doit bien ça.
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0: Midi 23, on est ensemble jusqu'à 13h, c'est votre nouveau rendez-vous quotidien et on vous rend service, on est là pour vous. Aujourd'hui on parle sommeil, c'est la deuxième préoccupation des Français. On a énormément de questions au 0810 055 056. Continuez, on va essayer de répondre à tout, le temps file à une vitesse folle. On accueille tout de suite Muriel pour pas perdre de temps. Bonjour chère Muriel.
3: Bonjour Enora, bonjour à toute l'équipe.
0: Bonjour. Ravie de vous entendre. Bonjour. Vous nous appelez d'où, chère Muriel ?
3: Du Bas-Rhin.
0: Très bien. Alors, allez-y, on vous entend, l'antenne est à vous.
3: Moi, j'ai 70 ans et de plus en plus souvent, quasiment toutes les nuits, je me réveille tantôt à 1h30, tantôt à 2h30 et avec une pêche. Anormal, je dirais.
0: Ouais, d'accord.
3: Et par exemple, cette nuit, je me suis réveillée à 1h30. Bon, j'ai tourné dans mon lit pendant une heure. Après, je me suis levée.
0: Ouais.
3: J'ai fait une compote, trois tartes, du repassage.
0: Voilà. Ouais, vous avez essayé de vous occuper, quoi.
3: Une pile atomique, voilà.
0: D'accord.
3: Une pile atomique. Et je ne prends aucun médicament.
0: D'accord.
3: Que ce soit pour le sommeil ou autre. Je mange léger le soir.
0: Mmh.
3: Je me dépense dans la journée et voilà. Mais le sommeil, il est très, très, très court. Et pour autant, je n'ai pas de moment où l'organisme est fatigué, que ce soit après déjeuner ou pour la sieste.
0: Ouais.
3: Je tiens jusqu'à 10 heures du soir, comme ça.
0: D'accord. Alors, on va essayer de répondre à tout ça avec le docteur Gérald Kierzek. Docteur, c'est pénible, ça, quand c'est fractionné comme ça. Je l'ai vécu aussi, hein, chère Muriel. C'est vrai que ça impacte beaucoup sur la santé mentale, hein, après. Hein.
4: Déjà, quand on vieillit, c'est normal d'avoir moins de besoins de sommeil.
0: D'accord.
4: En plus, on dort plus mal. Ça, c'est physiologique. Deuxièmement, ce que j'entends dans le témoignage de Muriel, c'est que vous êtes en décalage de phase. C'est-à-dire que vous couchez probablement trop tôt, quand vous dites 22h, et donc du coup à 3h du matin, bah, vous êtes debout.
0: Mmh.
4: Donc il faut décaler votre horaire de coucher, probablement 23h, minuit. C'est un train le sommeil, il y a des wagons. Et dès que vous commencez à avoir les petits signes de sommeil, vous commencez à bâiller par exemple, bah, hop, là vous allez vous coucher. Et vous allez prendre le wagon et le train du sommeil. Mais c'est probablement 20h ou 22h. 2 heures trop tôt pour vous, d'où 4 heures après vous êtes debout. Bon réflexe, il faut se lever, il faut pas tourner dans le lit pendant 1 heure. Si au bout de 15 minutes vous ne vous rendormez pas, vous vous levez et faites une activité non pas excitante mais une activité apaisante. Lisez une petite liseuse en dehors de la chambre, pas d'écran bien sûr, et ça va vous permettre là aussi, dès que vous avez les signes du sommeil, de vous recoucher, de reprendre le deuxième train du sommeil.
0: Le coup du repassage, c'est peut-être pas forcément plan parce que ça réexcite, quoi.
4: Exactement. Et puis d'accord. Vous allez mettre de la lumière, plein pot, tout ça, ça va donner le mauvais signal au cerveau en termes de mélatonine. Et donc, du coup, là, vous n'aurez jamais le deuxième train du sommeil. Donc, mon conseil, c'est vous décaler à horaire régulier, allez, 23h minuit. Dès que vous avez les signes, vous vous couchez et au bout de 15 minutes dans le lit, vous tournez pas, vous sortez avec une activité apaisante.
0: On va peut-être essayer de vous fatiguer un peu, docteur, parce qu'on a pas mal de questions. Valère Coréard avait une question pour vous.
5: Oui, j'ai entendu dire que c'était important de dormir dans une chambre fraîche, voire froide. Alors, moi, ça m'intéresse. Parce qu'en plus, on fait des économies de chauffage et il va falloir en avoir besoin. Bah oui, excusez-moi.
0: Je l'adore.
5: On joint l'utile à l'agréable. Est-ce que c'est vrai, Gérard?
4: Oui, c'est vrai, en fait. Et on se dit, on prend un bain chaud, par exemple. Le bain chaud, c'est une très mauvaise idée parce que, en fait, le corps, pour s'endormir, il a besoin d'avoir une température corporelle qui baisse. Donc, c'est plutôt une douche plutôt tiède et la chambre entre 16 et 18 degrés, c'est ça les recommandations. Et si vous avez froid, vous pourrez mettre après une couette, etc. Mais vous allez faire des économies, mais surtout vous allez donner le bon signal à votre organisme, c'est-à-dire de dormir.
0: Petite question rapide, Maëlle Zavolinski.
6: Oui, moi c'était parce qu'il y a une étude Ipsos, de 75% des femmes voient leur sommeil se dégrader, notamment à cause de la ménopause.
0: Ouais.
6: Et le conseil est aussi alarmant pour les femmes qui sont en périménopause, 69% se disent épuisées. Gérald, qu'est-ce qu'on peut leur répondre ?
4: On leur répond que ce sondage, puisque c'est un sondage Ipsos, est vrai. Il correspond à la physiologie. Les femmes ménopausées avec la chute d'œstrogènes, les hormones, c'est un bouleversement hormonal. Ben, ça va perturber le sommeil, ça va donner des bouffées de chaleur. Ces bouffées de chaleur, elles sont nocturnes. Ouais. Et ben, c'est pas bon pour le sommeil parce qu'on va se réveiller un peu trempé, etc. Et puis, il y a un deuxième phénomène, un phénomène auquel il faut penser chez la femme ménopausée et chez l'homme aussi qui vieillit, c'est le syndrome d'apnée du sommeil.
6: Complètement.
4: Il y a une augmentation du syndrome d'apnée du sommeil.
6: Mais là, on fait quoi?
4: Quand on ronfle, par exemple, ben on va voir un médecin, on enregistre son sommeil et s'il faut, on se fait appareiller.
0: Merci beaucoup, on va continuer d'en parler dans un instant. Vous avez vu, c'est passionnant, on a plein de bons plans pour vous, plein de réponses à vos questions. Mais pour l'heure, c'est l'actualité dans toutes vos régions grâce aux 44 locales de votre radio. Ici, à tout de suite.
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0: Midi 32 sur ICI, bienvenue dans votre nouveau rendez-vous. Ici on parle bon plan, vie quotidienne, arnaque à éviter, on parle santé, là on a beaucoup parlé sommeil, on va continuer. Nous sommes là pour vous rendre service parce qu'on vous doit bien ça, c'est le titre de ce nouveau rendez-vous quotidien. Nous sommes ensemble jusqu'à 13h. Moi je m'appelle Enora Malagré, je suis avec Aude Razo, Valère Coréard, qui va nous donner des petits codes promos.
15: Si vous voulez, c'est vous la chef.
0: Des petits codes promo. On va y avoir aussi Elsa Wolinski avec nous. Mais pour l'heure, nous allons faire gagner notre...

0: C'est infiniment, c'est beaucoup d'argent, merci.
1: La mignonnerie de Zaïna. Oh, je merci. Me permets de vous embrasser. Allez, soyons
0: fous. Oh, merci beaucoup, Nora.
1: Prenez grand soin de vous, Zaïna. On vous embrasse très fort. Passez une très belle après-midi sur ICI. On va évidemment aussi répondre à un vocal. Vous pouvez nous laisser des messages vocaux, toujours au même numéro gratuit, 0810 055 056, comme l'a fait aujourd'hui Stéphanie.
2: Coucou Elsa, c'est Stéphanie. Ben, je vous suis sur Instagram et je vous vois toujours hyper pétillante, souriante, optimiste. En fait, je voudrais savoir comment vous faites. Merci.
1: Oh là là là là. Mais en fait, c'est la journée des auditeurs mignons.
3: Quoi. Ouais,
1: Elsa, bah oui, c'est pour vous, Elsa, notre soleil.
3: Pour une fois que j'ai une petite question, je suis trop contente. Non, mais vous savez, en fait, Stéphanie, je fais un peu comme Zaïna. Je souris à la vie. Zaïna, on sent qu'elle sourit. Ouais. Bah, moi, c'est ça. Même quand je vais pas bien, en fait, j'aime les gens. Donc, je vais dans la rue et quand je regarde les gens dans la rue, bon, à part Gérald et Valère qui sont en face de moi, mais voilà, tous les gratuit. Autres, franchement, je les regarde et à force, moi, comme je souris, beaucoup, les gens me sourient et du coup il y a quelque chose de, comme ça, de communicatif et ça rend la vie jolie.
1: D'accord, merci Elsa.
3: Ça vous va ?
4: Bah oui, merci aussi. Hein.
1: Bah oui, mais merci pour les garçons. Mais c'est bien, allez, une petite cartouche, ça vous fait pas de mal, messieurs.
4: Qui aime bien, châtie bien.
1: Tout à fait. Exactement. Allez, on va continuer à parler bon plan avec Valère Coréard. On continue aussi à parler sommeil dans cette émission 0810 055 056. Posez-nous toutes vos questions. Continuez à le faire, il y en a beaucoup, on va essayer d'y répondre, mais pour l'heure, on va monter le son un petit peu. C'est bon ça, Kids in America, Kim Wilde sur ICI, dans On vous doit bien ça, on est ensemble jusqu'à 13h.

0: J'adore ce titre, Qui moi, elle de Kids in America sur ICI. Bienvenue dans votre nouveau rendez-vous quotidien. On est ensemble jusqu'à 13h, on vous doit bien ça.
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0: 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Vous donne des bons plans. On va continuer à parler sommeil dans cette émission. Continuez de nous appeler, nous laisser des messages au 0810 055 056. Elsa aussi nous fera un billet d'humeur très émouvant sur Catherine Ringer en fin d'émission. Mais pour l'heure, c'est notre Valère chérie, notre Valère Coréard avec ses bons plans, cher Valère.
2: Oui, je voulais parler des codes promo parce que alors
0: ça m'intéresse.
2: C'est à la fois un bon plan et un mauvais plan. Lorsque vous achetez un produit en ligne, quelle que soit la marque ou l'enseigne que vous choisissez, quand vous arrivez au panier, vous savez, quand c'est le moment de payer, là, vous avez souvent une petite case, un petit espace. Si vous avez un code promo, c'est le moment de le mettre. Bon, moi, ce que je voulais vous dire, c'est que il faut pas zapper cette case quand vous n'en avez pas. Ça vaut le coup de vérifier s'il n'y a pas un code promo qui traîne quelque part. Et justement, je voulais vous dire où en trouver. Alors, la première chose à faire, vous tapez sur Internet, tout simplement, code promo et le nom de la marque. Okay. Là, c'est un peu la jungle, mais ça vaut le coup d'en tester 3-4. Moi, je fais souvent ça, parce qu'avec un petit coup de chance, ça marche. Parfois, on tombe sur des sites dont c'est le sport national, mais qu'importe, on tente. Ensuite, il y a une deuxième chose, c'est que parfois, quand vous naviguez sur le site en question où vous voulez acheter, vous avez des petits pop-up, vous avez des petites fenêtres qui s'ouvrent, et on vous dit, tiens, moins de 10% si vous vous inscrivez à notre newsletter. Oui. Ça mange pas de pain.
0: Oui, c'est vrai.
2: On le fait, et on a un petit code promo. Et enfin, le bon plan ultime pour la fin, vous avez des applications qui cherchent les codes promo pour vous. Donc, vous installez sur votre navigateur Internet. Moi, j'aime bien Wanted, par exemple. Wanted avec 3 E. Mais vous avez aussi Igral, pour ne pas les citer. Wanted, vous lancez une recherche, cherche des codes promo pour moi, et là, vous voyez la page devant vous, il en teste 5, 10, 15, 20, jusqu'à ce qu'il y en ait un qui marche, ou il n'en trouve pas du tout.
0: D'accord.
2: Mais c'est franchement, une fois sur 3, ça marche.
0: Ça marche,
2: génial. Et ça permet de gagner, 5, 10, parfois 20% sur ce que vous auriez payé.
0: C'est pas rien génial, du tout, hein.
3: Ouais, c'est bien.
2: Non, mais c'est
0: sinon,
2: bien
0: vous suivez Elsa Wolinski sur Instagram, elle a beaucoup de codes promo.
4: Mais c'est bien de l'avoir soit sur l'ordinateur, soit
0: Gérald.
4: Moi, j'utilise Coupert, C-O-U-P-E-R-T, parce que c'est des coupons, en fait, des coupons de réduction. C'est un peu comme les coupons qu'on avait au supermarché, là, il y a quelques années. Et ça marche très, ça fonctionne vraiment très, très bien. Et moi, j'ai parfois du 20%, voire plus.
0: Alors, j'ai Madame Audrazo à mes côtés, je l'aime tellement, qui fronce un peu ses petits sourcils. Trop mignon, parce qu'il y a forcément des arnaques parfois.
5: Oui, je valide totalement les bons plans de Valère et Gérald. Il y a zéro problème avec ça. Non, mais en fait, quand on cherche des bonnes affaires, parfois, il faut faire attention. Il y a un petit mail que vous avez peut-être reçu là récemment, qui c'est un jeu concours pour gagner un air fryer chez Lidl. Vous l'avez eu?
0: Oui.
5: Vous n'avez pas. Non. Ah non. Et Nora, non. C'est pas possible.
0: Non, cette fois-ci,
5: j'ai beaucoup de monde qui m'interroge là-dessus. C'est une arnaque, hein. C'est pas du tout Lidl qui vous écrit. Vous n'allez pas recevoir de air fryer, c'est certain. Pour faire écho à ce que disait Valère, vous avez aussi les mails du style félicitations, votre bon d'achat de 500 euros vous attend ou votre code moins 50% expire aujourd'hui. Attention, franchement, vérifiez toujours qui vous écrit. Mais vraiment, ça peut être vrai, ça peut être faux. Vérifiez qui vous écrit. C'est pas parce que vous voyez le logo d'une enseigne très connue dans le mail que c'est sérieux. Toujours pareil, hein. C'est pas parce que c'est un joli mail que c'est un sérieux mail.
0: Voilà, comme les hommes.
5: Et je reviens à mon air fryer. En fait, c'est un faux jeu concours où vous gagnez à tous les coups.
4: D'accord.
5: En fait, vous n'aurez jamais votre air fryer. L'escroc va vous demander votre numéro de carte bleue, évidemment, pour payer, dit-il, des frais de port. C'est 1,99€ généralement. Bon, ça n'intéresse pas du tout les 1,99€. Ce qu'il veut, c'est évidemment votre numéro de carte bleue. Et vous n'aurez pas de air fryer. Donc, toujours, faites attention. Tous ces petits mails un peu sympas, un peu bon plan qu'on reçoit. Voilà, il faut toujours bien vérifier de qui ils viennent.
0: Merci Audrazo, continuez à réagir, 0810 055 056, on a eu beaucoup de questions sur le sommeil qui était notre gros dossier du jour, on va y répondre dans un instant, rassurez-vous, c'est votre émission, on vous doit bien ça sur ICI, pour l'heure c'est Christophe Maé, on s'attache.

0: Marche, Christophe Maé sur ICI, dans Vous doit bien ça.
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0: On vous doit bien ça. Midi 45 sur ICI, encore un petit quart d'heure à passer en votre joyeuse compagnie. Ça passe si vite, c'est votre nouveau rendez-vous quotidien sur ICI. On a ouvert un gros dossier sommeil et il y a énormément de questions au 0810 055 056 à tel point on se dit qu'on va peut-être faire une autre émission sur le sommeil. C'est normal, c'est la deuxième préoccupation des Françaises et des Français. Donc on vous prend à l'antenne évidemment et on accueille Baptiste avec nous. Bonjour.
2: Bonjour, bonjour à l'équipe.
0: Comment bonjour. Allez-vous, cher Baptiste ?
2: Ça va très bien, merci.
0: Alors, vous aviez une petite remarque à nous faire qui...
2: Oui, moi, je ne vais pas parler de mon sommeil particulier, personnel. Étant boulanger, c'est un sommeil un petit peu particulier.
0: Qu'on ah, a, ça, oui. On, eh ben, mais, bravo, en tout cas.
2: Je parle plutôt du souci que je pense qu'il peut y avoir aussi sur le, comment dire, sur le sommeil des Français. Parce qu'on est constamment en train de nous dire que le sommeil des Français, les Français manquent de sommeil, patati et patata.
0: Mais c'est ce qu'on fait.
2: Mais si déjà l'État se bougeait un petit peu les fesses pour peut-être encadrer la télé à l'heure actuelle, qui, on va dire, avant, le film commençait, ou les émissions commençaient à 20h45. C'est 21h, 21h30, 21h45, parfois. Donc, comment voulez-vous que les Français puissent dormir?
0: Alors, moi, Baptiste, je suis complètement dans votre équipe. C'est-à-dire que là, moi, c'est vrai que ça m'a un peu perturbée. Plus ça va, plus les films du soir qui sont ce qu'on appelle en télé, je vous l'apprends peut-être, des produits canapés. C'est-à-dire que ce sont des produits qu'on peut peut-être regarder en famille, des émissions qu'on peut regarder en famille. Et là, plus c'est tard, bah, certains enfants, on peut pas leur montrer le petit western d'avant ou le chouette film un peu sympa. Voilà, donc je comprends que vous ralliez un peu.
3: Et Nora, il y a le replay quand même.
0: J'ai entendu.
3: Non, mais enfin, on est libre.
0: Mais on n'a pas toujours le temps de faire le replay. On aime bien cette espèce de petite réunion.
3: On attend le lendemain.
0: Ben non, mais moi j'aime bien mon petit rendez-vous avec mon mec devant le petit film du soir. Non, mais bon, enfin, pardon, ça fait quoi? Ça fait de moi une dame un peu aigrie, non? Je sais pas.
3: Non, pas du tout, mais je veux dire par là de dire que l'État devrait intervenir pour ça. Je pense qu'on peut tous et toutes s'organiser quand même. Et puis le film avec votre chérie, vous le voyez le lendemain en replay, à l'heure qui vous va, à 18h avant le.
0: Non,
3: avant le
0: moi je veux le regarder en direct quand il passe sur France 2. Voilà, à 20h. Non, je suis d'accord, plus ça va, plus c'est tard. Bon, moi je suis complètement d'accord avec notre auditeur. Maud Razo.
4: Je crois qu'on a Stéphanie à l'antenne. Absolument. Qui voulait poser une question.
0: Coucou Stéphanie, bienvenue.
5: Bonjour à tous.
0: Bonjour Stéphanie, bonjour. On vous écoute.
5: Alors moi j'avais une question pour le docteur Kierzek parce que je dors très mal et on m'a parlé d'auto-hypnose. J'ai essayé et j'avoue un petit peu de mal à m'y faire et du coup je me demandais, un, est-ce que c'est vraiment efficace et comment avoir cette autodiscipline pour s'y accrocher.
0: Très bonne question. Alors, Gérald Kierzek, vous avez réponse à ça?
6: Moi, j'adore l'auto-hypnose. J'en fais, et notamment pour les siestes. Je me fais des siestes à l'auto-hypnose.
0: Mais qu'est-ce que c'est l'auto-hypnose?
6: Alors, c'est pas de l'hypnose.
0: Il est actuellement sous auto-hypnose, là. C'est vous l'entendez.
6: C'est pas de l'hypnose. C'est de l'auto-hypnose. C'est-à-dire, vous allez écouter une voix. Et alors, moi, j'aime bien une application qui est l'Institut français d'hypnose ericksonienne. C'est un truc très sérieux. Un institut. Et si vous voulez avoir ces petits audios, parce que c'est des sons, vous allez écouter un monsieur, une dame qui va vous parler. Il n'y a rien à faire. Vous écoutez, ça dure 15-20 minutes et après ça s'arrête tout seul et vous vous endormez. Et franchement, pour celles et ceux qui veulent, qui n'ont jamais essayé, allez sur Free Hypnosis, vous tapez dans votre moteur de recherche Free F-R-E-E, Hypnosis, et vous verrez, vous aurez ces MP3, il y en a plein, il y a toute une liste, c'est gratuit, il n'y a pas de pub et ça c'est génial. Vous pouvez en trouver aussi sur YouTube, le problème c'est qu'il y a de la pub et c'est quand même pas très confortable quand vous êtes en train de vous endormir, hop, il y a une pub qui vous réveille. Mais moi je trouve ça très bien, il y a une voix qui va vous emmener et c'est votre imagination et vous allez être dans un état de veille modifiée, de conscience
0: et Gérald,
6: modifiée.
0: Les machines à bruit, genre à vagues, là, tout ça, ça marche aussi, ça ou pas? Ça peut marcher?
6: Oui, alors ça, c'est la grosse mode. Les ados adorent ça, ils écoutent ou des bruits de cornichons ou des bruits de vagues, etc.
0: Ah oui,
4: cornichons.
6: Des bruits de cornichons, c'est le premier qui est téléchargé. En fait, c'est quelqu'un qui mâche.
7: C'est quelqu'un qui mâche.
6: Des cornichons, oui, bien sûr.
7: Mais vous n'êtes pas à la mode, Valère. Nous, on sait avec.
6: Ça, ça permet. Alors, chez certains, ça va fonctionner. Chez d'autres, ça énerve. Ouais. L'auto-hypnose, franchement, il y a.
7: Okay.
6: N'essayez pas de vous concentrer. Laissez-vous emmener. Laissez-vous emporter par votre imagination. Et vous allez voir, ça peut fonctionner.
0: Très, très rapidement, mais vraiment très rapidement, l'acupuncture, les médecines un peu parallèles, ça
6: Parfait.
0: Peut être chouette aussi.
6: Je vais vous dire, tout ce qui n'est pas molécules, benzodiazépines, etc., chimiques, essayez. Ça peut fonctionner. La phytothérapie, la passiflore, le millepertuis, ça peut être très bien. Chez d'autres, ça va être l'auto-hypnose. Chez d'autres, ça va être tout simplement de faire un check-up de ce que je fais dans ma journée. Est-ce que je prends pas trop de café? Après 16 ou 17 heures, on arrête le café. Est-ce que je fais pas un sport trop excitant en fin d'après-midi? Mais si vous avez un acupuncteur et que ça a fonctionné chez vous, formidable, okay. Allez-y, l'homéopathie, pareil.
0: Merci docteur Kierzek, je pense qu'on fera vraiment véritablement une deuxième émission sur le sommeil, tant c'est passionnant et tant ça vous préoccupe et ça vous intéresse. Dans un instant, notre Elsa Wolinski nous parlera de Catherine Ringer qui nous a quittés hier. A tout de suite sur Ici.
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0: Bienvenue dans votre nouveau rendez-vous quotidien sur Ici, ça s'appelle On vous doit bien ça. Encore quelques minutes à passer en votre compagnie. Continuez encore à réagir au 0810 055 056. Mais pour l'heure, Elsa voudrait rendre hommage à la reine Catherine Ringer. Chère
7: oui,
0: Elsa.
7: Tout à fait. Non, mais parce que là, je vous dis, Nora, non. Non, là, je suis pas d'accord. Parce que moi, vous savez, j'ai un rapport assez direct avec l'univers. Directement, on se parle. Et donc là, je préfère être claire avec lui. Pas Catherine, pas Ringer, pas Mitsuko, pas Rita, non. Catherine Ringer est morte à 68 ans, emportée par un cancer foudroyant. 68 ans, c'est tellement jeune. Et c'est vous, hier, et Nora, effectivement, que vous nous l'avez appris en direct pendant l'émission. Et du coup, j'ai repensé à une histoire. J'avais 15 ans, j'étais dans un train pour faire Paris-Orléans, et je les ai vus, Catherine Ringer et Fred Chichin. J'étais là, je regardais les Rita Mitsuko en cachette, et je me suis dit, mais comment je peux faire? J'étais tellement fan, et j'avais une petite sucette dans la main, et je suis allée leur offrir ma sucette, qu'ils ont acceptée. Oh. Et ouais, c'était un peu ma déclaration d'amour à moi. Catherine Ringer, c'était mon histoire, notre histoire. Alors qu'elles disparaissent, on perd un petit peu, un petit morceau de nous. Un de plus, je dirais. Moi, j'ai dansé sur Marcia Baïla, comme toute la France. Une chanson de deuil sur Marcia Moreto, une danseuse et une chorégraphe argentine avec laquelle Catherine avait travaillé et qui est morte d'un cancer à 32 ans. Une chanson sur la mort qui ressemble à une explosion de couleurs. Et peut-être que c'est ça, cette Catherine et l'Hérita, le chagrin qui danse, le dramatique transformé en poésie, comme bien plus tard pour la chanson Le Petit Train. Une petite ritournelle légère, une comptine qui se transforme peu à peu en évocation de la déportation, un hommage à Sam Ringer, le père de Catherine, juif polonais qui avait passé 5 ans dans 9 camps de concentration. Chez les était permis. Les fantômes entraient dans les chansons. L'histoire devenait de la musique, du rock, du funk, des synthés, du théâtre, de la danse, de la culture populaire, le beau et le bizarre, le chic et le kitsch. Catherine aussi, c'était tout ça. Elle était troublante, grimaçante, tortillait sa bouche, roulait des yeux quand elle dansait. Son corps semblait inventer ses propres règles parce qu'il lui appartenait, son corps. Chez elle, il n'y avait pas une histoire de féminité, il y avait une histoire de ringer. Elle pouvait être tendre, ridicule, autoritaire, enfantine, sensuelle, presque brutale. Elle n'avait pas besoin d'être rassurante. Elle ne ressemblait à personne. Même ses vêtements racontaient ça. Au début, avec Fred, son amoureux, son complice musical, le père de ses enfants, il n'avait pas d'argent, alors les looks, elle récupérait, elle transformait des fripes, puis des vêtements de grands couturiers. Elle faisait de l'upcycling avant qu'on invente le mot. Pour moi, elle était la liberté. Il n'y a pas longtemps, j'ai appris que cette liberté ne lui était peut-être pas tombée du ciel. Catherine avait raconté chez Léa Salamé, justement sur France Inter, que MeToo l'avait aidée à regarder autrement son histoire. Celle de son adolescence sous l'emprise d'un homme de ses 13 ans à ses 20 ans. Alors que peut-être que cette fameuse liberté, c'est aussi de réussir à se libérer. Quand Fred meurt, sa moitié en 2007, elle continue à être Catherine. Elle chante, elle crée, engagée en 2024, quand l'IVG entre dans la Constitution, elle chante la Marseillaise, elle change les paroles.
15: Aux armes, citoyens, citoyennes.

0: discussion.
1: Devant tout le monde, Emmanuel Macron s'approche pour l'étreindre. Elle se dégage, un petit geste, l'air de rien, mais tellement elle, son corps, son espace. Invitée sur France Inter par Sonia De Villers, il y a 2 ans, elle a dit que ce n'était pas un but dans la vie d'être heureux, que la vie était faite de haut et de bas, parce que sinon ce serait plat la vie. Alors aujourd'hui Catherine, ben c'est un bas, c'est un sacré bas tout plat. Alors je sais pas où vous êtes Catherine, mais puisque moi je parle à l'univers, je lui demande de vous donner une sucette s'il vous plaît.
2: Oh, je suis très émue. Merci beaucoup Elsa.
1: Merci mon Enora.
2: Merci infiniment. Vous m'avez un peu cueillie sur la fin, pardon. Eh bien, la vie continue. Du coup, on va accueillir un auditeur qui s'est inscrit par... Pardonnez-moi, je suis un peu émue. Sur le site ici.fr. Pour terminer avec une bonne nouvelle quand même sur votre radio ici, dans On vous doit bien ça. Il s'appelle Frédéric. Bonjour Frédéric.
3: Bonjour.
2: Comment allez-vous, cher Frédéric?
3: Impeccable, je viens de finir le travail. Je travaille en boucherie, je viens de finir.
2: Ah, super. On embrasse tous les bouchers de France, d'ailleurs. Les
3: merci
2: courageux
3: beaucoup.
2: Bouchers, on vous embrasse, on pense oui, à vous.
3: Fait.
2: Vous
3: oui,
2: habitez...
3: Je suis dans les boucheries de Nice, en plus.
2: Ah bah voilà, et ben, on embrasse tous les Niçois voilà. Et toutes les Niçoises, du coup. Et vous savez quoi, merci. Frédéric? Eh bien, c'est gagné.
1: Bravo.
2: Ah oui.
3: J'ai gagné quoi?
2: 200
4: un steak.
2: Un steak. 200 euros que vous allez pouvoir dépenser dans une grande enseigne, cher Frédéric. Vous avez bien fait de vous inscrire, j'en perds mon latin, sur le site ici.fr. C'est magnifique. Allez, on va se retrouver toute la joyeuse bande que je voudrais d'abord remercier, hein, Aude, Elsa, Valère, Gérald, et puis toute l'équipe, toute la technique aussi de Montpellier. Je vous embrasse. Je vous dis à demain.
1: À demain. Il était trop long, mon texte.
2: Dans un instant, le trésor de nos régions avec Marine Logénie. Bonjour ma très chère Marine.
5: Bonjour ta chère Enora, bonjour à tous dans le trésor de nos régions. Gros programme encore aujourd'hui, on ira auprès des pêcheurs en colère dans l'Aude et on sera avec Martial Jardel, le fondateur de Médecins Solidaires, pour parler des aires médicaux. Voilà Enora pour le programme, entre autres.
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2: Merci d'écouter la radio ici, il est 13h. Les informations, Marine Legénie.
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2: Marine Legénie.
5: Bonjour à toutes et à tous, bienvenue dans le 13h de nos régions. À la une, la promesse de Sébastien Lecornu. Le Premier ministre annonce près d'1,5 milliard d'euros consacrés à la lutte contre les violences sexistes et sexuelles dans le budget 2027. On vous explique pourquoi les associations trouvent ça insuffisant. On prendra ensuite la direction de Port-la-Nouvelle dans l'Aude où les pêcheurs mènent une action de blocage. Cette question aussi, Rachida Dati a-t-elle touché 900 000 euros pour soutenir les intérêts de Renault au Parlement européen? Son procès s'ouvre dans une demi-heure. Nous entendrons la sidération des victimes des attentats du 13 novembre après la possible libération du logisticien des attaques et la colère du maire de Saint-Médard-en-Jalles, en Gironde, commune sauvée in extremis des feux cet été.
7: À quel moment il se réveille, monsieur le président de la République, monsieur le Premier ministre, pour dire au pays quelle est la stratégie d'adaptation de la France?
5: Stéphane Delpera, Vincent, reçu tout à l'heure à l'Élysée. Et puis nous serons avec une figure de la lutte contre les déserts médicaux. Martial Jardel, cofondateur de Médecins Solidaires, est avec nous dans quelques minutes. C'est le 13h de nos régions. On est ensemble jusqu'à 13h30. La loi intégrale arrive début octobre à l'Assemblée. Alors en attendant, le gouvernement marque sa volonté de combattre les violences sexistes et sexuelles en y mettant les moyens. 1,5 milliard d'euros dans le budget 2027, annonce Sébastien Lecornu. C'est insuffisant pour les associations. Coralie Moreau, bonjour.
8: Bonjour.
5: Journaliste police-justice pour ICI. Coralie, c'est en fait une reconduction du budget 2026.
8: Oui, c'est ce que précise Matignon après la tribune hier de Sébastien Lecornu dans le journal Le Monde. Un budget reconduit mais sanctuarisé, dit le Premier ministre. Ça signifie qu'il n'y aura pas moins dans les années à venir. On est tout de même bien loin des 3 milliards d'euros estimés pour la mise en place de la loi par les associations qui en sont à l'origine. Et l'utilisation de l'enveloppe reste floue. C'est ce que regrette la députée PS Céline Thiébaud-Martinez, rapporteure générale de la commission spéciale qui examine le texte.
0: On nous parle du recrutement de 300 magistrats. Est-ce que ces 300 magistrats, ils étaient déjà prévus et on va décider de les affecter aux violences ? C'est pas tout à fait la même chose que d'en recruter 300 de plus pour traiter des violences.
8: Alors elle souligne tout de même la volonté d'agir du Premier ministre qui veut réduire les délais de traitement des dossiers. Pour ça, il annonce en plus 40 millions d'euros pour numériser les procédures, des procédures plus simples et plus efficaces aussi. Les victimes seront entendues une seule fois par des enquêteurs formés. Les agresseurs présumés seront interrogés de façon systématique et les dossiers classés sans suite devront être motivés. La mise en sécurité de la victime sera immédiate, promet encore le Premier ministre qui compte associer l'ensemble des acteurs de la société dans ce combat, avec un financement garanti aux associations, la généralisation des maisons des femmes et un questionnaire pour les enfants dans les écoles. Tout ça, bien sûr, si le financement est suffisant.
5: Merci Coralie Moreau, journaliste. Police-justice pour ici. Patrick Bruel autorisé à se rendre à l'étranger. La justice confirme l'allègement du contrôle judiciaire du chanteur malgré l'opposition du parquet. Patrick Bruel, 67 ans, qui conteste l'ensemble des faits qui lui sont reprochés et mis en examen dans 4 affaires distinctes pour viol, tentative de viol, agression sexuelle et harcèlement sexuel. Une trentaine de femmes au total l'accusent. Les regrets d'Emmanuel Grégoire ce matin, le maire socialiste de Paris, est entendu par la commission d'enquête sénatoriale comme Anne Hidalgo hier. Il regrette des failles collectives mais défend ses mesures. Après Fos-sur-Mer, les pêcheurs de nouveau mobilisés. On part tout de suite dans le 13h de nos régions à Port-la-Nouvelle dans l'Aude. Ils sont une cinquantaine depuis hier à bloquer le seul accès du port de pêche et de commerce et le dépôt pétrolier. Bonjour Sébastien Berriot.
4: Oui, bonjour.
5: Vous êtes envoyé spécial d'ici sur place à Port-la-Nouvelle. Sébastien, les pêcheurs sont très déterminés.
4: Oui, déterminé. Et pour preuve, les pêcheurs ont passé la nuit entière ici sur le rond-point situé à l'entrée du port de commerce de Port-la-Nouvelle. Ils se sont relayés tout à l'heure à 4h du matin. Ce sont des collègues des ports voisins d'Agde et de Gruissant qui sont venus pour prendre le relais. L'objectif, c'est de bloquer en permanence la seule route d'accès au port pour qu'aucun camion ne puisse sortir. Alors, le mouvement paralyse totalement le dépôt de carburant, mais aussi plusieurs grosses entreprises qui assemblent ici des éoliennes. Les gendarmes sont là autour du rond-point, mais se contentent pour le moment de surveiller des pêcheurs qui se disent très en colère, comme par exemple Frédéric Scala. Il est patron armateur du chalutier Notre-Dame de la Garde, ici à Port-la-Nouvelle.
9: Là, en ce moment, on travaille à perte. Toutes les semaines, on est obligé de sortir de l'argent de notre trésorerie pour payer nos marins, les tenir. Mais on ne pourra plus tenir comme ça indéfiniment. Il faut que l'État nous aide. Il en manque des nuits encore, je pense. On va rester longtemps, tant qu'on ne sera pas entendu. Il faut rencontrer le Premier ministre, c'est lui qui a les rênes. Il faut aller directement à la source.
4: Une détresse financière qui se résume en quelques chiffres, m'expliquait un autre pêcheur. Un chalutier ici consomme 10 000 litres de gasoil par semaine. Avant, ça coûtait 6 000 euros. Désormais, ça coûte 13 000 euros.
5: Merci beaucoup Sébastien Berriot. En direct depuis Port-la-Nouvelle dans l'Aude, envoyé spécial pour ici. La mobilisation des pêcheurs dans le sud donc se poursuit à Frontignan dans l'Hérault. Le blocage d'un dépôt pétrolier vient d'être levé. Une mobilisation est en cours au Gros-du-Roi. Dans le Gard, c'est le premier port de pêche en Méditerranée. La ministre déléguée chargée de la mer et de la pêche, Catherine Chabot, recevra les pêcheurs. Demain, la colère qui monte dans le pays, on l'a vu hier, entendu surtout avec des mobilisations un peu partout, de plusieurs secteurs, les policiers, les enseignants, les électriciens. Et plus largement, c'est la colère citoyenne qui monte contre la vie chère pour plus de pouvoir d'achat. Prenons le prix du fioul. Il a augmenté de plus de 50% en un an. Les prix grimpent, les consommateurs hésitent. C'est pourtant la période, normalement, pour remplir ses cuves. Faut-il acheter ou attendre ? Ninon Pigagnol, vous avez suivi un camion de livraison auprès des particuliers à Saint-Maur-des-Fossés, c'est en Ile-de-France.
10: Pour 1500 litres, Bruno a dû payer
11: 2902 euros et 50 centimes.
10: Il s'est décidé à faire le plein pour l'hiver après plus de 3 mois d'attente.
11: Ça ne me convient pas du tout, mais... Il n'y a pas moyen de faire autrement, quoi.
10: Alors, pour baisser un peu la note, certains prévoient de diminuer leur consommation, comme Henri à Alfortville.
12: D'habitude, je prends 2000 litres.
10: Là, il est passé à 1500 litres.
12: C'est une question de tarif. Les retraites, c'est pas extensible. Ça devient de plus en plus difficile.
13: Je regarde disparaître ma paye dans la cuve de fioul.
10: Véronique, elle, étale les paiements.
13: Ça fait mal au cœur. Mais bon, je paye par virement et en deux ou trois fois suivant la facture.
14: Merci bien, bon courage.
10: Bon plaisir. Au volant du camion, Frédéric ne livrera que 7 personnes aujourd'hui, au lieu de 10 habituellement.
14: Les gens attendent, c'est vraiment hors de prix. Il va faire froid d'ici un mois et donc là on va être un peu débordé, je pense.
10: Mais pour le moment, il y a très peu d'activités. C'est ce qu'explique Jules Grélé, le dirigeant de l'entreprise Long Énergie.
15: Ça fait 6 mois que j'arrive pas à occuper tous mes chauffeurs. On a vraiment une activité qui est à l'arrêt. On a 30% de volume de moins depuis le 1er janvier que l'année dernière à la même époque.
10: Il s'attend à un pic de demande de fuel cet hiver. Aujourd'hui, selon ses chiffres, les cuves de ses clients sont remplies à 35% contre plus de 60% normalement à la mi-septembre.
16: Un reportage signé Ninon Pigagnol avec un livreur donc à Saint-Maur-des-Fossés. Les prix du fuel et des carburants continuent de grimper. De nouveaux records ont été atteints. 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À l'issue du Conseil des ministres tout à l'heure, Emmanuel Macron a demandé au gouvernement, je cite, sa totale mobilisation sur l'approvisionnement et la maîtrise des prix des carburants. Il ne sera donc pas aligné à la primaire du PS aux côtés des autres candidats socialistes à la présidentielle. Philippe Brun, député de l'Eure, est suspendu, accusé de violence. Laurent Philippot, c'est une ex-collaboratrice qui a fait un signalement hier soir au parti.
17: Le bureau national du Parti Socialiste s'est réuni ce matin à 8h30, indique une source interne au parti à Issy-Normandie. Et c'est Johanna Roland, la première secrétaire déléguée, qui a proposé la suspension à titre conservatoire de Philippe Brun. Une proposition qui a été suivie à la quasi-unanimité. Une ancienne collaboratrice a en effet saisi le parti tard hier soir. Philippe Brun a été suspendu en raison d'accusations de violence, selon un cadre du PS. Ce que l'on sait pour l'instant, c'est qu'il n'a pas été question de violence sexuelle ce matin au Bureau national. Dans un communiqué, Philippe Brun explique avoir, je cite, « appris avec stupeur ce matin sa suspension conservatoire du Parti Socialiste et son interdiction de pouvoir se présenter à la primaire. Une ancienne collaboratrice que j'ai licenciée pour faute grave aurait saisi hier à 23h50 la direction du parti de faits pouvant être qualifiés pénalement. Je ne connais pas ces faits, j'ignore ce qui m'est reproché ». Philippe Brun. Un proche du député contacté par Issy-Normandie parle de relations conflictuelles entre Philippe Brun et son ancienne collaboratrice. Dans un communiqué, le PS évoque la défense du droit des femmes pour expliquer la suspension conservatoire du parlementaire de 34 ans.
16: Laurent Philippot, Issy-Normandie. Les 5 candidats à la primaire du Parti Socialiste sont donc Olivier Faure, Raphaël Glucksmann, Ségolène Royal, Jérôme Gage et Emmanuel Morel. Philippe Brun est exclu à titre conservatoire du groupe des députés PS. Yes. Ancienne ministre devant la justice, Rachida Dati, risque jusqu'à 10 ans de prison. La maire du 7e arrondissement de Paris est jugée à partir de cet après-midi, dans moins d'une demi-heure, à 13h30, pour corruption et trafic d'influence devant le tribunal correctionnel de Paris. Elle est soupçonnée d'avoir fait du lobbying pour Renault-Nissan au Parlement européen, Yannick Falt.
18: Officiellement, Rachida Dati était avocate pour aider Renault-Nissan à l'international, notamment au Maghreb et au Moyen-Orient, avec une rémunération annuelle de 300 000 euros, soit 900 000 euros en 3 ans. Mais pour les juges d'instruction, l'ancienne ministre faisait du lobbying pour le constructeur, une pratique interdite. Un ancien directeur de Renault a d'ailleurs évoqué dans un mail l'utilité d'un relais d'un buzz au Parlement européen. Des accusations de corruption et une avalanche de questions en perspective pour Rachida Dati. Pourquoi il n'y a aucune trace ou presque de son travail sur le plan juridique? Pas de compte-rendu annuel d'activité, aucune note de frais. Pourquoi Rachida Dati a envoyé à Carlos Ghosn sa question sur les seuils de bruit émis par les voitures 5 jours avant de la poser devant les eurodéputés? Pourquoi elle n'a jamais déclaré au Parlement européen qu'elle était payée par Renault-Nissan? Le procès est prévu sur 6 demi-journées. L'ancienne ministre de la Justice risque théoriquement jusqu'à 10 ans de prison et 5 ans d'inéligibilité.
16: Yannick Falt en cavale au Liban depuis qu'il a fui la justice japonaise en décembre 2019. On s'en souvient, caché au fond d'une grande malle à roulettes, Carlos Ghosn est le grand absent de ce procès. Un jeune homme de 18 ans tué par balle hier soir dans le quartier du Mirail, c'est à Toulouse. Les auteurs des tirs, 2 hommes à scooter, sont toujours en fuite. Ça s'est passé vers 23h, près d'un point de deal. Les victimes des attentats du 13 novembre, sidérées aujourd'hui, ils ont appris que Mohamed Bakali, considéré comme le logisticien des attaques, était en bonne voie pour obtenir une libération conditionnelle. Condamné en France à 30 ans de réclusion avec une période de sûreté des 2/3, le Belgeo-Marocain est emprisonné en Belgique et le pays envisage donc de le libérer sous bracelet électronique. Arthur Desnouveaux, rescapé du Bataclan et ancien président de l'association Life for Paris, estime que c'est une opération de communication.
19: Là, en fait, on se retrouve avec une justice belge qui vient par derrière, tout écrété, et faire bénéficier ce terroriste des conditions de remise de peine qui s'appliquent normalement pas pour les terroristes aussi endurcis que lui. Il s'agit pas de s'acharner, il s'agit pas de se venger. La justice, c'est justement l'inverse de ça, mais c'est le respect d'un jugement, c'est le respect d'une condamnation, et c'est le respect des victimes. L'état de droit, il a plusieurs facettes, et quand on se donne le temps de faire un grand procès, les peines qui sont prononcées doivent avoir un sens. Vous savez, à la fin du procès, la première chose qu'ont fait la plupart des victimes, c'est d'aller voir leurs avocats et de dire, mais ça veut dire quoi les peines prononcées? Combien de temps est-ce qu'ils vont réellement rester en prison?
20: Oui.
19: Et je crois que cet enjeu de communication autour de la différence entre la peine prononcée et la peine effectuée, c'est quelque chose à laquelle il va falloir s'attaquer bientôt, sinon on n'y comprend plus rien.
16: En colère, donc des parties civiles qui sont conviées à une réunion aujourd'hui à Paris au consulat de Belgique pour leur expliquer la situation à partir des nouveaux. Elle n'ira pas. On se fait le relais dans le 13 heures de nos régions, de la colère des habitants d'Opoule aujourd'hui. C'est une commune près de Perpignan et les habitants donc expriment leur agacement face aux incendies à répétition provoqués par les militaires sur leur camp d'entraînement. En l'espace de 3 jours, 2 départs de feu ont été provoqués par des exercices sur le Pâtir, au cœur de cet immense terrain de 2000 hectares totalement interdit au public. François David.
21: 2 départs de feu en 3 jours provoqués par les militaires, ça fait beaucoup dans un village qui a été profondément marqué par les incendies ces dernières années.
22: Avec les militaires, fassent attention, quoi.
23: Ben, c'est catastrophique. La semaine dernière, il y a déjà eu un départ sur le terrain militaire. C'était déjà quand même une alerte. Et là, maintenant, presque 40 hectares qui ont brûlé. Et ça fait chier, grossièrement.
21: La plupart des habitants disent respecter scrupuleusement toutes les interdictions pour éviter les départs de feu. Alors certains s'interrogent, l'armée bénéficie-t-elle de dérogations?
24: On ne sait pas ce qu'eux, ils ont le droit de faire. Nous, on sait très bien que voilà, les barbecue, tout ça, c'est interdit l'été. Après eux, s'ils ont le droit de tirer ou pas. Je pense que s'ils le font, certainement, ils ont le droit de le faire.
25: Il faudrait, oui, qu'ils le fassent pas. Comme la population, ils n'ont pas le droit de faire brûler.
26: D'être beaucoup plus prudent.
21: Face au risque incendie, il ne peut pas y avoir du deux poids, deux mesures. C'est aussi ce que dit le maire du village, Patrick Sarda. Les restrictions, elles doivent être appliquées par tous, avec ou sans uniforme.
27: Nous, on est marqué au fer rouge par le problème des incendies. Nous, on nous demande d'être intransigeants sur notre massif. On le ferme. On fait des patrouilles avec notre réserve. On essaie de respecter les consignes. Et je ne vois pas pourquoi certains corps de notre société ne le respecterait pas.
21: Le maire d'Opoule, qui déplore par ailleurs l'absence totale de communication de la part de l'armée lorsqu'elle déclenche un incendie.
16: François David, ici Roussillon, le dernier feu en date a détruit une 50aine d'hectares depuis lundi soir, mobilisant plus de 200 pompiers. Et ce sont souvent les maires qui sont en première ligne, on vient de l'entendre, pour faire face aux incendies. Exemple en Gironde, également à Saint-Médard-en-Jalles, commune sauvée in extremis du méga-feu qui a ravagé la région cet été. Le maire sera reçu cet après-midi midi à l'Élysée avec plusieurs élus et il demande de vraies mesures. On écoute Stéphane Delpera-Vincent, maire de Saint-Médard-en-Jalles.
28: Ce qu'on attend, c'est d'abord de reconnaître les pompiers qui sont en grève en ce moment, qui ont perdu, pour ce qui est de notre caserne, 2 jeunes de 34 ans. Et les pompiers professionnels sont en grève. Ils demandent des choses simples. Enfin, des moyens de protection pour eux-mêmes lorsqu'ils montent au feu. Une reconnaissance statutaire à la hauteur de leur engagement et des risques qu'ils prennent. Et des moyens, évidemment, d'intervention qu'ils n'avaient pas complètement cet été, notamment la fameuse base aérienne qui avait été promise. On l'attend toujours, elle était prévue à Mont-de-Marsan et rien ne s'est produit. Donc à quel moment il se réveille, Monsieur le Président de la République, Monsieur le Premier ministre, pour dire au pays quelle est la stratégie d'adaptation de la France, quelle est leur stratégie pour assurer la sécurité des Françaises?
16: Le maire de Saint-Médard-en-Jalles, qui donc fait partie des élus reçus cet après-midi à l'Élysée pour échanger sur les conséquences des incendies et les mesures de prévention et d'adaptation à mettre en œuvre en Gironde. Cet été, je vous le rappelle, le feu a ravagé 42 000 hectares, détruit 183 maisons et poussé 220 000 personnes à évacuer.
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1: Marine Legénie.
16: À suivre, l'Europe qui serre la vis sur l'usage des réseaux sociaux pour les plus jeunes et propose l'interdiction pour les moins de 13 ans. On ouvre le dossier déserts médicaux sur ICI à l'approche de l'élection présidentielle avec le cofondateur de Médecins Solidaires qui me rejoint à l'instant en studio. Et puis, on prendra des nouvelles du chaton Somos rescapé des feux de Gironde. Il est arrivé à la caserne des pompiers de Bassens. L'Union L'Union européenne, je vous le disais, se rapproche peu à peu d'une restriction des réseaux sociaux aux plus jeunes. Protéger les enfants et ados en ligne, c'est un enjeu français et donc européen. La présidente de la Commission européenne, Ursula von der Leyen, vient de faire une série de propositions pour restreindre leur utilisation lors de son discours annuel tout à l'heure sur l'état de l'Union au Parlement. Marie Boéda, ce nouveau texte s'appelle le Kids Act.
0: Oui, avec deux mesures principales, pas de réseaux sociaux pour les moins de 13 ans et pas de compte personnel avant 15 ans. Sur ce point, la présidente de la Commission européenne suggère la mise en place de mini-comptes TikTok, Instagram ou autres pour les 13-15 ans, des comptes installés et surveillés par les parents avec fonctionnalités restreintes et durée d'utilisation limitée. Autre mesure pour les 15-18 ans. Là, c'est assez nouveau. Obligation pour les plateformes d'adopter une conception sécurisée. À voir dans la pratique ce que ça veut dire. Ça peut être par exemple le contrôle des algorithmes de recommandation. Voilà pour les restrictions, mais il y aura aussi des contraintes pour les opérateurs sous la forme d'amendes qui pourraient atteindre 6% de leur chiffre d'affaires mondial en cas d'infraction. Objectif, lutter contre l'addiction aux écrans, le harcèlement, le manque de sommeil, les troubles du comportement alimentaire ou encore les sollicitations à caractère sexuel. Ursula von der Leyen rappelle que les jeunes européens passent entre 4 et 6 heures par jour devant un écran.
16: Marie Boéda, le projet de loi sera détaillé demain à Strasbourg. Il faut ensuite l'accord des eurodéputés et des 27 pays de l'Union européenne. 13h18, vous écoutez le 13h de nos régions. Les déserts médicaux, on vous en parle régulièrement hein, sur ici. Et on vous parle surtout des solutions pour lutter contre l'absence de médecins en milieu rural. Ce midi avec nous, un de ceux qui ont imaginé une solution concrète qui fonctionne. Bonjour Martial Jardel.
2: Bonjour.
16: Vous êtes cofondateur de Médecins Solidaires. Pour celles et ceux qui nous écoutent et qui découvrent le concept, et oui, il y en a encore, pouvez-vous nous expliquer en deux mots en quoi consiste cette association?
2: Médecins Solidaires, c'est un collectif, c'est une association à but non lucratif et c'est un collectif de médecins généralistes qui se relaient de manière hebdomadaire dans des centres de santé qu'on installe dans des territoires isolés, enclavés, qui ont perdu leur accès aux soins. Et donc au lieu de demander beaucoup à peu de médecins, on demande peu mais à beaucoup de médecins.
16: Et c'est une formule qui existe depuis 2022, c'est
2: depuis ça ? 2022, octobre 2022, notre premier centre de santé expérimental en Creuse.
16: Il y en a maintenant 15 centres de santé avec des médecins tournants, c'est comme ça qu'on peut les appeler.
2: On peut les appeler comme ça.
16: Une formule à succès. Vous en êtes à combien de consultations, Martial Jardel ?
2: Alors, on passe justement ce mois-ci le cap des 150 000 consultations réalisées dans nos centres de santé et le cap aussi des 25 000 patients suivis dans nos centres de santé puisque les centres de santé sont médecins traitants des patients en tant que structure, leur permettant ainsi de réintégrer le parcours de soins.
16: Et quel est le profil des médecins qui viennent prêter main forte ?
2: Alors on a 35% de jeunes remplaçants qui ne sont pas encore installés, qui se questionnent, qui en profitent pour découvrir les territoires. On a 30% de médecins installés qui, malgré leur installation, ont envie aussi de contribuer par un exercice un peu différent. Et puis on a 35% de médecins retraités qui ont fini leur activité, mais qui ont envie de continuer, de maintenir leurs compétences à jour. Et ces retraités-là font 60% de nos semaines. Donc, ils jouent un rôle d'amortisseur énorme dans la crise.
16: Énorme participation des retraités. Sur place, ils sont logés. Comment ça se passe quand ils arrivent ?
2: Oui, on prend en charge leurs frais de transport. On leur met à disposition un logement, un gîte qu'on va sélectionner avec de la méticulosité pour qu'ils soient bien reçus, que ça puisse découvrir le territoire sous son plus beau jour. Et puis après, c'est du lundi au samedi midi avec des médecins qui sont accueillis par les coordinatrices de nos centres de santé, qui sont des salariés permanents et fixes, qui vont faire le lien justement entre les patients et ces médecins tournants.
16: Votre message, c'est une semaine par an, hein, c'est ça que vous demandez pour les médecins. C'est pas grand-chose et ça peut aider beaucoup. Vous faites aussi un appel aux médecins.
2: Alors au début, notre message, c'était une semaine par an. Puis on s'est rendu compte qu'il y avait des médecins qui faisaient plusieurs semaines par an. Et donc, on veut surtout pas les limiter. Donc, c'est au moins une semaine par an. Sinon, c'est zéro. Mais du coup, il y a même des médecins qui font 10 semaines par an, une semaine par mois, qui font une petite pause de temps en temps. Et c'est vraiment cette idée d'une pratique flexible dans laquelle on va pas mettre de contraintes. Nous, notre conviction, c'est que l'absence de contraintes génère l'engagement tant qu'on respecte le praticien en tant que personne et en tant que professionnel.
16: Et le suivi des patients, comment ça se passe ? On donne ensuite les dossiers à qui, comment vous assurez ça ?
2: Le suivi des patients, c'est un point clé, évidemment, hein, dans le projet. Donc, le point clé, on arrive à le résoudre grâce aux coordinatrices dont je parlais, qui sont des salariés permanents et fixes, qui vont connaître les gens, qui vont connaître les situations grâce au logiciel métier, qui est un logiciel informatique dans lequel l'ensemble des informations sont entrées par les praticiens qui ont tous un accès sécurisé. On essaye d'avoir vraiment quelque chose de facile et fluide. Et finalement, les patients, ils apprécient aussi le regard croisé de plusieurs expertises sur leur dossier. Donc, c'est pas comme le médecin de famille qui est installé pendant 30 ans. C'est clair que c'est différent. Mais aujourd'hui, avec 4 ans de recul, je suis absolument convaincu que c'est pas moins bien. C'est pas mieux, hein. Mm-hmm. Mais en tout cas, c'est pas de la pratique médicale dégradée. C'est vraiment des gens qui sont bien suivis. Et quand vous avez 4 médecins qui valident votre ordonnance en disant, bah, cette ordonnance, elle est bonne, elle est adaptée, bah, en fait, vous êtes assez rassuré. En se disant, bah, là, mon traitement, il est cool.
16: Martial Jardel, cofondateur de Médecins Solidaires, est avec nous ce midi. La santé, c'est bien évidemment un sujet qui vous préoccupe, qui préoccupe nombre de Françaises et de Français qui nous l'ont dit dans l'isoloir, ici.
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16: À l'approche de l'élection présidentielle, votre radio Ici vous donne la parole. Le principe, vous commencez à le connaître, hein, 50 isoloirs répartis sur tout le territoire, sur les places de village, dans les centres-villes. 5 questions qui vous sont posées, vos craintes, vos désirs, vos préoccupations pour l'avenir. Julie est étudiante à Strasbourg et la santé, c'est un de ses sujets de préoccupation.
4: Quels sont les sujets les plus importants pour vous en ce moment, que ce soit en positif ou en négatif?
5: Pour moi, les sujets les plus importants en ce moment, c'est vraiment la santé, parce qu'on a quand même pas mal de manques un petit peu partout en France et ça serait quand même pas mal d'avoir des centres adaptés, avec du matériel adapté pour nos personnels de santé.
4: Quand vous pensez à l'avenir, qu'est-ce qui vous rend optimiste?
5: Ce qui est bien, c'est que les mentalités commencent à changer, qu'on commence un petit peu à se rendre compte de ce qu'on fait au niveau climatique et autres. Donc forcément, pour l'avenir, c'est forcément meilleur.
4: Parmi les 3 valeurs de la devise nationale, liberté, égalité et fraternité, laquelle est la plus importante pour vous et pourquoi?
5: Pour moi, c'est vraiment la fraternité, le mot le plus important de notre devise française. Parce que c'est toujours en aidant son prochain et en aidant ses compatriotes qu'on peut aller de l'avant. Et c'est pas en se mettant des bâtons dans les roues qu'on peut avoir un monde meilleur.
16: Voilà, Julie, étudiante à Strasbourg. L'isoloir sera demain au marché de Retel avec Ici Champagne Ardennes. La carte des isoloirs, hein, près de chez vous. Et sur ici.fr, Martial Jardel, cofondateur de Médecins Solidaires. La fraternité, évidemment, ça vous parle. Ce que dit Julie.
2: Bah oui, bien sûr. Je crois que d'ailleurs les Français, ça leur parle massivement, puisque la santé remonte vraiment comme étant une préoccupation principale, hein, des Français, ce qui n'était pas le cas avant. C'était une préoccupation importante, mais pas principale. Alors ça dépend les études qu'on regarde, mais vraiment ça me paraît assez évident. Puis nous on le voit bien dans les territoires, les gens, quand il n'y a plus d'accès aux soins, c'est la première chose évidemment qui ressort. Quand il n'y a plus de santé, j'ai presque envie de dire c'est une rupture du pacte républicain qui est terrible. Il faut imaginer, hein, parce que quand on a un accès aux soins, on se rend pas compte, on se dit oui, bon, il y a peut-être pas assez de médecins. Mais il y a des gens dans ce pays qui n'ont vraiment pas de solution. C'est-à-dire, ils sont malades et ils ne savent pas quoi faire, où aller, à quelle porte frapper. Ça, c'est insupportable. Et donc, cette rupture-là, elle ne peut pas remonter autrement que comme une préoccupation principale, prioritaire, alarmante. On doit régler ça.
16: Merci beaucoup, Martial Jardel, cofondateur de Médecins Solidaires, d'être passé par les studios d'ICI. Vous êtes invité d'ailleurs en sortant à passer par notre isoloir. Le prochain centre de Médecins Solidaires ouvrira le 16e à La Roque-Timbaud, dans le Lot-et-Garonne. Merci beaucoup.
2: Merci beaucoup.
16: Vous en parlez sur ICI il y a quelques jours, la nouvelle mascotte des sapeurs-pompiers de la caserne de Bassens près de Bordeaux. Et bien ça y est, le petit chaton Somos est arrivé dans sa nouvelle maison, retrouvé par un pompier de Cadillac abandonné dans une poubelle cet été pendant les incendies sur la commune de Somos. Il a été recueilli et baptisé du nom de cette commune. Jade Péchiras est allée lui rendre visite dans sa nouvelle maison, la caserne des pompiers. Et c'est un petit chat bien gâté.
7: Ici, ça n'est plus vraiment le bureau des pompiers, mais bien la maison de Somos, avec une bonne partie de la pièce désormais consacrée aux chatons, un tapis, la litière, la gamelle et surtout une impressionnante collection de jouets. Grégory est sapeur-pompier à la caserne de Bassens.
8: Il s'acclimate à sa nouvelle maison, à sa nouvelle vie. Il n'est pas très sauvage, il vient régulièrement nous voir, il monte sur le bureau, il appuie sur le clavier, il envoie des mails déjà.
7: Et quand Somos sort enfin ses petites moustaches de sa niche molletonnée, on comprend vite comment cette peluche d'à peine plus d'un kilo a conquis le cœur des pompiers. Gauthier, avec ses grands yeux bleus, son pelage gris perle et ses petites patounes toutes blanches.
8: Ça fait une petite mascotte de la caserne et on sent qu'il y a une effervescence autour. Ça renforce la cohésion. Ici, je pense qu'il aura toute l'attention et tout le bonheur qu'il mérite.
7: Somos, qui après avoir été découvert abandonné dans une poubelle, s'est d'abord refait une santé auprès de l'association Chapitre. Elodie Viljante, sa présidente, est elle aussi persuadée qu'il sera désormais traité comme il le mérite.
9: Je ne l'aurais pas laissé partir si je n'étais pas convaincue qu'une très grande équipe allait en prendre soin, en sachant aussi que nos pompiers avaient tout autant besoin de lui vis-à-vis de tout ce qu'ils vivent au quotidien.
7: Elodie, qui profite de la célébrité de Somos pour rappeler qu'une vingtaine d'autres chats recueillis par l'association et tout aussi mignons cherchent actuellement une maison d'accueil.
16: Reportage signé Jade Pécheras, ici Gironde. Je suis sûre que vous avez envie de découvrir le petit faciès du chat Somos. Il est bien sûr sur ici.fr. Si vous ne pouvez pas accueillir de petits chats, mais que vous voulez quand même aider l'association Chapitre, vous pouvez aussi faire un don sur le site de l'association. Un détour par Lens avec du foot et un départ précipité. Arrivé cet été sur le banc lensois, l'entraîneur Dino Topmöller quitte déjà le Racing. Le club a annoncé le départ de son entraîneur hier et parle d'une fin de collaboration d'un commun accord. C'est la fin du 13h de nos régions. Merci de l'avoir suivi. Je vous souhaite une bonne journée sur l'antenne d'ici. Et moi, je vous dis à demain.
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15: Attention, ce vendredi 18 septembre, donc dans deux jours, eh bien c'est le grand retour de la Boom géante de Niort. Rendez-vous pour cette quatrième édition au patio pour un format open air qui vous promet une ambiance des plus festives. Alors pour rappel, cette Boom géante, c'est une soirée qui est vraiment ouverte à toutes et à tous, où vous allez danser sur les tubes des années 80, 90, 2000. Alors la promesse, elle est simple, vous faire revivre le temps d'une nuit, les soirées et les tubes qui ont marqué plusieurs générations, et avec en bonus des surprises toujours plus dingues. Après une édition avortée l'an dernier, vous étiez peut-être triste de ne plus voir l'événement. Alors pour vous remercier de votre fidélité, eh bien cette année d'attente, les organisateurs ont décidé de faire les choses en grand et surtout en faisant venir l'un des meilleurs DJ de la Boom géante qui est en tournée partout en France. Ça c'est assez classe. Alors venez rire, chanter, danser, vous amuser ce vendredi dès 18h au passé Open Air de Niort.
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1: Les Innocents avec Color sur ICI Poitou. Vous souhaite une très belle après-midi à notre écoute. Pour la suite, on va retrouver les Rolling Stones avec Angie. Et puis juste avant, le dernier titre de Pierre Demar, Je pense à vous, qui apparaîtra sur son prochain album qui s'appellera Ave Mare. Alors, faut savoir que Pierre Demar a fait appel, comme il fait régulièrement appel, à Eddie Blanchard, la fille de Philippe Catherine, pour réaliser le clip de son nouveau single, donc Je pense à vous, le morceau qui est sorti le 15 avril dernier et constitue donc, je vous le disais, le premier extrait de son nouvel album. On le retrouve sur ICI Poitou.

0: Angie des Rolling Stones sur ici Poitou. Dans un instant, Irène Cara avec Fame. Et puis avant cela, la qualité de l'eau, c'est un sujet très important qui touche toute la France, mais aussi le Poitou. Sujet qui est même peu abordé et dont nous sommes peu informés. Pour l'occasion, Angélique Cadieu, chargée de mission pour la protection de la ressource en eau au syndicat 4B, qui fournit donc de l'eau potable pour 49 communes du sud des Deux-Sèvres, est à nos côtés.
1: Les belles initiatives, les assos, les manifestations sont mises à l'honneur tous les jours, dans la Vienne, dans les Deux-Sèvres. Aujourd'hui, focus d'Orient sur la journée patrimoine des sols qui aura lieu samedi à Marcillé dans les Deux-Sèvres.
2: Et oui, c'est le syndicat mixte d'alimentation en eau potable 4B dans les Deux-Sèvres qui vous invite à cette journée dédiée au patrimoine du sol. Vous allez découvrir les bienfaits de l'agriculture de conservation des sols pour la biodiversité et la qualité de l'eau, c'est important. Tout ça au travers d'une balade commentée, de stands sur le site de la Tonnelle, et vous pourrez aussi manger et partager un déjeuner champêtre à partir de 18h, concocté à partir des produits issus des fermes locales, melon, bœuf, carottes, tomes de vache et puis pots de glace notamment. Mais comment est née cette journée patrimoine des sols? Réponse avec Angélique Cadieu du syndicat 4B. Elle était l'invitée de Frédéric Gissot hier matin. Écoutez.
3: À partir de quel moment vous vous êtes dit il faut qu'on communique là-dessus, sur ce sujet de la qualité de l'eau, parce qu'on en parle de plus en plus. On voit bien qu'on est très dépendant de la qualité de l'eau. On voit bien aussi qu'il y a des moments où on a trop d'eau, ça déborde, il y a des inondations avec le dérèglement climatique. On voit bien qu'il y a des moments où on a des restrictions d'eau, en particulier cet été.
4: Au niveau de la qualité de l'eau, ça fait maintenant un peu plus de 15 ans que le syndicat 4B il porte un programme de préservation de la qualité de l'eau et qui vise à lutter du coup contre ces pollutions de nitrates et pesticides. Donc c'est un sujet qui est bien présent depuis des années et dont on a encore bien besoin aujourd'hui.
3: Avec qui avez-vous eu l'idée d'organiser cette journée patrimoniale?
4: Ça s'est fait en fait avec les autres syndicats d'eau du Sud 79 avec lesquels on est beaucoup en lien, et avec l'APAD également, qui est l'association pour la promotion d'une agriculture durable et qui promeut l'agriculture de conservation des sols.
3: Vous avez choisi le week-end du patrimoine pour parler de ce patrimoine sol, patrimoine très matériel, patrimoine non bâti, mais patrimoine exploité par l'homme.
4: Exactement, oui, on parle du sol qui est une ressource commune à tous et qu'on exploite pour l'agriculture. Et donc c'est ça qui est intéressant à mettre en valeur, que on exploite les sols, mais on essaye de le faire de la manière la plus durable possible.
3: Est-ce que c'est intéressant de sensibiliser le grand public alors que lui n'a pas la main, ne choisit pas de pratiquer l'agriculture de conservation des sols?
4: Oui, parce que même s'il n'a pas la main directement, on est tous concernés par l'agriculture, les différents modes de pratiques agricoles existants. C'est un sujet qui nous concerne tous, notamment par le biais de l'alimentation.
2: C'est donc à ne pas manquer la journée patrimoine des sols avec le syndicat 4B et les agriculteurs des Deux-Sèvres. C'est donc ce samedi à Marcillé, dans les Deux-Sèvres.
4: Merci Dorian.
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0: Fame d'Irène Cara sur ici Poitou. Dans un instant, Charlotte Cardin, la québécoise avec The Way We Touch. On aura aussi un classique de Claude Nougaro et son titre Nougat York qu'il a écrit alors qu'il était à New York sans argent, hein, pour l'anecdote. Et puis avant cela, Gaëtan Roussel, le ruthénois originaire de Rodez, ancien leader de Louise Attaque. Tout s'en va sur ici Poitou.
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2: Le procès de Rachida Dati vient de s'ouvrir à Paris. L'ancienne ministre de la Justice, jugée pour corruption avec Carlos Ghosn, l'ex-PDG de Renault-Nissan, elle est soupçonnée d'avoir touché 900 000 euros pour faire du lobbying pour le groupe automobile au Parlement européen quand elle était eurodéputée. La cour d'appel de Versailles confirme l'allègement du contrôle judiciaire de Patrick Bruel. Il est bien autorisé à se rendre à l'étranger. Le chanteur accusé de viol ou de violence sexuelle par une trentaine de femmes, mis en examen dans 4 affaires. Suspendu de son parti et de son groupe à l'Assemblée nationale, Philippe Brun, le député PS de l'Eure, est accusé de violence par une ancienne collaboratrice. Lui dit ne pas savoir ce qui lui est reproché. Il est aussi écarté de la primaire de la gauche organisée par le Parti Socialiste et Place Publique le mois prochain. Emmanuel Macron demande une mobilisation totale de son gouvernement face à la crise du carburant. 10% des stations-service connaissent des difficultés d'approvisionnement et ça n'a pas pu vous échapper. Les prix ont continué à monter ces dernières semaines, ce qui agace de nombreux pêcheurs. Après Fos-sur-Mer, hier, ils bloquent notamment le port de Port-la-Nouvelle dans l'Aude et le port de Sète dans l'Hérault. Après l'échec du projet en France, l'Union européenne propose à son tour d'interdire les réseaux sociaux aux plus jeunes, aux moins de 13 ans plus exactement. Et pour ceux entre 13 et 15 ans, mettre en place des mini-comptes avec des fonctions limitées et un temps d'utilisation restreint sous le contrôle étroit de leurs parents.
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1: On change un peu d'ambiance aujourd'hui dans le Poitou avec des températures qui baissent nettement, mais le soleil reste bien présent. On perd jusqu'à 10 degrés par rapport à hier localement. Côté température, comptez 21 degrés à Montcoutan, 22 degrés à Mauléon, Argenton-Château, Mazières-en-Gâtine ou encore à Brioux-sur-Boutonne et puis 23 degrés attendus à Niort. Si on va dans la Vienne maintenant, on attend 22 degrés à Loudun, Jansay ou encore Charroux et il fera 23 degrés à Poitiers, d'Angers-Saint-Romain et à La Trimouille. On est donc loin des fortes chaleurs de ces derniers jours avec des températures désormais beaucoup plus proche de celle que l'on attend à cette période.
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0: de Bowie, un groupe légendaire et un artiste légendaire, Under Pressure, sur Ici Poitou. On continue ensemble et en musique sur Ici Poitou avec Rock Voisine et son titre Hélène. Jennifer qui reprend une certaine Dalida, Mourir sur scène, tout ça après Hervé Christiani. Il est libre, Max, sur Ici Poitou.
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0: C'est puissant, c'est doux, c'est beau, c'est Rock Voisine, évidemment, avec Hélène sur Ici Poitou. La musique continue avec Jimmy Cliff dans un instant. On aura aussi le plaisir de retrouver Axel Red, Le Monde Tourne Mal ou encore les Jacksons avec Blame In And Boogie. Et puis avant cela, une idée de sortie à faire proche de chez vous sur Ici Poitou.
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0: Samedi et dimanche, ce sont les journées européennes du patrimoine et la commune de Lacrèche dans les Deux-Sèvres n'échappe pas à la tradition. Visites, expos, cinéma qui vous permettront donc de découvrir le patrimoine de la commune sous différents angles. La mairie vous ouvrira donc ses portes pour des visites guidées de 10h à midi et de 14h à 17h. L'occasion de découvrir autrement ce bâtiment, d'en parcourir les espaces et surtout d'en apprendre davantage sur son histoire et son fonctionnement. Alors pour les plus jeunes, ils ne sont pas oubliés, hein, il y aura un parcours ludique qui les accompagnera entre observations, recherche d'indices et questions. Autre fil conducteur de cette année, l'histoire de l'avenue de Paris, dont l'évolution est intimement liée à celle de Lacrèche. Au XVIIIe siècle, en fait, il y a Louis XV qui fait aménager la route royale reliant Poitiers à La Rochelle et passant par Lacrèche, ce qui est assez dingue. L'essor économique qui accompagne cette transformation voit donc apparaître de belles demeures, témoins de styles architecturaux de l'époque.
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0: Chris Rea avec On The Beach sur ici Poitou. Envie peut-être d'aller à la plage. En tout cas, on l'avait déjà en musique, hein, cette plage. Dans un instant, on retrouvera Stevie Wonder, Part-Time Lover, pour la touche un peu soul. Et puis avant cela, Jacques Higelin avec Tombé du ciel, à travers les nuages, évidemment, sur ici Poitou.
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1: 15h sur ici Poitou, bel après-midi, on est le mercredi 16 septembre.
2: Des canicules. Il y a eu 8000 morts de plus qu'en temps normal cet été en France, selon les derniers chiffres de Santé publique France, après les vagues de chaleur à répétition que l'on a subies depuis la fin du mois de mai. L'avocate de trois plaignantes dénonce un mauvais signal. La cour d'appel de Versailles allège le contrôle judiciaire de Patrick Bruel. Le chanteur a le droit de se rendre à l'étranger. Il est, on le rappelle, accusé de viol ou de violence sexuelle par une trentaine de femmes et mis en examen dans 4 affaires distinctes. 5 candidats sur la ligne de départ pour la primaire du Parti Socialiste et de Place Publique. Olivier Faure, Raphaël Glucksmann, Jérôme Guedj, Emmanuel Morel et Ségolène Royal. Le député de l'Eure, Philippe Brun, a lui été écarté, accusé de violence par une ancienne collaboratrice. Des faits susceptibles de relever du pénal selon son parti. Lui dit ignorer ce qui lui est reproché. Un jeune de 18 ans tué par balle hier soir dans le quartier du Mirail à Toulouse, tout près d'un point de deal. Il était connu de la justice pour des faits en lien avec le trafic de stupéfiants alors qu'il était encore mineur. Le parquet de Toulouse a ouvert une enquête pour meurtre en bande organisée. Et puis, gros succès pour la messe du pape Léon XIV. Elle est prévue à Paris le samedi 26 septembre prochain. Et il y a déjà près de 600 000 fidèles inscrits selon l'archevêque de Paris. C'est 80 000 de plus que prévu. Résultat, le périmètre de la messe va être élargi, place de la Concorde et sur les Champs-Élysées.
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1: Après les fortes chaleurs, on respire un peu mieux aujourd'hui dans le Poitou. Le soleil reste largement présent dans la Vienne et les Deux-Sèvres, même si quelques nuages élevés viendront parfois jouer les troubles faits cet après-midi, mais rien de méchant. Côté thermomètre, ça change évidemment. On perd jusqu'à 10 degrés par rapport à hier. 21 degrés à Montcoutan, 22 degrés à Mauléon, Argenton-Château, Mazières-en-Gâtine ou encore à Brioux-sur-Boutonne et 23 degrés pour Niort. Dans la Vienne, 22 degrés sont attendus à Loudun, Jansey et Charroux et 23 degrés sont attendus pour Poitiers, d'Angers-Saint-Romain et La Trimouille. Une journée donc agréable, ensoleillée et surtout beaucoup moins chaude que ces derniers jours.
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0: Dragon Emotion, c'est Chris de Bourg sur ici Poitou. On va continuer ensemble avec de la musique, de la bonne humeur, de la joie, du gold, surtout quand on parle de musique et de bonne humeur. On pense aux Toulousains de gold que l'on retrouve dans un instant. Vanessa Paradis aussi va vous accompagner avec les épines du cœur. Et puis avant cela, ma préférence, l'un des plus beaux et peut-être même des plus célèbres titres de Julien Clerc sur ici Poitou.
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0: Vous aurez reconnu les Toulousains du groupe Gold, Calico Bass sur ici Poitou. La musique continue dans un instant. On aura du Diana Ross avec Upside Down. On aura Florent Pagny aussi, le braquage des sentiments. Et puis l'Américain Robbie Williams qui va nous rejoindre avec son titre Angels. Mais avant cela, eh bien, si on vous donnait une idée de sortie à faire près de chez vous sur ici Poitou.
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0: Umberto Tozzi avec Gloria Sio ici, Poitou. Restez bien avec nous car dans quelques minutes, eh bien, nous allons parler chaussures. Plus exactement, on va vous emmener dans une société qui fabrique des chaussures et qui organise un bel événement pour découvrir cet art tout le week-end. C'est évidemment dans le Poitou, c'est chez nous. On en parle juste après. Jean-Jacques Goldman, Il suffira d'un signe, et Michel Jonas, Les Wagonnais sur ici, Poitou.
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2: La décision a été prise à la quasi-unanimité ce matin. Philippe Brun a été suspendu du Parti Socialiste. Le député de l'Eure, accusé par son ancienne collaboratrice de violence, il ne va pas pouvoir participer à la primaire de la gauche le mois prochain. Lui répond découvrir la nouvelle avec stupeur. Le procès de Rachida Dati s'est ouvert il y a un peu plus de 2 heures à Paris. Sans Carlos Ghosn, son co-prévenu est absent. L'ex-ministre de la Justice est jugé pour corruption, soupçonné d'avoir encaissé 900 000 euros pour faire du lobbying en faveur du groupe Renault-Nissan au Parlement européen quand elle était eurodéputée. Le gouvernement n'exclut pas de nouveaux dispositifs face à la flambée des prix du carburant. C'est Maud Bréjon, sa porte-parole, qui l'a évoqué tout à l'heure. Des prix qui mettent en colère de nombreux pêcheurs. Ils ont bloqué plusieurs ports du sud de la France aujourd'hui, à Sète par exemple et à Port-la-Nouvelle dans l'Aude. Les ravages de la canicule. Santé publique France a compté près de 8000 morts de plus qu'en temps normal depuis la fin du mois de mai et le début des vagues de chaleur à répétition que l'on a connues tout l'été. Pas de réseaux sociaux pour les moins de 13 ans, c'est ce que propose l'Union européenne. Et pour les jeunes entre 13 et 15 ans, des mini-comptes avec des fonctions limitées et un temps d'utilisation restreint. Le projet doit encore être validé par les eurodéputés et les 27 pays membres de l'Union européenne. Et puis en football, les premières journées de Ligue Europa, Lyon jouera contre Anderlecht et Rennes contre Sturm Graz. Coup d'envoi des deux matchs à 21h.
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1: Le soleil est toujours là, mais cette fois, on range un petit peu les grosses chaleurs qui nous laissent tranquilles. Des températures un peu plus estivales, on va perdre jusqu'à 10 degrés par rapport à hier. Un temps qui restera tout de même largement ensoleillé partout dans la Vienne et les Deux-Sèvres. Côté température dans les Deux-Sèvres, on attend 21 degrés à Montcoutan, 22 à Mauléon, Argenton-Château, Mazières-en-Gâtine ou encore à Brioux-sur-Boutonne. Il fera 23 degrés à Niort. Et si on va dans la Vienne, on attend 22 degrés à Loutain, à Jansay, à Charroux et puis 23 degrés attendus à Poitiers, d'Angers-Saint-Romain et La Trimouille. Des températures donc bien plus respirables.
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0: Ouais, c'était pas le temps de faire la sieste. Soprano avec DJ Titre qui bouge. Un peu plus de douceur dans un instant avec Said, Your Love is King. Et puis on repartira sur quelque chose d'un peu plus puissant. Kurt Cobain et son groupe Nirvana comme As You Are. Mais avant cela, comme promis, on va parler de la chaussure. Car la chaussure, c'est tout un art. Et si vous souhaitez savoir comment se passe la conception de nos chaussures, voilà une bonne idée sortie à faire ce week-end dans le Poitou.
1: Ce week-end, place aux journées du patrimoine, l'occasion parfaite pour découvrir l'entreprise Les Chaussures de Gâtine. Car oui, messieurs, dames, chez nous, dans les Deux-Sèvres, existe eh bien un fabricant de chaussures françaises depuis 1957. Nous sommes à Pompère en compagnie de la co-gérante Sophie Brûlé. Bonjour.
2: Bonjour.
1: Alors là, on va avoir de la bonne chaussure, on va découvrir un joli savoir-faire ce week-end. L'occasion de découvrir tout le processus de fabrication. Comment va se dérouler cette visite ?
2: Alors en fait, ce sont les membres de l'équipe, les gens qui fabriquent les chaussures au quotidien, qui accueillent les groupes et leur proposent en fait une visite de l'atelier qui est mis en scène avec des chaussures à chaque étape de fabrication. Et eux-mêmes, ceux qui fabriquent au quotidien, vont expliquer aux visiteurs chaque étape de fabrication d'une paire de chaussures.
1: Chouette ça. De nombreuses personnes étaient venues déjà découvrir l'année dernière. Qu'est-ce qui les a fascinés ? Qu'est-ce qui les étonnait le plus ?
2: La complexité. En fait, à chaque fin de visite, on nous disait « Ah oui, je pensais pas que c'était aussi qu'il y avait autant d'étapes, que c'était aussi technique, que ça demandait autant de savoir-faire de fabriquer une chaussure. » En fait, on se rend pas compte de du nombre de petites actions qui sont nécessaires pour fabriquer cet objet-là qu'on porte tous les jours au quotidien dans nos pieds, quoi.
1: Réalisé donc chez nous par des passionnés. J'imagine que oui. Ceux qui travaillent depuis de nombreuses années chez vous sont réellement passionnés. Pour ceux qui ne connaissent pas du tout votre entreprise, sait-on jamais, vos chaussures, quels sont les types de chaussures qu'on peut retrouver, qu'on va découvrir ce week-end lors des journées du patrimoine? On est sur de la bonne chaussure de ville, là.
2: Oui, alors nous, en fait, on existe depuis 1957, donc bientôt 70 ans. Et à la base, on fabrique des chaussures pour les marchands de bestiaux. Donc l'idée, c'est de faire des travailleurs de la terre. L'idée, c'est de faire des chaussures solides. Donc c'est un montage cousu. Ça, c'est une des spécificités. On est un des derniers ateliers en France à travailler ce type de montage. Et donc le montage Knep avec une double couture petit point. Et on a à la fois de la chaussure de ville et de la chaussure de travail, qui sont vraiment des chaussures donc tout cuir, avec des cuirs assez épais, et du coup l'idée c'est que ça soit des chaussures qui soient réparables et qui soient durables, qui tiennent dans le temps. Et en fait c'est aussi ça qui est très intéressant d'avoir dans la fabrication, c'est-à-dire que on voit toute le montage, les coutures de semelles, les grosses machines qui permettent de faire ça, et voilà.
1: Est-ce qu'il faut réserver pour la visite ce week-end, et combien de temps elle va durer à peu près, on prend combien de temps là devant nous?
2: Alors, la visite, elle dure une demi-heure, une grosse demi-heure, mais il faut prendre une heure parce que entre le temps d'accueil où il y a un petit film et puis la suite où parfois il y a des gens qui prennent le temps de discuter avec la personne qui leur a fait visiter. Derrière, il y a aussi un espace boutique où on peut voir tous les motels. Donc oui, il faut compter une heure. Et non, il ne faut pas réserver. C'est en entrée libre. Alors bien évidemment, à 15h, il y a plus de monde qu'à d'autres moments. Donc voilà, en fonction du moment où on est, ça va demander faut compter plus ou moins de temps de visite. Et on propose aussi un atelier, alors ils sont pas encore complets mais ça ne saurait tarder, des ateliers où on va apprendre à bichonner ses chaussures, c'est-à-dire qu'on vous propose de vous montrer pendant une petite heure quel produit d'entretien, comment faire, par quelqu'un qui est passionné. Et donc ça par contre c'est des ateliers qui sont sur inscription, on retrouve le lien sur notre site internet, et c'est proposé samedi après-midi et dimanche après-midi.
1: On se donne donc rendez-vous ce week-end, place aux journées du patrimoine. Merci beaucoup Sophie Brûlé, direction Les Chaussures de Gâtine.
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0: Comme As You Are, Nirvana, mené par le légendaire Kurt Cobain sur Ici Poitou. Du rock français dans quelques minutes avec Eddie Mitchell qui nous rejoindra à la fille du motel. Et puis on aura un peu l'équivalent de son petit-fils spirituel à Eddie Mitchell aussi, David Hallyday. Tu ne m'as pas laissé le temps. Alors si je dis ça, évidemment, c'est parce que Eddie Mitchell et Johnny Hallyday faisaient partie des Vieilles Canailles. Et David Hallyday étant le fils de Johnny Hallyday, bah tout va ensemble. On retrouve David Hallyday donc dans un instant sur Ici Poitou.
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0: Ah, le voilà, notre Eddie Mitchell, la fille du motel sur Ici Poitou. Alex Warren arrive dans un instant. Et puis, histoire de rendre évidemment hommage à Catherine Ringer qui nous a quitté hier, les Rita Mitsuko avec Andy. Tout ça après une idée sortie à faire près de chez vous sur Ici Poitou.
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0: Avis aux gourmands, aux curieux et aux amateurs de bonne musique, le Soirée Food Truck Festival 79 revient pour sa 6e édition. Et oui, déjà, ça passe, hein. Vendredi, samedi et dimanche, pendant 3 jours, vous allez embarquer dans un véritable tour du monde des saveurs avec près de 50 food trucks. Il y aura de la cuisine mexicaine, belge, asiatique, libanaise, marocaine, italienne, américaine. En bref, il y en aura vraiment pour tous les goûts et bien sûr de nombreuses spécialités françaises. Et alors, pour les becs sucrés, vous pouvez vous régaler au village des sucres avec glace, crêpes, gaufres, churros, cookies, barbapapa. Alors ajoutez à tout ça une programmation musicale éclectique, des animations pour les enfants et puis surtout une ambiance chaleureuse, festive et conviviale. Les infos importantes à noter donc sont que c'est gratuit. Le rendez-vous est donné vendredi, samedi et dimanche à Choret pour le Choret Food Truck Festival 79. Et toutes les infos sont évidemment à retrouver sur la ville de Choret, un événement Ici Poitou.
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0: Alex Warren avec Fever Dream sur ici Poitou. Francis Cabrel, la fille qui m'accompagne, arrive dans un instant. On se fera aussi un petit classique reggae. Tiens, Bob Marley et les Wailers avec Iron Lion Zion. Mais avant cela, l'humour en tube. À quelques mois de la présidentielle, la taxation des ultra-riches reste un sujet tabou pour les ultra-riches. Alors, dans notre émission, l'humour en tube, Fred Ballard a tenté de savoir ce qu'en pensent les futures générations d'ultra-riches.
1: Ils se disent à quoi bon entreprendre. Dès que je vais dépasser 100 millions, on va me taxer à 2%. Je vais vendre du shit.
2: Ah bah c'est sûr, contre 2% de 100 millions et 20 ans de tôle, il y a de quoi hésiter. Mais bon, pour que la notion de justice fiscale soit comprise par tous et surtout par ceux qui ne participent pas beaucoup à l'effort collectif, Paco Pérez est l'expert comico-fiscaliste qu'il nous faut.
1: Il y a 30 ans, il paraît que les 500 plus grosses fortunes de France avaient 80 milliards au total et aujourd'hui, elles ont 1228 milliards. Ils ont fait x15, Zucman propose une taxe à 2% et l'Assemblée nationale a dit non, c'est confiscatoire. Voilà, la vanne est là, mais vous êtes passé à gauche, visiblement.
2: Oui, c'est fou comme ce qui est considéré comme confiscatoire pour certains est juste un acte citoyen pour d'autres. Nous aussi, on trouve que l'impôt à la source est franchement confiscatoire. Mais bon, tant que l'argent ne fait pas le bonheur, on est sauvé. Sauf si Yacine Bellous nous dit le contraire.
3: Pendant des années, on m'a fait croire que l'argent, c'était pas bien. J'ai grandi dans une banlieue communiste au nord de Paris. On m'a fait croire que l'argent ne fait pas le bonheur. C'est faux. L'argent fait le bonheur. C'est le malheur qui ne fait pas le bonheur, d'accord ?
2: Ah bah oui, là c'est vrai que c'est implacable hein, comme démonstration. Donc du coup, si c'est le malheur qui ne fait pas le bonheur, eh ben rayons un peu en attendant de devenir ultra riche et d'échapper à l'impôt.
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0: Francis Cabrel, la fille qui m'accompagne sur ici Poitou. Il est bientôt 17h. On vous souhaite une très belle fin de journée. Bel après-midi à notre écoute. La suite de vos programmes dans un instant. Et puis l'actualité qui arrive dans quelques minutes.
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1: 17h sur ici Poitou, bel après-midi, on est le mercredi 16 septembre.
2: Édouard Philippe demande qu'on double les aides ciblées sur le carburant. Faire le plein est devenu un sacrifice, selon l'ex-premier ministre et candidat à la présidentielle. Les pêcheurs multiplient les blocages dans le sud du pays. Alors en réaction, Emmanuel Macron demande au gouvernement une totale mobilisation concernant l'approvisionnement et les prix de l'essence. Sa porte-parole Maud Bréjon n'exclut pas de nouvelles aides dans les semaines à venir.
3: Nos concitoyens vivent des situations très difficiles pour beaucoup d'entre eux et nous n'ignorons pas la difficulté qu'ont beaucoup de Français à faire le plein, pour ceux qui peuvent encore faire le plein, qui n'ont pas d'autre choix que d'utiliser leur voiture, et c'est la majorité des Français. Et je ne ferme pas la porte à de nouvelles mesures sectorielles ou pour les particuliers dans les semaines à venir, parce que depuis le début, on s'adapte en fonction d'une situation géopolitique, militaire, international. Donc nous ne fermons pas la porte à de nouveaux dispositifs parce que cette situation devient de plus en plus difficile pour les Français.
2: La porte-parole du gouvernement, Maud Bréjon. Le gouvernement qui fait face à plusieurs mobilisations sociales ces jours-ci, dans un courrier adressé au Premier ministre, Sophie Binet, la chef de la CGT, demande à Sébastien Lecornu de réunir d'urgence une table ronde sur le pouvoir d'achat et la vie chère. Les canicules à répétition ont fait des ravages. Santé publique France vient de publier ses derniers calculs. Il y a eu 8000 morts de plus par rapport à d'habitude cet été dans le pays. 5 candidats sur la ligne de départ pour la primaire du Parti Socialiste et de Place Publique. Mais pas Philippe Brun, le député de l'Eure, a été écarté ce matin. Suspendu du PS et du groupe socialiste à l'Assemblée car une ancienne collaboratrice l'accuse de violence. Le mois prochain, les militants et sympathisants devront donc choisir entre Olivier Faure, Ségolène Royal, Raphaël Glucksmann, Jérôme Gadge et Emmanuel Morel. Premier jour du procès de Rachida Dati à Paris, jugée pour corruption. L'ancienne garde des Sceaux est soupçonnée d'avoir reçu 900 000 euros de la part de Renault-Nissan pour faire du lobbying en sa faveur quand elle était eurodéputée. Son co-prévenu, l'ex-PDG du groupe Carlos Ghosn, n'est lui pas venu. Il demande le renvoi de l'audience. Une affaire de bizutage dans le monde du basket. Des jeunes joueurs du pôle France de l'INSEP, l'institut qui forme de nombreux sportifs, se sont fait frapper par des joueurs plus âgés dans la nuit de dimanche à lundi. L'organisation annonce l'ouverture d'une enquête administrative. Il était dans les tuyaux depuis un an et demi. Le gouvernement met en place le plan national contre le frelon asiatique. Objectif, limiter l'impact de cet insecte dangereux pour les abeilles et la santé humaine avec par exemple des destructions de nids et des pièges. Et puis, quand vous avez appris hier la mort de Catherine Ringer, vous avez peut-être eu, comme moi, envie de réécouter toutes ses chansons. Eh bien, vous n'êtes pas les seuls. Les tubes d'Erita Mitsuko sont en forte hausse aujourd'hui sur Spotify. Leur chanson « Singing in the Shower », l'une des rares en anglais, est même numéro 1 des tendances mondiales.
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5: Du soleil pour cette fin d'après-midi, quelques passages nuageux. Bah oui, ça, ils sont en train de s'évacuer doucement, ces nuages. Et logiquement, la journée se termine avec un ciel bien dégagé. Ce sera le cas une bonne partie de la nuit, mais d'ici le lever du jour demain, les nuages seront de retour. Bah justement, au lever du soleil, il devrait faire 9 à 12 degrés. Quelques éclaircies font un peu de résistance dans le courant de la matinée, mais ça ne dure pas, comme aujourd'hui. Des passages nuageux viennent apporter un peu d'ombre dans le courant de l'après-midi, mais le soleil devrait revenir demain en fin de journée. En attendant, les températures maxi sont un petit peu comme celles d'aujourd'hui. On est sur du 21 à 24 degrés dans le Poitou pour cette journée de demain. Concrètement, à cette heure-ci, ça donne quoi? À Poitiers, 22 degrés. À Niort, 21 degrés. Si vous êtes à Châtellerault, c'est plutôt 22 degrés. Les températures dans la Gâtine ou le Bocage Bressuirey, vous devriez relever 20 degrés demain. Si vous écoutez ici Poitou, à Lusignan ou bien encore à Saint-Mexant-l'École, à Mel, également 21 degrés. Si vous êtes plutôt dans le secteur de Civray ou bien encore de La Roche-Posay, 22 et la plus forte température demain à cette heure-ci à Montmorillon comme à Chauvigny, 23 degrés.
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5: Et Mylène Farmer, des tubes en pagaille. En voici un, tiens, pour continuer cet après-midi. Dans la bonne humeur, avec les paroles qu'on connaît ou qu'on connaît pas, mais c'est pas grave, le yaourt est autorisé, même sur les chansons en français. Oh, et pour ça, merci, ici Poitou. Hein.

0: Mylène Farmer, désenchantée, vous écoutez ici Poitou. L'enchantement fait partie du 17-19 comme toutes les soirées de la semaine. On va d'ailleurs continuer justement à s'émerveiller en musique avec Grand Corps Malade et Stilto dans les prochaines minutes.
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0: Et paf, on se bloque l'épaule ou on se fait carrément un petit lumbago, mais pourquoi pas, tiens. La reprise du sport en ce moment, c'est cette période de rentrée en septembre, et c'est vrai qu'on s'y remet parfois au sport. Oui, mais le tout, c'est de bien choisir son sport, bien sûr, mais c'est aussi ne pas se lancer bille en tête, surtout sans avoir d'abord un peu consulté les gestes à éviter absolument. Aujourd'hui, on va se tourner vers un sport où il faut bien tenir la raquette, et comment on fait pour éviter de se blesser bêtement quand on a une raquette et qu'on doit renvoyer la balle en face. La réponse avec Florian Lévesque qui, pour J'ai testé, est allé rencontrer un ostéopathe sportif, à savoir Guillaume Douet. Ce sera donc juste après le prochain rêve.

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0: Grand Corps Malade et Style 2, avec ce prochain rêve qui se fredonne tout seul. La suite, ce sera avec une chanson qui se fredonne toute seule aussi. C'est Lionel Richie qui a fait une très jolie chanson pour sa fille. Mais d'abord, on prend soin de nous. Avec un sport, comme toute la semaine, Florian Lévesque, dans J'ai testé, est allé à la rencontre de différentes pratiques sportives avec l'ostéopathe qu'il connaît le mieux, Guillaume Doué, pour comprendre ce que ces sports font vraiment à notre corps et surtout, bien choisir son sport, éviter de se blesser. Et aujourd'hui, on tient la raquette à la main pour un sport entre le tennis et le squash. C'est le padel qui a su se trouver une place et conquérir de nouveaux adeptes. Test du jour, raquette en main, Florian Lévesque teste le padel.
1: Bonjour Guillaume.
2: Bonjour.
1: Bon, aujourd'hui, tu me proposes un autre sport pour cette rentrée, le padel.
2: Exactement, le paddle, c'est un sport qui est hyper à la mode et en fait on comprend pourquoi c'est hyper à la mode. C'est assez facile d'accès, c'est techniquement, ça, on peut très vite jouer et s'amuser. Et ce qui est hyper intéressant quand justement on a un niveau sportif où on débute ou alors où on veut reprendre, ça va être une mise en forme et une mise en pression progressive du cardio. C'est-à-dire qu'on peut jouer même quand on n'est pas trop sportif. C'est un sport qui permet vraiment de s'amuser et de faire des parties assez longues sans chercher un rythme cardio trop fort. Donc pour reprendre le sport, c'est hyper intéressant. Et pour nous en parler, on est avec Stella, la responsable paddle de chez Galerie.
1: Bonjour Stella.
3: Bonjour.
1: Pourquoi le paddle, c'est autant à la mode ?
3: Alors, c'est un sport qui est hyper ludique, on joue à 4, donc c'est super facile de trouver, de s'y retrouver, de rigoler, de passer un bon moment sur le terrain. On ne se rend pas compte qu'on fait du sport. Et c'est un sport qui est hyper accessible. En fait, on arrive à faire des échanges même si on n'a jamais joué à un sport de raquette. Donc on n'est pas obligé d'être un grand sportif et d'avoir spécialement joué au tennis avant pour pouvoir s'éclater au paddle.
1: Mix entre le tennis et la pelote, est-ce qu'il y a une règle particulière ?
3: Alors on a le droit de se servir des vitres, c'est-à-dire quand la balle elle passe derrière nous, on a le droit de se servir de la vitre. Sur les règles particulières, par rapport au tennis par exemple, on n'a pas le droit de servir par au-dessus de la tête, on est obligé de servir à la cuillère. Okay. Et la balle ne peut pas aller directement dans la vitre, il faut d'abord qu'elle fasse un rebond.
1: Bon, l'idée c'est peut-être de passer à la pratique. Guillaume, toi tu veux pas aussi ?
2: Non mais je vais vous laisser jouer, moi
1: bien sûr.
2: Plutôt. Mais par contre, une chose importante que je voulais dire sur le paddle, la difficulté quand on reprend le sport, c'est de réussir à s'y tenir et à tenir la distance, c'est-à-dire à pas lâcher au bout de 2 mois, 3 mois et de continuer à faire du sport assez longtemps dans l'année. L'avantage du paddle, c'est le fait de jouer en groupe, il y a un esprit collectif hyper important et donc le fait d'aller s'amuser avec ses potes, ça permet de maintenir l'effort plus longtemps. C'est quand même pour une reprise un avantage vraiment important.
1: Mais là, toi, tu lâches le collectif.
2: Mais non, parce qu'il faut tenir le micro et puis c'est à vous d'essayer. Ouais, allez, donc, je vais tenir le micro et puis je vais vous laisser essayer ce sport. La balle, c'est entre Florian et la raquette. C'est ce que je vous parlais. Je vous parlais de l'importance de la coordination. Là, il n'y en avait pas. J'ai rien dit, là. Même pas besoin. C'est dommage qu'il n'y a pas les images. Bon, ça se compte comme au tennis, c'est ça, les points ? Donc là, on est à 40-0, c'est ça ? Il est cramé. Petit pont au tennis, au paddle. Allez, c'est bon, on apprend à coordonner.
1: On va apprendre à coordonner.
2: Petit pont au paddle quand même.
1: T'es jalouse. Je t'ai pas vu jouer toi.
2: Non.
0: Ah bah voilà. Donc alors apparemment c'est pas encore ça hein, pour Florian Lévesque. Des réflexes, du cardio, des jeux de jambes, le padel c'est un sport qui est technique mais qui est très physique également. Et une simple partie entre amis, ça peut quand même vous faire perdre quelques litres de sueur et cramer quelques neurones. En tout cas le sport est accessible mais il se révèle vite exigeant. Toutes les chroniques j'ai testé sont évidemment à retrouver sur ici.fr, notre site qui a donc bien mis au chaud tous les tests sportif depuis le début de la semaine.

0: Ballerina Girl et Lionel Richie sur l'antenne de votre radio locale ici Poitou, la radio qui ne rate rien de ce qui se passe dans le monde merveilleux de la musique. D'ailleurs, Lionel Richie fait, paraît-il, l'actualité musicale. Ah ben forcément, on va en reparler avec Émilie Mazoyer dans les prochaines minutes. Il faut que vous restiez avec nous. Hein.
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0: Et voilà, Oshi, je partirai, oui, enfin pas trop vite et surtout pas trop loin. La suite en musique, ce sera avec Laurent Voulzy, Karine Redinger. Ça, c'est pour le titre qu'on écoutera en entier, mais plein de petits extraits musicaux qui vont avec les actus musicales, qui vont avec, évidemment, c'est Décibel. Émilie Mazoyer, bonsoir.
1: Salut tout le monde. Émilie au rapport pour votre dose quotidienne d'actualité musicale. Attention, attention, alerte, souvenir d'enfance, Casimir a 52 ans.
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1: Alors qu'on apprenait avec tristesse la semaine dernière la mort d'Yves Brunier, le monsieur qui se cachait dans le costume, on réalise que Casimir, lui, est éternel. Sa première apparition remonte à 52 ans, donc le lundi 16 septembre 1974 à 19h sur la troisième chaîne couleur de l'ORTF dans l'émission L'île aux enfants. Le nouvel album d'Angèle, dans tout pile un mois, il sortira.

0: Une seule vie est l'un des succès de cette rentrée et à peine annoncée, la tournée 2027 d'Angèle est déjà quasi complète en France et en Belgique. Des dates supplémentaires ont donc été ajoutées à Paris, Nantes et Lyon. Ne tardez pas trop quand même pour réserver. Grand Corps Malade a gagné sa bataille judiciaire contre l'affreux Gargamel. Le journaliste Fabien Lecoeuvre. Oui, vous savez, celui qui dit qu'il faut être belle pour chanter.
1: Les auteurs, compositeurs, chanteurs ne sont pas forcément des imposteurs. Tu sais, monsieur, parfois il faut se taire. Moi, je veux voir Oshi sur un poster. Il faut des gens beaux.
0: Fabien Lecoeuvre avait déclaré à la radio que la chanteuse Oshi était trop moche pour être sur un poster et qu'elle ferait mieux de donner ses chansons à des filles sublimes. Grand Corps Malade avait samplé la voix du dit Lecoeuvre pour s'en moquer et dénoncer dans sa chanson des gens beaux. Et Lecoeuvre, après avoir tenté de toucher des droits d'auteur là-dessus, avait fini par faire interdire la chanson. Youpi, ce cirque est fini. La cour de cassation a donné raison à Grand Corps Malade. La chanson, on peut vous la passer. Et c'est qui le moche maintenant? On a eu peur début septembre quand on a appris que Lionel Richie avait fait un malaise en sortant de scène à Saint-Louis dans le Missouri. Malaise suffisamment sérieux pour nécessiter une hospitalisation. L'équipe de sa tournée rassure les fans. Lionel Richie va mieux, mais comme il l'explique lui-même, à 77 ans, quand tu sens que t'as un vertige, mieux vaut poser tes fesses. Bien dit, Lionel.

Oh, il n'a pas attendu 77 ans pour faire partie du patrimoine de la pop musique du 20e siècle quand même. Lionel Richie. Bah justement, en parlant de patrimoine, les journées du patrimoine approchent. Ce sera dans le courant du week-end qui vient, les journées européennes du patrimoine. Et forcément, ça se décline chez nous dans le Poitou. Direction les Deux-Sèvres pour vous donner une idée de sortie à l'occasion de ce week-end. Dans 2 minutes 26, le temps d'écouter Laurent Voulzy.

0: comédie. Joke. J'aime bien la petite joke à la fin quand même. La suite avec Electric Light Orchestra, ça c'est pour la musique. Et pour l'idée sortie, vous pensez bien qu'ici Poitou, qui est votre radio locale en Deux-Sèvres et en Vienne, elle a toujours une bonne idée pour vous.
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0: Tous les jours, messieurs, dames. Les 43e journées européennes du patrimoine, eh ben, c'est ce week-end et c'est partout en France, donc chez nous, dans le Poitou. Et ben, là, maintenant, tout de suite, je vous emmène dans les Deux-Sèvres, direction le Val de Gâtine pour un programme bien rempli. À Ardin, l'association archéologique et histoire vous présentera une exposition de minéraux et de fossiles à la mairie. À Besleuf, c'est une randonnée du patrimoine qui aura lieu sur 4 ou 13 km à pied ou alors en VTT, 15 ou 30 km, quoique vous êtes peut-être plutôt cheval, alors dans ces cas-là, rendez-vous sur la randonnée équestre de 20 km. Des balades à la découverte du pigeonnier de l'église Saint-Maurice de Besleuf, de l'église Saint-Eugène de Xintré également. Et puis les départs qui se feront à 9h au 9 rue de la Cour. Pause repas à 13h, animation musicale de 14 à 18 pour accompagner votre retour. Comptez 6€ juste pour la randonnée, 18€ avec le repas en plus. Les réservations, les infos, les autres communes du territoire d'ailleurs qui font directement appel à votre curiosité, et tout est compilé par l'Office de tourisme du Val de Gâtine qui pourra donc vous aider à choisir la visite que vous préférerez en ces journées européennes du patrimoine.
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0: Et ça, c'est toute la journée, toute l'équipe d'ici Poitou qui apporte la bonne humeur, qui apporte les infos locales. Ce sera le cas d'ailleurs dans moins d'une demi-heure avec les infos de 18h. Et pour la musique, eh ben, on vous l'a apporté aussi. Tiens, voici une chanson d'Electric Light Orchestra. On les appelle aussi ELO, Last Train to London.

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0: Sympa comme tout, le retour de Benabar. Dans les prochaines minutes, votre radio vous offre aussi un cadeau, sympa comme tout. 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Mais d'abord, voici nos petits pois de vin.
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0: Aujourd'hui, 16 septembre, c'est la journée mondiale du nettoyage. Alors, est-ce que nos petits pois de vin aiment ça, faire du nettoyage? Et d'ailleurs, qu'est-ce qu'ils aiment nettoyer le plus et le moins?
3: Moi, ce que j'aime bien nettoyer, passer la serpillière, parce que j'aime bien, ça glisse, bon voilà. On met de la musique, après on danse, bon c'est plus drôle que toutes les autres choses. Et ce que je déteste, nettoyer à la litière de chat, parce que...

0: que ça sent très mauvais. Sinon, bah aussi faire son lit. Je trouve ça très bête parce que de toute façon, après, on le défait. Et on n'a pas moins chaud, enfin, ça reste toujours la même chose.
1: Moi, ce que j'aime nettoyer le plus, c'est la vaisselle. Et en fait, j'aime bien parce que tu peux mettre aussi de la musique en même temps, enfin, la serpillière aussi. Parce que quand tu nettoies, tu prends l'éponge et tu frottes, et avec le rythme de la musique, c'est très très drôle. Mais ce que je déteste nettoyer, c'est ma chambre.
2: Moi, j'aime bien faire mon lit parce que ça prend pas beaucoup de temps. Et ce que j'aime pas, c'est faire la vaisselle. Mais en fait, je le fais pas beaucoup, mais une fois, j'ai essayé et j'ai pas aimé.
3: Moi, ce que j'aime nettoyer le plus, c'est la vaisselle parce que c'est simple à nettoyer, je trouve. Ce que j'aime pas nettoyer le moins, c'est la litière du chat parce que ça sent vraiment pas très très bon. Ça sent pas la rose, en tout cas.
4: Les petits pois de vin qui ont toujours réponse à tout. En même temps, on a toujours des questions à leur poser. Alors forcément, hein, ça nous oblige à réfléchir communément. Bon, si on réfléchissait pas trop, si on se laissait porter par la musique d'ici Poitou, bonne idée, ça tient. Surtout si c'est Morane. Fin des années 80, début des années 90, c'est ce succès qui a lancé sa carrière.

0: Fun avec toutes les mamas. La suite en musique, c'est Wonderwall et Oasis. Et c'est aussi le cadeau qu'on vous offre ce soir.
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0: c'est Wonderwall. Vous écoutez ici Poitou et la suite, c'est avec Alphaville. Ça, c'est pour la musique. Sinon, on va aussi s'offrir quelques petites fleurs juste après un petit détour par les routes du Poitou. Avec très peu de ralentissement en ce moment, ça roule quand même franchement plutôt pas mal. Bon, il y a quand même quelques secteurs où ça coince et c'est devenu une habitude pour vous qui prenez régulièrement l'autoroute A10 et qui sortez à Poitiers Nord. Pour pouvoir rejoindre le réseau national ou départemental, il va vous falloir 10 minutes de temps de parcours supplémentaire ce soir. C'est vrai que dans ce secteur-là, ça roule tout doucement. Et si vous êtes dans le secteur de Niort, bon, bah là, pour le coup, les ralentissements sont conformes à ce qui se passe d'habitude à cette heure-ci. Oui, mais c'est pas catastrophique parce qu'on est mercredi et que par conséquent, vous êtes un petit peu moins nombreux entre le travail et la maison aujourd'hui, because peut-être télétravail ou en tout cas RTT ou en tout cas, il faut s'occuper des enfants. Eh bah, ben, ça se voit sur les cartes de circulation routière. Vous pouvez vous auto-féliciter, messieurs, dames.
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0: Et pour l'instant, nous prenons la direction de Marseille, chez Annie, bonjour.
3: Oui, bonsoir Antoine.
0: Comment ça, vous êtes en plein grand ménage?
3: Eh bien, mon fils a fait l'acquisition d'une maison avec sa femme et ils veulent la louer. Et donc, il fallait un petit peu faire du ménage.
0: Ah oui, d'accord, voilà. Donc vous donnez un petit coup de main.
3: Ah bah oui.
0: Et donc, il faut tout briquer, là, pour que tout soit
3: un petit peu, ouais, c'est bon, la visites. Poussière. J'ai mangé de la poussière pendant 2 jours. C'est bon.
0: Je vous plains. Bon, bah, vous méritez bien un cadeau, hein.
3: Oui, et bah, oui. Plus, je vais l'offrir à ma petite belle-fille parce qu'il va y avoir un bébé le mois prochain, donc voilà.
0: Oh, ah, bah, formidable.
3: Voilà.
0: Et bah, voilà, ouais, bah, ouais. 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
3: Bah, tout à fait.
0: Ah, oui, c'est à Poitiers Sud, c'est plus pratique pour vous en plus depuis Marseille.
3: C'est très, ouais, c'est clair.
0: Bon, la soirée se profile de quelle bannière? Qu'est-ce que vous avez prévu de beau, vous?
3: Maintenant, plus grand-chose.
0: Ouais, ça y est, voilà. L'effort est fait, la maison est nickel, voilà. Elle est carrée.
3: Bon. En principe, hein. C'est nickel, mais c'est fait.
0: Oui, voilà. Bon, bah voilà, de toute façon, ça sert à rien de faire le ménage en trop grand, puisque, non. A priori, voilà. S'ils veulent la mettre en location, il va y avoir forcément, à un moment ou à un autre, des gens qui vont déménager, et ce sera tout à recommencer. Voilà.
3: Ben, oui.
0: Bon, bah,
3: mais
0: bravo à vous, en tout cas.
3: J'ai donné.
0: Ouais, bah, mais c'est déjà sympa de l'avoir fait, Annie. Eh bah, voilà pour vous, pour, en guise de récompense, 30 euros voilà. 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À bientôt!
3: Finis bien la journée. Merci beaucoup. Au revoir.
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0: C'est ça. C'est ça, le petit côté bavarois de la chanson. Rajoutez de la trompette synthétique, s'il vous plaît, à la fin de Forever Young. Pourquoi je vous dis ça? Eh ben parce que le groupe Alphaville, figurez-vous qu'ils sont munichois, ils sont de Münster, ils sont pas du tout de Munich. Bon, quoi qu'il en soit, ils sont effectivement allemands. Et ils ont bien surfé la vague de la New Wave dans les années 80. Vous écoutez ici Poitou, et la suite, ce sera en musique évidemment, avec Étienne Dao, mais avec pas mal de jazz aussi dans la prochaine demi-heure.
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0: Et merci à vous de choisir ici Poitou pour les infos en Vienne, en Deux-Sèvres, il est 18h. Et le journal, c'est avec vous Christophe Tourné.
2: Moins d'un mois après son arrivée à la tête du département des Deux-Sèvres, Valérie Michel-Moreau, la nouvelle préfète, a vécu une première visite bruyante des agriculteurs en colère hier soir. Ils sont venus déposer du fumier et des déchets à proximité de la préfecture, le tout sur fond de coups de klaxon et de roulements de tracteurs. Une manifestation des jeunes agriculteurs et de la FNSEA des Deux-Sèvres, déçus par les annonces de la ministre de l'Agriculture pour le plan CASI, le plan climat, adaptation, sécheresse, incendie. Valérie Michel-Moreau explique avoir reçu les manifestants et comprendre leur colère.
3: Je les ai reçus en audience hier soir entre 23h et minuit. Nous avons échangé. Alors, nous avions déjà eu ces échanges sur leur situation, sur cette année qui est climatiquement catastrophique. Tout le monde est touché, ils sont vraiment en profonde détresse. Bon, ils avaient ce besoin d'exprimer leur profond désarroi, alors même que c'est vrai qu'on s'était rencontrés 2-3 jours plus tôt et où j'avais donné des explications, mais je vais les reformuler. Comme j'ai pu le faire hier, se sentent vraiment acculés dans des situations financières pour certains d'entre eux qui sont effectivement plus que compliquées.
2: Valérie Michel-Moreau, la nouvelle préfète des Deux-Sèvres, qui répondra demain matin sur les enjeux de cette crise agricole, ce sera dans l'info d'ici à 7h30 sur Ici Poitou. Une manifestation qui est par ailleurs dénoncée par des riverains de la préfecture, puisque des tracteurs ont été stoppés par des barrières à quelques rues du bâtiment. Et c'est donc devant des immeubles d'habitation qu'ils ont déversé leur cargaison, dont certains bidons de pesticides, ce qui inquiète notamment des riverains qui ont des enfants. Et toujours à propos d'agriculture, dans la Vienne, le village de Gouex accueillait aujourd'hui le 7e forum Agri-Local 86 avec une vingtaine de producteurs locaux, mais aussi des acheteurs publics ou privés qui se fournissent chez eux, par exemple pour la restauration collective dans les cantines d'établissements scolaires ou d'EHPAD. Depuis son lancement en 2017, le chiffre d'affaires cumulé dépasse les 3,5 millions d'euros, dont 518 000 euros rien que l'an passé. 22% des produits sont bio.
0: C'est quasiment du jamais vu à Niort.
2: Il a réussi à casser la fenêtre et à sauter du deuxième étage avec son matelas pour pouvoir s'enfuir de l'établissement. Un homme détenu à la maison d'arrêt de Niort, de passage pour une consultation médicale, s'est évadé de sa chambre d'hôpital lundi, on l'a appris ce matin. Sa chambre était pourtant sécurisée et située dans une section dédiée aux détenus. Le fuyard est recherché. Dans les Deux-Sèvres toujours, une voiture et un minibus se sont percutés tôt ce matin entre Bressuire et Cholet, précisément dans la région de Mauléon. 7 personnes ont été blessées, dont un homme qui a été héliporté dans un état grave à Angers. Et puis on a aussi frôlé la catastrophe à la mi-journée sur l'autoroute A10. Une voiture l'a prise à contresens après un arrêt sur l'aire de Rouillé-Pamproux. Les gendarmes ont eu plusieurs témoignages, mais n'ont pas eu à intervenir car l'automobiliste s'est rendu compte de son erreur et a pu faire demi-tour rapidement.
0: Un grand plan social est annoncé à l'AFPA.
2: L'Agence nationale pour la formation des adultes va supprimer jusqu'à 867 emplois sur les 5700 qu'elle compte dans tout le pays. Les annonces ont été faites en CSE centrale hier, avant d'être détaillées pour la Nouvelle-Aquitaine lors d'un CSE régional à Bordeaux aujourd'hui. Dans toute la France, 30 centres de formation vont fermer. Sur les 4 que nous avons dans le Poitou, aucun ne figure sur la liste de fermeture. En revanche, les emplois supprimés concernent tous les sites et donc les 250 salariés des antennes du Vigan, de Châtellerault, du Futuroscope et de Niort se retrouvent ce soir dans l'incertitude. C'est le cas notamment de la représentante syndicale régionale Nouvelle-Aquitaine de la CGT, Véronique Jouffrion.
4: Il y aura des suppressions de postes dans les autres centres, bien évidemment. L'annonce sera faite que quand les CSE auront été consultés en info-consultation et que ça sera commencé à être mis en marche. Donc, on pense que les salariés commenceront à être informer, oui, dans les mois qui vont venir. Le PSE se mettrait en marche aux environs de mars 2027, parce qu'il faut le temps que les accords de méthode soient signés, que ça passe à la DRIT, c'est-à-dire à l'inspection du travail, soit validé, et après, ça se mettrait en marche. Donc, au plus tôt, ça serait mars 2027, et c'est prévu pour courir jusqu'en dernier trimestre 2029. Il y aura beaucoup de suppressions de postes dans tous les centres de la Nouvelle-Aquitaine. Hein.
2: Et donc, en Nouvelle-Aquitaine, seul le site AFPA de Bègles, près de Bordeaux, est concerné par une fermeture. Lui, décidément, rien ne l'arrête. Teddy Riner annonce son retour. Le judoka de 37 ans, triple champion olympique individuel, a donné de ses nouvelles aujourd'hui à l'occasion de l'officialisation de son retour au Paris Saint-Germain, son club de cœur. Il s'est engagé jusqu'en 2028. 2028, ce sera l'année des Jeux Olympiques de Los Angeles, les JO qui seront le dernier défi de son immense carrière.
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0: Avec une nuit qui nous attend claire, a priori, hein, la nuit, puisque les nuages qui sont venus défiler dans le ciel de la Vienne et des Deux-Sèvres dans le courant de l'après-midi sont en train de s'évacuer doucement mais sûrement. Donc une nuit claire, oui, mais les nuages seront de retour avant le lever du soleil. 9 à 12 degrés pour commencer ce jeudi où quelques éclaircies auront tout de même lieu dans le courant de la matinée. Mais comme aujourd'hui, les passages nuageux deviennent plus fréquents, plus denses également dans le courant de l'après-midi, apportant donc un petit peu d'ombre en deuxième partie de journée. Et ensuite, et bien comme aujourd'hui, ça devrait se dégager. Logiquement, le ciel redevient plus lumineux en fin de journée demain. 21 à 24 degrés les prévisions de Météo France au plus chaud de ce jeudi. À 7h06, ça aura donc déjà commencé à redescendre un petit peu. Par exemple, à Poitiers, 22 degrés. 21 si vous nous écoutez à Niort et si vous êtes à Châtellerault, 22 degrés. Dans le Bocage, Bressuire et en Gâtine, jusqu'aux portes de l'Anjou, hein, dans le secteur de Mauléon. Nous devrions relever une vingtaine de degrés. Si vous êtes à Lusignan ou bien encore à Jansay, ce sera la même chose qu'à vous. Dans le Mélois, il devrait faire 21 degrés. Dans le secteur de Loudun, comme à Civray, 22 degrés. À Chauvigny ou bien encore à Montmorillon, 23 demain.
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0: Et comment il est le monde ? Étienne Dao a bien une proposition de réponse. Apparemment, la couleur bleue est quand même la dominante de cette chanson qu'on va écouter tout de suite. Vous écoutez ici Poitou. Et des chansons comme celle-ci, on en a plein dans notre besace. Alors restez avec nous, monsieur, dame.

0: Étienne Daoué, Bleu comme toi, vous écoutez ici Poitou et la suite, c'est avec Céline Dion pour la musique, mais avec beaucoup d'autres artistes qui viennent bientôt en concert tout près de Poitiers.
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0: Et le Saint-Benoît Swing Festival, 24e édition, qui a lieu les 24, 25 et 26 septembre prochains à Saint-Benoît à la Une. Et des artistes, il y en aura un tas sur scène. Ah ben vraiment une programmation hyper éclectique pour vous, pas vous faire entendre du jazz, mais des jazz différents. Tout type de formation, tout type d'influence, avec ou sans chanteur ou chanteuse. Enfin bref, le programme est une fois de plus très complet. Et nous allons l'égrener juste après l'un des nouveaux titres de Céline Dion qui s'appelle Bonjour, pardon, merci.

0: Céline Dion qui, en ce moment, chante sur la scène de la Plénitude Arena, autrement dite l'Arena de la Défense à Nanterre, tout près de Paris. Justement, de la musique, il y en a aussi dans le Poitou. C'est pour ça qu'on va aller faire un petit crochet par une autre salle de la région. Cette fois-ci, nous sommes à la Une.
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0: La Une de Saint-Benoît accueille une nouvelle édition du Saint-Benoît Swing. Ça se passe les 24, 25, 26 septembre prochains. Alain Vernot de l'organisation du festival est avec nous pour en parler. Bonsoir.
3: Bonsoir.
0: Ici Poitou qui, cette année encore, accompagne le festival. 24e édition déjà. Ça commence à faire là maintenant.
3: Oui, ça commence à faire et c'est vrai que c'est sympa d'écouter de la musique sur Ici Poitou par exemple, mais d'avoir de la musique en vrai, en live, le spectacle vivant, c'est quand même là qu'on a des émotions
0: assez particulières. C'est vrai parce que des émotions très plurielles. On va pouvoir justement explorer tout ça dans le courant de cette émission. On va feuilleter le programme. Encore une fois, peut-être rappeler à celles et ceux qui ne le connaissent pas, ce festival, ou qui l'auraient peut-être oublié, ça peut arriver, que Saint-Benoît Swing, alors déjà, le mot swing, c'est important, c'est pas juste des variantes de jazz. Il y a quand même quelque chose qui swing à un moment ou à un autre. Le tempo est élevé et ça donne plutôt une bonne humeur.
3: Alors c'est du swing où ça bouge. En fait, c'est pas la vieille définition du jazz swing qui est une période bien précise. Nous, c'est le sens où ça balance, ça bouge.
0: Ouais. Donc on a du mal à rester sur notre siège.
3: Hein, voilà. Pour faire ça. C'est festif et si on a envie de danser. On se lève, on descend et on va danser.
0: Voilà, alors c'est jeudi 24, vendredi 25, samedi 26 septembre. On va explorer cette affiche dans le courant des prochaines minutes. Mais justement, dire aussi que dans cette affiche-là, je vois des gens qui viennent parfois d'un petit peu loin et d'autres qui sont des gens du coin. Ça, c'est chouette aussi parce que c'est un festival qui permet à des artistes locaux de se produire.
3: Mais en fait, les Poitevins ne le savent pas toujours, mais il y a des professionnels qui vivent à Poitiers, qui sont reconnus sur le plan national, et on ne sait pas toujours parce qu'ils se produisent rarement à Poitiers, ils se produisent dans la France entière, pas à l'étranger aussi. Donc on a des vrais talents et c'est bien de les mettre à l'affiche de temps en temps.
0: Ah bah surtout qu'ils doivent être contents parce que d'un point de vue découché, c'est pas mal non plus de rentrer à la maison plutôt qu'à l'hôtel. Ça leur change un petit peu, d'autant que c'est effectivement pas forcément des musiciens qui ont boîte d'ici. Ils ont pas forcément des tas de dates dans la région non plus. Dans ces cas-là, comment ça se passe pour elles et pour eux que vous programmez localement, vous vous y prenez combien de temps à l'avance? Parce que très clairement, il n'y a pas non plus. Enfin, il y a 6 concerts cette année. Il n'y a pas de la place pour tout le monde.
3: Ben oui, c'est la difficulté parce que il y a des musiciens poitevins qu'on adore et quelquefois on me dit machin ou machine, il vient vraiment souvent. Mais aussi si on leur demande leur avis, ils disent non, tu nous as pas invités depuis longtemps. Donc en fait, il y a une difficulté et d'autant plus grande qu'il y a des musiciens nouveaux et puis on a parfois envie de créer des choses. Là il y a le samedi il y a une famille.
0: Oui. Alors s'ils sont pas du coin, je me demande d'où ils sont parce qu'avec un nom pareil.
3: Et puis la maman, c'est une vieille complice de Malono Gonzalez, qui est une référence. Et puis elle a la chance, le bonheur d'avoir deux filles qui sont chanteuses et professionnelles. C'est extraordinaire. Donc elles vivent pas à Poitiers, mais on a réussi à les rassembler pour un concert exceptionnel.
0: Vous me parlez de la famille Antolin-Ouvrard.
3: Oui, tout à fait.
0: On va y revenir dans le courant des prochaines minutes. Tiens, justement, puisque on va continuer avec Maria Carré dans quelques petites secondes, mais juste, jetons une petite oreille sur la voix d'Anna Stevens tout de suite. 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Allez, on reparle parle d'elle et des autres artistes à l'affiche du Saint-Benoît Swing 24, 25, 26 septembre prochain à la Une de Saint-Benoît avec Ici Poitou.

0: 99. C'est pas une année. 99, c'est le nombre de jours qu'il nous reste avant Noël. Je dis juste ça pour vous prévenir, parce qu'à un moment ou à un autre, elle va revenir, Mariah Carey, avec son All I Want for Christmas Is You. Elle va revenir. Et si, je suis désolé, mais c'est comme les impôts, ça revient une fois par an. Voilà, c'est Mariah Carey.
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0: Ça revient une fois par an aussi, à Saint-Benoît, le festival qui fait la part belle aux diverses tendances du jazz. Oui, mais toujours avec l'envie de bouger, toujours avec le sourire. Les accords majeurs sont rois pendant le Saint-Benoît Swing, les 24, 25, 26 septembre prochains à la Une. Alain Verneau, de l'association qui organise le Saint-Benoît Swing, vous êtes avec nous pour justement parler de ce festival. Alors, on a évoqué qu'il fallait, parce que c'est cool aussi de faire venir des artistes du coin, d'autant qu'on a quand même des grandes pointures qui jouent pas forcément à la maison, l'occasion donc de les voir dans le courant de ce festival. Mais je vous propose de commencer par le jeudi soir, le 24 septembre. On va égrener la prog avec deux concerts par soir, le premier à 20h30, le second à 22h. Alors on commence par Daniel Givouane et son trio.
3: Givouane.
0: Pardon, j'ai dit Givouane. Non, Givouane, effectivement. J'ai rajouté le i qu'il fallait pas. Alors Daniel Givouane, on est sur de la corde.
3: Oui, du jazz manouche. Classique, avec un petit jeune prometteur qui s'appelle Gwen Cahu.
0: Qui lui fait de la guitare. En fait, c'est quoi ? Ce sont deux guitares, une contrebasse.
3: C'est deux guitares, une contrebasse, ouais. Et ils alternent les solos.
0: Oui, de toute façon, qui dit jazz manouche dit forcément solo d'une manière ou d'une autre. Il faut se repasser la balle. C'est ça qui rythme en fait un morceau de jazz manouche.
3: En fait, là, il se renvoie vraiment la balle. C'est pas un soliste accompagné d'un rythmicien qui fait la pompe, comme on dit, mais là, il se renvoie la balle, il joue.
0: Ok, ça c'est à 20h30. Juste après, 22h, elle arrive en quintette, s'il vous plaît, Anna Stevens.

0: T'es assis très longtemps pendant le concert d'Anna Stevens. Alors, qui est-elle? D'où vient-elle, Anna Stevens?
1: Alors, c'est une Américaine, mais elle vit en France. Et elle est accompagnée d'un ensemble d'excellents musiciens de toute l'Europe.
0: Ah oui, c'est ça, je vois les noms, je me dis, tiens, alors ça vient de partout dans le continent, cette histoire-là.
1: Oui, oui.
0: Hein,
1: ouais. De partout.
0: Je vois qu'effectivement...
1: Il y a un Suédois, il y a...
0: Ça sent un peu l'Italie aussi.
1: Un Italien.
0: Luca Fattorini.
1: Un Hongrois. Il y a même un Turc.
0: Ouais, bah
1: voilà, c'est l'Europe au sens large.
0: Et bah très très bien. Et c'est la bonne humeur au sens strict également. Ça, c'est pour la soirée du jeudi 24. On saute au lendemain, vendredi 25 septembre. Un trio qui m'a l'air fort fort coloré. Mais alors, qui sont-ils, les musiciens de Brazzajuca? Je vais tous me louper, je vais tous les louper les 20h30, je sais pas pourquoi. Brazzajuca, voilà.
1: Oui. Brazza, parce que le batteur est, qui donne le ton de ce groupe est brésilien. Et ils ont tourné un petit peu partout, mais ils ont chopé des influences des Balkans. Donc c'est un groupe qui est très bluffant. Et ça va être, je pense, une des découvertes majeures pour les spectateurs. Je pense qu'ils risquent d'en prendre plein les oreilles.
0: Chic, chic, chic. Marie Tissier et Laura Aubry sont donc également autour de Felipe Tres pour ce premier concert de vendredi soir. Juste après, encore un quintet. Décidément, les grosses formations préfèrent jouer à 22h. Il s'agit du quintet de Julien Brunetaut.

0: Julien Brunotto, qui joue donc en quintette, qui chante, mais qui est aussi un claviériste et il ne se contente pas du piano. Il joue d'autres instruments.
1: Tout à fait. Non, mais c'est surtout un excellent claviériste qui sait tout faire et dans tous les types de jazz, qui sera sans doute un petit peu plus classique que blues, parce que là le petit extrait il était un petit peu blues, mais ça devrait aussi déménager.
0: Pour ce qui est du vendredi, les deux concerts, on vient de vous en parler. Nous allons donc sur la troisième journée du festival, samedi 26. Donc la fameuse famille Antolin-Ouvrard, donc Antolin-Ouvrard Family, c'est un quartet. Ça joue un peu de la guitare, ça c'est Jean-Michel Antolin. Mais sinon, pour ce qui est de
1: Patricia... C'est surtout vocal.
0: C'est surtout vocal. Patricia Ouvrard, Elora et Justine Antolin, elles, sont aux voix. Alors, dans quel... répertoire au pluriel nous emmène-t-il et elle ?
1: Alors ça va être très poétique et il y aura un petit peu de tout. Il y a des influences rock, il y a un petit peu de tout. Ça va être...
0: Mais alors, encore une fois, ce qui alors tout est acoustique là-dedans, hein, sauf peut-être l'orgue qui est peut-être électrique. Mais pour ce qui est de ce concert-là, alors là, on est dans, c'est-à-dire que on peut pas se louper. Une guitare, trois voix, ça ne peut être que magnifique et acoustique.
1: Oui, c'est pour ça que je dis il y a beaucoup de poésie, de sensibilité et avec des musiques qu'on connaît tous, mais il y aura une petite touche Beatles, mais il y a plein d'influences.
0: Alors, Beatles. Beatles, c'est bon, on l'avait pas au singulier, c'est comme ça qu'on le dit. voici le dernier concert à 22h, samedi 26 septembre, avec un big band, celui de Michel Delage. Et alors là, c'est un voyage musical, je vous conseille vraiment d'essayer, parce que quand je suis allé à la pêche aux extraits pour vous faire entendre qui était Michel Delage, j'ai pas été déçu du voyage.

0: l'impression d'être au cinéma pour regarder des films des années 70-80. J'ai l'impression que Michel Delage, c'est énormément cet univers-là, cette troupe de musiciens qui ont beaucoup composé pour le cinéma et qui, par leur sonorité, par le choix des instruments qu'ils font, par la façon de les arranger les uns avec les autres, nous font finalement vivre une soirée cinéma sans film.
1: Arrangement, c'est le maître mot, parce que Michel Delage est non seulement un grand musicien, mais aussi un arrangeur extraordinaire, et il travaille énormément comme arrangeur au niveau national, et c'est vraiment un arrangeur reconnu, et il sera accompagné par la crème du jazz régional, mais régional au sens large. Alors la crème, je pense à Antoine Hervier, Guy Baudet, oui, etc. Mais tous au service d'une grande formation. Il n'y aura pas d'accordéon dans sa formation.
0: Ah bah, alors donc,
1: contrairement
0: ça veut dire...
1: à l'extrait.
0: Bah c'est ça. Alors c'est vrai que, alors là, en même temps, je suis tombé sur un album en recherchant tout ça. J'ai trouvé assez peu de choses de plutôt récentes dans ce que l'on avait nous à notre disposition ici à Ici Poitou. Donc ça, c'est vrai que c'est un morceau qui date d'il y a un petit moment quand même, hein, puisque on est dans le courant des années 2010. Ça a évidemment évolué depuis, mais l'esprit reste, l'esprit big band est là. Toute la programmation et la billetterie du festival, c'est sur le site du Saint-Benoît Swing, ST comme ça, hein, saintbenoîtswing.fr. Merci beaucoup Alain Vernot d'être venu nous parler du festival avec Ici Poitou.
1: Merci.
0: Et rendez-vous à la Une de Saint-Benoît, 24, 25, 26 septembre.
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0: Zazie, peu importe, pour la musique, juste avant qu'on parle des journées du patrimoine qui arrivent ce week-end.
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0: le patrimoine de la commune sous des angles différents. La mairie qui vous ouvre ses portes pour des visites guidées de 10h à midi et de 14h à 17h. Et puis, l'occasion de découvrir autrement ce bâtiment qui est une maison commune, mine de rien. D'en parcourir les espaces, d'en apprendre davantage sur son histoire, son fonctionnement. Et pour les plus jeunes, un parcours ludique les accompagnera entre observation, recherche d'indices et questions. Autre fil conducteur cette année, l'histoire de l'avenue de Paris, dont l'évolution est intimement liée à celle de la crèche. Au XVIIIe siècle, Louis XV fait aménager une route royale qui relie Poitiers à La Rochelle, en passant par la crèche, d'où l'essor de la commune, l'essor économique qui accompagne cette transformation et qui voit apparaître de belles demeures, témoins des styles architecturaux de l'époque. Une histoire à découvrir dans l'exposition « L'architecture civile de l'avenue de Paris » présentée jusqu'au 30 septembre dans les jardins de la mairie en accès libre. Le programme complet de ces journées du patrimoine est sur le site de la commune ville-lacrèche.fr.
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0: Ce serait pas l'heure d'un petit Polnareff ? Eh ben si.

0: Paul Naref est dans la maison vide, la suite avec La Lune et Christophe Maessa, c'est pour la musique et pour la télé alors.
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0: et Patrice Gascoigne qui nous emmène dans les coulisses d'un programme qui va nous permettre de savoir enfin quel est le monument préféré des Français en 2026. Et pour en parler avec nous, Patrice, vous êtes allé à la rencontre du monumental Stéphane Bern.
3: Avec un Stéphane Bern qui tient avant toute chose à vous remercier.
4: Cette année encore, vous avez été très nombreux à voter pour choisir le représentant de votre région. Merci à vous pour votre participation. Et voici donc les 14 finalistes.
3: Alors, je ne vais pas vous énumérer ici la liste des 14 finalistes issus de nos régions pour le titre de monument préféré des Français 2026. Mais pour les découvrir et surtout savoir qui va gagner ce prestigieux titre, il suffit de regarder France 3. Ce soir, une nouvelle fois, Stéphane Bern nous guide à la découverte de l'extraordinaire richesse du patrimoine culturel, architectural et historique de notre pays. Pour le dénouement du monument préféré des Français 2026, l'animateur nous accueille au cœur du magnifique château de Chambord. J'ai demandé à Stéphane Bern si, au fil des éditions,

0: il était difficile de renouveler des monuments choisis pour représenter leur région. Stéphane Bern.
1: L'émission Le Monument Préféré des Français revient effectivement chaque année, mais c'est pas très difficile chaque année de renouveler les monuments. On a même que l'embarras du choix. C'est la raison pour laquelle on fait d'abord une première sélection régionale, de telle sorte qu'avec la PQR et puis ici, eh bien les Français se mobilisent pour défendre un premier monument qui va finalement représenter leur région pour le concours final, et on va avoir les résultats ce mercredi.
0: Mais Stéphane Bern, vous est-il arrivé d'être en désaccord avec le vote des téléspectateurs pour choisir leur monument ?
1: Je suis rarement en désaccord avec le choix du public. D'abord parce que ce sont les Français qui se mobilisent dans chaque région et qui votent pour un monument ou pour un autre. Parfois, je suis surpris. J'étais très étonné de voir, il y a 2 ans, le circuit automobile des 24 heures du Mans qui avait été choisi par les Français, mais en même temps, il est classé monument historique. Et c'est vrai qu'on avait beaucoup entendu parler du centenaire de ce circuit automobile, si bien que je comprenais que ce monument, enfin en tout cas ce site patrimonial, avait été privilégié à toutes les autres églises, abbayes, châteaux, etc.
0: Stéphane Bern qui va vous révéler ce soir sur France 3 quel est le monument préféré des Français 2026.
2: Avec un peu de bol, la Nouvelle-Aquitaine va tirer son épingle du jeu. Réponse tout à l'heure à la télévision. En attendant, nous, on n'a pas tiré une épingle du jeu. On a tiré Christophe Maé dans la playlist ici Poitou. Le voici avec la Lune.

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1: La Lune, c'est signé Christophe Mahé. Vous êtes sur Ici Poitou, la suite en musique avec Estelle, Te rencontrer encore. Mais d'abord, voici vos 3 plus culture qui nous emmènent tout droit vers un week-end festif. Alors un week-end festif où il sera notamment question des journées du patrimoine qui ont lieu partout en Europe. C'est le principe des journées européennes du patrimoine. Et en l'occurrence, là, je vous emmène à Saint-Savin. Samedi qui vient, à Saint-Savin, à l'abbaye, à 18h, il y a un spectacle qui s'appelle La fabuleuse ménagerie de Monsieur de La Fontaine, ou comment, à la façon des déclamations du XVIIe siècle dans les salons de l'époque, eh bien, c'est un comédien qui s'appelle Thierry Pétaut va nous replonger dans cette ambiance si particulière, une étonnante déclamation, nous dit-on, pour justement passer en revue toute cette ménagerie impressionnante. C'est évidemment accessible aussi aux plus jeunes. C'est 12 euros par personne à l'abbaye de Saint-Savin ce samedi à 18h et le spectacle s'appelle La fabuleuse ménagerie de Monsieur de La Fontaine. Toutes les infos sur le site de l'abbaye, abbaye-saint-savin.fr. Alors là, c'est la musique électronique. C'est la deuxième édition d'un festival qui a lieu à La Roche-Posay, dans la salle Acropolia. Last Summer Festival, c'est effectivement un très grand moment de musique électronique, de 18h à 4h du matin, de la musique et des teintes électroniques plus différentes les unes que les autres. Là aussi, toutes les infos sont à retrouver sur le site lastsummer-larocheposay.fr. Un festival qui m'a tapé dans l'œil et je vous conseille d'ores et déjà de jeter un petit coup d'œil à la programmation de ce festival de cinéma sur le site lefauteuilrouge.fr. On est donc à Bressuire, la salle qui accueille Belle la différence. C'est un festival qui fait la part belle au cinéma autour du handicap. C'est la 10e édition, il y a énormément de projections, de documentaires, mais aussi de fiction, avec la participation d'associations, de structures, mais aussi de cinéastes, des réalisatrices et des réalisateurs qui viennent tout au long du festival pour accompagner les séances de toutes ces projections que vous allez pouvoir suivre. Encore une fois, on est sur de la fiction, mais aussi sur du documentaire. Une très belle idée pour justement vivre des rencontres hors du commun pour ce festival, 10e édition, festival de cinéma autour du handicap. Belle la différence, du 25 septembre au 8 octobre au Fauteuil Rouge de Bressuire, et toutes les infos sur lefauteuilrouge.fr.

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2: Estelle et cette chanson Te rencontrer encore, juste avant 19h, les infos arrivent bien sûr, hein, ça c'est après, mais avant, François Fellman pour la musique. Et là tout de suite, petit tour d'horizon de ce que l'on va faire demain matin en vous réveillant. On va faire un peu de radio nous, comme ça, ça va vous accompagner pour les premières heures de votre journée. Bonsoir Aurélie Garcia.
3: Bonsoir Antoine, bonsoir à tous.
2: Et bonsoir Dorian Barré.
4: Bonsoir Antoine, bonsoir à tous.
2: 6h50, ici matin, c'est le début de ce que l'on appelle la question du jour. On vous invite, vous qui nous écoutez, à répondre à cette question. Et ce week-end, ce sont les Journées Européennes du Patrimoine. Ce sera donc l'objet de notre interrogation matinale de demain.
4: Demain matin, on vous pose cette question. Enfin, en vrai, on vous la pose dès maintenant, parce que vous pouvez déjà réagir sur la page Facebook d'ici Poitou. À quel patrimoine êtes-vous attaché? Patrimoine poitevin, évidemment, mais aussi patrimoine français dans sa généralité. Si vous avez une jolie église ou un musée un peu incontournable à nous faire découvrir quelque part en France, eh bien, vous nous le dites, à quel patrimoine êtes-vous attaché? Tout ça à l'occasion des 43e journées européennes du patrimoine qui se déroulent ce week-end. On en parlera demain parce que Frédéric Gissot recevra dès 9h Bertrand Louis, chargé de médiation du patrimoine à la communauté urbaine de Grand Poitiers, pour évoquer le patrimoine. Alors à vous de jouer, à quel patrimoine êtes-vous attaché? J'attends vos messages sur la page Facebook ici Poitou, mais aussi sur le WhatsApp au 05 49 60 20 20. Message écrit ou message vocal d'ailleurs. Allez, à demain dès 6h50.
2: Et puis comme ici matin commence dès 6h, Aurélie Garcia, vous serez déjà là pour nous accompagner dès 7h là. Et alors pourquoi vous m'avez demandé de prendre mon passeport?
3: Oui, je vous emmène en voyage. Mais pas besoin d'une grosse valise, plutôt de la place dans votre estomac. Je vous propose un voyage culinaire. C'est ce que vous propose le Choré Food Truck Festival, vendredi, samedi et dimanche. Claude Boisson, le maire de Choré, sera mon invité demain à 8h50 pour nous présenter ce festival qui s'annonce gourmand et festif.
2: Eh ben on fait comme ça. En plus, c'est avec ici Poitou que ça se passe. Merci beaucoup. La suite avec François Fellman, avec les infos de 19h et avec Décibel qui arrive juste après.
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0: François Fellman avec Rien que pour toi et Rien que pour vous. Émilie Mazoyer arrive avec Décibel juste après vos infos de 19h avec Jean Feldzin, ex-chanteur du groupe Mustang, qui revient avec un nouvel album solo.
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0: Bonne soirée avec Ici Poitou, soirée en musique bien sûr, il est 19h. Et c'est l'heure du journal avec vous, Diane Berger.
2: Essence, fuel, gazole, les prix ne baissent pas. Alors Sébastien Lecornu vient de demander à ses ministres de prolonger les aides ciblées sur les carburants jusqu'au 31 décembre prochain. Emmanuel Collardet, le Premier ministre, essaye de répondre à la colère de nombreux professionnels qui montent ces derniers jours dans le pays, celle des pêcheurs notamment qui n'arrêtent pas de manifester.
3: Oui, des blocages de ports à plusieurs reprises ces derniers jours et notamment celui de Port-la-Nouvelle, encore ce soir dans le département de l'Aude. Les accès aux ports bloqués par des pêcheurs qui étaient décidés à y passer la nuit tant que le gouvernement n'entendrait pas leur colère. Alors, est-ce que l'annonce, effectivement, il y a quelques minutes de Sébastien Lecornu va suffire à rassurer ces pêcheurs qui disent travailler à perte en ce moment? Eh bien, la réponse est loin d'être évidente. En tout cas, le Premier ministre vient d'annoncer une hausse de l'aide qui leur est destinée. Elle sera relevée de 25 à 35 centimes par litre de carburant. Pas de hausse pour les autres professions en souffrance, mais une prolongation pour les entreprises éligibles du BTP. Eh bien, le soutien sera prolongé à hauteur de 20 centimes par litre de gazole non routier, dit Sébastien Lecornu. Et pour les agriculteurs, eh bien, l'aide de 15 centimes par litre, elle sera également prolongée. L'objectif, c'est de préserver l'activité économique, l'emploi et la croissance, dit le chef du gouvernement. Il espère ainsi leur donner de la visibilité.
2: Emmanuel Collardet. Philippe Brun se défend. Le député socialiste dénonce un conflit instrumentalisé par son parti pour, je cite, « le tuer politiquement ». Philippe Brun, accusé de violence par une ancienne collaboratrice, il a été suspendu du PS, écarté de la primaire prévue le mois prochain. Lui doit être jugé pour des soupçons de viol sur l'actrice Charlotte Arnoux. L'acteur Gérard Depardieu va contester demain son renvoi en procès lors d'une audience à huis clos devant la cour d'appel de Paris. La situation est jugée très défavorable dans les Landes. 200 pompiers sont mobilisés contre un violent incendie près de Labouère, à proximité d'une voie ferrée. Le trafic est d'ailleurs coupé entre les Landes et Bordeaux. Les flammes ont débarré sur une ferme photovoltaïque de la commune de Lu et elles avancent à grande allure, Manon Clavry.
4: On en est à 150 hectares de forêt brûlée. Ce sont les dernières informations que viennent de nous donner les pompiers. Pour l'instant, ils arrivent à contenir le feu du bon côté de la ligne de TGV, c'est-à-dire à l'ouest de cette ligne. Cette ligne qui dessert la Bouère, mais aussi Dax, tout le Pays Basque, le Béarn et la Bigorre. Les pompiers disent qu'ils ne partagent pas un optimisme débordant, ce sont leurs mots, mais ils bénéficient maintenant de 10 moyens aériens, c'était 4 il y a une heure, des Air Tractor, des Dash, des Canadair. Le feu progresse toujours, donc poussé par le vent, toujours en direction du sud-est de Lu où il s'est déclenché. Heureusement, dans cette direction, il n'y a pas d'habitation, donc pas d'évacuation d'habitants de prévu pour l'instant.
2: Manon Clavry, d'ici Gascogne, un nouvel incendie après une saison des feux violentes. Un hommage national va être rendu vendredi après-midi à Bordeaux, place des Quinconces, pour les deux sapeurs-pompiers tués le 21 juillet dernier, piégés quand leur camion-citerne s'est retrouvé encerclé par les flammes à Mérignac. Léon XIV attire la foule, déjà près de 600 000 inscrits pour la messe du pape à Paris le 26 septembre prochain. C'est 80 000 fidèles de plus qu'anticipés par l'archevêque de la capitale. Le périmètre d'accès sera donc élargi autour de la place de la Concorde. Et puis Pikachu, Salamèche et toute la bande soufflent leurs 30 bougies, les Pokémon impossibles d'y échapper, surtout si vous avez des enfants, des petits-enfants ou si tout simplement vous avez grandi avec ces petits monstres japonais. La célèbre franchise fête son anniversaire avec une édition collector de cartes à collectionner qui rendent fous les passionnés. Exemple à la Fnac de Perpignan où Suzanne Chojaï s'est glissée dans la file d'attente qui s'est formée dès le petit matin.
5: Et certains s'étaient levés.
6: Beaucoup trop tôt.
7: On ne s'est pas couché du tout. Là. Pour les 30 ans, on savait qu'il allait y avoir du monde. Et voilà, on a attendu à partir de 3h du matin à Auchan. Il y a le premier qui était là à minuit.
5: Pour obtenir l'un des coffrets collector, édition 30 ans, avant de rejoindre la Fnac et d'en acheter un autre.
7: Donc moi, c'est Guillaume. Je collectionne depuis mes 6 ans. 98, les premières cartes. C'est compliqué de s'arrêter. Voilà. C'est un puits sans fin, finalement. Voilà.
5: Les passionnés dépensent des centaines d'euros pour alimenter leur collection de cartes, comme Alex, en Perpignan. Il y en a de 31 ans.
8: J'ai calmé là, mais je pense au moins
6: 400 euros par mois. Encore, je gagne bien ma vie, je suis infirmier libéral, je ne vais pas me plaindre. Mais sinon, je pense que quelqu'un qui gagne 1500 euros, il ne peut pas.
5: Certains le voient aussi comme un investissement.
6: L'objet scellé, comme une TV que vous allez acheter à 55 euros, vous allez pouvoir la revendre 100, 130 euros, comme qui rigole une heure après.
5: Et c'est ce que vous voulez faire ?
6: Non, moi je collectionne. C'est des coffrets spéciaux, où dedans il y a des boosters avec 10 cartes dans chaque booster. C'est-à-dire qu'il peut y avoir des cartes plus ou moins rares. C'est comme un tableau ou des œuvres d'art. Après, il y a chaque illustrateur et ça a plus ou moins une valeur financière derrière.
5: Dans la file d'attente, il y a les férus de Pokémon et ceux qui font l'effort pour leurs proches.
8: On a été missionnés par des amis très investis dans la cause. Et très gentils, voilà.
9: Et moi, c'est pour ma nièce parce qu'elle travaille.
5: Les coffrets seront parfois revendus quelques heures plus tard, en moyenne 300 euros sur Internet.
2: Suzanne Choudjéi.
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0: C'est une nuit claire qui nous attend parce que les quelques nuages qui sont venus un petit peu se chamailler avec le soleil dans le courant de l'après-midi, eh bien, logiquement, ils vont disparaître. Ils sont de retour en fin de nuit d'ailleurs. 9 à 12 degrés pour commencer cette journée de demain avec d'abord quelques éclaircies dans le courant de la matinée. Mais comme aujourd'hui, des passages nuageux viendront apporter un peu d'ombre dans le courant de l'après-midi de demain, jeudi, ou au plus chaud de la journée, les thermomètres dans le Poitou, en Vienne comme en Deux-Sèvres, devraient relever des valeurs comprises entre 21 et 24 degrés.
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10: Salut à toutes, salut à tous et bienvenue dans Décibel. On est ensemble en direct jusqu'à 20h. Et la radio, c'est ici. Et est-ce que je sais encore comment je m'appelle ? Oui, c'est Émilie. Ravie de vous retrouver en cette soirée, jour 2, sans Catherine Ringer. Mais on va y arriver, les amis. Merci encore pour votre participation hier à l'émission Hommage que nous lui avons consacrée. C'était un joli moment, vraiment merci beaucoup à vous. Ce soir, on va vous gâter puisque au Blind Test tout à l'heure, on vous offre le nouvel album de mon invité, Jean Felzine. Jean Felzine, vous l'aviez peut-être découvert dans le groupe Mustang. Cinéma Permanent, son nouvel album sort vendredi.
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10: C'est vrai, y'a que lui qui bosse, Jean Felzine. Et dire qu'on pense que des artistes sont des feignasses, c'est pas le cas du tout. 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Et puis ce soir aussi, dans Décibel, on célébrera des anniversaires, on aura des coups de cœur, des chansons à vous faire découvrir. Bref, on va être bien, vous êtes au bon endroit. Je commence par un bon plan, tiens. C'est vrai qu'avec la mort de l'irremplaçable Dolly Parton, on s'est mis à parler un peu de country et on s'est rendu compte que c'était un genre musical pas très très mis en avant en France. Heureusement, la chaîne Arte a décidé de tout nous raconter avec une formidable série de documentaires en 9 épisodes qui s'appelle Country Music, une histoire populaire des États-Unis. Et dans cette série, vous allez découvrir les lieux, les époques, les histoires presque centenaires de l'Amérique profonde. Vous allez entendre les voix de Dolly Parton, évidemment, mais aussi Willie Nelson, Elvis Presley, qui avait été biberonné à la country, Merle Haggard, Hank Williams, Loretta Lynn. C'est 9 épisodes, 9 heures de kiff. Ça s'appelle Country Music et c'est disponible gratuitement et sans abonnement sur arte.tv. Est-ce qu'on y entend Johnny Cash ? Bien sûr, on y entend Johnny Cash. On le voit jeune et puis un peu moins jeune. Et c'est une merveille. Voici un indispensable, si on veut commencer sa culture country. Ça s'appelle I Walk the Line.

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1: Ah là là, Johnny Cash, quel bonheur. Un grand merci à Mélodie Chaïb, la programmatrice des invités de Décibel. C'est elle qui m'a signalé ces 9 heures autour de la country à regarder gratuitement, sans abonnement sur arte.tv. 9 heures, et ben j'ai tout bouffé en un week-end. J'espère que vous aussi vous ferez ça.
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1: C'est l'heure du coup de cœur, un duo féminin très rock'n'roll. Dans le civil, elles s'appellent Apolline et Zoé, mais leur groupe s'appelle Copycat. Elles sont originaires de Nevers et après avoir sorti l'année dernière un premier EP Morning Routine, elles annoncent la suite avec cette toute nouvelle chanson qui se moque un peu de cette expression, vous savez. Non mais je fais ça, mais c'est ok. Eh ben c'est ok. Copycat.

0: Elles s'appellent Copycat. Elles ont fait la tournée des festivals d'été, mais il leur reste encore quelques dates. Elles seront le 24 septembre, autrement dit jeudi, à Mont-de-Marsan. Rendez-vous à Besançon aussi en fin de semaine. Et puis au mois d'octobre à Villefranche-sur-Saône. Enfin, le 8 novembre à Sébaza, à côté de Clermont-Ferrand. À suivre dans Décibel.
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0: Aucun problème avec Jean Felsine et son nouvel album Cinéma Permanent. Il sort après-demain. Et ben, on fait la boum dès ce soir.
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1: Et mon invité est arrivé, Jean Felsine, bonsoir.
2: Bonsoir.
1: Et bienvenue dans Décibel. Jean, pendant plus de 20 ans avec vos copains de lycée que vous avez rencontrés à Clermont, vous avez formé ensemble et vous avez tourné avec ce groupe Mustang. On avait découvert notamment avec Anne-Sophie.

Mustang, c'est 5 albums entre 2009 et 2024, dans des styles toujours différents, mais toujours ce côté écriture qu'on adore dans vos paroles. Vous vous emparez de sujets dont personne d'autre ne parle. J'ai reçu

0: 5 albums quand même.
1: Oui,
0: je me demande bien ce que je vous ai donné.
1: Oh bah, on les a fait ensemble. Hein.
0: Oui, mais quand même, ça paraît si... comment dire? Oui, ça fait rupture de quelqu'un qui s'en veut. Alors, est-ce que c'était... est-ce que c'est ça? Est-ce qu'on ressent...
1: En tout cas, c'est ce que j'ai ressenti au moment où j'ai écrit la chanson.
0: Ouais, hein.
1: Je ne suis pas sûr de ressentir la même chose aujourd'hui. Mais j'ai essayé d'être honnête avec ce que j'ai ressenti quand on a raccroché au téléphone et qu'on s'est dit « terminado ».
0: Ouais. Est-ce que c'était nécessaire de terminer officiellement Mustang, alors que pour le coup, vous sortez un album solo, mais c'est pas le premier. Vous aviez aussi des projets parallèles à Mustang, en duo par exemple avec Joe Wedding. Enfin, mm-hmm. vous avez fait plein de choses pendant que Mustang existait.
1: C'est
0: qu'est-ce
1: vrai.
0: Que ça change pour vous qu'aujourd'hui Mustang n'existe plus officiellement?
1: Bah, il s'agissait de brûler les vaisseaux, de se dire que si on l'officialise, on est sûr de pas pouvoir se reformer.
0: Sinon, vous n'étiez pas sûr de ça. Vous alliez retourner
1: ben oui, comme
0: avec vos
1: vieille,
0: potes.
1: Ouais. Une vieille maîtresse, on peut avoir.
0: Oui.
1: Non, mais oui, d'abord, la chanson est venue et elle était bonne. Donc, mm-hmm. ça justifiait sa sortie. Oui, c'était une manière d'être sûr que c'était. Ben, de ne pas pouvoir revenir en arrière.
0: C'est ça. Vous l'avez annoncé, vous l'avez officialisé, voilà. Vous l'avez dit devant tout le monde, vous ne pouvez plus revenir dessus.
1: Exactement.
0: Alors,
1: sauf pour beaucoup d'argent, évidemment.
0: Ah bah
1: c'est
0: oui, comme
1: ça
0: Abba.
1: Que ça se passe. Voilà.
0: Voilà, comme Abba. Il y a une légende, il paraît qu'on leur a proposé 1 milliard chacun, ils ont refusé. Mais je ne sais pas si c'est vrai, je trouve ça fou.
1: C'est possible, hein. Ça doit être de cet ordre-là, le chiffre d'affaires de ce groupe. Ouais.
0: Ah oui, hein.
1: Pas très éloigné de celui de Mustang. Hein.
0: C'est ça, quasiment. Alors, à l'époque de Mustang, notamment du dernier album, vous étiez venu ici, d'ailleurs, et à un moment... Vous étiez tous en train d'ironiser un peu sur le fait que oui, justement, la musique n'y avait vraiment plus beaucoup de sous, que c'était difficile, etc. Est-ce que là, le fait d'être artiste solo, ça ne va pas accentuer ça, cette difficulté, cette solitude?
1: Certainement, maintenant, c'était... Voilà, on ne pouvait pas faire autrement, pour plein de raisons. Il y a aussi, bon, on a perdu le batteur fondateur du groupe l'année dernière... Pour nous, c'était un signe aussi que voilà, l'âme du groupe était en quelque sorte compromise, quoi. Même s'il n'était plus dans le groupe. Mais je ne sais pas tellement à quoi m'attendre, mais c'est mon métier. Je suis obligé de faire des disques pour avancer, pour vivre aussi. Donc, est-ce que ça va être plus facile ou plus difficile? J'en ai aucune idée.
0: En tout cas... Ce qu'on peut dire, c'est que cet album qui sort vendredi, évidemment, les journalistes musicaux l'ont reçu en amont, on l'a écouté et on l'a adoré. Je dis un « on » vraiment très large, parce que pour le coup, on peut commencer voilà, à lire des articles extrêmement élogieux. Il est très très bien reçu, ce cinéma permanent. Ça, c'est quand même un petit peu réconfortant.
1: Oui, bien sûr. Oui, puis ça permet toujours de comprendre un peu des choses sur soi quand c'est des gens dont c'est le métier de les déceler, si vous voulez. Donc ça, c'est toujours intéressant. Donc ça fait plaisir, bien sûr. Puis surtout qu'à force, là j'ai fait le compte, c'est le 9e album que je fais, tout projet confondu. Et donc plus ça va, plus les malentendus se dissipent, quoi. Et ça fait, c'est long. Mais ça fait plaisir quand même.
0: Bah, fait le temps aussi de tester des choses. Alors c'est vrai que pour celles et ceux qui avaient écouté l'album solo précédent de Jean Felsine, qui était beaucoup moins guitare, beaucoup plus clavier, là on retourne à la guitare.
1: Oui, et à l'acoustique.
0: Ouais. On peut le dire, et à l'acoustique. Et pour savoir de quoi on parle, je vous propose d'écouter un extrait. C'est un des premiers d'ailleurs que vous avez dévoilé de ce disque, Jean. Ça s'appelle Je s'aime. Et vous nous emmenez avec vous dans votre vie de saltimbanque.
1: C'est ça.
0: C'est parti. Jean Felsine est l'invité de Décibels.

0: Et oui, tout à l'heure, vous l'avez entendu chanter Pôle emploi. Et là, Dupont de Ligonnès, qui fait ça en France? Normalement, personne. Mais mesdames et messieurs, je vous présente Jean Felzine, qui lui fait ça très bien. Est-ce que parfois, c'est des paris, Jean, des potes qui vous disent, alors, ta nouvelle chanson, tu dois placer tel mot? Alors, Brouette ou Dupont de Ligonnès? Ou est-ce que ça vient vraiment du cœur?
1: Non, alors, Dupont de Ligonnès, c'était contractuel parce que c'est un disque qui sort chez le label Vietnam.
0: Oui. Ah, il est caché.
1: Et le label Vietnam est hébergé chez Sopress, fait partie de Sopress. Et Sopress, comme vous savez, avait fait un hors-série assez.
0: Ah oui.
1: C'était un best-seller sur Dupont de Ligonnès. Non, je plaisante, mais il m'arrive de me jeter des petits défis de mots, ouais.
0: Ouais.
1: Mais parfois, il y a certains que j'ai pas réussi à relever. J'avais un pote qui m'avait demandé de placer Choucroute de la mer.
0: Choucroute de la mer
1: dans une chanson.
0: Wow.
1: Et ça, c'est impossible.
0: Je sais même pas si on peut le placer honnêtement dans
1: un
0: restaurant.
1: C'est trop mauvais, donc.
0: Oui, c'est ça, c'est trop mauvais. C'est vraiment pas ça. Mais en tout cas, voilà, quand je vous parlais tout à l'heure de la plume complètement à part de Jean Felzine, ben voilà, vous en avez eu un petit extrait avec cette chanson, Je s'aime, donc qui fait partie du nouvel album Cinéma Permanent qui sort ce vendredi. Alors, on l'a dit, hein, en 20 ans de carrière, vous avez tout vu, solo, duo, groupe, écrire aussi pour d'autres. Vous avez écrit notamment pour Camélia Jordana, ou encore pour Pomme. Et tout ça, ça vous amène des réflexions intéressantes, car je vous suis sur les réseaux sociaux. Jean, même je vais un peu voir tous les matins ce que vous racontez, parce que j'aime bien. Je vous stalk un peu. C'est vous et Dupont de Ligonnès, mes deux obsessions. Et alors, vous avez dit un truc super intelligent l'autre jour, sur le streaming, où vous pensez que l'industrie musicale devrait s'inspirer un petit peu du cinéma, avec une espèce de chronologie des sorties.
1: Ouais, je suis pas le seul à le penser.
0: Moi, c'est la première fois que j'entendais cette théorie. Vous pouvez expliquer?
1: Je trouverais pas mal, en tout cas pour des gens comme moi qui ont un assez petit public, mais de gens qui écoutent les disques en entier, de sortir les disques en physique, de faire des concerts et de rendre disponibles plus tard les morceaux en streaming et de changer un petit peu le rapport de force, parce que là on est... Moi, je me retrouve sur les plateformes de streaming en concurrence avec Taylor Swift, ce qui est pas la vocation de la musique que je fais. Donc, de récupérer un peu la main et puis de tenir quand même un peu la dragée haute aux plateformes de streaming qui ont pris un peu la confiance, quoi.
0: Oui, c'est ça.
1: Et qui font leur loi quand même.
0: Donc en fait, la sortie physique, ce serait au cinéma, la sortie en salle. Mmh. Et puis, 6 mois plus tard, ou même ne serait-ce que 3 mois plus tard, il y aurait un accès en streaming sur les plateformes.
1: Voilà, quand j'étais petit, les films sortaient au cinéma, puis un an après, ils étaient en cassette vidéo.
0: Oui, c'est ça, voilà, on attend un peu, quoi.
1: Voilà, c'est une idée comme ça,
0: et
1: mais
0: possible,
1: je réfléchis.
0: Ça, vous pensez?
1: J'en parlais hier avec Julien Gaulier du label qui sort ce disque, de Vietnam.
0: Ouais.
1: Il n'était pas fermé à l'idée, donc je vais y réfléchir. Ouais.
0: Très bien, et ben voilà, un petit lobby des labels indépendants qui va jeter un pavé dans la mare du streaming. Moi, j'aime bien l'idée. Et puis voilà, comme ça, les gens qui achètent les disques, ils ont un petit avantage.
1: Alors,
0: quoi.
1: Il faut qu'ils aient un lecteur. C'est le problème, c'est que les gens ont de moins en moins de
0: lecteurs CD.
1: Lecteurs CD ou de platine vinyle.
0: Ouais.
1: Il y a beaucoup de gens qui ont encore le lecteur CD dans la bagnole, mais bon, ça coûte. Il y en a plein les Emmaüs des lecteurs CD.
0: Lecteurs CD, oui, c'est vrai. C'est vrai. Eh bien, ça, c'est une très bonne idée. À méditer, les amis. Ou alors, vous êtes trop occupés, vous bossez.

0: Dernier clip en date de Jean Felsine, Il y a que moi qui travaille, tiré de l'album qui sort après-demain, Cinéma Permanent, que je vous recommande chaudement. Vous l'avez compris, on continue à en parler avec Jean Felsine, qui est notre invité ce soir sur Ici.
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0: Jean Felsine est notre invité. Après-demain sort Cinéma Permanent, son deuxième album solo. Et il y a déjà des dates de concert. Jeudi prochain, pas ce jeudi, jeudi 24 à Clermont, c'est la release partie de l'album. Le 3 octobre à Angers, au Chabada, en ouverture de la Maison Tellier, qu'on embrasse. Et puis ensuite, Paris le 15 octobre au Mama. Et ensuite, tous les mardis du mois d'octobre au Zèbre de Belleville.
3: C'est ça.
0: Là, vous faites une résidence, alors pareil, sous plein de formes. En fait, c'est ça, vous êtes un artiste polymorphe, Jean Felsine. Solo, duo, quatuor, vous testez un peu toutes les formules.
3: Oui, c'est ça. Vu que ce disque était conçu autour du guitare-voix, et avec les musiciens qui s'ajoutaient pour faire des ornements, je voulais montrer différentes formules sur scène. Et puis c'est la première fois que je vais faire une résidence dans un lieu. J'ai toujours rêvé de faire ça.
0: Ouais.
3: J'ai l'impression que ça se fait de plus en plus. Alors je suis pas Céline Dion, je peux pas.
0: À la Défense Arena.
3: Je peux pas me garder un Bercy. Mais je trouve ça cool comme idée. Parce que c'est, je pense qu'au bout d'un moment, on se sent mieux dans un lieu. Enfin, on peut prendre des libertés, essayer des trucs, c'est cool, quoi.
0: Donc, ça sera tous les mardis du mois d'octobre à Paris, au Zèbre de Belleville. Et puis, le 8 décembre, à Sébaza. Tiens, on en parlait tout à l'heure avec le groupe Copycat. Vous serez au Sémaphore. Donc, c'est à côté de Clermont. Voilà pour les dates de 2026. Et puis, on a déjà une tournée 2027 qui pointe le bout de son nez, mais on en reparlera. Pour le moment, c'est l'heure du questionnaire des choix cornélien, Jean Felsine. Il va falloir choisir. On commence tout doux. Guitare ou piano?
3: Ah, si je devais en garder qu'un.
0: Oui.
3: Bon, la guitare quand même, parce que c'est portable, mais c'est plus facile de composer des harmonies plus sophistiquées au piano. C'est plus facile, parce qu'on a tout sous les yeux.
0: Oui. Vous préférez aller au ciné ou bien regarder les films en mode canapé Netflix?
3: Alors, je regarde chez moi, je vais plus au ciné.
0: Est-ce que c'est à cause des pop-corns ou des punaises de lit?
3: Réponse B.
0: Les punaises de lit. On a tous peur des punaises de lit au cinéma.
3: C'est-à-dire que moi, j'en ai eu il y a quelques années. J'ai vraiment eu beaucoup de mal à m'en remettre.
0: Mais oui, je vous comprends, c'est odieux. Il faut tout brûler,
3: et
0: ces
3: ça
0: affaires.
3: Je ne l'ai peut-être pas attrapé là-bas, d'ailleurs, mais...
0: Ouais.
3: Mais depuis, ou alors il faudrait que j'ai une combinaison, un truc que je puisse brûler à chaque fois en sortant du ciné, un truc jetable. Mais je peux plus aller dans une salle de ciné. C'est affreux parce que c'est ce que je préfère faire dans la vie. Donc c'est vraiment une souffrance.
0: Ah, c'est dur. Moi, c'est pas grave, je vais vous consoler. On vous propose de devenir prof à la Starac, vous acceptez?
3: Bon, prof de quoi?
0: Qu'est-ce que de composition. Vous êtes un auteur-compositeur incroyable. Bah, peut-être pas danse, effectivement. Enfin, je sais pas. mais de compo, de chansons.
3: Peut-être. Mais alors, est-ce qu'on leur apprend parce que c'est surtout des reprises à la Star Academy.
0: Ils font des reprises, mais très souvent, ils ont quand même des velléités d'auteur-compositeur.
3: Oui, donc, pourquoi pas? Pourquoi pas? C'est un joli château en plus en banlieue là. Ça a l'air sympa, ouais.
0: À Damary-les-Lys.
3: Ouais.
0: Vous préférez faire 1 million de streams ou vendre 10 000 disques?
3: 10 000 disques, ça me rapporterait plus, hein, je pense. Faudrait que je calcule. ce qui me rapporte le plus.
0: Voilà, tout simplement. Qu'est-ce que vous trouvez le plus choquant, ne pas voter ou ne pas trier ses déchets ? Si vous trouvez quelque chose de choquant, d'ailleurs, je ne sais pas.
3: Oh, je crois que ne pas trier ses déchets, on a le droit de ne pas vouloir voter, on a le droit de trouver que c'est une prise d'otage, il m'arrive de le penser. Donc, je ne sais pas, ouais. Moi, je trie mes déchets autant que je peux. Enfin, je ne me sens pas particulièrement vertueux en le faisant.
0: Non, c'est ça.
3: Comme je ne me sens pas particulièrement vertueux quand je vote, généralement, pour des gens que je n'aime pas beaucoup, mais pour éviter d'autres gens que j'aime encore moins. Donc, oui, je n'ai pas grand-chose à dire là-dessus.
0: C'est une réponse d'un homme brisé par les punaises de lit. Ne lui en voulez pas. Pour ou contre, les chansons fabriquées avec l'intelligence artificielle ?
3: J'attends d'écouter un chef-d'œuvre écrit par une intelligence artificielle. Moi, j'aime bien la science-fiction, ça m'intéresse l'idée de l'émergence d'une conscience et pourquoi pas d'un réel talent artistique qui soit autonome. Mais là, pour l'instant, c'est des gens qui disent « fais-moi une chanson ».
0: Dans le style de...
3: façon, fais-moi 40 chansons de Dua Lipa. Et puis, c'est plutôt les humains le problème dans ce cas-là. Moi, j'utilise pas l'IA. J'ai aucune application personnelle que je vois pour ça.
0: Ouais.
3: Donc, maintenant, je suis pour qu'on laisse pas cette musique au maître s'installer sur le marché et renier les parts de tous les autres gens qui font des disques avec leurs mains, avec leur cerveau. Voilà.
0: Et enfin, préférez bosser ou glander ?
3: À glander.
0: Le cri du cœur, c'est vrai.
3: Bien sûr.
0: Mais vous êtes un bosseur, 10 albums, enfin 9 albums. Et...
3: Oui, mais enfin, c'est pas si compliqué de faire des chansons. Hein.
0: Vous considérez pas que c'est du boulot ?
3: Si, c'est du travail.
0: C'est pas de la glande.
3: Non, c'est pas de la glande, mais enfin, c'est pas un boulot. C'est pas une somme de travail extraordinaire, quand même. Par rapport à d'autres arts, moi, j'aimerais jamais faire un film, par exemple. Je sais pas comment dorment les gens qui font des films, qui portent un scénario pendant des années, qui doivent faire des déjeuners avec des gens pour trouver du blé. Ça a l'air horrible. Moi, je prends là, ce disque-là, je l'écris en un mois.

0: Ah oh là là, Jean Felsine, j'adore quand vous faites ça, le vrai jeu de rôle. Vous vous mettez dans la peau d'un personnage, plus ou moins sympathique. Je vous cache pas que le petit chef, là, il n'y a que moi qui travaille, il est un peu crispant. C'est un plaisir pour vous. Vous parliez de cinéma tout à l'heure, vous ne voulez pas faire de film, mais en même temps, là, c'est un petit film. Et là, vous nous décrivez parfaitement un personnage. Hein.
1: Oui, même plusieurs. Hein. Il y en a presque un par... je l'avais conçu comme un truc. Ouais. Il y en a un par couplet. Ouais, c'est marrant à faire. Mais il y a un peu de moi là-dedans. Ça m'arrive de penser ça.
0: C'est vrai?
1: Oui, bien sûr. Enfin, ça nous arrive à tous d'être cons, hein, de se dire, putain,
0: oui, c'est vrai.
1: Poste là, quelle bande de...
0: bande de tir au flanc! Voilà ce qu'on a envie de dire.
1: Voilà. Donc c'est toujours oui, je sais plus ce que je veux dire.
0: Mais en tout cas, ça vous plaît, ce côté, rentrer dans la peau d'un personnage. Et même s'il n'est pas sympa, c'est pas grave, quoi.
1: Bah, surtout s'il n'est pas sympa, c'est plus drôle, ouais.
0: Souvent, je repense à votre discographie, vous ne vous donnez jamais finalement un rôle de star.
1: Non, après j'ai
0: fait des failles.
1: Oui, bien sûr, parce que c'est intéressant d'en tirer les fils pour essayer de dire des choses sur ce qu'on est. Mais je veux dire le mince, je bloque.
0: C'est les personnages que vous aimez. Non, mais les personnages que vous aimez, c'est plutôt voilà les grognons, ceux qui ratent, les cocus, ce genre de trucs quoi. C'est jamais des super héros.
1: Non. Oui, ça m'intéresse pas trop. Même si je peux aimer ça en chanson, hein, l'avantardise, je veux dire, il y a tout un pan de rap qui repose quasiment uniquement sur l'avantardise, mais qui devient une machine à écrire des punchlines qui sont très drôles.
0: Oui, du coup, voilà, c'est presque risible.
1: Oui, mais voilà. Puis c'est drôle. Moi, l'humour, c'est important en chanson, hein, et c'est pas forcément l'humour poète-poète, quoi. J'ai toujours aimé les chansons où il y a des trucs qui me font rire, ou qui me font pleurer, enfin... Et j'aime bien le pathétique en musique aussi. Ouais. J'aime bien le mélodrame. J'adore. On parlait de country tout à l'heure hors antenne, mais j'adore la country parce que c'est un genre extrêmement pathétique, quoi.
0: Et très premier degré.
1: Oui, mais avec des histoires où les gens, ils ont un travail, ils ont des enfants, ils ont des problèmes, ils ont des divorces, ils ont et d'essayer de faire soit rire, soit pleurer avec ça. Je sais pas. Je trouve ça
0: c'est le genre de musique qui vous intéresse. Ouais. Ce que j'aime aussi, et ça s'entend dans la chanson Areski.

qui est dans dans l'album qui sort après-demain, dans Cinéma Permanent. Donc c'est un gars qui fait la manche dans le métro. Et alors la bien-pensance, évidemment, ça n'est pas un problème que vous avez.

0: Alors ce Areski, voilà, qui dit, bah, évidemment, je vais m'acheter de la drogue avec l'argent de la manche. C'est vrai que je pense que le truc le plus terrible, moi, que j'ai vu déjà dans ma vie, c'est des gens qui donnent à quelqu'un qui est en train de faire la manche en lui disant... C'est pas pour acheter à boire, hein, c'est pour acheter à manger, c'est pas pour acheter de l'alcool et tout. Et c'est atroce, en fait.
1: Bien sûr, c'est atroce. C'est le dépossédé du choix de faire ce qu'il veut de son
0: Mais
1: pognon.
0: C'est, ça.
1: Enfin, c'est horrible.
0: C'est après avoir vu un truc comme ça que vous avez écrit ce texte ?
1: Non, parce que cet Areski, il existe, il est très différent de celui de ma chanson. Je ne me serais pas permis de le rendre. De faire un portrait fidèle, parce que bon, le gars, il existe avec oui. ses emmerdes et ses trucs. Donc je l'ai transposé, je voulais qu'il soit méchant, alors que celui que je connais, que je vois parfois dans la ligne 9, il est très gentil, mais il a ce prénom magnifique, Areski. Ça m'intéressait de faire une chanson sur un mendiant qui nous engueule, qui est méchant et qui essaie pas de se faire aimer, quoi. Pourquoi il serait aimable en plus?
0: Pourquoi plus que les autres?
1: Oui, c'est ça.
0: C'est ça surtout. Tout le monde a droit d'être une tête de con.
1: Et effectivement, je pense ce qu'il dit dans la chanson, que de certaine manière il vend une forme de salut aux gens, malgré lui.
0: Et puis je disais, Jean Felsine, ne reculant devant aucun thème, les mots un peu cochons qu'on se dit au lit. On vérifie d'abord si tout le monde est d'accord. Après, on se donne un cœur joie.

0: pas peur du game, les enfants, et écoutez Cinéma Permanent, le nouvel album de Jean Felsine qui sort après-demain sur le label Vietnam Valeureux, label indépendant. Merci d'être venu nous voir.
1: Merci de l'invitation.
0: Merci beaucoup. Jeudi prochain en concert à Clermont, puis le 3 octobre à Angers au Chabada, le 15 octobre à Paris au Mama, puis tous les mardis d'octobre au Zèbre de Belleville, le 8 décembre à Sébaza à côté de Clermont. Bonne tournée Jean, à très bientôt.
1: Merci.
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3: Le blind test, c'est maintenant. Le cadeau, c'est l'album de Jean Felsine qu'on vous a présenté juste avant. Cinéma permanent. Et pour jouer avec nous, oh, ce soir, je suis gâtée, deux habitués. Il y a Myriam. Bonsoir, Myriam.
4: Bonsoir, Émilie, ça va?
3: Ça va bien?
4: Oui, oui, ça va, ça va.
3: Ah, bienvenue dans Décibel, chère Myriam. Pour jouer avec nous, il y a aussi... Elisabeth, salut!
5: Coucou Émilie! Comment tu vas?
3: Elisabeth, non mais j'adore. Elisabeth, en fait, elle vit dans une comédie musicale, c'est-à-dire que toutes les phrases sont chantées.
5: Oui, j'aime.
3: C'est vrai? Je suis sûre qu'elle est dans sa petite bagnole, elle fait « Est-ce que je vais trouver une place? On ne sait pas. C'est le mystère, hein, Elisabeth? Ça, c'est comme ça la vie. »
5: Alors, tu auras la surprise que je n'ai pas de poste dans ma 306.
3: Ah bon? Eh ben, tu chantes alors, c'est bien ce que je dis. C'est toi qui fais l'animation.
5: Oui, ah, mais tu sais que je chante et je danse tous les jours, encore aujourd'hui.
3: Ah, mais ça fait du bien de chanter et de danser. Myriam, est-ce que toi aussi, t'aimes bien chanter, danser à la maison ou dans la voiture?
4: Oui, ça dépend des fois.
3: Ça dépend des chansons aussi.
4: Voilà, ça dépend des chansons.
3: C'est très important. Alors, notre thème ce soir, ce sont les chansons qui parlent d'oiseaux. Les oiseaux, le thème de ce soir. On cherche le nom des interprètes des chansons. Elisabeth et Myriam, vous n'oubliez pas, hein, vous me donnez votre prénom avant de me donner la réponse. Ok.
4: Oui.
3: Alors, une première chanson avec des oiseaux. Mesdames, si vous êtes prêtes, on y va. Dites-moi, qui chante ça?
5: Alors, Elisabeth, la Myriam. Compagnie créole.
3: Oui, Myriam aussi. Hein,

0: les écureuils qui dansent, moi ça m'a toujours troublée dans cette chanson, parce qu'en plus ça ne rime pas avec arc-en-ciel. Bah, je ne suis pas là pour faire une critique du texte de la Compagnie Créole que j'adore, hein, mais c'est juste que les écureuils, je ne sais pas ce qu'ils font là. Parce que
1: en principe, non, hein, ils doivent grignoter des petites noisettes.
0: Bah oui, c'est ça, ils ne sont pas là en train de danser. Mais bon, bref, voilà. En tout cas, bravo toutes les deux. Elisabeth a été un poil plus rapide, mais Myriam l'avait aussi, c'était bien la Compagnie Créole avec « Ça fait rire les oiseaux ». Oh, oh, oh, rire les oiseaux. On continue les oiseaux. Celui-là nous a porté bonheur.
1: Elisabeth, Myriam, 1977.
0: Oh, wow!

0: et ça chante bien. Hein. Et oui, Marie-Myriam, l'oiseau et l'enfant, Eurovision 1977. Ah, c'est pas grave. C'est notre dernière.
1: C'est la naissance de ma fille Magali, hein.
0: Ah.
1: 5 février, 1977.
0: Et bah alors, oui. En février, on pensera à souhaiter un bon anniversaire à Magali, mais surtout, ça veut dire que ça fait près de 50 ans que la France n'a pas gagné l'Eurovision.
1: Exact. Donc, et c'est pas prêt, hein. Je te dis, ce n'est pas prêt.
0: Ah bon? Mais attends, on ne sait pas qui c'est les prochains.
1: J'y crois pas trop.
0: Toi, t'y crois pas.
2: À l'année prochaine.
0: J'aime bien. Non, mais Elisabeth, c'est très français, ça. Je sais pas qui c'est, mais je suis sûre qu'il va perdre. Moi, j'aime beaucoup.
1: Non, mais tu sais, non, ce ne sont plus les chansons, ce qu'ils nous présentent à l'heure actuelle. Il y en faut pour tous les goûts, hein.
0: Oui, mais d'accord, je vois ce que tu veux dire. Bon.
1: Bien, mais.
0: Allez, une dernière chanson avec des petits oiseaux. C'est une chanson, cette fois-ci, en anglais, mais qui ne vient pas d'Angleterre et qui ne vient pas des États-Unis. Elle vient d'une petite île.
2: Myriam. Et c'est Bob Marley.
0: Oui.
2: Bravo.
0: Three Little Birds. Alors Myriam, un petit peu fan de reggae?
2: Pas forcément, mais bon, celle-là, je l'avais.
0: Ah non, et elle est trop belle. Three Little Birds, Bob Marley, et c'est Wailers. Eh bien, vous avez été parfaites, Elisabeth et Myriam. Vous avez tout trouvé.
1: Oui,
0: c'est vrai, comme d'habitude. C'est vrai, on ne se fait jamais aucun souci avec vous. Je vous envoie donc l'album de Jean Felsine, Cinéma Permanent, et je vous propose, puisqu'on est du côté des oiseaux, d'aller retrouver une des plus jolies chansons douces des Beatles. Elle s'appelle Blackbird.

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1: Blackbird, les Beatles, quelle beauté, 1968 sur l'album Blanc. On dit, et Paul McCartney qui a écrit la chanson l'a confirmé, qu'en fait Blackbird, ce merle noir, est inspiré de Jean-Sébastien Bach. En fait, il s'amusait à essayer de faire du Bach à la guitare, une bourrée en mi mineur, et voilà, c'est en se trompant qu'il est tombé sur la mélodie de Blackbird. Et les paroles, eux, donc ce merle noir, représentent en fait le combat des Noirs américains, la lutte pour les droits civiques. Et ça rend cette chanson encore plus belle, plus profonde et plus mystérieuse. C'était les Beatles, quoi.
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1: Et c'est l'heure de l'anniversaire du jour, c'est l'anniversaire du roi du Gloubi-Boulga, Casimir, à 52 ans, les amis. Alors, il a été créé par Yves Brunier, qu'on a perdu il y a une dizaine de jours, et Christophe Izard. Et donc, Casimir, il est apparu pour la première fois à l'écran le 16 septembre 1974, sur la troisième chaîne couleur de l'ORTF. Ça ne nous rajeunit pas, dans l'émission L'île aux enfants. Et alors, la chanson, le programme L'île aux enfants, le générique, était chanté par Anne Germain. Et Anne Germain, c'est une chanteuse absolument culte pour celles et ceux qui aiment les comédies musicales, puisque c'est de sa voix qu'on entend dans Les Demoiselles de Rochefort.
3: Nous sommes de ça.

oui, c'est la chanteuse Anne Germain, donc, qui, avec Claude Parent, autre chanteuse, doublait les voix chantées de Catherine Deneuve et Françoise d'Orléac. Anne Germain, elle a aussi chanté le rôle principal de Peau d'Âne.

Germain. C'est donc elle qu'on a choisie pour chanter le générique de L'île aux enfants. Elle qui nous a quittés il y a une dizaine d'années. Ça nous fait toujours des frissons quand on entend sa voix pour l'anniversaire de Casimir, donc Fringant Quinca, 52 ans aujourd'hui.

0: Et ben voilà, l'île aux enfants et la voix d'Anne Germain. Bon anniversaire à Casimir et merci à l'équipe de l'émission, à la technique Antoine Greffin, au standard Alexandra Sackberg, à la réalisation Iris Guitoni, à la délégation de la musique Thierry Beaufat, Thomas Demolle, à la programmation des invités et au web Mélodie Chaïb. Demain, on sera avec l'excellent Pierre Lapointe.
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4: Bonsoir, salut tout le monde et très bon début de soirée. Alors je ne sais pas si vous êtes en voiture, si vous êtes au travail, si vous êtes à la maison, où vous soyez de toute façon bienvenue sur ICI. On va passer une heure ensemble, une heure pour oublier un petit peu, pour décompresser, pour s'évader. Je vous invite chaque soir à voyager en France avec un invité, une invitée ce soir pour retracer sa vie et tracer ensemble le parcours à travers les lieux qui ont marqué son cheminement personnel. Avant de l'accueillir, nous irons faire un petit tour avec Benoît Prospero à Avignon et découvrir un mur bien particulier lié au monde du vivant. Nous irons aussi sauver des vies et donner la parole autour de l'utilisation des défibrillateurs en Normandie, sans oublier vos bonnes initiatives et vos entreprises qui marchent. C'est au menu avant 21h. Elle est auteure, compositrice, interprète. Elle est la candidate finaliste de la 4e saison de la Star Academy sur TF1. Star Academy dont elle deviendra répétitrice, coach vocal, dès la 10e saison à partir de 2022 jusqu'à y encore cette année. Elle se lance dans une aventure théâtrale et pourtant le théâtre, vous allez le découvrir, c'est quelque chose qui fait partie de sa vie depuis longtemps. Elle sera d'ici quelques jours, même si le spectacle a commencé, à l'affiche de Napo, une pièce d'Éric Delcourt et de Tony Zanier. C'est la Comédie de Bastille. C'est à Paris. Je reçois Lucie Bernardoni. Bonsoir Lucie.
5: Bonsoir. C'est beau, hein, quelle voix.
4: Oui, c'est pas mal.
5: Quelle voix.
4: Je vous remercie. Vous aussi. Dites-moi Lucie, oui, je dis que la pièce a déjà commencé, oui. Parce que vous allez arriver sur ce projet, comme on dit dans le métier, en alternance.
5: En alternance avec Jeanne Pajon qui, ouais. qui joue depuis deux saisons, donc ils ont repris depuis le 10 septembre.
4: Alors, on parlera de ce spectacle voilà. Avant 21h. Vous, ce sera à partir du mois d'octobre. Du 15, ça s'appelle ouais. Napo, on peut juste dire que Napo, sans dévoiler pour l'instant, c'est quelqu'un qu'on l'attendait pas. On l'attendait pas là.
5: On l'attendait pas là, précisément. Disons qu'on ne l'attendait pas à cette époque.
4: Pas mal, ça voilà. C'est un très très bon teasing. Merci d'être avec nous Lucie. En plus elle est hyper pro, je vous le dis Lucie, parce qu'elle me dit mais j'ai déjà écouté l'émission, tu sais, je sais à quoi je vais être mangé. Alors, vous l'avez compris, on va se balader dans votre France Lucie. Oui. D'être du genre comme ça un peu à regarder en arrière, ça vous embête comme ça qu'on ressasse ou qu'on reparle de tout ce passé?
5: Non, je suis très nostalgique.
4: Ah bah voilà.
5: Moi, je trouve que c'est... je suis mélancolique, un peu nostalgique.
4: On guérit pas de son enfance, c'est pas moi qui l'ai dit, mais ouais, vous êtes vrai, d'accord avec ça?
5: C'est vrai, ouais, mais je me rappelle, il y a une phrase quand j'étais gosse de Victor Hugo qui disait « La mélancolie, c'est le bonheur d'être triste ». Et en fait, moi, je suis un peu comme ça. Ouais. Donc, ça me plaît d'aller un peu voir les jolies choses. Hein. Les mauvaises, on les laisse de côté.
4: Vous êtes une fille du Sud, comme on dit.
5: Ah, je suis niçoise, ouais.
4: Niçoise, c'est le revendique. Ah, c'est même pas le Sud.
5: Non.
4: C'est Nice.
5: Niçoise. Ouais, c'est j'ai bien. Pas d'accent.
4: Mais c'est vrai, ça. Vous avez déjà eu un accent, c'est pas possible.
5: Quand j'étais petite, oui, mais après, j'ai fait du théâtre et on m'a gommé mon accent.
4: C'est dommage.
5: Enfin, on m'a gommé. Oui, et après, j'ai vécu plus de temps dans ma vie d'adulte à Paris qu'à Nice. Oui. Donc, mon père n'est pas content.
4: Est-ce que quand vous êtes énervé, parce que généralement, les gens du Sud me disent que j'ai perdu l'accent, mais quand je suis énervé,
5: ça revient. Quand je t'ai fait oh malheur. Ouais, ça part direct.
4: C'est important les accents. D'ailleurs, vous, alors, on va l'évoquer, vous êtes arrivé à Paris vers vos 17-18 ans.
5: 17, ouais.
4: De découvrir toute une civilisation sans accent, c'est perturbant ou pas?
5: Ça m'a perturbé au début, parce que pour moi, c'est eux qui avaient un accent.
4: Et oui, évidemment.
5: Moi, j'en avais pas. Non. Mon père, ma mère, je me suis jamais rendu compte qu'ils avaient un accent jusqu'à ce que je découvre Paris et que je me dise, ils ont un accent, eux. Ouais. Ils parlent comme ça.
4: Bon, Nice, on l'a compris. Vous avez aussi, comme beaucoup de Niçois et Niçoises d'ailleurs, des origines italiennes.
5: Oui, des deux parents, oui.
4: Les deux, alors, ils sont nés en Italie ou c'est des origines encore qui remontent?
5: Non, c'est mes grands-parents qui sont nés en Italie. Mon père était élevé beaucoup en Italie aussi. Et ma mère, toute sa famille était du côté de Venise, des Dolomites. Et mon père dans le nord de l'Italie. Donc c'est vraiment, très italien tout ça.
4: Nice, première image, celle qui vous vient en tête tout de suite sans réfléchir.
5: Le magasin de glace de mon papa.
4: À côté de votre école.
5: Mais oui. Mais en plus, le pire, c'est que je suis une fille d'artisan glacier qui n'aime pas les glaces.
4: C'est moche.
5: Ah, c'est pas bien ça. C'était un truc, quand j'étais petite, j'aimais pas ça. Je disais à mon papa, c'est trop froid.
4: Il existe toujours ce magasin?
5: Non, le magasin, non, l'usine encore. C'est plus, c'est devenu à d'autres personnes maintenant, mais ça a été familial depuis pendant 50 ans.
4: Ah oui.
5: 50 ans.
4: Où est-ce que vous passez votre enfance, Lucie Bernard Denis, vous souvenez? C'était, je sais pas, la rue, c'est une maison, c'est un appartement?
5: Non, c'est un appartement, ouais. Ils y sont encore. Et c'est dans le quartier
4: Ils y sont encore?
5: Ouais, ils y sont
4: encore. Ah, génial.
5: Ouais, c'est. Je suis arrivée dans cet appartement, j'avais quoi, un an?
4: Ouais.
5: De ce que m'a dit ma mère, évidemment, je m'en rappelle pas. Hein. Et ils y sont encore, donc ça fait 2 ans du coup qu'ils y sont.
4: Oui, c'était avant-hier. Ouais. D'accord.
5: Dans
4: d'accord.
5: quartier du Port à Nice, j'ai toujours été dans ce quartier-là, toujours.
4: Ouais.
5: C'est chez moi, quoi.
4: On va reparler de Nice, mais il y a l'arrière-pays niçois.
5: Oui.
4: Et je sais qu'il compte pour vous. Je vais vous poser une question horrible.
5: Ah ouais.
4: C'est plus joli l'arrière-pays niçois que Nice.
5: Joli, je sais pas, mais joli.
4: Ah, vous moquez toujours, Lucie. Est-ce que l'arrière-pays niçois c'est plus sympa, plus joli? Est-ce que c'est un autre décor? Oui.
5: Alors, l'arrière-pays niçois, c'est, alors je dirais même que c'est aussi joli, mais c'est beaucoup plus calme. Puisque moi, j'aime beaucoup la forêt. Nice, c'est très touristique. Alors, c'est joli, il y a la mer, mais moi, j'aime bien la forêt, la montagne, la mi-montagne, avec les petits coins d'eau douce.
4: Elle est où, la forêt, dans l'arrière-pays?
5: Ah ah! Petite Autriche, on appelle ça. Je vous laisse deviner pour les gens, mais c'est vraiment dans toute une vallée à 35-45 minutes de Nice. Et je vous laisse deviner, je suis sûre qu'il y en a qui vont trouver.
4: Je vous donne quelques villes comme ça de l'arrière-pays. Vous me dites si vous avez un souvenir ou l'image qui vous vient comme ça. Bon, Vence ou Saint-Paul-de-Vence?
5: Oui, mais ça c'est déjà plus près que... Oui, Vence et Saint-Paul-de-Vence, j'y allais quand j'étais petite.
4: Ça ressemble à quoi, hein?
5: Oh, c'est si beau. Il y a des petits... C'est des petites rues, des petits villages. Et puis, il y avait... je me souviens, alors, comment ça s'appelait déjà? Une auberge, beaucoup. Alors, ça va me revenir.
4: Parce que c'est médiéval, c'est un peu.
5: Ouais, c'est très
4: médiéval là-bas.
5: Il y avait des sculpteurs, on avait l'impression d'être dans un autre temps. Et mon papa m'a amené là-bas parce qu'il avait des clients, justement, des restaurateurs qui le servaient en glace. Et donc, j'allais là-bas.
4: Tourette-sur-Loup.
5: Ah, Tourette-sur-Loup, ouais, c'est joli, mais je connais. Tourette-sur-Loup, tous les petits villages aux alentours.
4: Ça ressemble à quoi, ça, du coup, Tourette-sur-Loup?
5: Franchement, je m'en rappelle plus. J'ai dû y aller tellement.
4: Vous êtes ambassadrice de la région, il y a plein de gens qui connaissent pas.
5: Tourette-sur-Loup, alors les gens de Tourette-sur-Loup, pardonnez-moi, mais je me rappelle plus du tout. Quoi.
4: C'est beau. C'est entre mer et montagne.
5: Mais de toute façon, à Nice, tout est beau. Tous les petits villages, j'en ai un qui me vient en tête qui s'appelle Gilette, qui est même un peu plus lointain. Tout est très joli. Et chaque petit village a un charme, mais un peu partout en France d'ailleurs. Oui, je suis pas chauvine, hein.
4: Bon, un peu quand même.
5: Ouais,
4: et vous avez raison. Grâce, alors ça c'est connu, ça, Grâce.
5: Oui, Grâce.
4: La capitale mondiale du parfum.
5: Exactement. Et il y en a un aussi de très beau village, c'est Aise.
4: Aussi.
5: C'est très joli.
4: Gourdon.
5: Gourdon que je connais pas.
4: Ah oui?
5: Non.
4: C'est perché un peu au-dessus de la vallée. Il y a Lucéram, il y a Payon.
5: Lucéram, Payon, vers les Alpes. Ah, vers les Alpes.
4: J'ai l'impression que ça vous emmène quelque part là.
5: Ouais, j'ai 4 ans.
4: Bah, vous avez quand même encore des souvenirs parce que c'est jeune quand vous vous souvenez de quand vous avez 4-5 ans.
5: Oui. Et puis j'ai passé des moments pas super beaux quoi, vraiment d'enfance où à l'époque on pouvait partir balader à côté dans les villages et puis personne nous cherchait. On venait le soir.
4: Alors on va continuer de parler évidemment de l'arrière-pays niçois et de Nice. Votre grand-mère en plus je crois qu'elle était dans l'arrière-pays.
5: Oui.
4: On parlera dans un instant de l'école qui vous a marqué, qui est donc juste à côté de là où votre papa tenait. Voilà, un magasin de glace, c'est l'école Papon. On va y aller dans une poignée de secondes avec vous, Lucie Bernardoni. Il était une nouvelle fois le temps de s'émerveiller. Vous allez le faire avec nous, avec Benoît Prospero qui nous rejoint et qui nous ouvre cette revue des merveilles. On va rester dans le sud d'ailleurs, pas votre sud mais pas très loin du côté d'Avignon. Ça reste le sud. Hein,
5: oui, ça reste le sud.
4: On parle d'un mur.
6: Lorsque l'on passe devant, on n'y prête pas vraiment attention. Le mur en pierre sèche. Et pourtant, si vous saviez à quel point c'est une merveille pour la biodiversité. Avec ici Vaucluse, nous sommes avec Joseph Jacquin Porretaz, conservateur du muséum Requiens à Avignon. Et donc, pourquoi un mur en pierre sèche est si intéressant?
7: C'est vraiment des murs qui sont intéressants parce qu'ils laissent s'écouler l'eau. Justement, ils retiennent, ils retardent l'écoulement de l'eau. Et donc, puisqu'il y a de l'eau, il y a de la fraîcheur.
6: De l'eau et de la fraîcheur. Et la fraîcheur, ça permet quoi?
7: La fraîcheur qui va permettre aux plantes, par exemple, de se développer.
6: Eh ben voilà. Alors, quelles plantes?
7: On a d'abord les végétaux, avec des guillemets, hein, en termes de classification, c'est pas tout à fait ça, mais les pionniers, tels que les lichens. Vous savez que les lichens, c'est dans la majeure partie des cas, des symbioses entre une algue et un champignon, qui va permettre que ces êtres vivants vont s'implanter dans des milieux extrêmement hostiles, tels que justement une des pierres brutes. Ils vont commencer justement à se nourrir, à capter les molécules de l'atmosphère.
6: Donc ça, c'est pour les lichens. Il y a aussi d'autres végétaux.
7: Tels que les mousses, qui, elles, vont produire aussi de la matière.
6: Les lichens, les mousses, et donc tout ça mis bout tabou.
7: Ça favorise ensuite l'insertion dans ces anfractuosités des pierres de notre mur en pierre sèche, des racines, des plantes à fleurs qui vont pouvoir venir.
6: Et donc, par exemple, quelles plantes ?
7: Au début, les plantes qui réussissent à se passer d'eau, hein, parce que entre deux pluies, évidemment, un mur, il est extrêmement sec. Et donc, celles qui réussissent à se passer d'eau, c'est par exemple les fameuses plantes grasses, puisqu'elles stockent dans un mucilage, une espèce de suc, comme ça, elles stockent l'eau, ce qui leur permet d'attendre entre deux périodes de pluie avec ces stocks qu'elles ont fait un peu comme le ferait un chameau dans sa bosse, finalement.
6: Et alors, vous allez voir, on parle de plantes, mais dans un mur en pierre sèche, il n'y a pas que des végétaux.
7: Ces végétaux vont attirer des insectes. S'il y a du lierre, par exemple, qui finit par monter dans le mur, eh bien, c'est des abeilles sauvages qui vont venir polliniser ce lierre à l'automne, par exemple.
6: Et voilà. Et au-delà des plantes et des insectes,
7: par la suite, on peut avoir toute une faune qui s'implante également, qu'on trouve souvent dans les sols des forêts, mais qui, là, trouve un habitat qui va permettre de vivre une vie d'animal.
6: Et tout ça grâce à un simple mur en pierre sèche. Et oui, c'est une merveille. Merci ici Vaucluse et Joseph Jacquin Porétaz, conservateur au Muséum Requien à Avignon.
4: C'est une vraie perle, une vraie merveille de biodiversité. Vous êtes sensible à l'environnement, à la nature, Lucie Bernard-Denis.
5: Je ne savais pas, en tout cas.
4: On apprend plein de choses, c'est aussi ça, une radio de service public.
5: Tout à fait.
4: Vous êtes sur Ici, on est ensemble jusqu'à 20h avec Lucie Bernard-Denis. Elle arrive au théâtre d'ici quelques semaines à la Comédie Bastille, à Paris, mais il n'y a pas que Paris dans la vie. Il y a Nice, il y a l'arrière-pays niçois, mais vous allez voir qu'on va aussi quand même quitter Nice et la région PACA, parce qu'il y a plein d'endroits qu'elle connaît en France. Restez bien avec nous, on est ensemble jusqu'à 21h. À tout de suite.
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2: Avec mon invité, c'est une voix, c'est une personnalité, c'est une chanteuse, interprète, auteure, compositrice pour Charles Doré, entre autres. Hein, parce que je parle de lui parce qu'on l'adore, on l'a beaucoup écouté ici. Lucie Bernard Denis est avec nous, finaliste face à Grégory Lemarchal. On a une pensée pour lui, on reparlera peut-être de lui tout à l'heure. Starac, vous êtes devenue répétitrice, coach vocal et la comédie Bastille, Napo. Ça, c'est pour le théâtre et ce sera d'ici quelques semaines. On a parlé de Nice, puisque vous êtes...
3: Niçoise,
2: qu'elle le revendique. Tout petite, vous êtes dans une école. La chance que vous avez, c'est que papa est pas loin. Donc, du coup, peut-être que vous devez faire attention encore plus à votre scolarité.
3: Si je vous racontais, mon père voulait pas m'amener à l'école. Donc,
2: pourquoi ?
3: Parce qu'il aimait pas ça.
2: Voilà. Ah mince.
3: Moi, j'ai un papa qui s'est fait tout seul et qui disait ah, ça sert à rien l'école. Voilà, les
2: salles. Et maman, alors, elle disait quoi ?
3: Nous amener, heureusement qu'on avait notre mère, parce que sinon, on serait pas scolarisé, on aurait pas été scolarisé avec ma sœur.
2: Alors, il y avait le magasin de glace, on l'a dit, même si vous n'aimez pas, c'était juste à côté, donc de cette école Papon. L'école Papon, elle vous a marqué. Alors, j'ai regardé, elle marquait école de filles dessus.
3: Oui, parce que, mais même mon arrière-grand-mère y était. En fait, c'est une école maternelle et primaire. Et avant, évidemment, dans les années.
2: Les garçons et les filles étaient séparés.
3: Et c'est ensuite devenu mixte, mais oui, ils ont gardé encore l'écriteau devant, école de filles.
2: Exact. Vous vous souvenez de la cour d'école ? Vous vous souvenez de ces années un peu d'insouciance ?
3: Ah oui, je me souviens que j'étais très timide, surtout à la maternelle, et que j'attendais de voir ma sœur, parce qu'elle était plus âgée que moi, donc il y avait un grillage qui nous séparait, elle était en primaire, j'étais encore en maternelle, et j'attendais comme ça ma sœur, c'est moi ! Et en fait, j'étais assez timide. J'attendais. J'ai commencé à être plus à l'aise en primaire, mais en maternelle, c'est vrai que je ne parlais pas du tout.
2: Ça va mieux aujourd'hui ?
3: Malheureusement, là, maintenant, j'ai rattrapé tout le monde.
2: Je pense. Collège et lycée, c'est toujours à Nice.
3: Oui.
2: Ce sera le lycée Masséna. Masséna, c'est un nom important pour Nice.
3: J'ai passé beaucoup de temps à l'extérieur des salles.
2: Encouragé par votre papa, j'ai bien compris.
3: Encouragé par mon père.
2: Vous n'avez quand même pas encouragé à sécher les cours, quand même.
3: Ah non, il n'avait pas besoin. J'avais pas besoin d'encouragement. J'ai géré ça très bien toute seule.
2: D'accord.
3: J'ai même tellement aimé ce lycée que j'ai redoublé ma seconde, d'ailleurs.
2: Vous adoriez les maths.
3: J'étais une fan absolue des maths.
2: Vous jouez très bien la comédie.
3: Oh là là. Non. Je dois dire un truc, c'est que j'avais un super prof de maths parce que j'étais nulle, mais alors nulle. Et il avait compris que j'écrivais mes premières chansons et mes premiers textes en cours de maths. Et un jour, il me regarde, il me fait un effort. Je fais, non mais là, je suis au max. J'avais 3 de moyenne.
2: Ouais.
3: Et il me laissait écrire mes textes en cours de maths. Et du coup, ça m'a donné envie de faire un effort et je suis arrivée à quasi la moyenne.
2: Vous traînez un peu dans le Vieux-Nice.
3: C'est quoi
2: le Vieux-Nice ? Le cours Saléa, c'est quoi, par exemple ?
3: Le cours Saléa et le Vieux-Nice, c'est donc la partie historique de Nice. Vous avez certainement dû voir les beaux bâtiments un peu colorés, très anciens, avec les petites ruelles. Oui, jaune, un peu orangé, jaune. Et avec des anciennes églises, etc. Et le cours Saléa, c'est là où vous avez tout le marché. Tous les matins.
2: Marché aux fleurs,
3: marché tout court avec les légumes, les poissonniers, etc. Et juste en face de la mer.
2: La place Rossetti ?
3: La place Rossetti. Alors, la place Rossetti, oui, ça, je m'en souviens. Il y avait une piscine scolaire aussi à côté. Rien à voir. Il y avait une dame qui vendait son poisson, place Rossetti. Et il y avait les glaces aussi de Fenocchio, qui est le concurrent, mais qui était ami de mon père, en fait, dans les glaces à Nice. Et non, j'ai passé beaucoup de temps dans le Vieux-Nice avec mes copains.
2: La cathédrale Sainte Réparate.
3: Ouais. D'ailleurs, mon père, je crois qu'il a été baptisé là. C'était avant Michel Drucker.
2: Pour sortir des... pour sortir le livret de famille, là. Il y a la place Garibaldi.
3: Ah ça oui, ça je connais bien aussi, parce que le magasin de glace de mon père était juste à côté, et avenue de la République, magasin Neige Azur à Nice, les gens connaissent.
2: Et la colline ?
3: Et la colline.
2: On montait au château, là, qui est un peu en ville.
3: Ah ouais, bah oui, mais ils nous faisaient monter au château en cours de PS, on était moins contents.
2: Ouais, et puis il y a le café. Parce qu'à dos, on a tous eu un café où on commandait un café pour 10.
3: Mais tout à fait.
2: C'était le vôtre ?
3: C'était le Grand Café, c'était avenue Félix Faure, juste après le lycée Masséna.
2: Ouais.
3: Et il y avait un baby-foot.
2: Vous l'entendez ?
3: Ouais, j'entends, j'adore.
2: Le baby-foot, c'est pour ça qu'on vous l'a mis.
3: Ah non, mais
2: vous êtes des fans du baby-foot.
3: Ah non, mais vous êtes trop. Et puis j'étais très mauvaise perdante. En plus, je perdais à chaque fois, c'est la faute de la balle. Enfin,
2: alors on a emmené un baby-foot, on va se faire une partie, on dirait que c'était très radiophonique. Je vais vous mettre failli, vous allez voir.
3: Non, mais c'était génial. Et évidemment, la règle absolue, c'était de toujours aller boire un café pendant les heures de cours. Hein, sinon, ça n'a pas de.
2: c'est pas drôle.
3: Ça n'a pas aucun sens.
2: Ne faites pas ce qu'on est en train de dire.
3: Absolument pas.
2: Surtout pas.
3: Sinon, regardez. Voilà.
2: Vous alliez à Villefranche-sur-Mer, c'est pas très loin.
3: Si, j'y allais. J'allais aussi à Villefranche, à Saint-Jean-Cap-Ferrat. Bah, pareil, mon papa avait des clients qu'il servait en glace. Et puis, je regardais les belles maisons de Saint-Jean-Cap-Ferrat. C'était trop beau. Et Villefranche, il y avait des jolies plages.
2: Il y a des beaux bateaux.
3: Les bateaux aussi, ouais. Mais après, j'ai peur de l'eau. Donc, moi, j'aime pas les glaces. Je suis du Sud. Et je sais à peine nager. Je suis niçoise. Voilà. Ouais. Bah, démerdez-vous.
2: Et compte du compte, vous êtes parti vous marier longtemps en Écosse.
3: Ah oh, oui, ça, c'était beau.
2: Un pays où il fait froid.
3: Oui, mais parce que voilà, pour ça. Parce que j'aime pas la chaleur. Et non, bah mais je suis passionnée d'histoire, en fait. Et l'Écosse, j'ai trouvé ça, mais magnifique. Si vous êtes jamais allé en Écosse, Eric, allez en Écosse.
2: J'irai. Allez-vous votre plage ?
3: À Nice ?
2: Oui.
3: Parce qu'en Écosse, j'ai envie de vous dire non.
2: Mais allez pas.
3: C'est la réserve.
2: La plage de la réserve.
3: Oh là là. Alors, il y en a plusieurs. Parce que la réserve, c'est aussi un endroit mythique où il y a un restaurant qui est là depuis très longtemps. D'ailleurs, il est sur les cartes postales de
2: Comment
3: Nice.
2: Il s'appelle?
3: La réserve.
2: D'accord.
3: Non, mais on fait pas compliqué, non.
2: Oui, je vois, c'est simple, c'est très bien. Plage de la réserve, restaurant La Réserve.
3: Tout à fait. Et dans le film Bryce de Nice, là, il commence, la première scène est sur une plage. C'est l'une des plages de la réserve. Et maintenant, moi, ma petite plage où j'allais avec mon grand-père quand il essayait de m'apprendre à nager, le pauvre, il a jamais vraiment réussi. Était sur des petits rochers un peu plus loin. Et malheureusement, avec le réchauffement climatique, la plage elle n'existe plus vraiment.
2: Mais vous retournez quand même, vous retournez régulièrement à Nice, mais ces rochers, vous les retrouvez quand même
3: Les rochers, j'ai un petit, mon petit rocher. De toute façon, je ne peux aller que sur le rocher, il n'y a plus la plage. Donc,
2: C'est les lieux des premiers amours, j'imagine aussi.
3: Même pas. Non, mais vraiment, moi,
2: Mince, vous avez un environnement romantique extraordinaire, vous n'en profitez pas.
3: Non, parce que je suis partie trop tôt.
2: Vous êtes partie à 17 ans, il n'y a pas eu de petits flirts avant 17 ans.
3: Au grain de café, au café d'à côté.
2: En plein match de baby-foot, bien sûr.
3: C'est
2: bien
3: quand même
2: sûr.
3: Plus pratique.
2: Évidemment. Alors, il y a un autre lieu qui compte pour vous, c'est Berre-les-Alpes.
3: Oui, aussi, oui. Berre-les-Alpes, c'était mon autre grand-père, donc celui qui a créé la boîte de glace en arrivant d'Italie, que mon père a repris ensuite. Et il avait sa maison là-bas. Avec des chevaux. Et là, pareil, vous allez trop rire, je crois. Parce qu'en fait, j'avais peur des chevaux. Un désastre.
2: Donc il essaye de vous transmettre quelque chose.
3: Et puis il m'a même offert une ânesse pour mes 10 ans.
2: C'est sympa. Tout le monde peut pas dire qu'il a.
3: Elle est encore là. Elle s'appelle Poupette.
2: C'est vrai. Elle est dans le Var.
3: Ouais.
2: Ok.
3: Et Poupette et Clochette. Et il a essayé de me faire monter à cheval. J'ai tenté. Il a compris que c'était pas tellement ça. Donc du coup, il me mettait à la corvée de leur donner le foin. Et tout.
2: Lucie Bernard-Denis, on va découvrir dans un instant que ça démarre très jeune à carrière pour vous à 12-13 ans. C'est à peu près l'âge dont on est en train de se raconter là d'ailleurs, puisqu'on est sur le collège et le lycée. Puis on va parler de votre arrivée à Paris avec l'aventure de la Star Academy. Et tout ce que vous allez découvrir de la France, finalement, parce que c'est la première tournée qui va aussi vous permettre d'aller un petit peu partout. Chacun ses produits de beauté, vous en avez forcément. Peau sèche, peau grasse, peau déshydratée. On va aller en France pour parler de peau et de peau à problème. Si on est plusieurs à la maison, on peut vite se retrouver débordé. Bien, Catherine Quicandon, aujourd'hui, vous nous proposez une idée qui conviendra à tous.
4: À Saint-Germain-sur-Meuse, un petit village de 200 habitants à une cinquantaine de kilomètres à l'ouest de Nancy, il y a une star.
5: Le chavon de Cléopâtre.
6: Le savon de Cléopâtre.
4: Effectivement, un savon qu'elle aurait apprécié car il est à base de lait d'ânesse. Laurence est la savonnière du Moulin. Elle produit et fabrique des cosmétiques bio.
7: Ce qu'on propose, ce sont des savons avec 50% de lait d'ânesse et de la cosmétique allant jusqu'à 76% de lait d'ânesse. Et on est les seuls en France à mettre autant de lait. Donc, vous avez de la crème pour le visage, le sérum antiride, du moussant pour la douche, de la crème pour les mains, même de la crème pour les hommes.
4: Ah bah oui, merci pour eux. Le lait d'ânesse est reconnu depuis très longtemps pour ses vertus nourrissantes, apaisantes et anti-âge, c'est la classe. Laurence utilise le lait de ses propres ânesses, elle en a 15 car elle est avant tout une éleveuse passionnée. Et pour accompagner ces demoiselles, il y a aussi Étienne, le mâle reproducteur.
8: Étienne.
4: Laurence utilise aussi d'autres ingrédients et ils sont tous du coin.
7: Par exemple, on utilise l'huile de carthame, elle est fabriquée à Lay-Saint-Rémy, à côté de Pagny-sur-Meuse. On a un savon au safran, le safran, il vient de la vallée de la Meuse, tout en bio naturellement. On fait des boules de bain, tout le monde adore. Et c'est le bicarbonate extrait des carrières de Saint-Germain-sur-Meuse.
4: Tout est en bio et Laurence y tient beaucoup.
7: Vous avez 3 contrôles par an sur le terrain, sur les ânesses, sur le lait et puis surtout... Le pourcentage de bio est important. Normalement, en bio, c'est un minimum de 25% de bio dans le produit. Nous, on monte jusqu'à 76% de bio. Ça veut dire que ce sont des ingrédients qui sont propres. On sait d'où ça vient, on sait comment c'est fait et on sait qu'il n'y a pas de chimie dedans.
4: Mais comment Laurence a eu l'idée de devenir savonnière ? Eh bien, tout simplement.
7: Un matin, je me suis levée et j'ai dit à mon mari, je vais faire des savons au lait d'ânesse. Et il m'a dit, t'es folle.
4: Eh bien, pas tant que ça, car ça fait 16 ans et Laurence vend partout dans le monde. Bonne nouvelle, la relève est assurée par son fils qui a ouvert un laboratoire pour continuer la fabrication. Plus d'informations sur la-savonnière-du-moulin.com. Merci à Ila Malka d'ici Lorraine pour cette idée qui fait la peau toute douce. Ici, ça entreprend à Saint-Germain-sur-Meuse avec la savonnière du Moulin et ses produits bio au lait d'ânesse.
2: Parce que Lucie, elle me dit, je veux le nom de la marque.
3: Ah oui, mais moi, j'étais à fond là. C'est un sujet.
2: Vous adorez le lait d'ânesse, vous l'utilisez.
3: Et puis en plus, moi, je suis une grande partisane du fabriqué en France. Donc,
2: ouais. Oui, puis on parlait des gens qui entreprennent. Vous avez entrepris avec votre sœur Magali, votre propre marque de mode.
3: Exactement, la gamine au fond de la classe qu'on va relancer bientôt. Exact.
2: Je vois pas du tout de qui vous parlez. Au fond de la classe.
3: Ah mais moi tout est lié.
2: Et votre sœur ou...
3: Non, c'est moi. Ah, c'est clair qu'elle a lavé A+. Moi je savais pas que ça existait. Donc.
2: On vous a reconnu. Lucie Bernard-Denis est encore avec nous pendant une bonne demi-heure là, jusqu'à 21h. On retrace sa vie à travers les lieux qui l'ont marqué et ça vous parle sans doute parce que vous connaissez peut-être les régions qu'elle a traversées et surtout Nice où elle est née.
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2: Avec une chouette nouveauté, Bruno Mars, On My Soul, sur Ici.

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3: Attention, ce vendredi 18 septembre, donc dans deux jours, eh bien c'est le grand retour de la Boom géante de Niort. Rendez-vous pour cette quatrième édition au Patio pour un format open air qui vous promet une ambiance des plus festives. Alors pour rappel, cette Boom géante, c'est une soirée qui est vraiment ouverte à toutes et à tous, où vous allez danser sur les tubes des années 80, 90, 2000. Alors la promesse, elle est simple, vous faire revivre le temps d'une nuit, les soirées et les tubes qui ont marqué plusieurs générations, et avec en bonus des surprises toujours plus dingues. Après une édition avortée l'an dernier, vous étiez peut-être triste de ne plus voir l'événement. 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Ça c'est assez classe. Alors venez rire, chanter, danser, vous amuser ce vendredi dès 18h au Passier Open Air de Niort.
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4: Elle a fait plein de choses, elle a écrit pour les autres, elle continue de le faire. Répétitrice à la Star Academy sur TF1 depuis 2022 jusqu'à cette année. Elle s'apprête, dans un mois, à rejoindre la Comédie Bastille à Paris dans une pièce d'Éric Delcourt. On va en parler, ça s'appelle Napo. C'est déjà à l'affiche depuis quelques jours. Auteur, avec un E, on peut dire autrice aussi. Compositrice, interprète et finaliste de la Star Academy. Lucie Bernardoni est avec nous jusqu'à 21h. Alors vous, ça commence très jeune.
5: Ah oui, j'ai toujours j'ai toujours tout commencé super jeune.
4: Et à quel moment la musique arrive dans votre vie ?
5: Oh, elle arrive, je pense, au moment où je m'en rends même pas compte, mais là où je commence à vraiment me dire, tiens, c'est intéressant, je dois avoir une dizaine d'années.
4: Dizaine d'années ?
5: Ouais, peut-être un petit peu avant, je découvre avant que j'aime écrire et que chanter.
4: Vous vous souvenez qui vous écoutiez ou qui vous inspirait, dans les chanteurs français par exemple, quand vous aviez 12 ans, 13 ans ?
5: Alors déjà mon père était un grand fan et toujours de Michel Sardou, donc j'en pouvais plus déjà. Mais par contre, ouais, dans la première cassette audio pour les plus jeunes.
4: Ça fait vieux audio. Ça.
5: Ouais, ouais.
4: Là, on prend une claque. Là.
5: Pour les plus jeunes, cassette audio, ouais. Une cassette, un crayon, ouais. Vous comprenez pas.
4: On rembobinait.
5: Voilà, on rembobinait. C'était Céline Dion, la première cassette audio.
4: C'est résolument d'actualité, elle qui est à Paris.
5: Ah, oui, j'ai trop, je vais aller la voir.
4: Ouais, c'est vrai.
5: Ouais.
4: Là, vous avez de la chance.
5: Ouais.
4: À la Plénitude Arena, c'est à Nanterre. Pour cette série de concerts, elle est avec nous quelques temps. Vous avez 12 ans, et à 12 ans, c'est un peu la période où tout bascule. Ça commence très jeune, on l'a dit, à 12 ans, il y a ça.
5: Ouais, je reconnais le générique.
4: C'est Graines de Star sur M6.
5: Oui.
4: Avec Laurent Boyer.
5: Exactement. Alors ça, c'était ma première télé. Oh là, j'ai encore l'image du générique avec les étoiles.
4: Ouais, exactement,
5: qui
4: toutes les couleurs et tout.
5: Hashtag vieille personne, je suis. Voilà.
4: Mais vous avez gardé un bon souvenir de ce moment ?
5: C'était super. C'est une super belle expérience. Et puis en plus, à l'époque, je rappelle, on envoyait nos cassettes vidéo ou audio et ils faisaient des annonces à la télé si on voulait y participer et puis moi je commençais à chanter, j'étais tellement timide que je me suis dit pourquoi pas et à mon grand étonnement on m'a rappelé et j'ai pu faire ma première télé.
4: C'est top ça, il y aura du doublage aussi assez jeune, vers 12-13-14 ans.
5: Juste après, c'est grâce à alors c'est pas grâce à ça parce qu'avant j'avais déjà envoyé, vous vous rappelez de Télépoche?
4: Ah, bien sûr.
5: Ça existe encore, non?
4: Alors, je ne saurais pas vous dire là, si bon, ça bref. Existe toujours, mais bah, je vois très bien Télépoche.
5: J'avais découpé une annonce.
4: Les poches et les aides.
5: Oui, j'avais découpé une annonce, ils cherchaient la voix de la petite sirène 2. Et j'avais envoyé aussi ma cassette, et c'est grâce à ça que j'ai pu faire du doublage ensuite, puisque là, bon, on était quelques-unes, et puis finalement, ouais. Je n'avais pas été prise.
4: Vous voyez, vous remuez le couteau, là. Je sais que c'est quelque chose, ça vous a énervé de
5: pas. Ah, non, pas énervé, ça m'a rendu triste.
4: Bah, c'est normal, en plus, vous étiez enfant, il y a 12-13 ans.
5: Non, mais c'est beau, et avec mon papa, on a un truc, c'est que dans leur appartement, il y a un truc qu'on a appelé le balcon du désespoir. En fait, on y va.
4: Ça, drôle.
5: Il fait exprès pour me faire rire. Depuis que je suis petite, on va là et c'est le moment où on peut tout se dire.
4: Ouais.
5: Et là, je pleurais. Je dis, bon, on va sur le balcon du désespoir, tu verras, ça va aller mieux, on va discuter. Puis on... Et donc, mais c'était ma première déception. Et c'est tant mieux, en même temps, j'ai appris plein de choses. On n'est jamais, il n'y a pas d'échec, on apprend, c'est tout.
4: Évidemment. Il y a des joies de vivre qui arrivent. Vous êtes au lycée,
5: oui.
4: On est au lycée Masséna, vous êtes en terminale, c'est le jour de la rentrée.
5: Oh là là.
4: C'est un jour très important, il se passe ça.
5: Oui.
4: C'est ce qu'on entendait dans ces années-là.
5: Tout à fait, avec le Nokia 3310.
4: Exactement, qu'est-ce qui se passe? Qui vous appelle?
5: Eh bien, ceux qui m'appellent, ce sont les producteurs de la Starac. En 2004, donc, puisque moi, j'avais fait les castings de la Starac. Et on m'avait annoncé en août que finalement, j'étais remplaçant. Puisqu'il y a toujours des remplaçants dans les...
4: Liste d'attente.
5: Non, on appelle ça les remplaçants.
4: Ah, carrément.
5: Oh, oui, il n'y a pas de gravité avec ça. Mais liste d'attente, c'est plus élégant. Bon, bref, il n'y avait pas d'attente du tout.
4: C'est au cas où l'autre est mal.
5: Quelqu'un,
4: il a un rhume, il peut pas.
5: Ça peut arriver.
4: Quoi.
5: Et donc, finalement, quelqu'un s'est désisté.
4: Est-ce que ça vous met pas encore plus la niaque?
5: Ah,
4: de
5: oui.
4: Se dire, on m'appelle, on me dit que c'est pas moi,
5: mais
4: finalement, ça peut l'être.
5: Bah, ou non, parce qu'au moment où on m'a dit que c'était pas moi, je me suis dit, bon, c'est pas moi, tant pis. Et là, j'avais prévu de faire une terminale assez chaotique, hein, à base de baby-foot. Donc, voilà. Donc, finalement, c'est pas plus mal que je sois pas allée en terminale.
4: Le café dans le vieux 10, vous remercie.
5: Ah, ben, on l'embrasse, hein. Je lui ai fait perdre beaucoup d'argent, du coup, en n'y étant pas.
4: Mmh.
5: Et donc, là, oui, on m'appelle et on me dit, bon, bah, demain, la Starac débute.
4: Non, mais demain,
5: oui,
4: vous faites les bagages le jour même.
5: Ah, ben, je pars le jour même. Donc, je suis partie 3 ou 4 heures après,
4: en avion,
5: avec mes parents.
4: À Paris.
5: À Paris. Et le soir même, on enregistrait le reportage. Parce qu'il n'existait pas ce reportage de moi. Donc, voilà, donc on a tout. Voilà. Et le lendemain, merci, je rentre au château. C'est pour ça que je dis toujours que j'ai quitté ma vie en 3 heures.
4: Alors, vous laissez vos études, puisque je l'ai dit, hein, c'est le jour de la rentrée en terminale, mais je vous félicite, parce que vous étiez tellement énervé que plus tard, vous avez passé l'équivalence de votre bac, un certificat, il me semble, d'une capacité en droit.
5: Une capacité en droit, c'est l'équivalence du bac avec des études de droit, j'ai adoré. Et pendant le Covid, on va pas se mentir, je m'embêtais un petit peu. Et c'est là que j'ai monté ma boîte avec ma sœur et que j'ai repris mes études parce que ça me perturbait de pas avoir mon bac. Et donc je l'ai passé et je l'ai eu. Et je suis trop contente.
4: Félicitations. Comment il est ce château de Damary-les-Lys en Seine-et-Marne?
5: Eh ben, il est plus petit que ce qu'il n'y paraît.
4: C'est le château de la Starac.
5: Voilà. Et il est, moi, c'est un peu ma petite maison de cœur, quoi. Pas petite. Alors on se comprend, hein. Mmh. C'est quand même. Ça va, c'est pas un T2. Hein.
4: Non, il y a une belle hauteur sous plafond.
5: Belle hauteur sous plafond. quelques petits travaux, hein, c'est sûr.
4: Vous avez laissé des traces, je crois que tous les élèves laissent des signatures, des petites bricoles comme ça dans le château.
5: Oui, dans le château, mais comme nous, notre saison 4, on ne vivait pas dans le château, on avait juste les cours dans le château. Moi, j'ai laissé, j'ai laissé une petite trace, donc comme j'écris beaucoup, j'ai écrit entièrement toute la porte des toilettes du bâtiment qui est maintenant le bâtiment de production dans lequel j'arrivais pour travailler tous les jours et qui à l'époque était l'endroit où nous on vivait. Donc j'ai encore mon mot là-bas.
4: Génial.
5: Ouais.
4: Alors la suite on la connaît, c'est cette aventure de la Star Academy qui vous pousse jusqu'à la finale face à Grégory Le Marchal.
5: Quand on a...

0: Et il y a des avancées maintenant, et je sais qu'il y a beaucoup de gens atteints de la mucoviscidose qui arrivent à beaucoup mieux s'en sortir. Il y a des nouveaux médicaments qui arrivent, mais bon, pour ça, la recherche avance et ils ont besoin aussi des gens. Donc moi, je garde énormément de beaux souvenirs maintenant.
1: Alors on en parle, parce que Lucie Bernardoni, vous avez parti avec Grégory Le Marchal et quelques camarades partout en France.
0: Exactement.
1: Avec cette première tournée. Première date, c'était à Amnéville, le 2 avril 2005. Il y a plein de dates, on va les évoquer d'ici 21h sur votre radio. Ici, ça marche ici, qu'en pensez-vous? 40 000 à 50 000, c'est le nombre de personnes victimes chaque année d'une mort subite en France. Face à un arrêt cardiaque, chaque minute compte, on le sait, l'accès à un défibrillateur, on en parle beaucoup, peut aujourd'hui faire la différence. Comment faire pour que ces appareils soient accessibles pour nous, peut-être pour vous ou moi, je ne sais pas si vous maîtrisez un peu ce genre de choses. Il y a peut-être une solution, on a été faire un tour en Normandie avec Robin Bernot, aux côtés de Richard Domi.
2: C'est dans l'Orne qu'une association vous propose d'emprunter gratuitement des défibrillateurs.
3: Je pense que c'est plutôt pas mal.
2: Oui. Depuis novembre 2025, l'association Réseau Défibrillateurs Citoyens propose quelque chose de génial et surtout d'inédit, puisque c'est tout nouveau chez nous en France. N'importe qui, vous, votre voisin ou moi, pouvons emprunter gratuitement un défibrillateur. Alors ça marche pour des événements privés comme un anniversaire, un mariage, mais aussi pour des rendez-vous associatifs. Christophe Pommier-Gas, qui est à l'origine du projet, explique comment ça se passe pour emprunter un défibrillateur. Il répond aux questions de Richard Domi.
4: Un prêt gratuit qu'on va contractualiser dans un contrat où on va demander une caution forcément pour le prix de l'appareil. On va vous demander de vous assurer que vous êtes bien assuré en responsabilité civile. Mmh. Et puis, point, c'est tout. On s'organise pour remettre le défibrillateur en main, rappeler comment on l'utilise. D'accord. Et on le récupère dans les mêmes conditions.
2: Non mais franchement, l'idée elle est géniale, en plus d'être très utile. Alors ici en Normandie ça marche, mais vous tiens, qu'en pensez-vous? Gaëlle, par exemple, surprise par l'initiative, quand je lui montre l'article sur notre site ici.fr, elle fait oui de la tête.
5: Je trouve ça très bien parce que ça permet aux gens de se former, ça permet aux gens aussi de, en cas de problème, d'avoir ce qu'il faut sous la main.
2: Alors j'ai voulu faire un petit test, je me trouve actuellement devant la gare, j'en ai profité pour demander à Gaëlle et Frédéric s'ils savaient où se trouvait le défibrillateur le plus proche de nous.
5: Pas du tout.
3: Non, pas du tout.
2: Bon, je pense que nous aurions été très nombreux à avoir la même réponse, mais alors, quelle conclusion en tirer? Est-ce que la population est assez formée?
5: Non, on n'en parle pas suffisamment. Je veux dire, moi, mes amis ne sont pas forcément formés. Moi, je le suis, mais eux, non.
2: Comment pourrions-nous changer ça? Je pose la question à Frédéric.
3: C'est une petite formation à l'école, au plus jeune, à partir du plus jeune âge, ouais. Et un petit peu plus de... d'informations, ouais, un petit peu partout, ouais, de signalétique. Ouais.
2: Pour Gaëlle, la solution se trouve aussi dans les formations.
5: Peut-être faire des formations en dehors du PSC1, notamment.
2: Alors, petite pause, PSC signifie prévention et secours civique.
5: Pour pouvoir former les gens à l'utiliser, justement, de manière responsable et de manière... plus correct.
2: Depuis quelques mois, l'association Réseau Défibrillateurs Citoyens croule sous les demandes et a donc eu l'idée d'étendre ses services. Une antenne a par exemple tout récemment vu le jour dans le Haut-Rhin et à terme, l'association souhaiterait pouvoir se rendre utile dans toute la France.
1: Merci beaucoup Robin Bernot avec des sources qui nous viennent du ministère de la Santé. Merci aussi à ICI Normandie. Lucie Bernardoni, votre invitée encore pour quelques minutes. Vous restez, Lucie ?
0: Bien évidemment.
1: On a encore des choses à se dire et encore plein d'endroits en France que l'on n'a pas évoqués. Eh bien, on va le faire dans un instant sur ICI.
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1: Ah, c'est vrai qu'on se balade dans toute la France. On y va, on ira, c'est un autre temps et c'est Zaz.

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2: C'est en 2002 qu'elle a signé son premier contrat. Elle avait 14-15 ans. Premier single, Je suis mes pas. Vous me le confirmez,
3: ah, oui, Bernard Denis. Oui, oui, tout à fait.
2: D'où on vous suit, hein, depuis, depuis 20h et depuis l'âge de 17 ans, là, moment, hein, où le public vous rencontre et vous découvre dans le château de la Star Academy. Je rappelle que vous êtes finaliste, vous allez en devenir la répétitrice. Vous travaillez 3 ans sur votre premier album, oui. Mélancosmiaque.
3: Oh, bien, bravo.
2: C'est, je me suis
3: facile,
2: entraîné tout le temps.
3: Pas
2: serez... Non, mais si, vous serez choisi pour interpréter Sheila dans la comédie musicale Air. Je retrace rapidement la carrière. Il y a même, je crois, Louise dans la comédie musicale Je vais t'aimer.
3: Ah oui, ça c'était génial aussi, il y a 2 ans.
2: Et puis il y a le théâtre que vous aimez. Oui. Vous êtes à l'affiche, rappelons-le, de Napo à Paris en ce moment. Pour vous, dès le mois d'octobre, à la comédie Bastille.
4: Comment ? Moi, Napoléon Bonaparte, ce matin, j'étais à 600 km d'ici en train de pilonner les Anglais. Et qu'une explosion plus tard, je me retrouve dans un Paris que je ne reconnais pas. Aujourd'hui, la France est dirigée par des présidents. Mais non ! Et ils sont élus, quoi ? Démocratiquement. C'est un cauchemar. La France de 2026 est en colère, elle est à genoux. Et c'est pour ça que je suis revenu. Pour sauver la révolution.
5: Voilà !
4: Récupérer mon pouvoir.
5: Oui !
4: Et anéantir les Anglais.
5: Quoi ?
4: On anéantit les Anglais !
2: Ben voilà un extrait de Napo. Alors je dis, vous découvrez cet extrait.
3: Oui,
2: pièce d'Éric Delcourt.
3: C'est génial. Cette pièce, alors déjà Éric, c'est Éric Delcourt. On lui doit.
2: Auteur de référence, on lui doit beaucoup de succès.
3: On lui doit beaucoup de succès au théâtre. Et en plus d'être un super auteur, un super comédien, c'est un ami et quelqu'un de vraiment génial. Et pour moi, c'est un honneur parce que je faisais partie de la lecture de cette pièce il y a plus de 2 ans. Donc là, c'est sa reprise cette année pour la 2e saison consécutive. Et Napo, c'est une super équipe de comédiens. Et l'histoire, elle est géniale. C'est-à-dire que on n'imagine pas l'idée, il fallait l'avoir, Napoléon arrivé en pleine campagne présidentielle 2026-2027.
2: On entend dans l'extrait, quoi, voilà.
3: Voilà.
2: Débarque, il découvre Paris qu'il n'a pas eu depuis longtemps.
3: Et il s'entoure d'une équipe, et là, ça va être tout un tas de catastrophes absolues avec des punchlines géniales. Je laisse aux gens découvrir le tout, mais vraiment, merci aussi aux gens de se déplacer au théâtre.
2: Ouais.
3: Parce que c'est vraiment important, et les gens sont de plus en plus nombreux à se déplacer au théâtre et à soutenir les comédiens et les pièces, et c'est très très très intéressant.
2: Découvrir ce petit théâtre qui est juste en face des anciens locaux de Charlie Hebdo. Il y a beaucoup de sensibilité dans ce théâtre, la Comédie Bastille, un tout petit théâtre qui est très agréable. Il y a évidemment on peut pas s'empêcher de penser à celui qu'on n'attendait pas. On l'a tous dit, en 2017, Emmanuel Macron, même s'il avait exercé plusieurs fonctions d'État, il est un peu cet homme qu'on n'attendait pas. C'est difficile de pas, c'est pas comparer, mais y penser.
3: Oui, il peut y avoir un parallélisme, c'est vrai. Donc, c'est vraiment une satire de toute la politique et puis surtout de ce qu'est devenu le monde et de ce qu'est devenu la société. Alors, Napo arrive un peu avec son côté un petit peu, dictateur quand même, hein, en disant, mais comment ça on peut pas trousser les gens? Non, on ne peut pas trousser les gens. Et donc, il arrive avec tout son... ce côté un peu bourru, et il apprend petit à petit aussi, et il soulève la question de, on est quand même, il y a une évolution certes, mais sur certains points on est quand même ridicule et un peu arriéré sur certains points.
2: Je le vois avec son costume de Napoléon tenir un téléphone portable, l'anachronisme est assez drôle.
3: Et c'est ça qui est beau, c'est beau à la Jean-Yann dans ses films, et c'est là où il est fort.
2: C'est facile quand même aussi à la mise en scène pour faire correspondre comme ça 2 époques finalement.
3: Oui, et c'est là où c'est intelligemment fait. Il y a un rebondissement toutes les 2 secondes. On ne s'ennuie jamais. C'est dynamique et surtout, il y a beaucoup de choses dénoncées à travers des blagues et voilà. L'humour parfois peut dire bien des choses.
2: Entre les visiteurs et le dictateur de Sacha Baron Cohen, c'est vrai qu'il y a un peu de ça.
3: C'est exactement ça.
2: Hein.
3: Cette pièce, elle est moderne, elle est profonde et elle est très très drôle puisque vraiment, il n'y a pas de limite.
2: Napo, le candidat que personne n'a pu venir à la Comédie Bastille. C'est en ce moment que vous y serez à partir du mois d'octobre.
3: À partir du 15 octobre.
2: À partir du 15 octobre. Mais vous pouvez aller voir Lucie, évidemment.
3: Oui, mais avant.
2: Vous pouvez y aller aussi.
3: Il y a toute une équipe de comédiens qui sont en train de jouer, et Jeanne Pajon qui joue le rôle de Sarah. Et d'ailleurs, j'embrasse tous les comédiens de la pièce. Et j'ai très, très hâte de les retrouver.
2: Vous allez évidemment sur les moteurs de recherche pour connaître les horaires, pour réserver. C'est en ce moment, en tous les cas, Napo, Éric Delcourt. Et pas tout seul, hein, il a coécrit ce texte également.
3: Avec Tony Zanier.
2: Exactement.
3: Avec
2: donc comme
3: Tony
2: ça, on a presque cité tout le monde. Lucie Bernardoni, le théâtre, c'est donc dans, environ un mois. 2 avril 2005, Amnéville. Première date de tournée de la Star Academy.
3: Ouais, alors on est resté un petit bout de temps en plus à Amnéville avant. Et si mes souvenirs sont bons, il y a eu un fait historique, je crois que le pape est mort pas loin après.
2: Possible.
3: Ouais, 2005, hein. Et puis on a, en sortant de scène, on avait vu que le pape était mort, ça nous avait fait quelque chose. C'est pour ça qu'on se souvient pas mal d'Amnéville. C'est là qu'on avait monté la tournée.
2: Que des salles où vous avez eu le temps un petit peu de vous arrêter dans certaines.
3: Non, on pouvait pas trop. En plus, c'était une période où on était vraiment les gens, il y avait pas tous les réseaux sociaux, donc les gens étaient en masse autour de nous, c'était assez impressionnant.
2: Il y aura le Zénith de Pau, il y aura la Halle Denis Garnier, il y aura le Parc des Expos à La Rochelle, Toulon,
3: Nice.
2: Évidemment. Oui. Évidemment, on joue à la maison. Il y aura Paris.
3: Oui, Bercy, on avait joué deux fois à Bercy.
2: La Réunion,
3: mon Dieu. Quel souvenir.
2: C'est beau, la vie. Quand on joue à la maison, ça se passe comment ?
3: Alors, je me rappelle que j'avais très peur. Et que c'est vrai que le public niçois, alors pardon, hein, mais c'est vrai que c'est pas le plus chaleureux. En général, le public dans le Nord et les gens du Nord, c'est vrai qu'à Lille, par exemple, ça n'a rien à voir.
2: Et tout le monde parle tout le temps du public du Nord,
3: mais c'est la vérité.
2: Le plus chaleureux, le plus accueillant.
3: C'est la vérité. Ah ouais. C'est pas du tout la même chose. C'est vrai qu'on souvent on fait des captations de spectacles à Lille et pas forcément dans le Sud. Vous voyez que je suis pas si chauvine. Hein.
2: Je vois ça.
3: Il y a des choses quand même. On est un peu plus mou des fois. On prend le temps, nous.
2: Non, puis alors, il y a plein d'autres régions que vous connaissez. On pourrait se parler de la Normandie.
3: Ah, j'adore la Normandie. Et puis d'ailleurs, Mathieu Johan, qui était avec moi à la Starac à l'époque,
2: salut,
3: normand. Ah ouais, bah oui, qui s'occupe en plus de moi
2: presse,
3: maintenant. Bah ouais, maintenant
2: il
3: je travaille avec lui,
2: d'artistes,
3: le pauvre. Et il est de là-bas, donc. Puis moi, j'adore les endroits où il fait pas chaud.
2: Quel endroit en Normandie ? Il y a une ville comme ça.
3: Bah oui, je suis déjà allée. Forcément, je connais Saint-Lô parce qu'il est de Saint-Lô.
2: Ouais.
3: Je suis allée tellement un peu partout. Je connaîtrais pas exactement les noms exacts.
2: Trouville, Ouistreham.
3: Trouville, oui, très joli. Ouais. Très joli. Et j'ai oublié le nom de l'autre, pas de
2: Lisieux,
3: ville.
2: Lisieux, je sais pas.
3: Lisieux, oui, je suis allée visiter.
2: Plus dans les terres.
3: Moi, j'ai vu Sainte-Thérèse de Lisieux.
2: Oui.
3: L'église, oui, je suis très croyante. Alors, attends, me lancez pas, je vais parler deux heures.
2: Non, j'ai bien compris. Je peux vous lancer. La Bretagne, également.
3: Ouais. Bah oui, il fait froid. Il fait froid, il y a des crêpes, je suis très contente.
2: Et alors, autre lieu marquant, c'est Biscarros.
3: Oui, mais Biscarros, en fait,
2: pourquoi
3: c'est parce qu'il y a une radio là-bas, on les salue, FGL, et parce que ça a été compliqué pour eux cet été avec les incendies, et j'ai fait des plateaux radio où je chantais mes chansons à l'époque, et j'ai toujours été super accueillie par les gens, et je trouve les gens là-bas très gentils. Et à chaque fois, je m'attache beaucoup voilà, les techniciens, les gens qui nous amènent, le chauffeur qui vient nous chercher à la gare, qui nous ramène les coordinateurs. Et j'ai un souvenir là-bas, je suis retournée plusieurs fois d'affilée, et un souvenir magnifique. Et je les embrasse parce que ça n'a pas été. Ils ont tout perdu cet été. Donc je les embrasse tous chez FGL aussi.
2: Je continue ce tour de France parce que, voilà, on se rend compte qu'il y a plein d'endroits que vous appréciez, comme Biarritz.
3: Mais la France est magnifique, en fait. Biarritz, alors j'en ai parlé parce qu'en fait j'aimerais y aller, c'est le seul endroit que je ne connais pas.
2: Toute la région même.
3: Je ne connais pas bien Biarritz.
2: Saint-Jean-de-Luz, côté Guétari.
3: Je
2: ne
3: connais pas. Et c'est vrai que j'aimerais beaucoup, on m'en a beaucoup parlé et je suis, ce côté du sud m'intrigue et j'aimerais bien pouvoir y aller.
2: Et alors, vous ne connaissez pas ou peu la Corse ?
3: Alors je connais la Corse parce que j'y suis allée.
2: Une copine ?
3: Avec mon ami d'enfance qui est.
2: Ah d'accord,
3: avec
2: un copain.
3: Ah ouais, c'est comme mon frère. Moi, j'ai gardé tous mes amis d'enfance à partir de la maternelle. Donc.
2: Mais pourquoi la Corse ? Vous nous avez parlé de Corse quand on a préparé cette émission et vous ne connaissez pas tant que ça où vous aimeriez.
3: Pas tant que ça, j'y suis allée vraiment dans le fin fond de la Corse, dans un petit village dont j'ai oublié le nom. Et j'y suis allée que deux fois, et alors que c'est une merveille et j'ai hâte d'y retourner. Mais c'est vrai que j'ai tellement travaillé beaucoup, beaucoup dans ma vie. Je n'ai pas eu le temps de partir où je voulais. Alors, j'ai aucune excuse parce que quand je descends à Nice, je pourrais aller en Corse, mais c'est vrai qu'il va falloir que je remédie à ça. Je trouve que la Corse est un endroit sublime.
2: Le Lot-et-Garonne, la Nouvelle-Aquitaine, ça c'est aussi des lieux que vous connaissez ?
3: Oh, certainement, mais franchement, j'y suis allée partout. Et c'est ça qui est beau dans notre
2: pays. Vous disiez, la France est belle.
3: La France
2: est belle.
3: Qu'est-ce
2: que vous lui trouvez de beau ?
3: Mais en fait, les paysages, les gens, il faut apprendre à. Je trouve quand on voyage en France, il faut essayer d'aller vraiment dans les endroits et parler aux gens. Et. Il y a toujours quelqu'un qui va vous raconter une histoire sur l'ancienneté de la ville, sur pourquoi ce village est comme ça. En fait, il faut parler aux gens. Et je trouve qu'elle a gardé son âme, la France. Il y a des endroits qu'on ne connaît même pas sur la carte. Il y a des endroits où je suis allée, des petits trucs. Je me dis, mais ça existe. Et en fait, vous allez là-bas, vous êtes accueillis, mais et puis vous regardez et autour, c'est magnifique. La France, elle est diversifiée. Elle, les paysages, il y a la mer, la montagne, mais il y a des trucs sublimes. Moi, je trouve que on parle pas assez. Et heureusement que vous êtes là, hein, sur ici et avec cette émission, mon cher Eric.
2: Merci Lucie
3: pour en parler, parce que vraiment, ça fait honneur à la France.
2: Lucie Bernard-Denis, votre invitée, merci. Parce que
3: merci beaucoup.
2: Il n'est de bonne compagnie qu'il ne se quitte à un moment donné. Et on va devoir.
3: C'est voilà. Fort beau cette phrase.
2: Oui, tout à fait. Je sais pas, moi. C'est Philippe Bouvard. Tiens, je vais lui rendre hommage. C'était une phrase de Philippe Bouvard qui nous a quitté il n'y a pas longtemps. On va refermer le carnet de voyage.
3: Oui.
2: Cet album photo qu'on a feuilleté ensemble. C'était sympa.
3: Merci beaucoup pour l'invitation. J'ai passé un super moment et j'ai hâte d'écouter les autres émissions.
2: Ça, c'est très gentil.
3: Eric,
2: merci
3: bravo
2: beaucoup, Lucie.
3: Pour cette émission.
2: C'est sympa. La suite. Le théâtre, je rappelle, Napo, le candidat que personne n'a vu venir en ce moment, la Comédie de Bastille, à partir de la mi-octobre, ça c'est pour vous Lucie. Pas de Star Academy cette année, hein, vous l'avez annoncé dans la presse. Et puis il y aura d'autres projets, elle écrit pour elle, elle écrit pour les autres. La musique est dans sa vie en permanence, donc je suis convaincu qu'il y aura de belles surprises dans les prochains mois. Merci Lucie encore une fois, on salue toutes les équipes d'ici Azur, les Niçois et les Niçoises et l'arrière-pays niçois qui étaient contents de vous entendre ce soir. Rendez-vous sur ici.fr pour écouter l'émission, la partager, on adore. Et puis on se retrouve avec plaisir dès demain. Salut.
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2: Et pour s'ambiancer jusqu'à 21h, voici les Bee Gees.

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1: Il est quelle heure, Lucie Bernardoni?
2: Il est 21h, mon cher Eric.
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3: Bonsoir à tous, mais quel est donc le secret des tubes des années 80 pour être toujours aussi efficace? Allez, jusqu'à 22h, on va essayer de trouver la réponse. Ce soir, ça commence comme ça.

0: Dépêche Mode, Can't Get Enough.
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0: Premier succès international en 81 pour ce jeune groupe anglais sur lequel on n'aurait pas vraiment parié à l'époque. Hein. De la musique à base de synthétiseurs, bon, ça semblait pas vraiment fait pour durer. Et pourtant, Depeche Mode est devenu l'un des plus gros vendeurs de l'industrie musicale mondiale. Et ce titre est même devenu aujourd'hui un hymne dans les stades de foot anglais. Alors le secret des tubes des années 80, c'est qu'ils sont faits pour durer. La suite, je vous propose un corps à corps en compagnie du groupe Images.

Jimmy Cliff, c'était Reaganite. J'adore cette chanson sortie en 83 parce que c'est le soleil de la Jamaïque et le talent d'un des plus grands chanteurs de reggae. Mais c'est aussi parce qu'elle a été écrite et composée par un drôle de duo. LaToya Jackson, la grande sœur de Michael, et Amir Bayan du groupe Clown of the Gang. Bon, ça c'est une anecdote, ça vaut ce que ça vaut. Tiens, à ce propos, saviez-vous que Raymond Asso, auteur de Mon Légionnaire, avait lui-même été légionnaire? Bon ben voilà, c'est fait. Allez, tout de suite, c'est la version de Serge Gainsbourg, sortie en 87, Mon Légionnaire, dans 100% années 80.

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0: Mel Brooks, c'était It's Good to be the King. 1982. Au cinéma, on découvre un film dingue, La folle histoire du monde. L'histoire du monde de l'âge de pierre à la Révolution française de Mel Brooks. Alors lui, il sait tout faire. Alors il chante même la chanson du film, It's Good to be the King. Et c'est un tube mondial. Allez, changement d'ambiance. Dans un instant, un tube sur la dissuasion nucléaire de Russian Sting. Juste après ça.
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0: Last Night de DJ Save My Life, c'était Indie.
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0: En 1982, quand sort ce titre, les DJ ne sont pas les stars internationales qu'ils sont aujourd'hui. Ils mixent, ils enchaînent des vinyles dans des cabines sombres noyées dans la fumée de cigarettes. Bah oui, parce qu'on fumait dans les boîtes en 1980. Dans ce titre, c'est d'ailleurs un DJ de radio dont il est question, qui sauve une femme de l'ennui grâce à sa musique et sans trop parler, sans trop faire de blabla, contrairement à moi. Et là, je joue la facilité. Tout de suite, on retrouve Princesse Erika. Trop de blabla.

L'aventurier, c'était Indochine. Ici. Indochine qui nous donne rendez-vous le 20 novembre prochain pour découvrir le film Arena Tour, enregistré lors de leur dernier concert. Mylène Farmer, elle nous donne rendez-vous aussi dans 34 salles de cinéma en France le 27 octobre pour découvrir le film de son prochain album, Égrégore. Mais tout de suite, on écoute Plus Grandir.

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1: On va refermer la boîte à tubes des années 80 pour aujourd'hui. Dans un instant, place à 100% chansons françaises et on se retrouve demain, même endroit, même heure. Passez une belle fin de journée avec ici votre radio. Il est 22h.
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3: Juin 2014, un jeune homme de 17 ans vient de remporter The Voice avec sa guitare sous le bras. Son nom, Kenji Girac. Mais pour devenir une star, il lui faut un hymne.
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3: Ce sera Color Gitano. L'idée, mélanger les traditions des guitares flamenca avec l'efficacité de la pop moderne. C'est la naissance de la Gypsy Pop. À travers ce texte, Kenji veut montrer sa culture, celle du voyage et de la fête, loin des clichés. Il chante la famille, le respect et surtout une irrésistible envie de danser.

0: titre est un raz-de-marée qui va faire vibrer la France entière et transformer Kenji en roi des charts.
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2: Santa est la nouvelle figure de proue de la chanson française. Mais l'un de ses titres les plus marquants, La Différence, a bien failli ne jamais exister.
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2: La chanteuse a écrit ce morceau à la toute dernière minute, la veille seulement du rendu final des maquettes à son équipe. Alors qu'elle peinait à boucler son projet, ce texte sur l'altérité et la résistance est apparu comme une évidence. C'est d'ailleurs l'unique chanson de l'album où elle s'adresse directement à l'autre en utilisant le « tu », marquant une rupture avec ses textes plus solitaires. 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

0: Santa parle de ses chansons comme des œuvres impudiques et prône le droit de rester soi-même face au monde qui nous entoure.
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1: 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Et le cocktail américain, c'est quoi?
2: C'est un cocktail grillé avec une sauce américaine, tomate, échalote, une pointe de cognac, du vin blanc. C'est un peu relevé.
3: Un déca,
4: pâté, jambon, c'est tout envoyé, gruyère, chantal, rôti, jambon de pays.
5: Eh ben tout ça, ça va aller dans la blanquette.
2: Bon appétit.
6: Rien n'est meilleur qu'un bon steak frit. Rien n'est meilleur qu'un bon.
7: Moustache et les gros minets, emportés par un swing follement sympathique, chantaient « Rien n'est meilleur qu'un bon steak frites ». Un plat de bistrot qui fait l'unanimité, à condition d'un bon faux filet ou onglet de chez le boucher et des frites maison. Beaucoup trop de restaurants succombent à la facilité de la frite surgelée, ultra transformée, amidon modifié, fibre de pois, sucre, souvent trop molle, trop grasse et trop salée.
8: On va manger des frites.
9: Oh oui, des frites.
7: Non, la frite, la vraie, celle de la femme et de l'homme moderne, est confectionnée uniquement de pommes de terre qu'on épluche, Binge, Mona Lisa ou Rosabelle, qu'on plonge en double cuisson dans un bain d'huile de tournesol, colza ou graisse de bœuf pour les puristes. Un peu de sel et basta.
10: Comme ça, la maison, avec mon papa et ma maman, quand ça nous prend, on s'éclate à la frite. Oh oui, des frites, des frites.
7: Dernièrement, le journal Libération a eu la bonne idée de faire un tour opérateur de la meilleure frite à Paris.
10: Je suis un drogué, je me drogue à la frite.
7: Côté street food, deux adresses pour les junkies de la pomme de terre, un néo-kebab chez Mehmet, rue Ramet dans le 18e arrondissement et Patate dans le 6e rue Saint-André-des-Arts. Une échoppe, sa vitrine et une barricade de grosses pommes de terre, cornet de frites à 4 euros.
11: Coupez-les en fines lamelles, plongez-les dans l'huile bouillante, salez-les et vous aurez des frites. Ni Dieu, ni maître, mais des frites, bordel.
7: Autre pépite, Chantefable, 93 avenue Gambetta, du très gourmand Tom Lefebvre. Il propose des frites croustillantes qui brillent dans les miroirs de cette belle vieille brasserie 1910 avec une entrecôte de compétition et une carafe de Saint-Joseph. On n'est pas loin du paradis. Dans le peloton de tête également, les frites du Cornichon, un néo-café populaire, 2 rue des Goncourt dans le 11e arrondissement. 8 euros le cornet au comptoir avec une pinte de bière Jupiler et tout va bien. Le Paul Chêne des Frères Dufour, rue du Cherche-Midi, contrairement à leur nom, pas de frites au four, mais de l'inattaquable bien doré.
12: On en a une friteuse sans odeur, Seb.
7: Enfin, dans l'esprit des baraques à frites des ch'tis de Roubaix ou de Tourcoing, à Vitry-sur-Seine, dans le Val-de-Marne, place Robespierre, près de la mairie, cornet de frites à 3,50 €, préparé avec amour et surtout avec de la graisse de bœuf.
10: Je ne peux pas me passer de frites, c'est plus fort que moi, ça me rend fou.
7: Les tops du journal Libération, les meilleures frites de Paris à consulter sur Internet. Toutes affaires cessantes, stop au quinoa, boulgour et autres usurpatrices de patates douces qui n'a strictement rien à voir avec le tubercule de Monsieur Parmentier. Paris la frite, Paris cornet, Paris l'enfance.

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1: Bonjour Joanne.
2: Salut Manu.
1: Avec un nouvel objet, croix, j'ai envie de dire, par rapport à cette table incroyable.
2: Croix. Écoute, cette table, j'ai eu un véritable coup de cœur. J'en ai souvent, malheureusement, c'est une maladie. Mais alors là, si tu veux, quand je l'ai vu arriver sur le plateau d'Affaires Conclues, parce que je l'ai acheté aussi dans le cadre de notre émission, je l'ai vu arriver sur le plateau, je me suis dit, elle est incroyable. Tu as vu ce piétement? Alors, il faut savoir qu'elle pèse, on dit un âne mort dans le Berry, tu sais bien. Mais le piétement est entièrement en bronze, patiné à l'antique. En plus, tu vois, là, on retrouve cette patine un petit peu verdâtre, tu vois. Et puis surtout, tu as vu, c'est un branchage avec des corneilles qui sont là, tu vois, accrochées aux branches. Et puis surtout, elle a un plateau de verre ovale. On l'a décrit un petit peu pour
1: nous.
2: Ah ben, elle est dans un état extraordinaire. Alors, cette table, elle date des années 70. On est complètement sur le design et la décoration, on va dire un petit peu néoclassique, un peu à la Giacometti, qui faisait beaucoup de mobilier très organique comme ça, avec des représentations animalières, dans le bronze, beaucoup. C'est vraiment une sculpture très brute, tu vois, très organique. Et puis le fait que ce soit devenu une table basse, qu'il ait eu l'idée finalement de que ce soit un piétement avec un plateau en verre, tu as vu, très épais, qui fait plus de 2 cm, c'est la déco que j'aime, ça, tu vois.
1: Ouais.
2: On est dans quelque chose de vraiment de pas courant. Elle est intrigante.
1: Sa valeur.
2: C'est une table qui se vend très cher. J'ai pu remarquer dans les galeries, entre 1800 et 2000 euros, je crois.
1: Oui.
2: C'est vraiment un objet d'exception. Et puis, c'est de la grande décoration comme je l'aime.
1: J'adore.
2: C'est beau, hein. Tu valides aussi?
1: Oh, j'ai envie de repartir avec.
2: Allez, on va la charger, mais c'est toi qui charges. Hein.
1: Alors, ça va être plus compliqué.
2: Bon.
1: Va falloir qu'on nous aide. Merci beaucoup, Joël.
2: Avec plaisir.
1: À très vite.
2: À très vite.
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3: Bonjour Daphné Michelin.
4: Bonjour.
3: Je vous ai pas fait peur quand même.
4: Non.
3: Hein non, de toi on n'a pas à avoir peur. Hein. On est curieux en revanche. On parle de patrimoine, de curiosité en Romardèche et on vous pose des questions parce que vous avez souvent la réponse. Pourquoi Daphné, la fameuse raviole de Romans est-elle garnie de comté? Non mais c'est vrai. Est-ce qu'on aurait pu imaginer un fromage local dedans?
4: Un peu plus local. Hein.
3: Bah,
4: excellente
3: oui.
4: question Philippe. Mais attention, on parle bien de la raviole d'origine.
3: Ah, oui.
4: Parce qu'aujourd'hui on a quand même un petit peu des ravioles bigou. Hein.
3: Oh, oui, il y a tout.
4: Il y a un peu de tout.
3: Ouais.
4: Cela dit, au Moyen Âge, elle était aussi garnie de viande et de légumes. Mais ça, c'est il y a longtemps. Et donc, vous touchez là, en fait, à l'essence même hein, de la raviole traditionnelle. Car oui, l'ingrédient incontournable de la vraie raviole de Romans, donc la raviole du Dauphiné hein, qu'on connaît tous, eh bien, c'est le comté et pas un autre.
3: Alors, pourquoi ce choix de fromage qui vient du Jura?
4: Eh bien, tout simplement parce que le comté était au Moyen-Âge et jusqu'au 19e siècle. Eh bien, le fromage affiné qui circulait le mieux, en tout cas, grâce au commerce entre les régions. On le trouvait facilement sur les marchés de la vallée du Rhône. Sa pâte ferme, mais aussi fondante, hein, supportait bien le transport et se mariait à merveille avec la crème et le persil qui composent la farce de la raviole.
3: Donc c'est pas un hasard, c'est presque une histoire de logistique.
4: Bah, un petit peu, oui. Hein. La raviole, c'est un plat de fête à l'origine qui était servi à Pâques et aux grandes occasions. Il fallait un fromage donc, de qualité, goûteux, qui tenait en tout cas à la cuisson et qui se conservait bien. Donc le comté cochait toutes ses cases.
3: Hein.
4: Et c'est ainsi qu'il s'est imposé, on pourrait dire, hein, comme l'ingrédient incontournable au point de devenir quand même un véritable marqueur de la recette traditionnelle.
3: Ah oui, en effet, donc si demain on mettait un autre fromage dans la raviole...
4: Eh bien, on n'aurait plus une raviole de Romans,
3: ah
4: Philippe.
3: Non.
4: Et les puristes vous diraient que ce serait même... une hérésie. Hein. Le label IGP, donc indicateur géographique protégé de raviole du Dauphiné, qui a été obtenu en 2009, veille d'ailleurs à ce que la recette authentique soit respectée. Farine de blé tendre, œufs frais, comté, fromage blanc, persil et crème, et pas d'improvisation possible.
3: Ouais.

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1: Nous sommes en cœur de ville, à deux pas de l'hôtel de ville, et nous allons éveiller vos papilles aux saveurs vietnamiennes. Bonjour You.
2: Bonjour Lucie. Bonjour. Xin chào Lucie.
1: Ça veut dire bonjour.
2: Ouais, c'est ça.
1: Xin chào. Il y a un seul bonjour ou il y a plusieurs bonjours quand c'est l'après-midi ou quand c'est...
2: Le vietnamien, on dit xin chào, c'est un mot politesse. N'importe à quelle heure, on dit xin chào. Aussi bien le soir, aussi bien du matin.
1: Xin chào.
2: C'est ça.
1: Alors, You, vous êtes arrivé en France, vous étiez un jeune adolescent, vous aviez 15 ans seulement.
2: C'est ça, en 1975.
1: Vos grands-parents étaient issus d'un petit village du sud.
2: Du sud, dans l'état de Mekong. C'est 200 km de Saigon.
1: Comment s'appelle ce village?
2: Alors, ce village, on l'appelle de Cao Nguyen.
1: Pourquoi est-ce que vos parents ont quitté le pays, ont venir s'installer en France?
2: Oui, parce que nous sommes nationales françaises et quand le Vietnam devient un pays indépendant, nous sommes plus les bienvenus et l'ambassade de France nous a demandé rapatriement.
1: Donc vous n'avez pas eu le choix, on vous a imposé de quitter le Vietnam.
2: C'est ça, c'est ça.
1: Et pourquoi l'Auvergne? Qui a décidé de la région?
2: On avait à Paris, dans les banlieues de Sarcelles, une vingtaine de familles, vietnamiens comme nous d'ailleurs, rapatriement. Il y a une assistance sociale qui s'occupe de notre groupe en question pour vous voir installer dans les villes.
1: Vous n'aviez pas l'idée d'ouvrir un restaurant au départ?
2: Non. Ils ont trouvé qu'à Clermont-Ferrand, il y avait Michelin qui embauchait, bien sûr, des étrangers sans parler un mot français pour faire le manutention.
1: Mais vous aviez 15 ans. You, à 15 ans, évidemment, on ne va pas commencer à travailler. Vous avez été un petit peu à l'école tout de même?
2: Que j'avais pas le choix. Il faut que j'aille trouver le travail pour pouvoir aider la famille. Car mon père, il est très âgé. Et comme je suis l'aîné de la famille, il fallait trouver un travail, aider les parents,
1: nourrir la famille,
2: aider les parents.
1: La pression reposait sur vous. Vous avez été travailler dans quoi, dans quel domaine?
2: Oui, j'ai travaillé dans des restaurations, alors, au Buffet La Gare. C'était sous direction de M. Gorce.
1: Quartier des Salins, ancienne gare routière.
2: C'est ça.
1: Ça va parler à pas mal de Clermontois, ça.
2: Oui, c'est ça. J'avais fait aussi travailler dans des wagons, des trams, ça s'appelle des trams corail.
1: Votre travail, c'était de servir à manger aux gens?
2: C'est ça. Alors, comme j'avais 15 ans, je ne savais pas parler un mot français, et j'étais le plongeur. J'ai fait la vaisselle, aidé le cuisinier pour la salade, tout ça.
1: Oui.
2: Mais sinon, je n'étais pas cuisinier.
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3: Bonjour Élodie Fonce.
4: Bonjour Angélique.
3: Oui. L'engagement associatif, pour vous, c'est une vraie vocation. Vous êtes tombée dans la marmite de l'associatif très très jeune.
4: Oui, c'est ça. Je suis arrivée en tant que stagiaire il y a 17 ans dans l'association et j'en suis jamais partie. J'étais administratrice depuis plus de 11 ans et du coup là, je suis nouvelle directrice depuis le 1er janvier.
3: Le collectif Manifeste à Montbéliard, on le connaît bien. On connaît aussi forcément le Festival des Mômes à la fin de l'été, juste avant la rentrée scolaire.
4: Alors oui, comme vous l'avez dit, notre grosse manifestation, donc c'est le Festival des Mômes qui a lieu fin août. Ensuite, on co-organise avec la ville de Montbéliard et l'Office de Tourisme du Pays de Montbéliard les Journées Gourmandes en septembre. Et on est présent sur le marché de Noël, donc c'est une grosse partie de notre activité également, avec nos 3 chalets de vente de boissons et notamment notre célèbre vin chaud.
3: Qu'est-ce qui fait que cet engagement associatif est présent aussi pour les jeunes aujourd'hui? Alors, pas forcément pour adhérer à l'association ou faire partie du bureau, mais pour venir vous donner un coup de main sur les manifestations.
4: Alors, c'est vrai qu'on a pas mal de jeunes, on en a plus d'une centaine qui nous rejoignent sur les manifestations. Alors après, nous, comme on leur dit, c'est toujours un petit plus dans le CV. Ça fait des connaissances, des relations, on rencontre du monde, on rencontre d'autres jeunes. On peut rencontrer aussi des professionnels, selon aussi le secteur. Si, par exemple, sur le Festival des Mômes, si c'est quelqu'un qui veut partir dans la petite enfance ou autre, il peut se faire aussi des relations. Donc voilà, ça apporte aussi un petit plus et c'est toujours une expérience sympa à vivre.
3: Mais oui, c'est vrai que c'est une expérience sympa. Vous êtes nombreux? Combien vous êtes dans l'association?
4: Alors nous, on a plus de 150 bénévoles adhérents à l'année et donc une centaine de jeunes qui nous rejoignent sur nos manifestations.
3: Qu'est-ce que vous diriez à quelqu'un qui n'oserait peut-être pas encore franchir le pas, quel que soit son âge, pour venir rejoindre le collectif Manifeste?
4: Faut l'essayer, c'est l'adopter. Non, il faut...
3: Excellent.
4: Non, il faut venir essayer. Après, voilà, chacun fait, tous les savoir-faire sont les bienvenus. Chacun fait comme il veut, comme il peut. Après, voilà, ça reste des bénévoles. On essaye de toujours prendre en compte leurs désirs, ce qu'ils aiment faire, leur hobby, par exemple, s'ils aiment la peinture ou autre. Voilà, les mettre sur des choses qu'ils aiment faire. Et puis voilà, venir essayer. Après, ça coûte rien d'essayer de venir nous rejoindre sur une manif et puis de voir si on veut revenir par la suite ou pas.
3: Bien sûr, et quand l'ambiance est bonne, hein, forcément, ça motive davantage. Les grandes lignes directrices pour 2026, vous les avez déjà ?
4: Alors là, on va rester principalement sur nos manifestations, donc le Festival des Mômes, Journée Gourmande et Marché Noël. Après, on apporte notre concours à la ville de Montbéliard et à de nombreuses associations locales sur leurs organisations de manifestations, telles que le Carnaval des Enfants, là, le 17 février, Ma Ville en Terrasse en juin, et aussi le Semi-Marathon du Lyon en septembre. Donc voilà, on a un planning assez chargé. Pour l'instant, on se tient à ce planning-là, mais on a des projets peut-être pour la suite.
3: Et ça, c'est positif aussi. Oui. Merci beaucoup, Elodie France.
4: Merci beaucoup, Angélique.
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5: Avant d'être une figure de la politique nationale, François Mitterrand était un enfant de Jarnac qui aimait contempler les paysages et lisait tout ce qui lui tombait sous la main. Une enfance simple qu'il qualifiait lui-même de lumineuse. François Mitterrand est né le 26 octobre 1916 au numéro 22 de la rue Abel-Guy à Jarnac. Donc, la famille compte déjà 4 enfants et il y en aura 3 autres après lui. Donc au total, Joseph et Yvonne Mitterrand, ses parents, auront 8 enfants. Son père travaille alors au chemin de fer et il dirige la gare d'Angoulême. Mais en 1919, changement de vie. Joseph reprend la vinaigrerie familiale et les Mitterrand s'installent définitivement à Jarnac. À ce moment-là, notre jeune François passe beaucoup de temps chez ses grands-parents maternels, les Lorrains, dans leur maison de Touvent. Là, on est situé dans le sud de Charente, on est tout proche d'Opterre, sur Drône. Et cette période, eh bien, elle joue un rôle considérable dans son parcours, puisque c'est là qu'il va développer ce besoin, comment dirais-je, presque instinctif, d'un contact avec la nature, hein, et puis ce goût prononcé pour la marche, qu'il conservera d'ailleurs tout au long de sa vie. Côté éducation, le futur président grandit dans une famille catholique, bourgeoise, plutôt conservatrice. Par contre, on lit beaucoup chez les Mitterrand, François y compris. Il restera d'ailleurs un lecteur boulimique toute sa vie. Vers 10 ans, il entre en pension à Angoulême, au collège Saint-Paul, où le quotidien est plutôt rude là, avec pas mal de disciplines. Alors, c'est un élève studieux, mais sans plus. Par contre, on commence à remarquer son éloquence. Et puis arrive 1929. La maison de Touvent est vendue. Alors pour lui, c'est la fin là des séjours heureux dans la campagne charentaise, d'autant plus que sa grand-mère adorée décède quelque temps après. Arrive 1934. Là, il part à Paris pour poursuivre ses études. Et 2 ans plus tard, un événement terrible survient, la perte de sa mère. Il a alors 20 ans, et cette dernière épreuve marque en quelque sorte la fin de sa vie charentaise. Alors bien sûr, hein, François Mitterrand y reviendra très souvent, à Jarnac, mais il ne s'y réinstallera jamais, sauf dans la mort, hein, en 1996, il y a 30 ans donc, lorsqu'il choisit d'être enterré dans sa ville natale.
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1: Frédéric Meyer, Ici Matin.
2: On connaît toutes et tous la place Stanislas de Nancy, mais connaissez-vous vraiment le personnage ? Jérôme Prodhomme nous propose de le découvrir sous un autre jour ce matin.
3: Je me demande souvent ce que savent les passants de ce bonhomme de bronze qui se dresse au milieu de la place qu'on lui doit et qui porte son nom. À vrai dire, souvent peu de choses. Et pourtant, il y aurait tant à dire sur Stanislas. Tenez, voici 5 infos sur le bon Stan que tout le monde ne sait pas. La première, c'est qu'à un peu plus de 20 ans, Stanislas, c'était un sportif accompli, musclé, très cultivé, doué pour les discours. Et c'est parce qu'il était sportif et qu'il parlait bien qu'il a tapé dans l'œil de Charles XII, roi de Suède, qui, ayant conquis la Pologne, a décidé de mettre ce garçon qui lui avait fait bonne impression sur le trône. À propos de trône, Stanislas n'a pas été une seule fois sur le trône de Pologne, mais deux. Et deux fois, les Russes l'ont chassé parce qu'il ne leur était pas favorable. La troisième, c'est que Stanislas avait l'esprit large. Ben oui, alors qu'il savait que Madame de Boufflers, sa maîtresse, ne dédaignait pas aller voir ailleurs, notamment avec Pampan de Vaux, le poète de Lunéville, le Saint Lambert, le beau gosse, ou même le chancelier de la Galésière, eh bien Stanislas fermait les yeux. Peut-être parce qu'il était conscient qu'il avait 30 ans de plus qu'elle. On dit même qu'un soir qu'ils commençaient tous les deux leur petite affaire, Stanislas se serait interrompu et serait sorti du lit. La marquise, ébouriffée, aurait dit « Mais alors, sire, est-ce là tout ?» Et Stanislas lui aurait répondu « Non, madame, mais comme souvent, c'est mon chancelier qui vous dira la suite. » La quatrième chose, c'est qu'il était tolérant. Très chrétien, hein, d'une piété qui épatait les Lorrains, il recevait à Lunéville les esprits les plus libres par rapport à la religion. Voltaire, souvent en guerre contre l'intolérance de l'église de son temps, mais aussi, par exemple, Maupertuis, un athée véritable. Et tout ce monde-là discutait à table à Lunéville sans jamais s'engueuler. Et puis, la cinquième et dernière chose, c'est que c'était un bon bonhomme. Ben oui, les Lorrains ont fini par l'aimer parce qu'il a fait ce qu'il pouvait pour adoucir la rude poigne du royaume de France sur l'ancien duché de Lorraine. Bon bonhomme, il l'était aussi avec le personnel, si j'ose dire, puisqu'on sait qu'à Lunéville, on faisait tout pour lui faire plaisir. Les valets allaient même jusqu'à plonger dans la Vesouse pour accrocher des poissons à la canne à pêche de Stanislas et lui faire croire qu'il était bon pêcheur au soir de sa vie, quand il n'y voyait plus assez pour distinguer qu'un nageur avait accroché sa truite à l'hameçon. Quand vous passerez devant la statue qu'on connaît tous, souvenez-vous de ça et rappelez-vous peut-être qu'on ne peut pas résumer une vie en une image, aussi belle et bronzée, si j'ose dire, soit-elle.
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4: On fait une petite pause à la poste.
5: Belle vie.
6: Vous êtes de la télévision ?
4: Non, c'est la radio.
6: Parle un peu plus fort, parce que j'ai un petit problème.
4: Problème d'audition ?
6: Oui, oui.
1: Virginie et vous ?
7: Avec Salomé, la technicienne du son, nous sommes devant le bureau de poste Béziers-Clémenceau. La double porte vitrée s'ouvre sur une grande pièce style loft. 250 mètres carrés avec du parquet neuf en bois clair et des espaces délimités par service. Tout est fait pour que les gens se sentent bien. Et c'est le cas. À 9h, il y a déjà du monde. Aujourd'hui, la poste est multi-activité. Courrier, mais aussi banque, forfait téléphone, assurance, service à la personne et achat en tout genre. Les gens font la queue pour un rendez-vous avec leur conseiller bancaire et passent devant des téléphones à vendre ou des paquets de bonbons. L'organisation des équipes et des locaux a donc beaucoup évolué. Ici, par exemple, on accueille le public qui veut poster du courrier, mais on ne fait plus le tri du courrier. Malgré les explications de Jean-Michel Thomas, le directeur du bureau, j'avoue que j'ai eu du mal à comprendre.
8: On est ce qu'on appelle grand public, c'est-à-dire qu'on reçoit des clients toute la journée pour des opérations bancaires, des opérations courrier-colis et plein de nouveaux services. Hein.
4: C'est long parce que je viens de poser une question, vous m'avez répondu, j'ai toujours pas compris, donc c'est vrai, ça va être long.
8: Oups.
4: Donc nous, on arrive ici, on peut poster notre lettre ici quand voilà. Même, avenue Clémenceau.
8: Donc on va vous montrer des boîtes aux lettres à l'intérieur et des petits chariots.
4: Ouais.
8: Et ça part à midi une première fois ou plusieurs fois dans la matinée et dans la journée, d'accord. De l'autre côté. Et après, on ne s'occupe plus de rien.
4: D'accord, vous faites juste là, on vous le donne.
8: Voilà.
4: Ok, excusez-moi.
8: Et le matin, on a des structures pleines qui arrivent, je vais vous montrer où ça arrive. Allez, venez.
4: Ok. Donc là, on a un couloir avec à gauche plein de placards.
8: Salle de pause.
4: salle de pause ou qu'une petite table avec le petit frigo.
9: Voilà, on doit avoir le petit micro.
4: C'est très bien. Oui, mais c'est bien de se dire que effectivement c'est pareil chez vous.
9: Je vous emmène dans les.
4: Là, on ouvre la porte, c'est comme une porte avec un hublot, c'est avec un.
9: Hop, c'est pour éviter, comme la porte est ouverte tout le temps, c'est comme dans les cuisines en fin de compte. C'est une zone de passage, on faut absolument qu'on puisse voir s'il y a quelqu'un derrière.
4: Ah oui, bien sûr.
9: Ensuite, dans l'espace co, il y a 4 zones. Une zone pour les pros, une zone pour les courriers-colis, les gens qui viennent faire des affranchissements ou venir chercher une lettre, etc.
4: Et ça, c'est pour le coup, on est vraiment dans l'entrée. Là, les gens, ils font la queue et hop, c'est le premier poste. Les gens, ils vont tout droit et il y a une dame qui est là pour affranchissement, etc.
9: Ouais.
4: Ok.
9: Ensuite, ici, vous avez un relais pick-up. On flash sur cet automate et on peut retirer des colis en fin de compte.
4: Parce que pour le coup, là, c'est comme devant tous les grandes surfaces.
9: Exactement.
4: Mais il y en a un aussi spécial poste.
9: Ouais.
4: Ça fait partie des questions que je me posais. Aujourd'hui, il y a la poste pour recevoir des colis, mais il y a Amazon, FedEx, machin. Est-ce que ça passe aussi par la poste? C'est des réseaux de vous ou c'est des réseaux parallèles?
9: FedEx et puis Amazon, comme vous l'avez cité à l'instant, c'est des sociétés externes. En fin de compte, ça n'a rien à voir avec le groupe La Poste. Okay. Alors, on a des partenariats avec UPS, avec DHL.
10: C'est la particularité d'Amazon.
7: Guillaume Ancerat de la communication.
10: C'est notre premier client, puisqu'aujourd'hui, les flux de colis passent par la poste.
4: Ah d'accord.
10: Mais c'est aussi notre premier concurrent parce qu'ils développent eux-mêmes leur propre ligne logistique.
4: Ah ok. Ouais.
10: Donc ça se passe très bien avec eux, hein. Mais est-ce que demain, avec les flux Amazon, est-ce qu'ils passeront toujours par la poste?
4: Pick-up, c'est la poste.
10: Voilà. Nous, on veut développer les consignes pick-up.
4: Ouais, bien sûr.
9: On va continuer la visite.
4: Mm-hmm. Allez.
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11: Jules Levert, Courant Éclair.

seulement 20 ans, Jules Laverte, originaire des déserts près de La Fécla dans les Bauges en Savoie, sort son premier single, Courant éclair. Étudiant en triple diplôme et sportif de haut niveau, Jules a aussi participé à The Voice Kids il y a quelques années.

0: 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Jules Levert, courant éclair. 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
2: Comme ils sont susceptibles d'entendre ce petit cours, je vais faire attention, je vais être sympa avec nos chers petits anges aujourd'hui.
3: Le petit cours de breton.
2: Pot péplard. Garçon ou fille, c'est la question que tous les futurs parents entendent évidemment. Bah, dans tous les pays du monde, quand on attend un heureux événement, l'entourage demande souvent « Anéhé, alors, pot péplard, hein ?» Garçon ou fille, ça permet de choisir, de bien choisir le cadeau de naissance évidemment. Pot, c'est un gars, leur pot. En breton, ça fonctionne à tout âge. Leur pot, un gars ou un garçon. Et plard, leur plard, c'est une fille ou une femme d'ailleurs. Pot, péplard, gars ou fille. Mais on peut préciser, si on veut être sûr, pour les jeunes enfants, leur potric, un petit gars, un jeune garçon, potredigou au pluriel, un peu plus dur à retenir, hein. Potredigou. Et plaric, c'est pour une jeune fille, une petite fille, plarigou. Au pluriel. Voilà, c'est simple, mais comme toujours, c'est simple quand on connaît. C'est sûr, c'est plus facile après. Donc, pour les gars, pot, potric, potredigou. Pour les filles, plar, plaric, plarigou, au pluriel.
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2: Et maintenant, un nom de bateau. Ça change et on en voit souvent dans les ports avec le mot avel, en mot composé. Avel, c'est le vent. Bon, c'est sûr que du vent, ça aide quand on est en mer. Donc les marins choisissent souvent des noms en rapport avec le vent. Avelvour, par exemple, du vent de mer, Avelvour. Mais on entend aussi, on peut lire Aveldro, le tourbillon. Ça, c'est le vent qui tourne, Aveldro. Autre possibilité, toujours, Avelpen ou Avelaben. Expression moins appréciée, car ça indique où ça parle du vent de tête, Avelaben, le vent de face qui n'aide pas beaucoup en mer. Et sinon, Aveldré ou Aveladré, ben là c'est pour ceux qui veulent du vent arrière. Mais voilà, ce sont de très beaux noms qu'il faut préserver évidemment, comme les noms lieux, comme les noms de famille, comme notre belle langue en fait. Mais ça se fera que si l'on fait tous un petit effort. Je vous laisse et je vous dis à demain, même heure, d'Ahenta et bon vent.
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1: J'irai à l'époque des mammouths et ça veut dire l'époque la préhistoire.
2: À l'époque où il y avait les dragons et la guerre. 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
7: On est au Halles, Vauban.
8: Et on est dans votre bar, Muriel.
7: Le bar des Halles, exactement.
8: Bon, qu'est-ce qui s'y passe dans ce bar qui est ouvert sur les Halles, mais aussi sur la terrasse extérieure?
7: Les gens peuvent aller chercher à manger et boire et se mettre où ils veulent dans les Halles. C'est libre.
8: Et vous avez le bar et juste en face, l'approvisionnement.
7: Oui, et là on a la cave à vin. Donc, ce qui permet aux gens qui ne veulent pas boire le vin des Halles de choisir une bouteille, que ce soit blanc, rouge, rosé, et de se faire plaisir sur les tarifs en fonction de chacun.
8: Et vous travaillez avec différents producteurs?
7: On a des vignerons en direct, après on a d'autres fournisseurs, et c'est surtout des vins de la région.
8: Ah, c'est votre spécificité.
7: Oui, on va en avoir un petit Morgon ou un petit Chablis, mais sinon c'est que des vins de la région, en priorité. Des vins du Roussillon, de Maury, de Collioure, hein, on a déjà un très bon choix.
8: Qu'est-ce qui est très demandé ici?
7: Il y a quand même beaucoup de gens maintenant qui se rabattent sur le blanc.

0: Pané. Ça a l'air bon ce que vous mangez.
1: Très bon.
0: Qu'est-ce que vous avez choisi?
1: C'est du mezze. Donc il y a du poulet, il y a de la viande hachée, donc j'ai fait kefta, taboulé libanais, tambal.
0: C'est bon?
2: Oui, très bon. On se régale. Il faut venir ici, hein, honnêtement, c'est un délice.
0: Vous connaissiez cet endroit?
2: Oui, parce que mon papa est syrien, donc voilà, on vient rechercher ce qu'on a l'habitude de manger. Et c'est excellent, honnêtement.
0: Et alors, ça ressemble vraiment à ce qu'on mange en Syrie, du coup?
3: Tout à fait. On sent exactement la même chose, même le goût, il ressemble énormément, quoi.
0: On voyage ici dans les Halles Vauban. Merci, messieurs, dames, bon appétit.
2: Merci.
0: Alors, vous régalez ces messieurs, dames.
4: Hein, bah, merci beaucoup. Donc, on essaye de faire au mieux. Donc, voilà, notre belle cuisine libanaise et syrienne.
0: Qu'est-ce que vous avez sur la plancha?
4: Shawarma à la viande de bœuf. Avec un assaisonnement avec de l'oignon rouge, avec du persil, coriandre et du sumac. Et bien sûr, évidemment, donc là, l'hummus et le tahiné.
0: Évidemment, servi sur le pain libanais.
4: Absolument. D'ailleurs, qu'on va les griller encore un petit peu pour le rendre encore plus croustillant. Excellent repas donc, pour nos clients.
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6: Vous passez sans doute devant pour aller faire les emplettes à Bourganeuf, le pôle des énergies. Ce musée raconte comment l'électricité est arrivée ici en 1886. Mais c'était quoi avant ?
7: Lucie de Royer-Dupré. Avant le pôle des énergies, ce bâtiment, il accueillait le musée de l'électrification de Bourganeuf, qui était un musée très technique, voilà, sur l'électricité, sur l'électrification vraiment de Bourganeuf, comment l'électricité est arrivée, sous quelle technique, les rebondissements, etc. Et puis, je crois qu'il y avait aussi toute une partie sur l'hydroélectricité, le fonctionnement des barrages. Je sais qu'il y a eu une manufacture dans le bâtiment juste là à côté. Donc, il y avait des tapisseries d'Aubusson faites à Bourganeuf. C'est vraiment intéressant, en fait. Même si, voilà, en général, l'histoire industrielle, on peut trouver ça un peu barbant. Et en fait, c'est vraiment intéressant de voir comment l'histoire du pays s'imbrique dedans. Et voilà.
8: Marie-Hélène Pougé-Chauva. Le pôle des énergies a été inauguré en 2022. Vous voyez, il est tout neuf.
6: Sur cette photo en noir et blanc là que vous nous montrez, cette photo qui date de
8: 79 exactement.
6: Manufacture
8: de tapisserie coupée. Ça a été une très grande manufacture de tapisserie d'Aubusson, hein, de la Savonnerie, qui a été créée en 1909. Bien sûr, on était estampillé Aubusson ici, mais il y avait une vraie entreprise de tapisserie internationalement connue, coupée, puisque c'est eux qui ont fait les tapis du Normandie, le grand paquebot, y compris une tapisserie dans l'Empire State Building à New York.
6: Pourquoi pas un musée aussi de la tapisserie?
8: On ne peut pas parler à la place des élus de l'époque, mais vraisemblablement, on s'est mis à reparler. Ces événements fabuleux pour Bourganeuf sont ressortis. Et donc, les élus de l'époque ont dû se dire, c'est le moment de faire un musée de l'électrification. Tout a été refait, on a gardé les quatre murs et le toit, c'est tout.
6: Donc, on voit pas, il n'y a pas de tapisserie cachée sous nos pattes?
8: Et non, et puis les tapisseries, elles avaient toutes été vendues. Et une grosse partie des cartons ont été donnés à la Cité internationale de la tapisserie.
6: Comme nous l'indique Marie-Hélène, rendez-vous à Bourganeuf pour en savoir plus sur l'histoire de l'électricité et rendez-vous à Aubusson pour connaître l'histoire de la tapisserie.

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1: Alors là, on est dans la montagne vosgienne, au-dessus de Gerbépal. Toc, toc, toc, bonjour.
2: Comme. Comme d'Orflingy.
3: Ah, ou des Frémois.
1: Haut-des-Frémois ?
2: Oui, voilà.
1: C'est quoi ça ?
2: Voilà, c'est au-dessus de Gerbépal.
3: Perché.
1: Bon, enchanté. Je viens vous voir parce qu'on m'a dit qu'il y a double vie dans deux pays, en fait, la France et les montagnes vosgiennes, et la Mongolie et la steppe.
2: Mongole. Oui, bah, c'est une longue histoire, c'est il y a très longtemps d'ailleurs. Ouais. Il va falloir s'asseoir.
1: On est chez vous là donc, c'est ça ? On se met où alors ?
2: On est plutôt chez mes parents. Quoi.
1: D'accord, okay, parce que vous êtes de passage en fait à Gérardmer, c'est sympa.
2: Je suis à cheval entre la France et la Mongolie.
1: C'est ça, et en ce moment vous êtes en France ?
2: En ce moment, comme c'est l'hiver en Mongolie, il n'y a pas trop de tourisme. D'accord. Et donc je prépare la saison pour l'été prochain en Mongolie.
1: Je peux vous demander quel âge vous avez ?
2: J'ai 55 ans.
1: D'accord, ok. Bon, s'assois, montrez-moi un peu alors votre quotidien. Rien d'extraordinaire.
2: Un PC, un site internet, et puis des emails, des agences, et puis voilà quoi.
1: Comment ça a commencé tout ça ?
2: Comment ça a commencé ? Oh là là. Ça a commencé très simplement, j'étais trapéziste.
1: Pas le rapport, mais bon.
2: Ouais, mais il faut bien commencer par quelque chose.
1: C'est ça, voilà.
2: Donc le point de départ est là, c'est-à-dire que j'étais trapéziste, voltigeur. On tournait en Asie, j'ai fait une chute de 12 mètres.
1: Ah oui ?
2: Je suis passé à côté du filet, puis je m'en suis très bien sorti, fracture du bassin, enfin bref. 5 mois de convalescence. Et du coup, en fait, pour la saison suivante, pour les tournées de cirque, j'avais dit non, moi je fais un break, j'ai pris une claque. Je me suis amusé pendant ma convalescence à faire un projet qui a été proposé à la mairie de Paris, qui était la guilde européenne du raid à l'époque, pour aller voir les écoles de cirque en Asie. Et donc du coup, j'ai réussi à avoir des financements et je suis parti en Asie pour justement aller voir les centres de formation aux arts du cirque. Et mon premier pays a été la Mongolie. J'ai été pris au Cirque d'État de Mongolie pour faire la formation de 6 étudiants au trapèze volant.
1: D'accord.
2: Et c'est à partir de là que j'ai commencé à acheter des chevaux, que j'ai croisé la mère de mes enfants et qu'on a commencé à partir à droite, à gauche, et de plus en plus loin, et de plus en plus longtemps. Et de fil en aiguille, on a fait une société et depuis 20 ans, nous baladons les gens dans la steppe mongole.
1: La Mongolie, Oulan-Bator, la capitale ?
2: Oulan-Bator, la capitale.
1: Ah, ouais. Donc vous atterrissez là-bas d'abord ?
2: Alors on atterrit là-bas, ouais.
1: Et après, je sais pas, c'est un pays qui est grand comment ?
2: Alors après, la Mongolie, c'est 3 fois la France. C'est 3 millions d'habitants, 60 millions de têtes de bétail. Et en gros, il y a un peu tout sauf l'océan, quoi. Il y a de la steppe, de la taïga, les paysages alpins, le désert, les grands lacs, et puis voilà.
1: Vous avez tout exploré et puis finalement vous vous êtes arrêté quelque part ?
2: On a fait un camp de base qui était proche de la capitale où là j'ai ramené énormément de matériel de France. Donc dont des canoës, de la sellerie pour les chevaux. Donc à partir de là, on explorait le pays.
1: Avec les gens qui venaient.
2: Alors au départ, souvent c'était moi qui proposais, parce que à l'époque ça commence à dater d'ailleurs cette histoire. Ça a une vingtaine d'années quand même.
1: C'est ça, début des années 2000.
2: Voilà, tout à fait. Donc à partir de là, il y avait pas grand chose et donc je proposais d'aller à droite, à gauche et les gens se greffaient et puis on y allait quoi.
1: Les Français, les Vosgiens, quoi, les copains d'ici. Comment vous avez démarré ?
2: Voilà, les copains d'ici, les parents, les familles et puis après avec le site internet, les gens qui nous trouvaient sur les moteurs de recherche.
1: Il y a beaucoup de gens qui font ça, du tourisme en Mongolie depuis la France ?
2: Ouais, il y en avait beaucoup. Hein.
1: Ah, à l'époque ?
2: Ouais, à l'époque. En fait, le Covid a mis une petite claque.
1: Tout le monde me parle du Covid. Il y a un avant et il y a un après, hein, c'est clair.
2: Le Covid, ouais. Ça est un truc. Hein.
1: Ouais, ouais, ouais. Donc là, tout s'est arrêté. Vous étiez là-bas, vous étiez ici, vous étiez au moment.
2: Alors
1: c'était au mois de mars qu'on a été confinés, oui.
2: Eh ben oui, c'était une histoire. Oui. J'étais en France avec mon fils pour changer d'orientation. En fait, précédemment, on faisait énormément de cheval.
1: Donc votre fils est mongol ? Franco-mongol ?
2: Il est frangol. tout simplement. Et j'en ai deux.
1: D'accord.
2: Précédemment, on faisait énormément de cheval, on faisait des caravanes et on partait sur trois mois à cheval et les gens ils se greffaient avec nous quoi. On avait notre troupeau, notre équipement, les cuisinières, les tentes, etc. quoi. Et du coup, on voulait un peu changer j'ai découvert en fait le vélo électrique.
1: Ah oui, comme beaucoup de gens.
2: Comme beaucoup de gens.
1: Ouais.
2: Tout à fait par hasard, ma maman avait acheté un vélo électrique, je suis monté dessus, j'ai dit « Ah, mais bingo, c'est ça qu'il faut quoi. » Et donc du coup, on était parti là-dessus, donc on voulait remplacer les chevaux par du VTT électrique. À l'époque, j'étais avec mon fils en France pour acheter ces vélos qu'on a exportés vers la Mongolie. Les VTT électriques sont passés, mais nous on est restés confinés. Ils sont partis en camion, ils ont passé toutes les frontières, mais nous on n'a pas pu décoller de la France.
1: Vous êtes resté un an et demi, 2 ans?
2: Ah ouais, moi je suis resté 1 an quoi. Un an, il a fallu se remettre de tout ça et donc maintenant on est 5 ans après et donc cet été on a réussi à faire effectivement la première sortie avec ces vélos là, donc 4 ans après quoi. Avec tout le système de recharge électrique, parce que de toute manière, on part on va explorer des choses qui sont lointaines. Donc, en fait, il n'y a pas de source électrique, quoi. Donc, on a élaboré une recharge mobile avec notre camion. Enfin, bref.
1: Vous avez des panneaux photovoltaïques.
2: On a des panneaux photovoltaïques au-dessus. Et donc, ça fonctionne très bien, en fait, d'ailleurs. En gros, on part 15 jours. Les gens, généralement, quand ils viennent en Mongolie, ils partent 15 jours, quoi. J'ai défini deux régions, c'est-à-dire le Zafran et l'Altaï. Parce que c'est un peu les régions un peu emblématiques de la Mongolie et puis elles se prêtent bien au VTT quoi. Et puis c'est encore pas encore beaucoup fréquenté quoi. Et du coup on est parti dans le Zafran et donc on a fait de l'itinérance en VTT avec des personnes et ça a fonctionné super bien quoi.
1: D'accord. Faut être sportif pour le faire?
2: Pas du tout, vu que c'était des VTT électriques, ça marche. Pour anecdote, ma maman a 75 ans. Quoi.
1: Et elle l'a fait.
2: Elle l'a fait, quoi. Et c'est des bons vélos.
1: D'accord.
2: On a des VTT tout suspendus, 500 watts, enfin, ça marche bien. Quoi.
1: Donc vous vivez entre les deux pays tout le temps?
2: Et du coup, je suis un peu à cheval entre les deux. Quoi.
1: Mais ça se vit bien?
2: Bah écoutez, pour l'instant, je me porte pas trop mal. Quand même pas énorme, non plus. Hein. J'ai la Mongolie et j'ai la France. Quoi. Dans ces deux pays-là, on peut bouger. J'ai un van, donc je peux bouger à droite à gauche. En Mongolie, j'ai un autre van et des VTT électriques. Et je peux bouger à droite à gauche aussi.
1: C'est ça, vous avez la bougeotte, quoi, en fait.
2: J'ai la bougeotte et j'aime bien quand il y a beaucoup d'espace.
1: Vous l'aviez imaginé, ça, quand vous étiez petit?
2: Non, pas du tout, pas du tout, pas du tout. Mais j'avais pas non plus imaginé d'être trapéziste.
1: Et la Mongolie, c'était un rêve d'enfant ou non? C'est vraiment le hasard, hein, on est d'accord. Hein.
2: C'est le hasard, c'est la convalescence. Je regardais des bouquins, j'avais entendu parler légèrement comme beaucoup de gens. Ouais, les photos, la steppe, c'est phénoménal. Les grands espaces. C'est surtout les grands espaces, quoi. Et je pense que c'est un des rares pays là où c'est vraiment libre.
1: C'est-à-dire, oui, il n'y a pas de contraintes encore, il n'y a pas.
2: Ouais,
1: y a
2: ouais, pas... On peut dormir n'importe où, c'est pas dangereux. Et puis il y a beaucoup d'animaux, il y a beaucoup de nomades, les nomades sont accueillants, c'est des bouddhistes. Enfin, c'est voilà quoi.
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2: Wikizef, petit guide à l'usage des étrangers du sud du péage d'Arras en vacances dans notre belle région.
3: De retour dans la famille, aujourd'hui, vous allez fêter un anniversaire. Donc, préparation de la journée avec une de vos matantes, la table est mise à 8h alors que les invités arrivent à midi. Vous savez que vous allez passer la matinée au garde à vous parce que, évidemment, c'est interdit de s'asseoir sur les chaises, ça va bousculer son organisation. J'ai déjà dit que la matante était souvent affectueuse, mais j'ai jamais dit que c'était pas une emmerdeuse. Alors qu'elle veille à la finition de sa table, elle pousse un cri « Ah !» Un gros minou collé sous un pied de chaise. Pas un gros chat, hein, un mouton. Elle se baisse pour le ramasser, elle se relève et elle dit « Eh, biche, berloque, mi, j'ai encore rien bu !» Ne paniquez pas, Wikizef est là pour vous aider. Je berloque, vous avez la définition dans ce merveilleux livre, le Wikizef illustré, toujours en vente pour la somme modique de 18 euros au profit d'une association. La mienne. Berloque, c'est vaciller. Le stade au-dessus, c'est balocher. Et le stade encore au-dessus, c'est avoir du vent dans les voiles. Tout dépend de la taille de la canette. Et la phrase complète, c'est « Eh ben, je berloque, mi, et j'ai encore rien bu !»
4: Définition.
3: C'est une manière imagée de demander un peu de soutien parce que chat tourne, elle voit des étoiles. Et aussi, vous laisse présager une bonne journée d'anniversaire parce qu'elle précise bien « J'ai encore rien bu !» Ça signifie que ça va venir. Et que tout vient à qui sait déboucher une bouteille. Et c'est aussi pour vous dire qu'il est 8h du matin et que ceux qui berloquent à ce temps-là, parce qu'ils ont déjà entamé les hostilités, ben, chez que des buvrolles. Par contre, elle sait qu'à un moment dans la journée, si elle reberloque, elle saura pourquoi. Et elle dira, je crois que je suis un peu carvé. Je vais arrêter les bulles. Le sien, tu peux m'amener une bière? Ça fait foncer. Que voulez-vous? Comme dit l'adage, qui a bu, buvra.
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5: Bonjour à toutes et tous, bienvenue dans Affaires classées, le podcast. Pour le second numéro de cette saison, je vous propose de nous rendre en juin 1996 dans la cité balnéaire de Biarritz. Jean-Gabriel Beda, un enseignant retraité, disparaît subitement. Sa villa est sans dessus-dessous et pour les policiers comme pour ses proches, une seule question. Que lui est-il arrivé? Réponse dans un instant.
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5: Michel est morte d'inquiétude. Cela fait maintenant 5 jours que Jean-Gabriel, son cousin, ne donne plus signe de vie. Enseignant à la retraite, le sexagénaire vit seul dans sa confortable maison du 26 rue Marie Duprat à Biarritz. Michel a bien tenté de le joindre, à moult reprises, le téléphone sonne dans le vide. Elle est passée devant l'habitation, les volets demeurent désespérément clos, les stores sont baissés. Comme s'il s'était soudain absenté. Bizarre, Jean-Gabriel n'a évoqué aucun projet de voyage à ses proches. Quant au bistrot du coin où il a ses habitudes, le midi, le patron ne l'a pas vu davantage. Redoutant un malaise fatal, Michel se résout le 25 juin 96 au matin à composer le 18 et faire appel aux sapeurs-pompiers. Un équipage démarre de la caserne d'Anglette. Quand ils arrivent sur place, les hommes du feu font le même constat. Le maître des lieux semble absent. On appelle une patrouille de police, un serrurier, afin de forcer la porte. Et là, c'est la surprise. L'habitation est en désordre absolu. Les placards ont été vidés. Plusieurs meubles sont renversés, comme si des cambrioleurs avait passé la maison au peigne fin. Plus inquiétant, de nombreuses traces de sang et des cheveux arrachés jonchent le sol de la pièce qui servait de bureau à Jean-Gabriel. La moquette a été arrachée, le dos serait de son fauteuil découpé au ciseau. Bizarrement, plusieurs objets comme le téléphone ou le rasoir électrique ont été nettoyés. Aurait-on tenté d'effacer des empreintes digitales ? Autre détail qui a de quoi inquiéter, sa voiture, une Citroën ZX immatriculée 2214 VJ64, a disparu, elle aussi. Pour les policiers Biarrou, l'affaire ne sent pas bon. Les premières constatations les inclinent à privilégier l'hypothèse d'un cambriolage précédé ou suivi de violence sur le maître des lieux. Sa disparition et celle de sa voiture esquissent une probable issue fatale. Les lignées de la PJ bayonnaise arrivent à leur tour. Il n'y a hélas aucune trace du corps du retraité à l'intérieur et autour de son habitation.
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5: L'enquête débute par la perquisition de la villa et visiblement, de nombreux objets de valeur manquent à l'appel. Les cartes bancaires du retraité, ses documents d'identité, le magnétoscope ou le micro-ordinateur qu'il avait acquis récemment. Étonnamment, des rideaux ainsi qu'un grand morceau de moquette ont disparu. Aurait-il servi à transporter le corps du retraité ? Les policiers bayonnais mettent la main sur plusieurs lettres écrites par Jean-Gabriel Beda à un certain Jean-Charles Brito, un jeune biarrot connu pour se livrer à la prostitution. Ces lettres confirment l'homosexualité du disparu qui recevait deux jeunes hommes à son domicile. Est-ce la bonne piste ? Par chance, le jeune homme est rapidement localisé. Il purge une peine de prison à la Villa Chagrin à Bayonne. On l'interroge. Jean-Gabriel, dit-il, fréquentait ces derniers temps un certain Cédric Selaï, un toxicomane biarro âgé d'une vingtaine d'années auquel il prêtait de petites sommes d'argent. Cédric est connu de la police et on a sa photo. Visage fin, cheveux blonds, le jeune homme affiche un visage d'ange. Dans le même temps, Sandrine, une voisine du disparu, contacte les officiers de la PJ. Dans la nuit du 21 au 22 juin 96, elle a été tirée de son sommeil par des bruits suspects sur la voie publique. Il devait être 3h30 du matin. Derrière les persiennes, elle a assisté à un curieux manège. Deux jeunes garçons sortaient du domicile de M. Beda. L'un d'eux portait un sac plastique à la main, un sac copieusement garni, semble-t-il. La jeune femme n'a certes pas vu le retraité, mais elle est formelle. Les deux hommes se sont enfuis à bord de la Citroën ZX du disparu. Voilà un témoignage de premier choix. Les enquêteurs s'empressent de lui présenter l'album photographique contenant le visage du jeune prostitué biarro. Et là, coup de chance, la voisine le reconnaît formellement comme étant l'un des deux visiteurs de cette nuit de solstice d'été 96. L'étau se resserre. Il faut maintenant mettre la main sur ce Cédric qui passe pour le suspect numéro 1.
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5: Selon leurs informations, Cédric Selaï est né à Bayonne en mai 1976. Ses parents ont divorcé quand il avait 12 ans. Connu des services de police pour conduite sans permis ou trafic de produits stupéfiants, il habite depuis longtemps la cité Pétricot à Biarritz, où les enquêteurs l'interpellent en douceur le 10 juillet suivant. Indice supplémentaire, c'est au pied de son immeuble que les policiers vont localiser la ZX du retraité disparu. Les clés du moteur sont, comme par hasard, dans la poche du pantalon de Cédric. L'heure a sonné pour lui de s'expliquer en garde à vue. Premier interrogatoire, Cédric botte en touche. Il nie être mêlé à la disparition, voire au meurtre de Jean-Gabriel Beda. À l'écouter, le véhicule du disparu lui a été confié par un pote, un certain Christian Prieto. Sur ce point, Cédric dit vrai car Prieto ressemble trait pour trait au visage du jeune homme qui a tenté de retirer du cash au matin du 22 juin en usant de la carte bancaire du retraité. Difficile de nier, sa photo a été capturée par la caméra du distributeur de billets de l'agence. Fort de ces révélations capitales, les policiers s'empressent de localiser celui qui passe maintenant pour le second suspect. Par chance, Prieto est encore dans le secteur. Il suit une formation en plâtrerie dans un centre d'apprentissage à Anglette. Placé en garde à vue, le jeune homme né à Bayonne en juin 75 est un familier de Cédric. Il habite, lui aussi, la cité biarrotte de Pétricot. Avisé des charges pesant sur lui, Prieto ne se fait pas prier. Il qualifie Jean-Gabriel Beda de pédale qu'il fallait buter, dit-il. La PJ part perquisitionner son domicile où les instruments du meurtre ont été soigneusement rangés dans un placard. Il y a un gros câble électrique, une hachette, un rasoir. Et surtout, les policiers mettent la main sur un feuillet dactylographié dans lequel Prieto a consigné chaque détail de son crime. Sa lecture est insoutenable. En voici les premiers mots. C'est affreux. J'ai tué un homme et j'y ai pris plaisir. Interrogé, Prieto confirme qu'il a tué le retraité par dégoût des PD et pour lui faire cracher son fric.
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5: En recoupant les auditions des deux suspects gardés à vue, les enquêteurs de la PJ commencent à esquisser le scénario du drame. Le matin du 21 juin 1996, Christian Prieto s'est d'abord rendu vers 8h30 au siège des Compagnons du Tour de France à Anglette. Son passage sera bref. Pour avoir frappé un enseignant qui lui a fait une petite réflexion, il est expulsé sur le champ. Le jeune apprenti regagne donc à pied la cité Pétricot où il trouve son pote, Cédric Sellaï, qui tue le temps en fumant quelques joints au pied de l'immeuble. La discussion s'engage, les deux garçons sont en galère d'argent. L'idée germe alors de rendre visite à Jean-Gabriel Beda. Christian Prieto sait que le sexagénaire vit aisément. Il s'offre de temps en temps les charmes de son copain Cédric. Il a sans doute du cash dans les tiroirs, se dit-il. Déterminés à faire un sale coup, les deux garçons ne vont pourtant pas partir les mains vides. Christian récupère du câble qui lui servira de matraque, tandis que Cédric emporte un appareil livrant des décharges électriques, au cas où. Que prépare-t-il exactement? Le savent-ils eux-mêmes? Selon Cédric, le projet était de voler les économies du retraité, au besoin, en le séquestrant, mais pas davantage. Son acolyte, en revanche, n'y va pas par quatre chemins. Il le dit haut et fort, il déteste les homosexuels et donc Beda méritait la mort à ses yeux, car il abuse de jeunes garçons. Il va donc le tuer, même s'il ne sait pas exactement comment. Vers 16h30, les deux larrons franchissent le portail du 26 rue du Prat. Christian monte à l'étage, il agresse le sexagénaire à coups de matraque, de pied, le frappant si fort, si violemment, qu'il lui fracasse le crâne. Pendant ce temps, Cédric fouille les moindres recoins de l'habitation et le butin sera dérisoire. 200 francs en petite monnaie, des pesetas, un chéquier, des cartes bancaires que le distributeur avalera faute de connaître le code. Les derniers instants de l'enseignant seront un calvaire que la décence interdit de décrire ici. En fait, qu'ont-ils fait de la dépouille martyrisée? Pour les policiers, la retrouver est maintenant une priorité absolue.
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5: Prieto, suspecté d'avoir donné la mort à Jean-Gabriel, raconte. Avec Cédric, ils ont enveloppé le corps avec des rideaux et de la moquette. Ils l'ont chargé ensemble dans la ZX avant de partir pour l'Espagne via Béobi. C'est dans une petite clairière, à l'écart de tout, près d'Astigarraga, qu'ils sont ensuite venus à s'en débarrasser. Avant de l'asperger d'essence, Prieto tente de décapiter la dépouille avec une hachette pour éviter qu'on ne le reconnaisse. De retour à Biarritz, les deux loubards vont revenir sur les lieux du crime afin de nettoyer les poignées de porte et effacer leurs empreintes. Ils vont aussi dérober l'ordinateur et le magnétoscope. Pas de petit profit. Mais cette visite leur coûtera cher. Une voisine a tout vu du manège. Son témoignage aidera à l'identification des deux tueurs. Jusqu'à leur arrestation, Prieto et Selaï ont mené la grande vie, dilapidant l'échiquier volé, vendant le matériel dérobé sur le marché noir, histoire d'acheter de la drogue. C'est en prison qu'ils atterrissent deux semaines plus tard, au terme d'une enquête de police ficelée. Les restes calcinés du retraité seront découverts par la police basque, permettant ainsi son autopsie. Selon le médecin légiste, Jean-Gabriel est mort des suites d'actes de torture et de barbarie. Question, Prieto, le tueur, était-il saint d'esprit ? Quatre professeurs en psychiatrie vont l'examiner en prison et leur diagnostic est unanime. Psychose dissociative. Comprenez, l'abolition de son discernement le rend pénalement irresponsable. Il ne sera donc jamais jugé pour le meurtre barbare de celui que l'on surnommait dans son quartier Papy Cool. Cédric Selaï, le complice, comparaît donc seul aux assises à Pau le 25 mai 2000. Après une scolarité ratée, la plongée dans la toxicomanie, la prostitution conduit ce jeune homme à la marginalité. Un proche dira de lui, c'est une gueule d'ange dissimulée dans la gueule du diable. Ce 21 juin 1996, Cédric a certes volé tout ce qu'il y avait de valeur chez Papy Cool, mais il n'a pas de sang sur les mains. Une nuance de taille qui conduit la cour d'assises à faire preuve d'une certaine indulgence. Verdict, 8 ans de prison.
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5: Gueule d'ange et gueule de diable, c'était ce nouveau numéro du podcast des affaires classées. Rendez-vous la semaine prochaine pour une affaire qui nous ramènera un quart de siècle en arrière. Nous sommes au début des années 2000, à Pau. Un curé, celui de l'église Saint-Jacques, est mis en cause dans une étonnante affaire, une affaire de pédophilie. Que cache l'affaire du père Spina ? Réponse dans notre prochain numéro. À bientôt.
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7: Ici Picardie propose du lundi au vendredi de retrouver la romancière picarde Karen Ponte qui vient s'éparpiller et nous donner son billet d'humeur tous les jours. Bonjour Karen.
8: Bonjour. Est-ce que ça vous est déjà arrivé d'acheter un appareil électronique, un téléphone portable par exemple, de le brancher pour le charger une fois rentré chez vous, et là, au moment du démarrage, bim, mise à jour requise.
7: Ah oui.
8: Comment ça mise à jour? Mais je viens de l'acheter, il est tout neuf. Et oui, après l'enfer des mots de passe, voici venu le purgatoire des mises à jour, qui sont censées corriger des bugs qu'on n'a même pas remarqués, et améliorer la fluidité d'utilisation de l'appareil, alors qu'on en est toujours réduit à temps le bras en l'air dans nos jardins à la recherche d'une barre de réseau. Oui. Je suis sûre que vous avez tous au moins une fois vécu ce moment où, alors que vous êtes pressé, que vous avez besoin de vous servir d'une application, vous l'ouvrez et là, bim, de nouveau, mise à jour de l'application requise. À croire qu'il y a un algorithme à l'intérieur qui guette le moment où ça nous cassera le plus les pieds. Alors bien sûr, on peut ignorer ce chiffre des mises à jour disponibles, mais si on le fait, arrive ce jour funeste où plus rien ne fonctionne et on est bon pour retourner à l'âge de pierre, c'est-à-dire à l'époque des téléphones filaires. C'était facile au moins à l'époque, on pouvait rien faire d'autre que téléphoner avec nos téléphones, mais au moins ça fonctionnait toujours. Enfin, si on occulte les téléphones à cadran, Ou et leur manière de nous échapper des doigts au moment du dernier chiffre. Ah, est-ce que ça oui, vous dit quelque chose, vrai. Ça et donc, ça nous obligeait évidemment à tout recommencer. Je rappelle que la petite boule en plastique au bout des bics de quatre couleurs servait à ça.
9: Ah mais oui.
8: À tourner les numéros des cadrans.
9: Exact.
8: Je vous dis à demain et d'ici là, rappelez-vous, qu'être focus c'est bien, mais qu'être éparpillé c'est encore mieux.
7: Karen Ponte, autrice picarde, qu'on retrouve évidemment avec ses billets d'humeur sur notre site ici.fr.
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1: Je suis en train de pêcher.
2: Vous faites ça souvent, aller à la pêche?
1: Relativement souvent, oui. C'est une tranquillité, c'est un besoin de compenser de la semaine du boulot. C'est un mode de relaxation, être en contact avec la nature.
2: Parce que si vous restez chez vous, il y a des gens qui ne vous laissent pas tranquille?
1: Non, ce n'est pas ça du tout. Mais au moins, on est dans la nature et ça change un peu du travail, quoi, ça permet de décompresser.
2: Vous appelez comment?
1: Michael.
2: Et alors, vous habitez dans cette commune, ici, ou vous venez d'un petit peu plus loin?
1: On est proche de Mayenne.
2: Et alors, pourquoi vous venez ici, au plan d'eau de la Chênée?
1: C'est un étang fédéral. On a besoin juste du permis de pêche. C'est un étang qui est assez sympathique. On vient assez souvent en camping aussi. Et on en profite pour pêcher, du coup.
2: Vous êtes avec qui?
1: Là, je suis avec mon beau-fils.
2: Qui s'appelle comment?
1: Benoît.
2: Et je vois que le coffre de la voiture, il est bien chargé. Hein. Vous en avez du matos, vous, hein?
1: Un petit peu, ouais, il faut. On n'attrape pas les mouches avec du vinaigre, comme on dit.
2: Mais vous avez combien de cannes à pêche?
1: Quatre cannes à pêche.
2: Et puis le réchaud, tout ce qu'il faut.
1: Exactement, là, le café est en train de chauffer.
2: Donc vous êtes là jusqu'à ce soir, à la tombée de la nuit?
1: Exactement.
2: Vous dormez sur place parfois?
1: Oui, ça nous arrive.
2: Là, c'est prévu?
1: Non, pas ce soir.
2: Pas ce soir.
1: Non.
2: Profitez bien.
1: Merci bien, bonne journée à vous.
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1: On sait qu'on est Lorrain. Pourquoi, Nicolas Turon?
2: Quand on est persuadé qu'il n'y a pas de sous-métier.
3: C'est vrai, il n'y a pas de sous-métier.
2: Bon, on aurait tort de l'affirmer tous les deux. Derrière notre micro, chaque matin. Non, mais quand vous étiez petit, vous imaginiez pas qu'il existait des métiers un peu farfelus? Moi, quand j'étais petit, je croyais qu'il existait vraiment des petits bonhommes dans les feux tricolores. Dans le métier était d'allumer successivement le vert, l'orange et le rouge à l'aide de lanternes.
3: Vous êtes un poète, vous êtes un rêveur.
2: Un poète. Je m'inquiétais de leur quotidien.
3: Poète.
2: Et qui les nourrit, ces petits bons hommes? Et est-ce qu'ils ont un bon salaire? Est-ce qu'ils ont des échelles pour grimper d'un feu à l'autre? Et puis où est-ce qu'ils partent en vacances? Quand j'étais petit, je pensais que la lune était une veilleuse et que quelqu'un dans le ciel oubliait exprès d'éteindre la lumière avant de dormir pour les gamins.
3: C'est tellement mignon.
2: J'imaginais que les nuages étaient rangés le soir dans un immense hangar. Tu sais qu'ils étaient pliés un peu vite par des employés pressés, que c'est pour ça que parfois ils étaient tout froissés le matin. Ouais. Je croyais que les ombres avaient leur propre vie quand on les regardait pas. Et je me demandais si la mienne m'imitait par politesse ou si elle se moquait de moi. Et puis souvent j'essayais de la prendre de vitesse, en me retournant d'un coup. Ça fonctionnait pas, Lucky Luke qui veut.
3: Non.
2: Quand j'étais petit, je pensais que les ascenseurs se souvenaient des gens qu'ils transportaient. Je me demandais s'ils préféraient ceux qui disent bonjour à ceux qui regardent le bout de leurs souliers. Je me demandais continuellement qui souffle le vent, quel sadique imagine les menus des cantines. Et quel lutin actionne la sonnerie de l'école à la récré? Eh bien, dans ce dernier cas, Frédéric, je le sais. Vous pensez que le carillon de l'école Charles Péguy d'Amnéville est réglé par ordinateur, que la seconde de la libération des élèves est la responsabilité d'une horloge astronomique? Eh bien, moi, j'ai rencontré Naïla. Naïla, elle travaille à côté du bureau de la directrice, qu'elle assiste, elle fait des dossiers, des plannings, et chaque jour, à 10h pile...
3: Elle sonne la cloche.
2: Elle appuie sur le bouton qui déclenche la sonnerie de la récréation. Eh ben, ça n'a l'air de rien, mais moi, à 44 ans, j'ai pris un syndrome de Stendhal, j'ai pris un gros choc en voyant que cette chose que je pensais régler comme un métronome était activée par quelqu'un d'humain.
3: Ah.
2: Au bout de son doigt de Naïla, rendez-vous compte, il y a la liberté. Comme quoi, CQFD, il n'y a pas de sous-métier.
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5: Timéo, le chasseur.
6: Il était 5h du matin, on avançait dans les marais, couvert de brume.
5: Révélé par The Voice Kids, Timéo Béas est un jeune chanteur originaire de Cran. L'interprète de Canaillou a aussi su séduire les studios Disney en prêtant sa voix au personnage de Mufasa, le roi lion.
6: Marchait devant dans les roseaux.
5: Pour l'un de ses enregistrements, il rend hommage à Michel Delpech.

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1: Imaginez grimper les murs, sauter les trottoirs à tous âges et en tout temps. Eh bien, du rêve à la promesse, il n'y a qu'un pas, le Hangar Cool Kids Club au Mans, un nouveau lieu qui va vous permettre de vous remettre en forme sans pression. Alors qu'est-ce que ça vaut? Eh bien aujourd'hui, j'ai testé pour vous le Hangar. Nous sommes à quelques pas de la salle Oasis, dans une rue où parmi les maisons se trouve un bâtiment blanc qui passe presque inaperçu. Lorsqu'on lève la tête, une pancarte indique le Hangar. Nous sommes au bon endroit.
2: Bonjour, bienvenue au Hangar.
1: Clément Usune est le coach de la salle. C'est lui qui nous accueille dans ce lieu associatif et atypique.
2: C'est une asso qui développe le mouvement, la santé, le sport, qui s'adresse à tous les publics, à toutes les corpulences, à toutes les capacités physiques ou non.
1: Et quand on dit tous les âges, c'est vraiment tous les âges, dès la naissance jusqu'aux seniors.
2: Il y a plein d'exemples de personnes qui ont commencé très tardivement dans leur vie et qui, bon après, avec leur niveau et leurs limites aussi, vont apprendre à se déplacer en sécurité et à franchir ces obstacles.
1: Parce que c'est tout le principe de cette pratique qu'est le parcours, autrement appelé art du déplacement urbain.
2: Le parcours, c'est se déplacer d'un point A à un point B en franchissant les obstacles qui sont sur notre passage. Donc on a reproduit des obstacles comme on peut trouver à l'extérieur, des barrières, des murets, des rampes. On a aussi des matelas pour apprendre en sécurité ici avant de se retrouver à l'extérieur.
1: Une discipline que Clément Usune, le coach sportif, connaît par cœur, puisque ça fait, tenez-vous bien, 17 ans qu'il la pratique. Alors, est-ce que Clément est un bon coach? Eh bien, je me suis sacrifié et j'ai testé pour vous quelques figures qui sont normalement accessibles à tous. On démarre par le saut du voleur.
2: Du coup, l'étape 1, sans élan comme ça, on va venir poser sa main forte. Donc moi, c'est ma main gauche et le pied opposé, le pied droit. Je passe ma jambe gauche entre les deux et je viens derrière.
1: Ça a l'air simple, mais maladroit comme je suis, j'ai un peu failli glisser. Heureusement, tout s'est bien passé. On a d'ailleurs enchaîné avec un saut de précision. Des exercices tout bêtes, mais qui peuvent vous permettre de reprendre une activité physique. Et ce qui est génial, c'est que Clément prend le temps de vous aider à remettre en marche votre corps petit à petit. Alors, il y en a pour tout le monde. Inscription à l'année, si vous voulez être dans la durée. Il y a également des séances libres, une fois par semaine ou ponctuellement. Des événements le week-end. Et même un espace enfant avec des ateliers pour les 0 à 5 ans, un samedi par mois. Si vous voulez vous-même essayer avant de vous inscrire, il y a des portes ouvertes ce samedi et le samedi 13 septembre de 14h à 18h. Alors ce qu'on peut dire, c'est que le Hangar Cool Kids Club, pour se remettre en forme, eh bien franchement, c'est testé et approuvé par Issimène.
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1: Pose la marmite dans la bassie, oh, je la bronze tantôt.
2: En périchon dans le texte.
1: La bassie, c'est l'ancêtre de l'évier. Bassin en ciment ou en pierre, fixé au mur, avec juste un trou pour que les eaux usées s'écoulent dans le fossé ou dans le trou devant la maison. Des fois, ça sentait mauvais. Ah, c'est qu'il n'y avait pas le tout à l'égout, ni même ben souvent l'eau courante. Sauf, je tchoc chanceux, qu'avait un puits en qu'une pompe qu'elle amenait l'eau sur la pierre à évier, comme disait ma grand-mère Lucienne. Ah, dans ce temps-là, point de petite vaisselle, hein. On essuie la poêle noire en qu'un journal, en veillant à ce qu'elle reste grasse pour pas rouiller. On rinçait les marmites, mais on jetait pas l'eau. Ça faisait les yeux grasses qu'on donnait aux cochons, en que les épluchures et puis les restes du goûter. Ah, ça t'est pas le confort d'aujourd'hui. Mais on y vivait pas si mal dans nos masures du vieux Berry. Personne n'en a jamais aussi bien décrit l'intérieur que Georges Blanchard dans le poêle de marmites. Une meille, une ormoy en brisier, un plot en coutée de la bassie, une table, un fauteuil en ousier, un lit coiffé d'un baldaquin, ou idiot mangé par les mythes, et tantôt noir, tantôt routien, un tout petit poêle à deux marmites. Avec deux chaises, un banc boiteux, une pièce en bois près de la cheminée. Oh, bah ça t'est le mobilier, pas coûteux, qu'on pouvait voir chez ma grand-mère. Chacun est faro de ce qu'il a, et les besoins ont des limites, mais c'était un luxe en ce temps-là d'avoir un poêle à deux marmites. Les mois, les années ont passé, la maison s'est ratatinée. Le petit poêle, un bouchon cassé, a suivi le train de la destinée. Ma grand-mère est morte un matin sous les ridiaux mangés des mythes. C'est depuis ce temps-là que c'est éteint, le pourvieux petit poêle à deux marmites.
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3: Voici une carte postale. Nous sommes à Sainte-Eulalie, dans l'atelier de Mathieu. Il représente sans doute le dernier artisan losier-couvreur de la montagne ardéchoise. Son travail capte notre attention lorsque nous croisons une maison traditionnelle dont le toit est recouvert de lauzes naturelles. C'est un métier physique avec un savoir-faire peu commun, un engagement pour la conservation d'un patrimoine exceptionnel. Et pour lui, c'était un peu écrit dans son arbre généalogique.
4: J'étais dans une famille de couvreurs. Mes oncles, en gros, j'ai eu 7 oncles qui étaient couvreurs. Et du coup, mon père, mais depuis tout petit, j'ai appris à poser la lauze de schiste et l'ardoise de Corrèze. Et c'est pour ça, du coup, je suis venu m'installer après en Ardèche. Chez nous, ça, voilà, cette bleue claire, elle vient du côté de Borée. Et chaque lieu avait leur lauze. Alors après, il y a plein de toitures, ils sont mélangés, ils ont mis de la bleue qui avait rien à voir chez nous. Ils trouvaient les lauzes là où ils pouvaient les trouver, quoi. Ah ouais, c'est voilà, ça. C'est tout. Donc ça, en fait, le plus gros du travail, c'est la taille. Après, on est lié au climat. Hein.

0: fortuné là-dedans et mon père. Et mon père les taillait et avec ma mère, on les calibrait par taille et j'ai toujours été là-dedans, quoi.
1: Très tôt, vous avez des outils dans les mains
0: Les premiers outils, je devais les avoir, c'est 7-8 ans. Donc ça, il y en a, ils me disent, mais t'es jeune encore, tu peux en faire. J'ai dit oui, mais j'ai attaqué très très jeune, alors tant que le dos suit, c'est bon, mais il faut s'économiser, quoi.
1: Pourtant, vous avez vu votre papa faire ce métier qui est quand même très dur, très physique, et ça vous a pas arrêté?
0: Oh non. Surtout qu'à l'époque, il fallait les monter à l'échelle. On n'avait pas d'élévateur, tout ça. Et c'est que la dureté du métier, je pense, c'est ce qui nous forme. Alors après, c'est vrai que si j'aurais pas aimé ce métier, je pense que je dois abandonner de suite.
1: Alors, depuis une paire d'années, Mathieu s'implique dans l'ALC, une association nationale pour former de jeunes losiers. Je vous mets le lien sur notre site internet.
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3: La place du village, c'est notre rendez-vous quotidien avec les frères Jean-Noël et Philippe de Paris à la rencontre des Savoyards et Hauts-Savoyards. Et aujourd'hui, c'est Philippe qui est avec nous. Philippe, vous nous racontez une très étonnante visite sous terre à Ugine.
4: Ah oui, on est à Ugine, en Savoie, et c'est une rencontre absolument étonnante. Et ce jour-là, on est accompagné par Rudy Lauberton, qui nous fait pénétrer, Laurent, carrément sous la montagne. En fait, nous sommes dans des tunnels de la guerre. Il nous conduit dans des abris anti-aériens de la Seconde Guerre mondiale. Des abris construits juste avant la guerre. Et comme il nous dit, comme on avait des usines sidérurgiques juste à côté, les avions pouvaient les bombarder. Voilà pourquoi il y a des tunnels. Et là, il nous conduit dans un tube qui lui appartient. 90 mètres de long, 2,50 mètres de diamètre. Et il nous dit là, on est juste au-dessous du centre-ville d'Ugine. Juste au-dessus de nous, on a même le musée du Crécherel. Et c'est là que Rudy nous explique qu'il a un jour décidé d'occuper ces tunnels. Il avait pourtant déjà entendu que ces tunnels avaient déjà servi de cave à affinage pour les bons fromages de chez nous.
3: Bon, le suspense a assez duré, Philippe. Qu'est-ce qu'il y fait exactement?
4: Eh oui, qu'est-ce qu'il y fait? Et c'est là qu'il nous fait découvrir une étonnante ferme, l'Aubricole. Tenez-vous bien, l'Aubricole.
3: Ah oui.
4: Et oui, Rudy élève des vers. Il y cultive aussi des endives et des champignons. Et là, il nous raconte comment il a découvert la lombriculture. C'est l'élevage des vers de terre, hein, pour mettre dans les lombris composteurs. Vous avez peut-être ça chez vous.
3: À la différence de vous, vous voulez descendre les vers.
4: Vous voulez descendre. Et il s'agit donc de ces déchets organiques, le compost, vous savez tout ce que c'est. Oui. Et donc, il va récupérer le terreau, mais aussi, tenez-vous bien, le jus fait par les vers, qui dit-il, c'est le meilleur engrais naturel, le jus de vers. Nous, on ne savait pas trop ce que c'était. Et bien, ce sont ces vers de terre que vous mettez justement dans votre compost. Il y a aussi le jus, il ne faut pas l'oublier. Et Rudy nous explique que le vers l'occupe surtout l'été, parce que l'hiver, qu'est-ce qu'on en fait des vers? On n'en fait rien. Et pendant l'hiver, il s'est donc mis à cultiver des endives. Et puis, donc, du mi-novembre jusqu'au mois de mars. C'est vrai que pour que l'endive soit bien blanche, nous dit-il, pour qu'elle n'ait pas d'amertume, elle doit rester totalement dans le noir. Et là, c'est l'endroit idéal.
3: Alors, les vers, l'endive, mais il y a aussi les champignons.
4: Eh oui, les champignons, des amis du noir aussi. Ils cultivent les fameux rosés des prés, mais aussi la pleurote. L'endroit est parfait, nous dit-il, 15 degrés, 85% d'humidité. Et là, il nous fait quelques confidences. Le champignon de Paris pousse sur du fumier de cheval, la pleurote sur du peuplier broyé, et le fameux shiitake, ce champignon étonnant, sur du chêne broyé. Le shiitake, vous savez qu'il a des vertus magiques, il fait pousser les dents, pousser les cheveux, et empêche de vieillir.
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1: Bah oui, tiens, ça veut dire quoi la turballe ? Bah figurez-vous que peut-être que ça veut dire buvette. Je vous explique. Pile poil entre Guérande et Piriac-sur-Mer, la turballe est aujourd'hui connue et reconnue comme port de pêche. Et c'est avec la pêche que la ville s'est développée.
2: Ouais, ok, d'accord, très bien. Merci beaucoup Lucie pour ce petit point. Mais ça répond pas vraiment à notre question qui était, ça veut dire quoi la turballe ?
1: Alors j'ai trouvé pas moins de 5 suppositions sur l'origine de ce nom. Le plus vieil écrit qui parle de la turballe date de 1452, sans explication aucune sur son origine. Ça pourrait être du Scandinave qui serait arrivé avec les Vikings au Moyen-Âge et ça pourrait vouloir dire la cour du dieu Thor. Bof. Ou alors ça pourrait venir du latin turis qui voulait dire la tour. Bof. Ou alors du grec qui signifierait limite de la mer agitée. Bof. Ou alors simplement du français avec un mot qui s'en rapproche un petit peu, la tourbe. Mais la version qui est la plus relayée et la plus probable est celle qui est aussi la plus sympa. La turballe, en gros, ce serait un troquet.
2: Ah ouais ?
1: Bah oui, bon, j'exagère un petit peu, je vous l'accorde. Tribal, ça viendrait du latin et ça aurait pu vouloir dire auberge ou buvette. En gros, cette hypothèse, qui comme je vous le disais est la plus commune, nous dit qu'avant que la turballe ne devienne un village, c'était un territoire qui appartenait à Guérande et sur lequel il y aurait eu une auberge isolée et que le village se serait construit à la fin du Moyen-Âge autour de cette buvette. C'est cool, non ? Allez, à la vôtre.
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3: Et on retrouve Patrick Citeau qui nous emmène chaque week-end découvrir les communes de notre Poitou. Ce matin, Patrick, vous évoquez l'histoire de Mellerand, une commune des Deux-Sèvres qui a vu naître la femme de lettres Claire Sainte-Soline.
4: Intéressons-nous dans un premier temps aux origines du nom de cette commune située près de Mel. C'est le mot latin mel, qui veut dire miel, qui donne le point de départ de la dénomination de la commune. Une production de ce mets sucré devait ainsi exister aux origines de la bourgade. Le préfixe « rang » proviendrait pour sa part du mot « ranque » qui signifie « boiteux ». On ne sait comment les deux particules se sont trouvées unies pour venir former le nom de la commune. Toujours est-il que cette partie du territoire de Sévrien a vu naître la femme de lettres Claire Sainte-Soline. De son vrai nom, Nelly Eva Fouillet, elle y voit le jour le 18 septembre 1891. Son père, Pierre Fouillet, qui sera maire de Niort de 1932 à 1935, et sa mère, Henriette Léontine Barbeau, sont instituteurs. Jeune fille, Nelly Fouillet fait des études brillantes à Niort. Elle poursuit son parcours scolaire à l'école normale supérieure de Sèvres à Paris. Elle y obtient une double agrégation de sciences physiques et naturelles et de physique-chimie. Suivant les traces de ses parents, Nelly Fouillet devient professeure. Elle enseigne successivement à La Châtre, Blois, Grenoble, Auxerre et Paris.
3: C'est en 1934 qu'elle publie son premier roman sous le pseudonyme de Claire Sainte-Soline, Patrick.
4: Intitulé « Journée », le roman évoque la vie d'un village des Deux-Sèvres. Une des communes du département, Sainte-Soline, située près de son lieu de naissance, lui a d'ailleurs inspiré son nom d'auteur. Tout au long de sa carrière d'écrivaine, elle expérimente de nombreuses formes. Romans, nouvelles, essais, recueils de témoignages, récits de voyages et vulgarisations scientifiques sont ainsi au cœur de ses travaux littéraires. Au total, elle publie une vingtaine d'œuvres dont certaines ont marqué l'époque. Le Dimanche des Rameaux, publié en 1952, est notamment une belle réussite. La parution du recueil de nouvelles Mademoiselle Olga en 1954 reçoit également les éloges des critiques littéraires. En 1957, son écriture précise et rigoureuse, héritée de sa formation scientifique, fait mouche. Avec son roman intitulé « La mort de Benjamin », elle connaît une belle renommée. Le livre manque en effet d'une voix le prix Fémina. Dès l'année suivante, elle entre au jury de ce prix. Elle est également membre du jury du prix du roman populiste. Claire Sainte-Soline s'éteint le 14 octobre 1967 à Paris. Elle est inhumée le 17 octobre suivant au cimetière des Sablières à Niort, où elle repose avec ses parents.
3: Merci Patrick Citeau pour cette découverte de la commune de Mellerand.
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5: Dauphinoise, Dauphinois, bien le bonjour. Aujourd'hui, Saint-Martin-du-Riage. On m'a conseillé de dire que c'est le plus beau village du Dauphiné. Je le dis donc, Saint-Martin-d'Uriage, plus beau village du Dauphiné. Ça n'est pas forcément certain, mais comme mon vénéré adoré, responsable des programmes, y habite, il m'a semblé judicieux de suivre son conseil, voilà, d'autant que j'ai eu le plaisir de manger chez lui les plus belles saucisses du Dauphiné et le meilleur flan pâtissier du monde. J'exagère à peine. Hein. Bon, donc, bref. Saint-Martin-d'Uriage, village idéal, c'est marqué sur le net. Hein. Je rajouterai, comme une île au milieu d'un archipel, dans le coin, tout se touche. En tout bien, tout honneur, bien évidemment. Hein. Non, mais calmez-vous. Regardez, il y a Uriage, Saint-Martin-d'Uriage, Saint-Nizier-d'Uriage, le Pinet-d'Uriage, Villeneuve-d'Uriage, le Sonnant-d'Uriage, j'aurais presque envie d'ajouter le Casino-d'Uriage, les Thermes-d'Uriage. Bref, restons à Saint-Martin pour ne pas nous perdre, ou pour mieux nous perdre dans la verdure et les forêts qui, comme un océan, entourent l'archipel en question. Alors, ce matin, j'ai de la poésie. Enfin bref, voilà, enchaînons. Un grand bonjour aux Saint-Martinois et Saint-Martinoises. Doit-on dire les Saintes-Martinoises? Je n'en suis pas sûr. Elles ne le sont pas toutes. Ah, et non. Et il y a même une sorte de confrérie, dites donc, une tribu, un clan, au joli nom, les Motards en Polaire. Non, vous avez bien entendu, en polaire. Ce ne sont pas les derniers pour la rigolade. Ah non, ils savent rigoler, ils aiment rire. Il faut rire, sinon ça les fâche et polaire se transforme en colère. Ça n'est pas bon. Cette association saint-martinoise est nationale, attention, hein, a pour but, je vous lis la phrase, hein, je vous la lis, hein, de promouvoir et favoriser l'usage des deux roues avec un moteur au milieu. Effectivement, quand on aime la moto, autant avoir un moteur entre les jambes. Ça aide. La moto à Saint-Martin-d'Uriage est presque une religion. Il y a même une sainte vénérée. Oui, c'est sainte Jacqueline. Alors, je dis, l'histoire raconte qu'à 2 mois, sa famille lui aurait acheté un tricycle dont elle aurait immédiatement scié une roue. Et qu'à 12 mois, elle aurait adapté un moteur de machine à coudre sur son engin. Ah oui. Malheureusement, elle aurait oublié que la longueur du fil électrique limiterait sérieusement ses déplacements. Ah ben oui, ça se passe à Saint-Martin-d'Uriage, tout ça. Ben oui, hein. Belle ambiance à Saint-Martin-d'Uriage. Pas mal de gens sympathiques, mais un peu marteau tout de même, hein. Dauphinois, en quelque sorte. Et puisque vous le savez tous, je le répète, mais vous le savez tous depuis le temps que je vous le répète et que je vous le dis. En Dauphiné, on n'est pas des quand même.

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2: Bonsoir à tous et bienvenue sur ICI. Je suis très heureux de ce rendez-vous chaque soir qui nous lie ensemble depuis maintenant quelques jours entre 20h et 21h. Une heure pour voyager et surtout pour mettre en avant le patrimoine de notre pays. Une heure pour découvrir les belles initiatives. C'est aussi une heure pour donner la parole à un invité qui arrive dans un instant et vous allez voir que toute la France le connaît. On ira en Seine-et-Marne ce soir avec Benoît Prospero et sa revue des merveilles. Robin Bernot nous emmènera en Auvergne. Il sera question de rafraîchissement. C'est actualité, sujet de société. Puis Catherine Quicandon partira à la rencontre d'entrepreneurs à découvrir dans la Drôme. Notre invité est acteur, il est comédien. Vous connaissez son physique, vous connaissez aussi sa voix depuis maintenant quelques décennies. Comédien de café-théâtre dès le début des années 60, membre fondateur du Café de la Gare avec Coluche, avec Patrick Devers, avec Romain Bouteille. On le voit à l'affiche de grands succès populaires tout au long de sa carrière. Allez, quelques messieurs trop tranquilles en 1972, le retour du Grand Blond avec Pierre Richard en 74, ou encore dans deux volets de la trilogie de la 7e compagnie.
3: J'ai glissé, chef.
2: Le rôle principal, je l'oublie pas, en 1978, Le Pion, film excellent que j'adore, qui fait partie dans sa filmographie des préférés. Il est aussi le